0: qu'après, une fois passé la côte de Beaune, on est sur la côte chalonnaise. Mais la côte chalonnaise, on est sur la plaine de Saône. Nous, on est quand même très éloigné. La côte chalonnaise, elle est vraiment derrière cette colline-là.
1: D'accord.
0: Avec le village de Bouzeron qui commence la côte chalonnaise, Ruilly, Mercurey, etc. On a des terroirs distincts. Là, on a une carte géologique. Vous voyez qu'il y a beaucoup de couleurs différentes en fonction du type de sol.
1: Ah oui, je vois, jurassique, plutonique.
0: Donc ça, ce sont des niveaux géologiques. Donc là, on parle de millions et de millions d'années. Pour faire simple, c'est argilo-calcaire, mais pas que. On est un vignoble assez tardif. On vendange souvent plus tard que les autres appellations de la côte de Beaune.
1: Vous êtes entre la côte de Beaune et les hautes côtes, finalement.
0: Oui, exactement. C'est ça. Les Maranges, ils sont exposés sud-sud-est, on va dire. Les hautes côtes, moi, personnellement, j'ai des parcelles, elles sont exposées vraiment plein sud.
2: Nouvelle confirmation de la définition hyper millimétrée des terroirs bourguignons.
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4: La cabine minute sur Ici Picardie, votre chronique de la joie et de la bonne humeur. Comment ça va les amis? Est-ce que parmi vous, il y en a qui regardent des séries télé? Moi j'adore les séries. Aujourd'hui, je vais vous parler d'un fléau moderne. Un truc qui nous bouffe la vie, qui nous use la patience, qui nous fait vieillir plus vite que le temps qui passe. Les séries qui prennent trois plombes à sortir la saison suivante. Non mais sérieux, on vit à une époque où on peut envoyer une fusée sur Mars avec un drone qui filme en 4K. Et ils filment en 4K la fusée sur Mars. On a des voitures qui conduisent toutes seules, des robots qui font le ménage. Mais on n'est toujours pas foutu de sortir la saison 2 d'une série avant que ton neveu passe le bac. À la fin de la saison 1, il avait 12 ans, le frérot. Les séries télé, comment vous faites? Vous disparaissez comme ça sans prévenir? Ils te mettent la tête dans une saison, dans une série, t'es à fond. Tu attends la saison 2 pendant 4 ans. Et toi, comme un con, tu les attends vraiment pendant 4 ans. Il y a des gens qui meurent durant les 4 ans. Ils voient même pas la fin de la série, c'est dégueulasse. Et nous, la génération années 80-90, on a assez attendu. Par exemple, avec Beverly Hills, c'était un peu notre HPI à nous. Tout le monde regardait Beverly Hills. Et quand une saison se terminait, pendant 2 ans, TF1, ils te rediffusaient les vieux épisodes. Et ils mentaient sans honte dans les publicités. Ils te disaient, la semaine prochaine, des nouveaux épisodes inédits de Beverly Hills. Ah, toi, t'es à fond, là. Le samedi, tu t'assois avec tes frites, ton hamburger, fait maison pour mater Beverly Hills. L'épisode commence, tu dis, mais j'ai déjà vu ça. Pas bien, bien sûr. Après, il va embrasser Kelly. Des escrocs. Et de nos jours, ça recommence. Sur les séries, sur Netflix, Amazon Prime, t'es là, t'es à fond, tu mates la saison 1, tu mates la saison 2, t'as pas dormi depuis 3 jours, t'as des cernes de panda en dépression, et là, boum, dernier épisode, gros cliffhanger, t'as le cœur qui bat à 200, et là, paf, l'épisode est fini. Mais il est mort ou pas le mec? Non mais à la fin de l'épisode, là, il est mort ou pas? Et là, Netflix te répond, rendez-vous en 2029 pour la suite. Il y en a marre, c'est beaucoup trop long. Moi, je vous dis la vérité. Aujourd'hui, on a 1000 plateformes, 1000 séries, mais on a toujours le même problème de lenteur. Les gars, on parle en ce moment d'intelligence artificielle, de deep learning, de robots qui écrivent des scénarios en 2 secondes. Moi, je vous le dis, si un jour, les séries faites par l'IA, elles sortent plus vite que les autres, je vous lâche.
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5: Alors, nous sommes dans le laboratoire des sauvages et cultivés. On est à Casteil.
6: Et vous, Valérie, vous avez créé votre propre marque de cosmétiques ici dans ce laboratoire qui est un laboratoire collectif.
5: Oui, c'est un laboratoire partagé qu'on a donc créé avec le collectif Sauvages et Cultivés. On est un groupe de productrices et transformatrices de plantes.
6: Mais vous, la particularité, c'est que vous utilisez une ressource locale que nous avons dans le département, à savoir la vigne.
5: Alors moi, je formule mes produits cosmétiques à partir de marc de raisin.
6: C'est ce qu'on a ici dans ces flacons.
5: Tout à fait. Alors le marc de raisin, c'est le résidu sec de la presse après la vendange du raisin. Donc moi, je le recueille chez Mireille Ribière au domaine du lendemain, qui est une vigneronne en biodynamie à Fourques.
6: Oui. Et qu'est-ce qui vous a donné l'idée d'utiliser ce marc de raisin pour faire des produits cosmétiques?
5: Alors moi, je suis fille de viticulteur et de distillateur. viticulteur. Donc j'ai vraiment grandi au milieu des vignes, ça fait partie de mon ADN. Donc j'avais pas vraiment envie de reprendre l'exploitation familiale, mais j'avais envie de valoriser la plante qu'est la vigne d'une autre façon, et l'idée d'en faire des produits de soins m'est apparue assez évidente.
6: Vous avez un parcours de scientifique ?
5: J'ai un parcours d'herboriste. En fait, j'ai été formée à Indorplant, qui est l'école des médecines douces et d'herboristerie à Montpellier. J'ai suivi un parcours en cosmétologie et également, voilà, pour arriver à tout ça.
6: Alors, dans vos cosmétiques, vous, qui sont sous quelle marque ?
5: Ma marque s'appelle Résonance. Résonance, R-A-I, comme le raisin. Moi, je développe deux sérums pour le visage.
6: Donc c'est-à-dire, de ce marc de raisin que nous avons ici, on arrive à des petits flacons.
5: Alors, en fait, le marc de raisin, après l'avoir séché, je vais réaliser différents types d'extractions avec des solvants différents qui vont être à la base de la composition de mes produits. Donc, on a un sérum hydratant pour le visage, donc qui est à base d'une eau de raisin que je fabrique et que j'associe à différents types d'acides hyaluroniques et d'huile essentielle. Donc ça, c'est un sérum qui est hyper hydratant, qu'on met d'abord avant toute autre crème ou huile. Et ensuite, en complément, je réalise une autre extraction de raisin, mais à base d'huile, que je vais mélanger avec d'autres huiles précieuses, du bakouchiol qui a un anti-rides naturel et des huiles essentielles qui sont régénérantes. Donc ça, c'est plutôt pour la partie nutrition très concentrée de la peau.
6: Réalisé ici à Casteil.
5: Absolument, c'est une chance formidable d'avoir ce laboratoire.
6: Et alors vos produits, ce sont des produits cosmétiques. On va les retrouver où ensuite, Valérie ?
5: À Perpignan, dans différents endroits, à Bagnoul-sur-Mer aussi, et également chez des cavistes qui ont choisi de valoriser la vigne, le vin, mais d'une autre façon.
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1: Est-ce que vous avez déjà fait du vélo rail à Beaumoreau-les-Mines? C'était quoi ce chemin de fer?
2: Daniel Bouer. Le parcours proposé, c'est sur la ligne qui vient de Vieilleville, Saint-Nizier, Beaumoreau. Et nous exploitons la ligne qui finit de Beaumoreau à Bourganeuf. C'est un vélo sur rail, tout simplement. Cette ligne de chemin de fer, elle date de 1883, le 5 août 1883. À l'époque, il y avait le transport du charbon. En plus, il y avait sur Bourganeuf. Bourganeuf, c'est un centre industriel à l'époque. C'est important sur la porcelaine, sur le transport de pierre, enfin bref. Il y avait beaucoup d'activités. Et puis aussi, cette ligne était une ligne dédiée aussi aux voyageurs. Le dernier train que moi-même j'ai vu, c'était à l'an 2000. Bon, très vite est venue l'idée qu'il fallait mettre en valeur le site minier. On a fait le musée, un musée de la mine, 2003. Et puis en 2009, on a ouvert ce vélo rail.
3: Moi c'est Catherine.
4: Moi c'est Gaëtan.
5: Christophe.
6: Lucie.
4: On vient surtout faire du sport en fait.
6: Pédaler.
7: On est en vacances pour 5 jours dans le coin. On a découvert ça par des prospectus un peu par hasard.
8: C'est moi hier soir qui ai trouvé ça une activité qui plaisait aux enfants. Donc je me suis dit ça va plaire à toute la famille. Et voilà, nous voilà là.
9: On refermer le bâton. Après maintenant,
10: Joël. On est au départ du vélo rail.
1: Ça marche comment cette histoire?
10: Alors c'est un vélo 4, 5. Ils ont un appareil pour retourner au bout des 5 km. Une fois qu'ils sont là-haut, ils retournent, ils mettent leur vélo au fond, ils repartent après. Mais ils attendent que tout le monde soit arrivé là-haut avant de repartir. On peut pas, comme ça, un aller-retour de 5 km sur le même bois, on est obligé d'attendre. Voilà. L'histoire, c'est l'histoire de la mine, de Beaumoreau-les-Mines. Et c'est là qu'après, on a mis le vélo rail de la mine. 2009, depuis l'ouverture, celui-là. Voilà.
1: C'était comment l'ouverture?
10: Ah, c'était pas comme ça. On n'avait pas les mêmes vélos au départ. Non. C'était pas, on a changé de vélo entre temps. Ben, ceux-là, ils sont mieux, ceux-là.
11: Venez par là, s'il vous plaît. Là, juste là, mettez-vous en haut où il y a le monsieur au banc.
12: Au revoir. À la prochaine.
1: Maintenant, vous savez sur quel rail vous allez glisser avec vos petits-enfants à Beaumoreau-les-Mines.
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13: Ici matin.
14: Le temps de vous lire en marseillais. Bonjour Médéric.
13: Bonjour Philippe.
14: Notre linguiste marseillais. Donc on va jouer ce matin un peu comme des enfants.
13: Ouais, alors. Tout à fait. Alors vous savez à quoi jouent les enfants en ce moment? Enfin ces jours-ci, ces temps-ci.
15: Ces temps-ci, avec le smartphone, ouais. Jeux, voilà quoi.
13: Les tablettes, les jeux vidéo, ouais, etc. Ouais. On est d'accord. Bon, les tout petits jouent encore avec des voitures, des robots, des trucs Pokémon, etc. Voilà. Alors autrefois, alors non, je vais pas faire celui qui regromelle à mon réguignard.
16: C'était mieux avant.
13: C'était mieux avant, c'est ça. Non, mais je vais vous parler quand même des réguignards. Les réguignards de Luberon. C'est une association provençale qui, comme son nom l'indique, regroupe des amoureux de la culture et de la langue provençale, des gens du Luberon, qui s'appellent avec autodérision donc les réguignards, en gros les râleurs. Hein. Eh bien, la présidente de cette association est bien connue chez nous. Il s'agit de Claudette Ocelli, aussi connue sous le nom de Mamette, dont on a entendu la voix sur notre antenne pour nous apprendre un peu de provençal. Avec ces réguignards, elle organise jusqu'au 14 mars à Pertuis, à l'espace de Croze, une exposition appelée Joe et Jugué d'antan, qui propose de retrouver des jeux et jouets d'antan et avec leur petit nom en provençal. Alors autrefois, les minots jouaient à Oudin, au dé, au bauduf, au toupie ou au quille. Au quille, il y avait les osselets aussi. Alors, je me souviens que mon frère jouait, j'ai toujours trouvé ça bizarre, les osselets. Mmh. Mais voilà, ça a disparu, j'ai l'impression.
15: Oui, c'est vrai.
13: Non, voilà, on ne voit plus ça. Jouer aux osselets, c'est Djouga, Djibotrao et Mélisa Ousset. Par contre, les billes, on y joue encore. À mon époque, on prisait les gros galops comme ça, ils ont tiré les soldats Starlux.
15: Ouais,
13: ou on jouait au pot. Enfin bref, voilà, j'adorais les billes. Dans la cour de récré, je pense qu'on joue encore à la marelle ou à la corde persaouta, je ne traduis pas. Mais probablement plus aux yeux bandas, les yeux bandés, au Colin Maillard, qu'on appelle aussi Kukuruma. On dirait une chanson Kukuruma. En revanche, on fait encore liser Skundai, le jeu de cache-cache, à partir du verbe s'escoudre, se cacher. Et on dit parfois, c'est Avateskoudre, on va te cacher. On joue aussi à la poupée, la titeille, dans son ousta ou des titeilles, sa maison de poupée, ou bien avec une poupoune pour Djouga à la mama, là non plus, je traduis pas. Quand j'étais minot, j'adorais jouer avec les taraillettes, la dinette, mais aussi à la marchande. J'avais d'ailleurs un bel établi de marchande et je vendais à ma mère, à ma grand-mère, plein de beaux fruits et légumes en plastique, ou du poulet, ou en plastique, ou du fromage en plastoc, avant la malbouffe, vous voyez, il y avait déjà tout prévu. Tous ces jeux d'enfants d'hier ou d'avant-hier sont présentés à l'exposition Joe et Jugé d'antan à Pertuis jusqu'au 14 mars pour ce, et samedi, donc demain, il y aura en plus un grand jeu de piste sur le double thème du parler provençal et des jeux d'enfants dans les rues de Pertuis, mais aussi du Motus, d'où le t-shirt. Toute l'après-midi, nous serons sur place avec mon collègue Bla pour vous faire jouer à Motus en mode démo ou initiation. Mais il y aura aussi un Motus en live, en public avec les meilleurs joueurs de Motus à défier. Alors, de mon temps, on jouait à cache-cache, et celui qui comptait, on disait qu'il pégait. On disait, allez, c'est toi qui pègues. Ouais. Et on joue aussi à faire des moulons dans la cour. Et pour signaler l'attroupement, on crie moulons. Donc ce samedi, moulons à Pertuis.
14: Allez, moulons.
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14: Arnaud Fromage, bonjour, bonjour.
5: Bonjour, bonjour.
14: Oh, ça fait beaucoup de bonjour, dites-moi. Bon Arnaud, aujourd'hui, quand le général de Gaulle vient en Franche-Comté?
5: Eh bien, il se passe toujours quelque chose. D'autant qu'il y est venu plusieurs fois dans la région, trois fois déjà à l'automne 1944 pour préparer la libération de Belfort, lors d'une réunion secrète avec le général Delattre de Tassigny et Churchill au château de Montalembert, à Mèche, après la libération. Ensuite, quand de Gaulle est venu saluer les villes libérées, Besançon, Morteau, Grandcombe, Châteleux, mais ce n'est pas la dernière fois que de Gaulle va venir dans la région. En 1959, sur la route qui le mène en Alsace, il en profite pour aller faire quelques petites pauses dans le territoire de Belfort. À chaque fois, le grand homme descend de sa déesse noire et passe quelques minutes à discuter avec les habitants, stupéfaits de voir le général en vrai dans leur commune. À Rope, Saint-Germain, Felon, La Chapelle sous Rougemont, La Rivière, Fontaine, Foussemagne et à Angeau. Angeau, 206 habitants, où de Gaulle est accueilli par la foule dans l'unique rue ornée de drapeaux et de bandeaux bleu, blanc, rouge. Anecdote amusante, le village d'ailleurs, qui ne possédait pas autant de décorations, est allé les piquer chez les voisins de Dell.
14: Ah, bon, mais Arnaud, la grande tournée de Gaulle en Franche-Comté, c'était en 1962.
5: Oui, la tournée des Grands-Ducs même. Le 14 juin, il atterrit à la base aérienne militaire de Luxeuil, avant de se rendre à Vesoul, puis de filer vers Dole, à bord cette fois d'une Simca présidentielle. Ensuite, direction Arbois, puis Poligny, Lons-le-Saunier, où à chaque fois, il est accueilli en héros. Le lendemain, il continue sa tournée par le Haut-Jura, Saint-Claude, Morée, Morbier, Saint-Laurent, Grand-Vaux, Cise, un petit quart d'heure à Champagnole, et ensuite direction Équevillon, Onglières, Plénise et Sanzeau, avant de remonter dans le Doubs, un discours à Pontarlier, à Besançon. Bref, le marathon présidentiel se termine le 17 juin dans le territoire de Belfort.
14: Et ben dis donc, et pendant toute la durée de ce périple, il a eu un problème majeur.
5: Oui, pendant ces 4 jours en Franche-Comté, le général de Gaulle ne s'est pas contenté de prononcer des discours et de serrer des louches. Non, il a bien fallu qu'il dorme aussi. Or, Charles de Gaulle est grand, très grand même, 1m96 au garrot, donc les préfectures vont galérer à chacune de ces étapes pour lui trouver un paddock à ses dimensions. D'ailleurs, l'Élysée a fait réaliser en avance des lits sur mesure. Alors, pour la première nuit de sa visite à Vesoul, l'on apporte donc à la préfecture le lit spécial du général. Sauf que l'année 1962 est très tendue. C'est la fin de la guerre d'Algérie, une partie des accords d'Évian est d'ailleurs négociée en secret au Fort des Rousses pendant ce voyage présidentiel. De Gaulle a échappé de peu à l'attentat du Petit Clamart, alors son service de sécurité est sur les dents. Ainsi, il lui déconseille de dormir à Vesoul même et préfère l'envoyer à la base aérienne de Saint-Sauveur, jugée plus sûre. Mais si les hommes et les véhicules ont pu faire le transfert, le lit, lui, eh bien, il est resté à Vesoul, dans les appartements du préfet. Et il y est toujours, d'ailleurs, parce que l'Élysée ne l'a jamais réclamé. Alors, l'histoire ne dit pas si De Gaulle a bien dormi ce soir-là, mais en tout cas, c'était pas dans un lit à sa taille.
14: Non, c'est certain, ça. Merci beaucoup, Arnaud Fromage, et puis à demain.
5: À demain.
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1: Magali, taxi TPMR à Limoges.
2: Les Limousins sont formidables. Stéphane Pigato.
1: J'ai fait des études en sanitaire et social. C'était le métier de ma maman, qui était aide à domicile. Quand j'ai eu l'âge de travailler, j'ai fait des remplacements avec elle les étés. Je travaille pendant mes études, je fais mes études, j'ai des examens, et puis j'ai travaillé dans des hôpitaux, des maisons de retraite, à domicile. J'ai fait mes premières expériences professionnelles aussi à domicile. Et c'était juste parfait, en fait. J'aimais être avec les personnes âgées, j'étais là pour elles, dans leur quotidien, donc moi ça m'allait.
3: D'accord, jusqu'à 25 ans vous faites ça? Et qu'est-ce qui fait changer le parcours finalement de vie?
1: C'était pas des CDI en fait, donc j'étais à durée déterminée, donc il fallait que je trouve quand même à un moment donné un travail qui allait m'aider à vivre pour le reste de la vie.
3: Vous avez déjà des enfants à cette époque ou
1: pas? Ah non, du tout.
3: Non.
1: Du tout. Mais il fallait que j'envisage un métier qui allait m'aider à construire une vie. Et j'ai accepté en fait une nouvelle formation qui n'était pas du tout dans le même domaine parce que c'était parti dans l'industrie électronique.
3: D'accord, oui, vous changez complètement de...
1: Complètement.
3: Qu'est-ce qui vous plaisait là-dedans? C'était le hasard ou c'était...
1: Ah, ça a été le hasard, en fait. C'est le métier qui m'a trouvé. J'ai suivi une formation, j'ai eu les examens, j'ai fait de l'apprentissage. Et après, du coup, j'ai travaillé 20 ans avec eux. Je fabriquais des cartes électroniques. C'était moi qui les fabriquais. J'étais sur la chaîne, sur des machines.
3: Et alors là, qu'est-ce que vous vous dites? Parce que c'est pas du tout dans ce que vous vouliez faire, l'aide à la personne, et puis on se retrouve à travailler à l'usine, à la chaîne.
1: Non, mais l'électronique est très intéressant, donc... Ça m'a comblé pendant 20 ans.
3: D'accord, oui, ça vous a pas le changement a pas été si brutal que ça,
1: non.
3: Finalement.
1: Non, non. J'ai comblé pendant ces années-là en faisant de l'associatif, lié à mes enfants, dans le sport.
3: Et comment arrive ce second changement?
1: J'en avais pas marre de l'usine, c'est les maladies professionnelles qui m'ont amené là.
3: C'est des circonstances de vie qui font que finalement vous changez, quoi.
1: C'est ça.
3: Et qu'est-ce qui se passe à ce moment-là dans la tête de Magali, qui a un métier visiblement qui lui plaît,
1: oui.
3: Dans l'électronique, et qui se dit, va falloir changer?
1: C'était la santé d'abord, donc il a fallu rebondir et trouver un nouveau métier. Je suis forcément revenue sur l'aide à la personne. C'était d'abord l'aide à domicile, après le transport. J'ai essayé d'allier les deux et le transport de personnes à mobilité réduite est arrivé.
3: Et puis arrive donc le transport, le taxi, ce que vous faites aujourd'hui. Ça c'est pareil, c'est pas forcément une évidence de se dire je vais devenir taxi. Comment ça arrive dans votre vie?
1: C'était la meilleure solution pour pouvoir allier les deux. Donc je suis devenue taxi de Limoges. Un collègue m'a dit que ce métier m'allait comme un gant, donc c'est un beau compliment, on continue. Parce que le transport de personnes en fauteuil, c'est quand même bien particulier. On n'amène pas des gens que d'un point A à un point B. On rentre dans leur domicile, on les aide à se préparer, à pouvoir monter dans notre véhicule. Et à l'arrivée, c'est la même chose. Il faut les aider.
3: Et qu'est-ce qui vous plaît le plus dans ce métier aujourd'hui?
1: C'est le fait d'être présent, d'être utile pour eux et de les aider à vivre normalement.
3: Mais qu'est-ce que ça change finalement par rapport à un taxi normal?
1: On est bien plus utile dans leur vie en fait. On leur permet vraiment des choses qu'ils ne pourraient pas faire si on n'était pas là.
3: Et aujourd'hui, vous êtes heureuse comme ça?
1: Très, je ne changerai rien. Il va falloir qu'ils me supportent encore longtemps.
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4: Dans les Landes, à Biscarrosse, découvrez le monde fascinant de l'hydravion. Son histoire est à jamais liée à notre département. Situé sur le lieu mythique de l'ancienne base Latécoër, le musée de l'hydraviation retrace cette histoire avec des expositions d'hydravion uniques en Europe, mais pas seulement. Notre guide Sylvie Bergès, directrice du musée de l'hydraviation.
5: Alors ça commence en 1929-1930, lorsque Pierre-Georges Latécoër, grand industriel français, décide d'implanter à Biscarrosse une base de montage et d'essai en vol d'hydravion. Alors Latécoër, c'est un visionnaire, c'est lui qui a pensé au sortir de la guerre, utiliser des avions, également des pilotes, qui étaient un peu oisifs, pour relier les continents, surtout relier les hommes et transporter le courrier, et tout le monde a en tête l'histoire de l'aéropostale. Et ce qui va poser problème à un moment donné, c'est de relier le continent africain au continent sud-américain. Il faut traverser l'océan, l'Atlantique Sud, il faut traverser le poteau noir. Et à l'époque, il n'y a que des bateaux, on appelle des avisos, qui permettent de transporter le courrier, mais cela prend beaucoup trop de temps pour la TECOR. Ils décident d'utiliser l'hydravion, puisque l'avion, ce que nous on appelle les avions à roulettes, ne permet pas techniquement à l'époque de traverser les 3200 km entre Dakar et Natal. Donc il va utiliser l'hydravion, il lui faut une base, il lui faut un plan d'eau, et il va choisir les grands lacs landais, et son choix final se portera sur Biscarros.
4: Que montrez-vous au musée ?
5: Plusieurs sites sur le lac de Biscarros ou autour du lac de Biscarros. Donc cette base de montage et d'essai en vol d'hydravions. On a parlé des hydravions de l'aéropostale, mais il y a eu aussi un bel âge d'or dans les années 30 de l'hydraviation. Et donc la TECOR a construit d'immenses paquebots volants, les plus grands hydravions au monde à l'époque, qui couvraient les destinations comme Biscarros-New York ou Biscarros-Fort-de-France, Biscarros-Les Antilles. Des grands clippers américains, des grands hydravions anglais de la BOAC venaient aussi ici sur le lac de Biscarros, puisque Biscarros en 1936 et durant la guerre a construit une hydrobase qui était la seule hydrobase en France. Et puis on raconte cette histoire-là, mais pas seulement, puisqu'on retrace l'histoire de l'hydraviation dans le monde entier des origines 1910, et c'est un Français qui a inventé l'hydravion, Henri Fabre, jusqu'à nos jours. Et on sait aujourd'hui, notamment pour la lutte contre les incendies, combien l'hydravion est important.
4: Aujourd'hui, le musée est à la pointe de la technologie avec un simulateur de vol d'hydravions, entre autres, l'art et l'art déco ayant leur place. Les hydravions rivalisaient de confort avec les grands paquebots. Le musée est ouvert toute l'année et devrait bientôt faire peau neuve pour lui donner un côté encore plus scientifique et technique. Recommandé par Ici Gascogne.
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6: Wikizef, petit guide à l'usage des étrangers du sud du péage d'Arras en vacances dans notre belle région.
7: Nous sommes de retour dans la famille. En ce moment, il fait beau, il fait froid. On est dans le nord, il y avait un indice. Et en plus, il y a un vent de voleur. C'est une situation que j'aime peu parce qu'en général, quand on dit « oh, il fait froid », on nous répond « ben non, il fait pas froid, c'est le vent qui est froid ». Je pourrais la taper, la personne qui me dit ça. Parce que la conséquence directe du vent froid, c'est qu'il fait froid. Du coup, avance et ferme votre gif. Donc, je résume. Il fait froid, mais il fait beau. Il y a quelqu'un qui a allumé la lumière et d'un coup, vous voyez votre cousine enlever son manteau,

0: de ma grand-mère, que je rappelle est enterrée au cimetière de l'Est depuis les années 80, je replace dans le contexte. Hein. La ménopause atteignait essentiellement les belles-mères. Ou si vous préférez, si t'es belle-mère, t'es forcément ménopausée. Et je tiens à préciser qu'elle disait ça aussi aux hommes. Mais quand est-ce que ça peut vous arriver d'avoir des vapeurs de belle-mère, par exemple ?
1: Exemple.
0: En écoutant le discours de Vladimir Poutine, en s'apercevant que son match Tinder, ben, c'est sa sœur, avec leur nouvelle mode de pas mettre la photo en plus. Et alternative à vapeur de belle-mère, il y a « J'ai chaud, je crois que je viens de buer ».
2: Local.

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1: Elle est complètement dingue cette histoire, Hugo, et pourtant son nom ne vous dit rien. Je pense presque à personne. Marcel Chaumien, un homme discret devenu vauclusien d'adoption, maire d'un petit village quand même du Luberon, et en même temps l'un des personnages clés des services secrets français de l'après-guerre.
2: Il veut dire un maire espion.
1: Exactement. En fait, maire, c'était sa couverture. C'est quand même assez dingue cette histoire. Marcel Chaumien n'est pas né en Provence, il voit le jour à Reims, dans la Marne, mais tout change en 1944 lorsqu'il est envoyé en mission dans le Vaucluse en pleine Seconde Guerre. C'est là en fait qu'il découvre le territoire et qu'il va s'engager autour de la résistance locale, aux côtés de la résistance surtout vauclusienne, et qui ensuite s'installera après la guerre chez nous. Alors avant ça, Chaumien était un militaire d'élite, un parachutiste d'essai. Ah, c'était un métier assez risqué, hein, puisqu'il consiste en fait à mettre au point des parachutes, les équipements, mais aussi les techniques de saut.
2: Et sûr déjà que ça s'ouvre ou pas en fait, c'est
1: ouais,
2: ça.
1: Oui, et puis surtout les ennemis aussi. Ouais. Il pouvait sauter de nuit, dans les forêts, voilà, donc c'est assez dur, et cette expertise va faire de lui en fait un homme clé des opérations clandestines.
2: Et c'est là qu'il bascule dans le renseignement.
1: Bah oui, parce que son CV...

0: Perbeau, ancien résistant, parachutiste, membre du service action. Marcel Chaumien va travailler d'abord pour le SDECE. C'est l'ancêtre de la DGSE, en fait. On le retrouve dans les années 40-50 sur des missions ultra sensibles. Et en fait, il va entraîner nos agents secrets, dans le parachutage notamment. Il va participer aux opérations du rideau de fer en Afrique, en Europe de l'Est. Et dans les archives, son nom apparaît. Alors, son nom d'emprunt, hein, puisqu'il avait un pseudo, vous imaginez bien, oui. Aux côtés de figures centrales. Tiens, par exemple, Jacques Faucard, c'est le conseiller très secret du général de Gaulle, s'il vous plaît. Donc, c'est quand même du très haut niveau. Chaumien qui circule entre ambassades, pistes africaines, aéroports parisiens et réseaux clandestins. Et pendant ce temps-là, notre Marcel, donc, il est élu dans le Vaucluse.
1: Et oui, incroyable ce parcours.
0: Exactement. C'est là que l'histoire devient fascinante. Marcel Chaumien devient maire de Viens en 1959. Il va le rester jusqu'en 1977. Trois mandats, 18 ans, donc, au service du village. Il faut s'imaginer, la journée, il va s'occuper d'assainissement, d'écoles, de voirie. Et régulièrement, il reprend l'avion pour Paris-Orly, Roissy, ouais. Pour retrouver les services secrets où il va mener cette double vie pendant des années.
1: Et on comprend mieux pourquoi on ne connaît pas son nom. Hein.
0: Oui, je vous ai parlé de Jacques Faucard, le conseiller très spécial oui. De Gaulle. Il dira que c'est un homme très bien, courageux, un agent secret qui ne cherchait aucune reconnaissance. Marcel Chaumien meurt en 1979, décoré, respecté dans les cercles du pouvoir, mais finalement presque inconnu du grand public. Ce destin, c'est comme un roman d'espionnage, il faut le dire quand même. Et aujourd'hui, eh bien, c'est Catherine Chaumien, sa fille, qui le raconte dans des conférences en Vaucluse. On a pas mal d'archives aussi qui existent, notamment au service historique de la Défense. On a des ouvrages sur l'histoire du service secret français où il est nommé souvent.
1: Ouais.
0: Et aujourd'hui, je vous mets tous les documents et les photos grâce à sa fille Catherine, que je salue, sur notre appli. Ici, vous le voyez au bras de Gaulle et aussi pendant ses missions. Enfin, c'est juste exceptionnel ce discours et surtout ce destin de Marcel Chaumien.
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3: Salut Brésisel, ici Edouard Nénès.
4: Ça vous prend souvent de gueuler comme ça, comme des dégénérés.
5: Allons, un peu de calme, il y a des gens qui travaillent ici.
3: Je m'appelle Delphine, j'ai 57 ans et j'étais une ancienne élève de Marc Morvan.
6: C'est un sculpteur.
7: Ah bon ? On peut gagner sa vie avec la sculpture ?
8: Non mais c'est pas une question d'argent.
9: Ah, qu'est-ce que tu fais là ?
3: Apparemment, je suis dans le petit bonheur.
9: Tu n'étais pas au courant, je croyais que tu savais.
10: C'est là que tu habites ?
3: J'habite à Douarnenez et j'habiterai nulle part ailleurs qu'à Douarnenez.
11: Je crois que nulle part, on serait mieux qu'ici.
3: On a la mer, on a la campagne, on a des gens sympas, on a plein de Bretons en plus.
12: Ils se déguisent en Bretonne maintenant. Qu'est-ce qu'ils vont chercher ?
13: Et ton petit coin de paradis ?
14: C'était un coin d'enfer.
3: Ah, moi, mon coin préféré quand je me balade, c'est les Plomas.
9: C'est par où ?
3: Les Plomas, c'est à Douarnenez, c'est juste au-dessus du port du Rosemeur et c'est vachement sympa. Il y a plein d'aigrettes et d'oiseaux et voilà.
15: C'est plein de choses, hein. Ça va d'un oiseau qui s'envole à Zaz. C'est assez vaste, quoi. Il y a de tout, quoi.
16: En effet. Zoubi zoubi
17: zou. Il était bon, ce premier baiser. Zoubi zoubi zou.
3: Premier bisou, à l'école maternelle.
18: Ah, vous n'avez pas perdu de temps, hein?
3: Je me souviens très bien parce qu'il était tout petit et il voulait absolument m'embrasser et moi je voulais pas et il m'a mordu. Mais c'est vrai en plus.
19: Mordez ses petits camarades à la maternelle. Jamais.
1: Ce matin, exercice d'expression orale.
3: Moi, l'expression bretonne que j'utilise, c'est l'expression de là où je suis, c'est marée.
6: J'ai rien compris. Non, ou alors c'est moi.
4: Non, moi non plus, j'ai rien compris.
3: C'est du douarneniste.
9: Mais vous savez ce que ça veut dire, au moins ?
3: Je suis pas sûr qu'on doit traduire. Maréou !
13: Non, mais je crois qu'il n'y a pas moyen. Je pige jamais rien ce que vous dites.
8: Vous pouvez pas comprendre.
3: Maréou ! Les femmes disent maréou, les hommes disent marère.
11: Tu comprends maintenant ?
8: Oui, ça, je comprends, oui.
12: Très, très poétique. Je ne connaissais pas toutes ces expressions.
3: Allez, salut !
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20: Et le cocktail américain, c'est quoi ?
21: C'est un cocktail grillé avec une sauce américaine, tomate, échalote, une pointe de cognac, du vin blanc. C'est un peu relevé.
22: Un déca,
23: pâté, jambon, c'est une oreillette, gruyère, cantal, rôti, jambon de pays.
24: Eh bien, tout ça, ça va aller dans la blanquette.
25: Bon appétit.
26: Dans la
0: plupart des cas, on ne remplace jamais son père, on lui succède. Et encore faut-il traverser la Seine quand on s'appelle Michel Oliver, fils de Raymond, figure tutélaire de la gastronomie parisienne, chef triple étoilé au Grand Véfour et premier cuisinier de la télévision française.
10: Mon père avait fait un restaurant de luxe, je voulais faire un bistrot. Il était rive droite, je voulais être rive gauche. Et je suis parti de cette idée-là. Et j'avais un vieux copain qui était génial, qui s'appelait André Allard, le restaurant Allard, rue de l'Éperon. Allard m'a pris sous sa coupe et il m'a dit « Michel, on va chercher ensemble ». Et c'est lui qui a trouvé cet endroit, rue de Lille, qui s'appelait les anciens établissements Poinçon, qui était un bouillon 1900, quoi. Et j'ai flashé.
14: J'ai travaillé des années sans répit, jour et nuit.
0: Ainsi, en 1965, au 33 rue de Lille, dans le 7e arrondissement, Michel Oliver fonde le Bistrot de Paris dans un décor néo-art nouveau signé Slavik, designer talentueux. En plein milieu des Trente Glorieuses, Paris s'amuse sans se faire du souci. On mange, on boit, on fume et on couche librement. La capitale ressemble à un film de Claude Sautet ou une chanson de Charles Aznavour.
14: Mes amis, mes amours, mes emmerdes.
0: Et le soir venu, on laisse ses emmerdes pour aller dîner chez Oliver qui propose des plats bistrotiers canailles de qualité. Chaque chef rêve d'ajouter au grand livre de la cuisine française sa propre recette. Pour Michel Oliver, ce sera le pot-au-feu en vessie.
10: Oui, alors ça c'était fantastique. Et j'avais créé le pot-au-feu en vessie. Le pot-au-feu était cuit en demi. D'abord, ensuite je le mettais dans ces vessies de veau, ficelées, et je les jetais dans un bouillon et terminais leur cuisson là. Le problème, c'était l'ouverture de la vessie. On disait aux clients, couvrez-vous avec les... On aurait dû leur donner des caouets. Le garçon perçait la vessie et là, chauffe, il y avait un jet brûlant qui partait. C'était un spectacle extraordinaire.
22: C'était un succès.
10: J'ai fait un malheur. Les gens applaudissaient. Hein.
0: Et oui, c'est pas dans Top Chef qu'on verrait ça aujourd'hui. Alors le tout Paris réserve chez Michel Oliver. Le succès est tel que le restaurant se voit récompensé d'une étoile au Michelin. Le plus de bien manger, la clientèle aime saluer et discuter avec ce chef atypique, sympathique, vedette de télévision et qui présente aux côtés d'Anne-Marie Pesson ou de Maurice Favière la vérité est au fond de la marmite.
14: Mes amis étaient pleins d'insouciance.
24: Oui.
25: Vous voyez apparaître la reine des sauces, la sauce béarnaise. Et cette sauce béarnaise se mange avec la côte de bœuf.
0: Oui, c'était le bon temps des années 60 et 70 à Paris. Télé, radio, bistrot, affaires, comme les frites, tout baigné dans l'huile. Michel Oliver et son associé Roland Pozzo di Borgo montent une des premières chaînes de restaurants concept, l'assiette au bœuf. Et son plat emblématique, une pièce d'aloyau finement tranchée, saisie minute, servie avec sa sauce paradis. Le paradis ne dure qu'un temps, les étoiles pâlissent, Michel Oliver vend le bistrot de Paris. Bonne nouvelle, l'enseigne existe toujours, rue de Lille, le pot-au-feu en vessie n'est plus le clou du spectacle, mais les plats canailles subsistent pour le plus grand bonheur de Michel Oliver.
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1: Si le pantalon fait fureur de nos jours chez les filles comme chez les garçons, qu'en est-il de la braie ? B-R-A-I-E. Son ancêtre, le pantalon de l'Antiquité, qui pouvait être serré au niveau des chevilles, serré ou bouffant au niveau des cuisses. La braie a été inventée par les Gaulois. C'est grâce aux Gaulois que les Romains apprirent à connaître la braie. Le mot s'est répandu après dans toutes les langues romanes avant que le personnage de Pantalone de la Commedia dell'arte, le costume du riche Vénitien qui porte un pantalon, ne fasse sensation et répande le mot pantalon sur tout le territoire français. Enfin, sauf un territoire qui résiste toujours à l'envahisseur, les pays occitans, où le pantalon se dit toujours comme les Gaulois, l'obraio o l'obraso. Ne dit-on pas que ce gouya est toujours débraillé ? Cela vient de la même origine, mal pantalonné, mal fagoté. Tu pouvais pas tourner monter ta braguette, te plaise ? Tu ne peux pas remonter ta braguette, je te prie. Même origine. Oups, pardon. Année à Diou.
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3: Pourquoi appelle-t-on l'eau l'or bleu ?
4: En fait, l'eau, ça donne de l'énergie, ça peut donner aussi des bonnes vies aux animaux et ça peut donner des bons trucs à l'environnement. Ça sert à la vie de contenir de l'oxygène et sans l'eau, en fait, à la Terre, ça s'en fait une grosse boule de désert.
5: Bah, pour moi, on appelle l'eau l'or bleu parce que bah, l'eau, c'est précieux. Prends par exemple le pays, l'Afrique, au Sahara. Bah, l'eau là-bas, c'est comme de l'or. Si t'en as, c'est magique. Parce que là-bas, ils n'ont pas beaucoup d'eau. Mais oui, l'eau, c'est précieux. Et c'est aussi important parce que quand il y a des réchauffements climatiques, il n'y a plus beaucoup d'eau.
6: C'est grâce à ça qu'on vit aujourd'hui, parce que si on ne boit pas, si on ne s'hydrate pas 3 jours, bah, on sera déjà mort. C'est vraiment précieux l'eau, il faut qu'on en ait à l'infini.
4: Vous avez vu les usines comme Christine, tout ça? En fait, eux, ils gaspillent l'eau. Ils fabriquent de l'eau qui se périme, donc ça se fait pas.
7: Et aussi, l'eau, c'est censé pas d'être périmée, parce que l'eau, dès qu'il y avait personne dans ce monde, il y avait déjà l'eau. Et cristalline, maintenant, c'est comme si leur but, c'était de construire de l'eau et après, de mettre des dates pour la périmation.
5: En fait, non, les usines cristallines, c'est en fait, ils récupèrent, je pense, de l'eau de mer et après, ils la filtrent, ils enlèvent le sel pour pouvoir en faire de l'eau minérale. De l'eau de source un peu.
8: Et alors chez vous, vous prenez l'eau du robinet ou vous avez des bouteilles d'eau ?
6: Moi, je pense que je bois plus au robinet parce que en fait, on a 3 bouteilles et après, on remplit à l'infini.
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9: Bernard, 68 ans, j'habite Marcilly depuis plus de 45 ans.
10: Votre grande passion, c'est la randonnée ?
9: C'est la randonnée dans tous les terrains, dans toutes les régions de France.
10: Ça a commencé comment cette passion ? Enfin, qu'est-ce qui vous a mis le pied à l'étrier ?
9: Aller à l'école, pas le choix. En pleine campagne, on allait à l'école à pied.
10: Ça représentait quoi comme trajet, comme longueur de trajet ?
9: Quand j'ai commencé en primaire, dans la Nièvre, c'était 1 km 4 fois par jour. Et après, dans le Cher, c'était 3 km le matin et 3 km le soir, dans le milieu des bois, pour aller à l'école.
10: Et vous avez jamais eu les chocottes au milieu
9: non.
10: des bois ?
9: Ben non, c'est sain là-bas, au milieu des bois, c'est sain, il n'y a que du gibier. Le gibier est la peur de l'homme. Les oiseaux qui viennent le matin devant vous, là, qui se réveillent, le petit rouge-gorge, le petit merle, qui marche devant vous, là, dans la lumière, c'est magnifique. Le lever du soleil sur dans un sentier où il y a une biche qui est en train de ou un cerf qui est en train de dormir, un chevreuil, c'est magnifique.
10: Je crois que la randonnée, ça commence tôt chez vous.
9: Oui, ça commence tôt. Même les enfants, mon fils, lui, il avait 6 mois, il commençait à randonner avec nous.
10: À 6 mois, il marchait.
9: Ah bah, il était dans le dos, je le portais sur moi, mais j'avais ma fille avec moi aussi. Ils ont commencé de bonne heure.
10: Généralement, vous partez pour des randonnées de combien de kilomètres ?
9: Alors, quand on est sur Marseille dans la journée, c'est 8, 10, l'été, 12. Et que les week-ends, en dessous de 20, vous n'allez pas me faire plaisir. Je préfère 20, 25.
10: Et vous faites ça en combien de temps ?
9: On marche à une vitesse moyenne de 6 km/h.
10: C'est un bon rythme, ça ?
9: Oui, c'est un bon rythme.
10: C'est du plaisir, mais c'est aussi une mission. Une fois que vous êtes parti, on vous arrête pas.
9: Voilà. Alors, il y a des gens qui ont du mal à me suivre. Et alors, ils n'aiment pas randonner avec moi, parce que...
10: Ah, il y a une prise de bec, déjà ?
9: Non, jamais. Non, mais avec le sourire.
10: Et vous pensez à quoi quand vous marchez ?
9: À rien. À rien.
10: Ça a l'air génial.
9: Oui, c'est génial. À rien, on est là, on regarde la nature, on regarde tout. Le moindre petite chose, ben ça m'émerveille.
10: Et quand vous partez en randonnée, vous êtes équipé comment ?
9: Sac à dos, avec de la boisson, de la nourriture, des affaires chaudes, des affaires froides, de la crème solaire, des lunettes, une casquette.
10: Vous avez tout, quoi.
9: Oui, il faut tout. Je marche aussi avec des bâtons pompes.
10: Des quoi ?
9: Bâtons pompes. C'est des bâtons avec un ressort à l'intérieur qui a différentes puissance qui fait que là c'est toute la partie supérieure du corps qui travaille, les muscles, le cardio, les abdos, le dos, ça les fait travailler, et après avec ce principe là ça allège toutes les articulations basses, les hanches, les genoux, les chevilles. Alors, c'est comme on appuie dessus, ça nous relève le corps.
10: Le surnom de Robocop de Marseille, il est mérité.

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Lola Baye est une chanteuse, autrice, compositrice qui mêle douceur, humour et spontanéité. Si vous avez pu la voir dans l'émission The Voice, ce qu'elle affectionne aujourd'hui, c'est sillonner le monde rural pour chanter dans les tout petits villages.

0: M'ennuyer, Lola Baye. Un coup de cœur, ici même. 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
2: Salut à toutes, salut à tous. J'espère que le week-end se passe bien. En tout cas, votre samedi soir est sous contrôle en ce qui concerne la musique, puisque c'est Anne Roumanoff qui choisit pour vous les disques ce soir. Anne Roumanoff, en ce moment, tournée avec son nouveau spectacle, L'expérience de la vie. Alors, elle sera notamment et très rapidement, c'est-à-dire après-demain, à Paris, au Théâtre des Mathurins. Rendez-vous aussi le 14 mars à Châteaudun, le 20 à Revin, le 21 mars à M, et puis voir en Besançon, Chalon-sur-Saône, etc., etc. Je vous redonne plus de dates tout à l'heure. Pour le moment, courons la retrouver. Et bonsoir Anne Roumanoff.
3: Bonsoir.
2: Bienvenue dans Décibel. Anne Roumanoff, je suis contente de vous retrouver parce que on s'était croisés à plusieurs reprises dans des radios bleues, mais pas celle-ci.
3: Une autre.
2: Voilà, une autre. Et justement, quand je parlais du Covid et de l'association Solidarité avec les soignants, en fait, c'est à cette époque-là où on travaillait sur la même antenne. Et je me souviens que vraiment, vous étiez mais tellement la plus motivée de l'équipe, tellement la plus engagée et tout, et sans jamais perdre votre joie. J'ai toujours admiré ça chez vous, le côté... Aller aussi sur les sujets pas drôles de la vie, mais toujours garder la joie. Ça, c'est un truc que vous avez depuis toujours.
3: Mais je ne le savais pas. Non, c'est quelque chose dont je suis consciente depuis peu. Oui, je pense que j'ai ce côté joyeux qui est en moi depuis, c'est une chance. Mais il est surtout sur scène, en fait. Et maintenant, j'ai l'impression que je laisse la joie arriver dans la vie.
2: Ouais.
3: Mais avant, j'étais vraiment flippée dans la vie. J'arrivais sur scène, j'étais joyeuse, et après, je redevenais flippée. Et maintenant, je réussis à étendre un peu plus ces périodes de joie.
2: Eh ben écoutez, là, pour l'heure qui vient, en tout cas, joyeux, ça le sera, je vous le promets, puisque Anne Roumanoff vous a sorti une playlist, les amis. Alors en plus, j'ai vu un peu...
3: J'ai vraiment pris des choses que j'aimais.
2: Ah
3: fait.
2: Ouais,
3: c'est pas à la mode.
2: Hein, époque bon. Par époque, alors vous, on croisera Lio, les Beatles, Laurent Voulzy, enfin que des trucs qu'on aime. Mais alors pour démarrer, voilà une chanson évidemment rattachée à l'enfance. Et vous êtes la première invitée de la saison à aller chercher vraiment dans votre enfance. C'est le titre de L'île aux enfants.
3: Oui.
2: Mais pourquoi?
3: Parce que je regardais ça quand j'étais petite. Je sais pas, j'avais 9 ans, 10 ans. J'étais l'aînée en plus, donc j'avais des frères et sœurs plus petits que moi. Et voilà, c'était. J'aimais bien. C'est mon enfance. Quand j'avais, je sais pas, 8, 10, 11 ans, on écoutait ça.
2: Et c'est un truc que vous ressortez de temps en temps pour l'écouter en cachette?
3: Non, pas du tout. Ah, pas du tout. En plus, une fois avec une copine, on avait essayé d'appeler Casimir. On avait trouvé son téléphone. Et le mec, il avait deux folles de 11 ans qui l'ont appelé. C'est vous, Casimir? Oui, c'était n'importe quoi.
2: Incroyable. Bon, allez, allons faire un tour sur L'île aux enfants. C'est chanté par Anne Germain. Et on remercie vraiment Anne Roumanoff de nous faire ainsi démarrer la soirée.

0: Alors ça, c'est ce que j'appelle un moment intense de nostalgie. Anne Roumanoff qui nous emmène chez Casimir sur l'île aux enfants.
1: Vous l'avez chanté, hein, alors ça va.
0: En vrai, je
1: ça
0: la connais
1: va.
0: Par cœur
1: ouais,
0: aussi.
1: Aussi.
0: Alors,
1: c'est vrai.
0: On a beau se la jouer cool et mettre des casquettes de rappeur, en vrai.
1: Alors, ça va.
0: Casimir, c'est quand même le meilleur. Il y a de la musique dans votre spectacle, l'expérience de la vie?
1: Non, il n'y a pas. Il y a de la musique entre les sketchs, pendant que les gens applaudissent. Et ouais. Je ne suis pas très musique, moi, la vérité.
0: C'est vrai. Il y a plein d'humoristes qui incluent, ou même certains qui chantent aussi.
1: Oui, il vaut mieux pas.
0: Cela, c'est compliqué.
1: Non, mais moi, il vaut mieux pas. Non, il y en a qui chantent très bien. Non, mais moi, je suis vraiment sous-douée en musique. Vraiment. J'ai pris cours de chant, mais je n'ai pas d'oreille interne. Voilà.
0: Ok. Ah oui.
1: Parce que figurez-vous, j'ai quand même analysé le sujet. C'est que l'oreille pour les voix parlées et les voix chantées, ce n'est pas le même hémisphère. D'accord?
0: Ah.
1: Et donc, moi, l'hémisphère des voix parlées, je peux reproduire les voix parlées, ça va très bien. Mais les voix chantées, c'est il y a, je peux d'ailleurs, il y a même un prof de chant qui m'a expliqué, je peux, si j'écoute 600 fois un truc, j'arrive à chanter juste parce que je vais imiter, mais je n'entends pas. Donc c'est quand même un problème. Plus je n'ai pas le sens du rythme, plus je ne suis pas coordonnée. Donc.
0: Dites donc, vous bah partez oui. pas tous avec les mêmes chances dans la vie, Anne Roumanoff.
1: Non, mais c'est bien de le savoir.
0: Oui, hein, c'est voilà, vrai. Voilà. Et de savoir pourquoi, c'est très intéressant.
1: Bah ouais.
0: Alors, on va continuer à écouter les chansons que vous avez choisies. Anne, on est toujours dans la nostalgie, mais alors ça nous fait plaisir parce que c'est un artiste qui était avec nous la semaine dernière, c'est Dave. Alors, lui, au-delà
1: bah
0: de faire des tubes,
1: 10, 12 ans. Non, mais c'est mes 10, 12 ans et j'ai vraiment beaucoup écouté un été à la campagne. Voilà.
0: Ouais.
1: C'était en Normandie. À l'époque, il n'y avait pas, on choisissait, c'était la radio, quoi. Et
0: bah
1: j'écoutais
0: oui. ça.
1: J'aimais bien. Avoir mon premier amour qui me donnait rendez-vous.
0: Sous le soleil. Très belle cascade. Anne Roumanoff.
1: Je savais pas qui c'était en fait Swan, mais j'aimais bien la chanson. Après, j'ai compris que c'était Marcel Proust, mais à l'époque, je savais pas.
0: Vous avez eu le bouquin?
1: Hein?
0: Le bouquin? Hein? Hein? Hey, c'est non, une émission de musique. Hein?
1: Je lis beaucoup, mais non, ça, je l'ai pas lu. J'ai jamais réussi à lire Proust. Mais pareil, je le ferai quand je serai plus vieille, quand j'aurai le temps.
0: C'est ça, je ferai comme vous, parce que moi non plus, j'ai pas lu du côté de chez Swan. En revanche, la chanson de Dave, on maîtrise. Alors, c'est

0: se quitter. Ici, c'est Décibel et ce soir, c'est Anne Roumanoff qui choisit les chansons. Alors, je vous cache pas que pendant que les micros sont éteints, on chante très fort et un peu faux dans le studio.
1: Non, vous chantez juste, vous, quand même.
0: Oh, merci, Anne. Vous êtes sourde en plus.
1: Non, mais vous chantez moins faux que moi. C'est plus juste. C'est peut-être pas tout à fait juste, mais c'est moins pire que moi.
0: Est-ce que réécouter des chansons comme ça, voilà, comme la Dave ou l'île aux enfants, des trucs très, très nostalgiques de l'enfance, ça vous fait remonter aussi les émotions de l'époque?
1: Non, pas les émotions, mais des images. Je me rappelle vraiment d'écouter ça sur, c'était en Normandie, il y avait un jardin. Je sais pas, on l'écoutait. Et j'avais aussi il y avait une fille qui nous gardait qui s'appelait Chantal, mais elle doit être très très vieille maintenant.
0: Chantal la babysitter.
1: Oui, c'est vrai. C'était la fille du jardinier. J'ai jamais revu. Oh, et elle écoutait, elle passait ses journées avec un poste de radio collé à l'oreille en fait parce qu'elle avait 17 ans. Alors voilà, et donc du coup c'était, j'ai l'impression que c'était un monde un monde mystérieux avec des choses, je savais pas qu'un jour j'allais rencontrer Def pour de vrai quoi.
0: Ah oui, alors justement parce que c'est pas le dernier pour la déconne, Dave, c'est devenu comment il est passé de la voix mystérieuse dans la radio à quelqu'un que vous rencontrez en vrai et...
1: Ah non mais c'était étrange, c'était beaucoup d'années plus tard. Non, ouais. Bah maintenant je connais beaucoup de gens célèbres, vous savez.
0: C'est vrai.
1: Je connais Mimi Mazoyer.
0: Si vous piquez le portable d'Anne Roumanoff, je peux vous dire qu'il y a du 06 qui vaut des sous. Oh,
1: des fois, je mets les initiales. Mais après, quand je mets les initiales, je ne me rappelle plus qui c'est. Donc...
0: EM, c'est Émilie Mazoyer ou Emmanuel Macron.
1: Ah non, je n'ai pas le portable d'Emmanuel.
0: Ah bon, non. Pas Manu.
1: Non.
0: Et Aya, alors?
1: Aya, j'adore, parce que pour moi, c'est vraiment l'incarnation du girl power. Et j'adore... et son énergie, et son humour, et le côté je vous emmerde, tout ça me plaît beaucoup, son côté femme indépendante, il y a vraiment quelque chose en elle que j'aime profondément. Et après, j'aime vraiment sa musique, parce que moi, je suis pas très douée pour danser, vous voyez, même en soirée, mais quand il y a Anna qu'à moi, alors là j'y vais.
0: Ah, dja dja.
1: Ça me fait vraiment danser.
0: Ah bah, comme on est samedi soir, faites comme Anne Roumanoff, shakez vos booties sur Aya Nakamura et dja dja.

0: Jaja.
1: Non, non. Alors là, stop. Ah non, là, c'est vraiment pas bon. Hein. Le timbre est pas bon, là.
0: Ah voilà, ça y est. Anne Roumanoff, enfin, a retrouvé ses esprits.
1: C'est quand même bizarre d'être journaliste musicale et de chanter aussi faux.
0: C'est pour ça que j'admire autant les artistes.
1: Ah,
0: je sais que vous avez
1: jamais pris de cours de chant.
0: Non, jamais.
1: Pourquoi?
0: Je sais, j'avais peur que ce soit trop compliqué. Je suis une grosse feignasse, moi, vous savez.
1: Ah
0: Anne.
1: Ouais. Comment j'en ai pris, hein. Et tout ce qui est classique. D'ailleurs, il paraît que j'ai une très grande tessiture. À chaque fois, les profs sont très étonnés. J'ai une grande tessiture, mais je chante.
0: Ah,
1: ça.
0: D'accord.
1: Je fais très grave et très aigu, mais après...
0: T'es très faux à chaque fois.
1: Non, encore une fois, quand je fais des gammes, quand c'est de la répétition, ça va. Comprenez ce que je veux dire?
0: J'ai tout compris. Anne Roumanoff, future chanteuse peut-être. J'ai l'impression qu'elle est en train de poser des jalons.
1: Non, pas du tout, vraiment pas. Non.
0: Invité de Décibel, ce soir, on écoute les chansons qu'elle choisit pour vous et vous pouvez en profiter pour réserver vos places pour aller la voir en tournée. Ça s'appelle L'expérience de la vie, le nouveau spectacle d'Anne Roumanoff. Restez dans le coin, à tout de suite.
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0: Anne Roumanoff partage avec nous ce soir ses chansons préférées. Quand on vous a demandé de choisir 10 titres, ça a été, Anne, facile ou bien pire qu'un devoir de maths?
1: Non, moi je m'en fous de ce que les gens vont penser, je prends des trucs que j'aime.
0: Ouais.
1: Après, vous
0: c'est
1: aimez,
0: pas dur
1: vous
0: de choisir
1: pas. Non. Ah bah après, je suis ballant, j'hésite, mais là c'est vraiment des chansons que j'aime beaucoup.
0: Formidable. Alors, à suivre les amis, que ce soit Laurent Voulzier, Edith Piaf ou encore Lio, on va chanter très fort. Il y a très très peu de chansons en anglais dans votre playlist. En vrai, il y en a une. Et c'est les Beatles qu'on adore.
1: Ouais. J'avais ce 33 tours quand j'étais petite. Enfin, petite, je sais pas, peut-être 12, 14 ans, 15 ans. Mais à l'époque, on n'avait pas beaucoup de disques, en fait. Donc quand on en avait un, on l'amortissait. On l'écoutait, on le réécoutait, on le réécoutait. Et ça, je l'ai énormément écouté. Et j'adore le bruit de la sirène sur le bateau et tout ça. J'aime, je sais pas, il y a un truc qui me plaît beaucoup dans cette chanson.
0: Yellow Submarine, les Beatles. Ah bah oui, régalez-vous les amis, vous écoutez ici.

0: Submarine que les compagnons de la chanson avaient adapté en français en sous-marin vert. Parce que ça sonnait mieux.
1: Ça devait rendre moins bien. Hein.
0: Ça, le sous-marin vert. C'est très étrange l'adaptation française. Bref, Anne Roumanoff, parlez-moi de l'expérience de la vie, alors. À quoi on peut s'attendre si on va vous applaudir au mois de mai, au Plessis Robinson, au mois de juin, à Bressuire, à Lyon ou encore à Sury-le-Comtal?
1: C'est vraiment un spectacle qui parle de l'époque actuelle. Donc, c'est plein de personnages qui donnent leur vision de l'expérience de la vie. Donc, il y a plein de points de vue différents. Et je parle de toutes les choses de l'époque, c'est-à-dire le développement personnel, le wokisme, les relations amoureuses.
0: Ah.
1: Trump, Poutine, Macron, voilà. Je parle aussi, donc je termine le spectacle sur 20 minutes sur l'actualité. Les gens aiment beaucoup ce passage-là, et moi aussi d'ailleurs, parce que c'est un passage qui va dire, il change un peu tous les jours.
0: Il
1: quand
0: évolue,
1: même.
0: Oui, et au gré de l'actualité.
1: Voilà, et j'ai aussi pas mal de trucs interactifs. Je fais une coach où j'explique aux gens comment vivre en couple. Alors que moi, je n'ai pas réussi, mais en tout cas, je donne des conseils.
0: Alors, ceci dit,
1: coach américaine.
0: Anne, votre bouquin sur la séparation, moi je l'ai lu au moment où je me séparais du père de ma fille, c'était ma bouée de sauvetage.
1: Mais ça fait deux personnes qui me disent ça.
0: C'est vrai.
1: Ah oui. Elsa Walensky, elle m'a dit ça aussi.
0: Ah bah voilà, oui, bah c'était la même époque. Oui,
1: oui c'est vrai.
0: C'est vrai, on a toutes divorcées en même temps. Que voulez-vous que je vous dise? Mais ouais, donc vous pouvez donner des conseils. Enfin, sur moi, ça a marché.
1: Bah alors
0: oui,
1: non,
0: oui.
1: Mais après, je ne prétends pas donner des conseils, mais j'aime bien quand même que dans les... Par exemple, il y a une fille dans ce spectacle qui essaye toutes les méthodes de développement personnel. Donc évidemment, je m'en moque, mais oui. En même temps, je dis aussi des choses. J'aime bien qu'il y ait aussi quand même... Il y a plusieurs degrés de lecture quoi, dans le spectacle. Donc, c'est pour ça que les gens sortent nourris. Non, mais ils ont...
0: Oui. Non, parce non, mais que c'est ont... pas cruel, en
1: non,
0: fait.
1: Non, c'est pas cruel, parce voilà. Que je trouve que l'époque est déjà très cruelle et très violente. Et donc, c'est plus un spectacle, je suis dans le constat, mais je suis pas dans le jugement de valeur. Et je comprends les points de vue de gens qui pensent pas pareil. Donc, en fait, je donne plusieurs points de vue aussi sur les choses. Et du coup, voilà, il n'y a pas de jugement, quoi.
0: Pas de jugement, compréhension du point de vue de l'autre. C'est un lancement idéal pour le prochain choix musical d'Anne Roumanoff. Chacun fait ce qui lui plaît.
1: Alors ça, c'est vraiment la chanson de mes 17 ans, 16 ans. Ouais, c'était au lycée.
0: Ah, ça roule un peu des gommes ou pas encore?
1: Non. Oh, ben non, j'étais pas du tout précoce, moi.
0: Ah, c'est vrai?
1: Des gommes, c'est quoi?
0: Rouler
1: c'est...
0: des gommes, rouler des pelles, quoi.
1: Ah, on disait pas ça à mon époque. On n'est pas la même génération.
0: Non, je sais pas.
1: Même si vous connaissez Casimir, vous êtes beaucoup plus jeune. Non, mais j'adorais cette chanson parce que c'était un des, on a dit que c'était un des premiers rap français, mais oui. C'est vrai que j'adorais parce que des choses que je comprenais pas bien. Chérie, je peux même pas jouer. Tant pis pour toi, il faut dormir. Elle fait glisser son cœur croisé sur sa peau bronzée. 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Et non, mais tout ça, ça me... Non. Et alors après, on avait changé les paroles avec une copine, on disait, nous, le bac, on s'en fout, fou. Voilà.
0: Bah tiens, si vous êtes en train de réviser, chantez la version Anne Roumanoff.
1: Mieux écouter la vraie.
0: Chacun fait ce qui lui plaît. Chagrin d'amour.

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0: Chacun fait ce qui lui plaît. On en profite pour embrasser la voix féminine de Chagrin d'amour, Vali, qui a fait aussi une grande carrière d'animatrice radio et notamment ici à Radio France. Alors Anne Roumanoff est une petite maligne, parce que quand je lui demande de choisir 10 chansons, elle me choisit quand même une chanson dans laquelle il y en a 25. C'est Rock Collection de Laurent Voulzy.
1: Oui, mais j'adore cette chanson. C'est une chanson vraiment de mon adolescence. Et pareil, j'aimais bien un vieux scooter de rêve pour faire le cirque dans le quartier. Les Beatles chantaient et Saint-Malo dormait au camping des Flots. J'aime beaucoup les textes aussi. Donc il y a la musique, les textes. Je suis toujours très sensible aux textes quand même. Et en plus, j'ai eu la chance de rencontrer Laurent Voulzy parce qu'on a été au même endroit en vacances.
0: Ah.
1: Et du coup, on a sympathisé.
0: Il est délicieux.
1: Il est charmant. Il est venu à mon spectacle avec sa femme et tout. Et vraiment, c'est rigolo de le rencontrer en vrai. Quoi. Non, mais je veux dire, je lui ai pas dit que.
0: Est-ce que vous lui avez dit?
1: Non, je lui avais dit une fois il y a très très longtemps, quand je le connaissais, enfin il y a 20 ans, je me suis retrouvée dans un défilé de mode, il était derrière moi et je lui avais parlé de Rock Collection, mais je pense que ça le saoulait que. Mais non, mais enfin il sait que j'admire beaucoup ce qu'il fait, mais voilà, en tout cas. Et parfois quand on rencontre des gens qu'on a admirés, on est déçu, et là pas du tout. Il est vraiment très très fin. Il a beaucoup aimé mon spectacle, je tiens à le dire.
0: Donc voilà. Il a de l'humour, oui. Un homme intelligent.
1: Il a du goût.
0: Rock Collection, c'est Laurent Voulzy pour ambiancer votre samedi soir. Vous l'avez compris, on a bien fait de faire confiance à Anne Roumanoff.

0: Roumanoff, invité de Décibel, qui vous a choisi Rock Collection de Laurent Voulzy. Alors je vois, en tout cas on m'a demandé en régie, la référence du livre parfait si vous êtes en train de divorcer, signé Anne Roumanoff, c'est Divorcée et joyeuse.
1: Oui,
0: voilà, sorti juste avant le Covid en 2019. Donc vu que l'année suivante, après tout le monde a voulu divorcer, et ben voilà, il ne faut pas rater ce bouquin-là. Est-ce que vous bossez sur un livre en ce moment?
1: Oui, mais alors pas du tout un livre d'humour. Ah. Mais

0: pages. On n'est pas rendu. Bon, il y a 2 mois, j'étais à 30. Mais enfin, si je fais 20 pages en 3 mois,
1: je vais moins vite
0: que Sarkozy pour écrire, vous noterez.
1: C'est, bah, peut-être qu'il faut vous enfermer un peu. Parce que là, elle est en tournée, Anne Roumanoff. Pas de bracelet électronique, je peux vous dire. La prochaine date, c'est après-demain à Paris, au Théâtre des Mathurins. Et puis ensuite, Châteaudun, Revin, M, Voiron, Besançon, Chalon-sur-Saône ou encore Montoux-sur-Bièvre. Ça, c'est sur Brièvre, pardon, et pas sur Bièvre, ça n'a rien à voir. Et ça, c'est seulement pour le mois de mars. Dans ces grands-mères-là, est-ce qu'il y en a qui écoutaient Édith Piaf?
0: Non, je pense pas spécialement. En fait, cette chanson, je l'aime parce que elle raconte une histoire, et encore une fois, c'est le texte. Et
1: ah, voilà.
0: Ce que j'adore, c'est la fin. Mais vous pleurez, Milord, ça je l'aurais jamais cru.
1: Ça me plaît. La chute est incroyable.
0: Ouais, c'est ça.
1: Mais dès le début, on rentre dans l'ambiance, c'est un vrai petit film en chanson.
0: Il y a une histoire aussi, il y a un texte.
1: C'est ça, hein. On rentre dans l'histoire. Et on a envie de le rencontrer, Milord.
0: Ah bon,
1: bah, j'aime bien.
0: Il doit être mort, hein, depuis.
1: Ah bah oui, là, oui, non, pas celui de l'époque. Effectivement.
0: Et c'est que les Milord, vous avez vu, le prince Andrew, c'est un Milord, c'est pas terrible. Hein.
1: Non, lui, c'est pas ouf. Lui, il est un sacré bracelet électronique.
0: Oui, bah alors, du coup, on n'a plus trop envie de rencontrer des princes. Bon, ça m'a un peu refroidi sur les princes. Après, je me suis jamais fait draguer par un prince non plus. Donc.
1: N'insultons pas l'avenir, Anne, oui. Ça peut encore arriver. Écoutons Édith Piaf.

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0: C'est vrai que la fin est dingue.
1: Ça, je l'aurais jamais cru.
0: C'est ça. Edith Piaf, mais alors qui vous a mis ça dans les oreilles? Parce que
2: aucune
0: c'est quand même...
2: idée, mais c'est une chanson que j'aime beaucoup.
0: Ok. Parlons rupture. Anne Roumanoff est notre invitée ce soir. Et dans la playlist de ses chansons préférées, il y a le terrible « Je suis venue te dire que je m'en vais » de Serge Gainsbourg. Est-ce que vous faites partie de ces cœurs de pierre qui peuvent quitter quelqu'un en envoyant cette chanson, en disant « Tiens, écoute... »
2: Ah non, j'ai jamais pensé à faire ça.
0: C'est pas mal, ça.
2: Vous avez déjà fait ?
0: Non, mais j'ai souvent eu envie.
2: Ah ouais ? Non, mais là,
0: ça a du panache.
2: Non, mais c'est marrant pour moi, ça m'évoque pas forcément. Je sais que c'est une chanson de rupture, mais moi, c'est vraiment l'univers de Gainsbourg, sa plume, sa, voilà. Comme dirait Sylvain Verlaine, j'adore son écriture et j'adore. Et j'avais eu la chance, enfin, c'est pas une chance, mais j'avais été voir Jane Birkin juste après la mort de Gainsbourg au Casino de Paris. Elle avait chanté cette chanson et c'était vraiment magnifique, quoi.
0: Tout le monde chialait.
2: Il y avait une vraie émotion, quoi. Ouais, ouais.
0: Je suis venue te dire que je m'en vais, Serge Gainsbourg, donc. Et derrière, on entend Jane Birkin qui sanglote. C'est une chanson intense qu'on vous propose en ce samedi soir. Vous écoutez ici.

0: Je suis venue te dire que je m'en vais. Serge Gainsbourg, icône de la chanson française. Alors, il fait partie justement des icônes qui aujourd'hui sont parfois un petit peu ébranlées par le regard de 2026 où on dit « Ah, mais en fait, il était dégueulasse, il a fait ci, il a fait ça ». Qu'est-ce que vous pensez de ça, vous, Anne, puisque dans votre spectacle, l'expérience de la vie, il y a ce côté, tiens, parlons du wokisme et voyons si ça va trop loin ou pas. Regardez des textes écrits dans les années 70 avec les lunettes de 2026 ou ce genre de choses, ça vous
1: mais
0: évoque
1: moi,
0: pas ?
1: Ce qu'on raconte dans les textes, ce qui compte, c'est le comportement. C'est ça qui me... Ouais. Voilà, moi, c'est le prince Andrew, vous voyez.
0: Ah oui, lui, non, mais lui, vraiment, il est horrible, le prince Andrew.
1: C'est même pas un artiste.
0: Pour ceux qui se demandent,
1: il est dans... foutu de sa vie, à part... Non, mais
0: il est dans les dossiers Epstein, mais alors jusqu'au cou...
1: Non, mais voilà, après, Gainsbourg, pour moi, c'est un poète. Je veux dire, si sa fille s'était plainte de quoi que ce soit, ce serait très différent, mais c'est pas le cas,
0: je pense. Oui, pour Lemon Incest,
1: voilà,
0: notamment.
1: Donc... Non, mais moi j'ai une admiration. J'ai jamais rencontré Gainsbourg, mais Jane Birkin, oui, mais lui,
0: ah,
1: non.
0: Oui.
1: Elle, c'était vraiment une femme tellement fine et délicieuse et subtile. Et enfin, moi, j'adorais cette femme.
0: Moi aussi, elle nous manque, mais on a eu la chance de la recevoir deux fois dans Décibel. Et je pense que si vous allez fouiller sur le site ici, eh bien, vous retrouverez les interviews. Mais c'est vrai qu'elle était, c'était quelque chose. Jane Birkin, c'est sûr. Dites-moi, je voulais prendre des nouvelles, chère Anne Roumanoff, de solidarité avec les soignants. Donc cet asso que vous avez créé en plein Covid en 2020, vous avez équipé 3 500 maintenant, salles de repos des soignants dans toute la France. Parce que oui, eux aussi, à un moment, il faut qu'ils puissent se poser et respirer. Est-ce que ça continue? Comment on peut vous aider?
1: Alors ça continue, j'ai une équipe, maintenant il y a 3 personnes.
0: Qui bosse pour l'asso.
1: Bosse pour l'asso. Un plein temps et deux à mi-temps ou à temps partiel. Plus des bénévoles aussi qui nous rejoignent. On fait une vente aux enchères par an grâce à Draw Digital. Donc à chaque fois, ça. Voilà. Et après, on a beaucoup travaillé avec les conseils régionaux. Donc l'Île-de-France nous a beaucoup aidés, mais Provençal-Côte d'Azur, Nord-Pas-de-Calais. Voilà. Donc s'il y a des conseils régionaux qui ne savent pas. Voilà.
0: Comment dépenser leur argent?
1: Non, ouais. Mais voilà. Et après, on prend. Je sollicite pas les particuliers parce que je trouve que les gens n'ont pas d'argent déjà. Et donc, au moment du Covid, si on faisait une cagnotte, mais là, je trouve que je sollicite plus des entreprises, des organismes, des administrations. Et ce que je veux dire aussi, c'est qu'on peut faire du don ciblé, c'est-à-dire que nous, on est vraiment spécialisé dans rééquiper une salle de repos de soignants. C'est-à-dire que c'est souvent à 90% pour nous des demandes qui émanent des soignants. Ils nous disent ce qu'ils ont besoin. Table, chaise, fauteuil relax, vaisselle, ouais. c'est des petites choses. Cafetière, ouais. Micro-ondes, frigo, enfin voilà, selon, décoration murale aussi, on a des trucs assez jolis, vraiment pas très chers. Et voilà, donc on reçoit les demandes, après on les évalue, c'est-à-dire on regarde le nombre de mètres carrés, si quelqu'un veut deux canapés, que la salle de repos fait 6 mètres carrés. On dit, il y a un petit problème. Et vice-versa, des fois ils demandent pas assez parce qu'ils osent pas. Donc voilà, c'est le travail des gens, des bénévoles, de les appeler. Après, on budgète, après, on cherche l'argent, et après, on achète. Mais ce qui est bien, c'est qu'on n'a pas de frais de fonctionnement. C'est-à-dire que quand quelqu'un nous donne 10 000 euros, que ce soit une collectivité, ou 5 000, ou 3 000, ou 1 000, on dépense 1 000 euros pour les soignants.
0: Ouais,
1: parce que
0: génial.
1: Les frais de fonctionnement, on les absorbe avec les ventes aux enchères. Donc, et les organismes qui nous donnent apprécient ça. J'ai mis ça en place dès le début, j'avais des étudiants de Sciences Po, mais on a continué ce système, c'est qu'il y a une vraie transparence, c'est-à-dire que quand on nous donne, je sais pas si une entreprise ou un organisme nous dit, voilà, il y a 1 000 euros pour telle salle de tel hôpital, on lui fait un tableau Excel, il y a facture par facture, la facture, le lien, donc les gens savent exactement où va l'argent, et notre force aussi par rapport aux hôpitaux publics, des fois veulent équiper les salles de repos de soignants, c'est qu'au-delà de 10 000 euros, ils sont obligés de faire un appel d'offres avec des sociétés qui facturent évidemment un peu cher, alors que nous, grâce toujours à ces bénévoles, on va peut-être parfois passer par 5 fournisseurs pour une même salle de repos, mais ça permet d'aller chercher des prix les plus intéressants, etc. Et on travaille aussi avec des choses fabriquées en France, comme par exemple les fauteuils La Fuma, qui nous ont fait des prix solidaires, et puis on a eu des partenariats avec Darty, avec, voilà, il y a plein d'enseignes qui nous aident en faisant des tarifs moins chers, quoi, donc voilà.
0: C'est beau, ça s'appelle Solidarité avec les soignants, qui a donc équipé désormais 3 500
1: voilà,
0: salles de repos.
1: On est sur LinkedIn, on est sur Instagram,
0: ah là là.
1: On a un site internet qu'on est en train de rénover.
0: Formidable. Voilà. On se ferait pas un petit lio?
1: Oui.
0: Ouais, parce qu'on approche de la fin de l'émission.
1: Ben ça, c'est pour moi, c'est aussi du girl power. Et
0: ah oui.
1: Et il y a le côté que j'aime qui est malicieux, acide et humoristique, qui est un peu aussi dans Aya Nakamura.
0: C'est vrai.
1: Et ça, lio, je l'avais fait. Enfin, je l'avais fait, la fille. J'avais fait, c'était quoi c'est pas le truc où on est déguisé, comment ça s'appelle
0: Mask Singer.
1: Voilà, Mask Singer. J'avais fait une chanson de livre. Je sais pas si c'est celle-là. Non, je crois que j'avais fait les brunes.
0: Pas pour des prunes.
1: Ouais, je m'en rappelle plus. J'avais fait une des deux. Bon. Je m'étais bien éclatée. Alors, je l'avais fait en studio avec un mec hyper patient qui me faisait enregistrer phrase par phrase. Donc là, je peux chanter juste, en fait.
0: C'est ça le secret. Reprenez-la. Phrase par phrase. Fallait pas commencer. Lio.
1: Mon vieux, t'es un connard. Hé!
0: Ah!
1: Ça, j'adore.

0: fallait pas commencer, Lio. Et oui, elle a dit connard. Alors,
1: mais ça, c'est une bonne chanson pour rompre à envoyer aussi.
0: Celle-là, on peut l'envoyer, oui. Effectivement, ça, c'est très ciblé, mais ça marche.
1: Oui, j'aimerais bien envoyer ça que je veux dire que je m'en vais. Quand on voit, je sais venir que ça fait un peu frimeur et tout. Que ça, ça fait connard.
0: Fallait pas commencer. Les gros
1: mots. L'extrait. Mon vieux, t'es un connard.
0: Mon vieux, t'es un connard. Tu regrettes tes écarts. Les gros mots, Anne, vous jouez avec ou pas dans les spectacles? Pas beaucoup,
1: non,
0: hein?
1: Non, pas spécialement. Je joue avec le langage, mais ouais. Après, selon les personnages, j'ai pas une appétence spéciale pour les gros mots, non.
0: Non, c'est pour ça, ça fait du bien de la chanter.
1: Connard,
0: fort, connard.
1: Exactement.
0: La dernière chanson de l'émission de cette playlist incroyable d'Anne Roumanoff. Je vous rappelle, on a commencé avec Casimir et l'île aux enfants tout à l'heure. On est passé par Aya Nakamura, on a fait la bise à Laurent Voulzy. Là, à l'instant, bah, on larguait un connard avec Lio. Le dernier, c'est Charles Aznavour. Oh, les comédiens.
1: Oui, parce que cette chanson, elle m'émeut. C'est... Je me dis souvent que je suis contente de ne pas faire de pièces de théâtre parce que je n'aime pas trop ce côté collectif, justement. Non.
0: La troupe.
1: Ouais, non.
0: Ça vous emmerde, la troupe.
1: Non, pas ça. J'aime bien quand je suis dans un groupe, si je dirige, mais je n'aime pas. Je sens trop de trucs, en fait, quand je suis avec les gens. Je suis trop empathique, je sens trop. Donc, s'il y a un groupe avec plein de gens, ça me. Mais j'ai quand même une tendresse pour ce côté, justement, des comédiens, de ce que c'est qu'un comédien. Et j'adore cette chanson. Je trouve très. Je trouve pas qu'elle vieillit tellement, en fait. Elle est. Et j'ai eu la chance aussi de le rencontrer et de l'interviewer. C'était un homme absolument délicieux. Charles Aznavour.
0: Les comédiens, c'est parti.

0: ça donne envie de partir sur la route avec eux, cette chanson, Charles Aznavour, les comédiens. Anne Romanoff, c'est déjà fini.
1: Ben oui.
0: Incroyable. Bon,
1: j'en avais d'autres que j'aimais.
0: Ah,
1: Ti Amo.
0: Ti Amo. Ah, c'est beau ça. Oui, oui, oui, c'est vrai qu'on aurait pu mettre un petit peu de romance italienne. Ouais. Bah, la prochaine fois, on reviendra voir. Donc, on fait le point, les amis. Anne Romanoff est en tournée. Alors, depuis l'an dernier, mais pour ceux qui se réveillent, c'est maintenant, parce que ce sont vraiment les dernières dates, là, ce printemps. Après-demain, à Paris, au Théâtre des Mathurins. Rendez-vous à Boulogne-sur-Mer le 5 avril, à Périgueux le 16 avril, Nantes le 23, Mâcon le 29, Lyon le 25 juin. Et alors, après vacances?
1: Je sais pas.
0: Hein, je sais pas, je laisse mystérieuse. Bah, ouais. Peut-être vous allez avancer dans votre bouquin.
1: Oui.
0: Hein, parce que 50 pages en.
1: Oh, ça va, hein, chacun son rythme.
0: C'est vrai. Donc, un livre sur vos grands-parents et leur destin absolument incroyable. L'assaut Solidarité avec les soignants. Et un projet de long métrage.
1: Ouais.
0: Alors, il faut m'en dire deux mots avant qu'on se quitte, Anne.
1: C'est un film sur justement une femme de 55 ans qui quitte son mari et c'est un petit peu
0: autobiographique.
1: Pas du tout. Pas du tout. C'est-à-dire que j'avais commencé à écrire le film, elle avait 50 ans, mais comme ça prend du temps à faire.
0: Elle bientôt, fait une page par mois.
1: Ah, non, le film il est écrit là par contre.
0: Ah ça y est.
1: Oui, depuis longtemps il est écrit et là je suis en train de le réécrire. Parce que du coup, j'ai envie de changer des petites choses et voilà. Mais non, le cinéma, ça dépend pas de moi. Quand j'écris un sketch, ça dépend de moi. Je vais sur scène. Hein. Le cinéma, il y a plein d'autres gens qui décident, mais j'espère. Hein. D'après tous les voyants, je vais arriver à le faire. Donc je ne sais pas. Sinon, je vais changer de voyant.
0: J'ai vu ça aussi dans ma boule de cristal.
1: Ah oui.
0: Il va s'appeler normalement. Qu'est-ce qu'on va faire de
1: toi, maman ? Non, j'ai changé le titre.
0: Ou pas. Ah.
1: Je cherche un titre.
0: Bon, bah écoutez, si vous avez des idées, vous n'hésitez pas. On transmettra à Anne Romanoff, qui sur ce projet-là est scénariste, réalisatrice et actrice.
1: Ouais, enfin, pour l'instant, c'est virtuel tout ça.
0: Oui, mais virtuellement, moi, ça me plaît. J'ai envie d'aller le voir.
1: Oh, c'est très gentil. Ça me fera déjà un spectateur.
0: Anne Romanoff, merci d'être venue nous voir dans Décibels. Et puis, merci à toute l'équipe. Il y avait ce soir Iris Guitoni, Christophe Hulens, Nicolas Bonzon et Franck Moilier. Merci d'avoir écouté les meilleurs moments de Décibels. À retrouver aussi sur ici.fr et l'application ici. Bisous.
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2: Bonjour la France, j'espère que tu vas bien. La France, pour ceux qui sont en week-end, eh ben, profitez bien, il fait beau. Ça va, Éric ?
3: Ça va, et toi, ma Valérie ?
2: Bah écoute, on travaille
3: c'est
2: le 8 mai.
3: Mai. Eh, on est là. Hein.
2: Moi, j'adore. Alors,
3: non, mais c'est du direct. Permettez-moi de dire qu'il est 12h05, 24,
2: oui,
3: 25,
2: bah,
3: 26.
2: Oui,
3: on est
2: oui.
3: bien en direct.
2: Et nous sommes en direct pour la finale. Une finale exceptionnelle que de femmes. Quatre femmes qui ont gagné cette semaine, dont trois candidates de la team Valoche.
3: Ouais, ouais, ouais, ouais.
2: Une rescapée de la team Eric.
3: Ah,
2: je vous rappelle les cadeaux. Alors, le premier prix, c'est un séjour pour 4 personnes à Foura. Alors, on connaît tous le Fort Boyard. Et vous savez à quel point on aime le Fort Boyard. Moi, j'y ai participé 6 fois, j'adore cet endroit, c'est sublime.
3: Oui.
2: Et votre radio ici est très attachée au Fort Boyard. Et oui, on fait un cadeau à Foura. Pourquoi ? Parce qu'aujourd'hui, la mer, le temps ont fragilisé un peu notre fort. Et il faut vraiment qu'avant qu'il s'effondre, on fasse des travaux. Donc du coup, un appel aux dons est lancé sur fondation-patrimoine.org pour préserver notre fort national. Alors, cette semaine, du coup, on s'est dit, eh ben, c'est l'occasion d'offrir un séjour au camping 3 étoiles, le Cadoret. Évidemment, la croisière autour de Fort Boyard avec la compagnie Interil. Évidemment, un petit repas au restaurant le 31 à Foura.
3: C'est sympa.
2: Et voilà, donc, si vous gagnez le premier prix, c'est ça. Et si vous ne gagnez pas la visite au Père Foura dans la vigie, qu'est-ce qu'on gagne ?
3: Un jour, une énigme, vous le savez.
2: Ah, l'énigme
3: c'est
2: du
3: la
2: Père
3: dernière,
2: Foura
3: hein, c'est la dernière. Petite mais précieuse. Écoutez, c'est une vraie ligne du Père Foura.
2: Ah.
3: Petite mais précieuse, je renferme un trésor odorant. On me perce sans délicatesse pour offrir aux dormeurs leur breuvage réconfortant. Seul, je ne vaux pas grand-chose, mais avec ma machine, je deviens indispensable.
2: J'ai pas.
3: Qui suis-je ?
2: Je ne sais pas, je suis quoi ?
3: La dosette.
2: Ah, la dosette.
3: La dosette ! On la perce sans délicatesse.
2: Ah oui, d'accord, ok.
3: Les 32 dosettes.
2: Ah, d'accord.
3: Les 6 verres en verre.
2: Très bien, la cafetière, les 32 dosettes,
3: mais
2: les 6
3: oui.
2: verres en verre de notre ami Malongo.
3: Merci.
2: J'embrasse le Père Foura, toute l'équipe du
3: Merci,
2: Fort Boyard.
3: Valérie, on vous adore.
2: Oui, passe-partout, passe-muraille.
3: Les araignées aussi, vous adore.
2: Oh, bah oui. Allez, on accueille tout de suite nos 4 candidates vainqueurs de la semaine. Comment ça va Laura, Marilyn, Agnès et Hélène ?
3: Bonjour.
4: Bonjour. Bonjour, super bien.
2: Ah, voilà, ouais, tout le monde est content. Alors, vous êtes les rescapés de la semaine, c'est-à-dire que les femmes, une fois de plus, ont cartonné et vous avez toutes les 4 gagné. Maintenant, il va falloir faire 2 demi-finales. La première demi-finale va opposer Laura contre Marilyn, la rescapée d'Éric.
3: Bravo Marilyn.
2: Ce qui veut dire que Agnès et Hélène, vous pouvez gentiment aller faire un petit café, brûler des bougies, faites ce que vous voulez, mes petites chéries. Alors, Laura, tu as joué avec nous lundi. Comment ça va ?
4: Oui, ça va bien, merci. Et vous ?
2: Oh bah, écoute, nous, on est contents, on est là, on sait qu'il y a des filles qui vont gagner, c'est magnifique. Alors, tu as 33 ans, je le rappelle. Tu habites à Tartas dans les Landes.
4: Oui, c'est ça.
2: Tu es en concubinage avec Mathieu et tu as 2 chiens et 1 chat.
4: Oui, toujours.
2: Ah, super. Qu'est-ce que tu vas faire ce week-end ? Tu ne travailles pas aujourd'hui, j'imagine ?
4: Non, je ne travaille pas. Je suis en week-end. Et ce week-end, du coup, ça va être tranquille à la maison. Jardinage. Aujourd'hui, on va profiter du beau temps pour jardiner avant l'arrivée de la pluie.
2: Ah, ça va se gâter le temps même chez toi, dans les Landes ?
4: Je crois, oui. Mais pour le moment, on profite du soleil. Il y a du soleil, on en profite.
2: Ah, ça c'est bien. Donc lundi, on reprend le travail, c'est ça ?
4: Ouais, c'est ça.
2: Et peut-être qu'on gagne le séjour à Foura, peut-être.
4: Mais peut-être, on y croit.
2: Est-ce que tu as déjà visité la région ? Est-ce que tu as déjà fait la croisière ? Est-ce que tu connais le Fort Boyard ?
4: Oui, je connais le Fort Boyard. J'ai déjà été dans la région et je suis une grande fan de Fort Boyard. Surtout quand j'étais petite, j'adorais regarder.
2: Et voilà.
3: Et combien de temps, Fort Boyard ?
2: 25, bah moi, j'ai fêté les 30 ans il y a quelques années, donc j'imagine qu'il y a un peu plus de 30 ans. Voilà. Donc, tu as dû me voir revêtue de ma combinaison
3: rouge
2: en nylon, tout ça. J'ai toujours été extrêmement mon avantage dans cette émission. On va tout de suite marquer le premier point. On va parler loto. Alors, écoute bien. Le tout premier numéro à être sorti au loto, donc la première fois qu'il y a eu un tirage du loto, c'est-à-dire il y a moult temps, eh bien, il paraît que c'est le 27. Est-ce que c'est vrai ou faux, top chrono?
4: Faux.
2: Eh bien, t'as bien raison, le premier numéro tiré au loto, c'était le 31, c'était le 19 mai 1976. Et donc, c'était pas du tout le 27, ça veut dire que tu as un premier point.
5: Bon, Marilyn, moi je suis très très content de te retrouver, parce que t'es la dernière.
4: Bonjour.
5: Ah bonjour Marilyn, t'étais avec nous hier et tu es la seule de mes candidates, t'es la rescapée. Marilyn, tu sais que tous mes espoirs reposent sur toi aujourd'hui.
4: Oh oui, j'aimerais bien, je croise les doigts.
5: Bah moi aussi, avec Ici Alsace, t'étais avec nous, je l'ai dit hier jeudi, t'habites toujours à Haguenau, t'as pas déménagé depuis hier, tout roule.
4: C'est bien.
5: Bon, oui. Dis-moi, on t'a parlé de ton passage à la radio hier, t'as eu, je sais pas, des coups de fil, tes enfants oui. T'ont écouté?
4: Oui, les enfants, les amis, j'ai branché tout le monde.
5: Waouh, super. Bah, ça fait plaisir. On salue Alexandre et les Benjamin, tes enfants. Et puis le petit Lilian, hier, tu nous as raconté que t'achetais les Ninjago, les cartes Pokémon pour lui.
4: Voilà, c'est ça.
5: Ah ouais. Je sais pas, comme t'aimes les brocantes, il y a une brocante du côté d'Haguenau, par exemple, ce
4: non.
5: week-end ou pas? Non,
4: non.
5: Qu'est-ce que tu fais ce week-end, du 8 mai, un peu prolongé? T'as des choses de prévues ou pas, Marilyn?
4: Ben, la semaine dernière, j'ai cassé mon bras, donc je suis
5: clouée,
4: oui.
5: Oh là là, tu peux marcher quand même, t'as les jambes.
4: Voilà, j'ai cassé le radius, justement, mon bras gauche.
5: Écoute, du moment que tu as la tête et les jambes, ouais. Là j'ai besoin de la tête, allons-y tout de suite, midi 11, c'est la finale, et je sens qu'on va à four. Ah oui,
2: allez,
5: on est prêt à y aller. Ah, c'est beau ça, tiens. Ta-da-da-da. Ta-da-da-da.
2: Qu'est-ce que c'est pompeux cet hymne?
5: Ouais, mais c'est la tradition.
2: Oui, bien sûr.
5: Marilyn qui est mariée à Alain, depuis combien de temps d'ailleurs?
4: 45 ans.
5: Ah oui, c'est bon,
2: voilà, on se l'est dit hier.
5: Selon une croyance antique, se marier au mois de mai porterait malheur. Selon une croyance antique, se marier là, ça porterait malheur. Vrai ou faux? Top chrono, 5 secondes.
4: Ouais.
5: Bah t'as raison, parce que selon une vieille croyance, mariage en mai ne fleurit jamais. Une idée qui remonte à la Rome antique, parce que c'était associé au rythme des morts. Mais ça reste en tous les cas en France un mois le plus populaire pour se dire oui.
2: Ah bah c'est les...
5: ah oui.
2: Voici le mois de mai, en mai fais ce qu'il te plaît. Alors Laura un point, Marilyn un point. Et là tout de suite on part avec les frérots de la Vega. On va écouter le chant des sirènes. Vous écoutez ici, on vous aime, à tout de suite.
5: Encore une chanson écrite pour vous ça.
2: Évidemment.

0: Elles font tadadadam, tadadadam,
1: c'est
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1: vrai.
0: Sirènes.
1: Ben c'est exactement ce qu'elles font, c'était le chant des sirènes, c'était Frérot de la Vega, à 12h15.
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0: Nous sommes au taquet avec Laura qui joue avec ici Gascogne et Marilyn qui joue avec ici Alsace. Alors, Dudon, on n'en a pas parlé, il paraît que si t'étais un animal, t'aimerais bien être un chat. Pourquoi un chat?
3: Parce que ça se prélasse toute la journée. J'aimerais bien être un chat. C'est un esprit libre.
0: Un esprit libre. Bon, c'est vrai en même temps que ça dort, ça se promène, ça chasse les souris, ça fait pas grand chose.
3: C'est ça.
0: Oui, voilà, on est d'accord que c'est quand même
3: tranquille.
0: Assez cool. Alors, je t'ai pas demandé, mais tu t'aimes bien aller au karaoké? Tu connais bien les chansons françaises? Tu aimes chanter?
3: Moi, j'aime chanter. J'aime bien chanter, chantonner dans ma voiture, dans la salle de bain. Moi, j'aime bien.
0: Donc, tu connais bien. Ça t'arrive de faire des petits karaokés, quand même?
3: Oui, ça m'arrive.
0: Très bien, parce que là, tu sais, c'est le quiz musical et il va falloir trouver les mots dans la chanson. Tu vas écouter une chanson de Serge Gainsbourg. Tu vas voir que la chanson démarre, ça va faire pouet pouet deux fois.
1: Oui.
0: Et les poètes poètes deux fois, faudra que tu trouves quels sont les mots. Donc c'est Serge Gainsbourg, on écoute, c'est parti.
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1: Alors, j'avoue, j'en ai pas vous, mon amour, avant d'avoir eu Poète Poète de vous, mon amour. Qu'est-ce que c'est, les deux mots? Top chrono, 10 secondes.
2: Alors, le premier, c'est bavé.
1: Ouais.
2: Et ensuite, d'avoir eu vent.
1: Bavé et vent, et bah, tu sais quoi? On écoute tout de suite la chanson.
3: J'avoue, j'en ai bavé, pas vous.
1: Premier point.
4: Bravo.
1: Avoir vent de vous.

0: Tu as 2 points de plus, ça te fait 3.
1: Laura, c'est bien. Marilyn, est-ce que tu, si t'étais tombée sur la javanaise, t'aurais identifié les deux mots ou pas?
2: Non. Oh là là.
1: Super chanson de Gainsbourg. Oh là là. Ouh, tu m'inquiètes un peu, ça.
2: Oh là là.
1: Marilyn, t'es ma dernière, my everything, my last, my love.
2: Oh, my love.
1: Ah oui, allume des bougies, fais autre chose que les doigts, parce que je suis pas sûr que ça suffise. Toi aussi, si t'étais un animal, tu serais un petit chat, dis donc.
0: C'est vrai que les chats, c'est quand même tranquille. Hein. Enfin, ça dépend chez qui t'es. Hein.
1: Attention, Marilyn, c'est du training. Qui chante? Là? Oui, c'est qui chante là? On est vraiment mal. C'est donc pour moi, ça. Je suis mal.
0: Allez.
1: Non, attendez, elle aimerait déjeuner avec Brad Pitt. Je suis un peu jaloux. Qu'est-ce que c'est que cette histoire de Brad Pitt?
2: Bon, mon acteur préféré.
1: Ah, acteur préféré.
0: En même temps, il est très très beau, Brad Pitt. Moi, j'aime. J'aime pas les blonds, mais Brad Pitt, c'est quelque chose.
1: Oui, allez, on va passer au clip. Ça va, 5 minutes, Brad Pitt. Bon. Marilyn, concentration. Voici une chanson de Florent Pagny. On est sur du tube. La chanson, comme tu l'as compris, évidemment, va s'arrêter à 2 reprises. Et quand ça s'arrête, ça fait Valérie.
0: Pouet, pouet.
1: Elle le fait si bien.
0: Pouet.
1: On y va. Bonne chance.

0: Je vous prends que les débuts de chansons, hein. C'est que les débuts de chansons, donc ça peut vous aider. Savoir sourire à une qui passe.
1: Une
0: inconnue, je note. N'en garder aucune trace, sinon celle du savoir aimer sans rien attendre en retour. Inconnue et quoi ? Quel est le deuxième mot ? Sinon celle du. Du quoi ?
1: Je suis pas passe.
0: Ouais. Bon, vérifions.
2: Savoir sourire. Alors.
0: Et bah voilà, une inconnue.
3: Un point déjà.
0: Déjà.
2: Garder aucune trace, sinon celle du plaisir.
0: Plaisir, Marilyn, le plaisir.
3: Et bah ça fait un point.
0: Oui,
3: ça fait
0: un point.
3: Deux pour Marilyn, trois pour Laura. Et là, tout de suite, on part. Ah là là là, 1978, un groupe que j'adore. Hold the line.
0: Oh, j'étais toujours pas né.
3: Moi j'étais né, j'étais en boom.
0: Ah ouais.
3: Mon petit gars, et on chantait tous sur Toto. Vous écoutez ici, on vous kiffe, à tout de suite mes chéris.
0: Elle est tiague ou pas?
3: Bam bam bam bam, pas à 12 ans.
0: Oh.

0: C'est bon ça, le week-end, hein. Toto Mythical The Line. 12h23, que de la bonne musique.
1: Ah ouais, que de la bonne musique. Allez, jingle.
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1: Nous jouons avec Laura qui a 3 points, qui joue avec ici Gascogne, et Marilyn qui joue avec ici Alsace qui a 2 points. Alors, on n'en a pas parlé quand tu as joué avec nous, ma petite Laura, mais il paraît que tu as rencontré Yannick Noah.
3: Saga Africa, ambiance de la brousse. Saga Africa, attention les secours. Saga Africa.
1: Alors, il paraît... Eh oui, on adore. Il paraît qu'il est passé dans un festival près de chez toi. Et alors, qu'est-ce qui s'est passé?
4: Eh ben, j'ai fait le pied de grue. Je savais où il logeait, dans quel hôtel il logeait. Donc, j'avoue, je suis allée traîner devant l'hôtel. C'était dans un petit village à côté de chez mes parents. Donc, je suis allée traîner innocemment comme ça pour voir si... par hasard, je pouvais le croiser. Et par hasard, j'ai pu le croiser en attendant quelques minutes ou longues minutes.
1: Longues minutes. Et du coup, tu as fait un selfie avec lui, c'est ça?
4: Oui, j'ai fait un selfie avec lui. Ouais, c'est ça. Ça vaut le coup d'attendre.
1: Mais on l'adore, Yannick Noah.
4: Est-ce
0: que vous voulez prendre une grande claque? Je viens de vérifier. Non, mais c'est énorme. Trouve la date de sortie de Saga Africa.
1: Saga Africa, je dirais 90.
0: Ouais, 91, 35 ans.
1: Bah oui, c'est, mais...
0: Non mais la claque.
1: Bah oui chérie, oui. Bah,
0: coup écoutez, de pelle.
1: Tous les jours, il nous sort des trucs comme ça, tu sais. Donc, tu l'as déjà vu en concert, Yannick Noah?
4: Et oui, du coup, j'étais allée le voir le soir au festival.
1: Voilà, on adore, on l'adore.
4: On adore.
1: Alors, écoute bien, tu as 3 points. Si tu remportes les 5 points maintenant, c'est direction la finale et direction Fort Boyard. Alors attention, écoute bien, tiens une petite ambiance royale. Alors, une ambiance de musique royale, pourquoi? Parce que nous allons parler royauté. Quelle fleur est le symbole de la royauté en France? Quelle fleur est le symbole de la royauté en France? Top chrono, 10 secondes.
4: La fleur de lys.
1: Padam, pam, padam. Et oui, c'est dès le Moyen-Âge, elle est devenue l'emblème de la monarchie française, notamment sous Clovis Ier. On la retrouve partout sur les armoiries des rois, en particulier celle des Capétiens. C'est le symbole du pouvoir. Eh bien, ça veut dire que... Eh oui, as 8, tu es parti pour aller rencontrer le père Foura, passe-partout et passe-muraille.
0: Marilyn, c'est pas bon ça.
5: Oh là là.
0: Ah oui, non, la Marilyn, t'étais mon espoir, t'étais mon joyau, et là...
1: C'est pas grave.
0: Marilyn, on a passé un bon moment et on va continuer encore pendant quelques minutes, mais tu l'as compris, ça ne suffira pas.
1: Eh oui.
0: Et une fois de plus, nous donnons raison à Valérie Damido, qui aura 3 candidats encore en lice, et forcément, ce sera un candidat de Valérie.
1: Eh oui, bah
0: mais je vais peut-être prendre le coaching d'un des candidats, forcément.
1: Bah, oui, bah ça, on est obligé. Bon, hein.
0: Alors, on a parlé de tes rencontres, pour Laura, mais toi, c'est Enrico Macias.
6: Enfant de tout pays, dans des Romains.
0: Alors c'était à Saint-Tropez. Saint-Tropez, avec qui t'étais?
7: Avec ma fille, elle était petite.
0: Ah, il y a une petite anecdote quand même, hein.
7: Ah oui, j'ai insisté pour qu'elle aille le trouver dans la rue et puis qu'elle lui fasse un bisou. Et vraiment, il était en sueur, c'était au mois d'août, donc elle m'en veut encore.
0: Elle s'en souvient encore. C'était du collage, quoi.
1: Ben oui.
0: Il avait chaud. Alors, pareil que tu ressors dès que ta fille t'embête, pareil que tu ressors la photo pour l'embêter. Regarde, quand t'étais. Non, mais sérieux. Marie. Marilyn, je vous rappelle.
1: On va jouer pour le plaisir.
0: Oui. Ça, de toute façon, on n'a pas d'autre choix. Marilyn, voici ta question.
1: On va mettre la musique d'abord, tiens, écoute.
0: La musique de quoi?
1: De ta question.
0: Ah oui.
8: Les animaux, les petits chats, surtout. J'aime aussi bien les chevaux.
1: Eh oui, les chevaux, évidemment.
0: Ah ouais, c'est les animaux de Renault. Quel métier consiste à redonner aux animaux morts l'aspect qu'ils avaient de leur vivant? Quel métier consiste à redonner aux animaux morts l'aspect qu'ils avaient de leur vivant? Top chrono, 10 secondes. Comment tu dis?
7: Taxidermiste.
0: Tu termines sur une bonne note, parce que oui, c'est bien taxidermiste qui consiste à préserver la peau de l'animal. animal. Je sais à quel point tu aimes les animaux. Tu pars avec les honneurs parce que t'as 7, hein. C'est du chouïa, hein. C'est du chouïa.
1: C'est du chouïa.

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2: Alors, je vous rappelle qu'on jouait avec Laura et Marilyn. Laura a gagné, donc elle sera en finale. On va jouer avec Agnès et Hélène. 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
3: Ah oui.
2: 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On reprend la demi-finale. Ah, ça y est, c'est reparti.
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2: Oh mon Dieu.
4: Je transforme les maisons sans coup de marteau. À la télévision, j'ai redonné vie à bien des salons. Avec énergie, humour et décoration. Qui suis-je? Oh,
2: Valérie Laligo.
4: Oui. Il est en forme, le père Fouras.
2: Alors, le père Fouras, si tu nous écoutes, je t'embrasse très fort. Tu as vu, tu peux compter sur Eric pour te donner des idées devinettes. Alors, Agnès et Hélène étaient mes candidates. Évidemment, il a fallu départager tout le monde.
3: Qui vous trahit?
2: Bah, qui me trahit? C'est le sort en a décidé ainsi. Je vais jouer avec Agnès. Hélène, tu vas jouer avec la petite personne.
3: Hélène, tu es déçue?
5: J'espère que je vais pas perdre, quoi, du coup.
4: Oh, la pression qu'elle me met.
2: Aïe, aïe, aïe, aïe, aïe, mon Dieu, mon Dieu. Alors, Agnès qui a joué avec nous mercredi, Agnès qui a un petit chat qui s'appelle Laurette, qu'on appelle Robocop. Comment tu vas, Agnès?
6: Oh, chère Valérie, ben je vais bien, je suis en pleine forme, là.
2: Tu sais que j'ai vu ta vidéo où tu danses pour c'est magnifique. Mais c'est magnifique.
3: Des lunettes là, de fou.
6: Oui. Qu'est-ce que je fais aujourd'hui?
2: Bah, je l'ai vu hier la vidéo, tu danses comme une petite folle, c'est super. Ah, oui. Dis donc, t'as la patate, hein.
6: Oui, oui, c'est-à-dire que j'ai une autre vidéo qui est mieux, une sorte de pub. Où je suis en Michael Jackson féminine.
2: Là, mais tu vas nous envoyer ça tout de suite.
6: Je vais vous l'envoyer sur le WhatsApp.
2: Eh ben, j'espère bien. Alors, ma petite chérie, on va tout de suite marquer le premier point. Je t'emmène en autre.

0: spectacle.
1: Ah, ça, c'est Sylvie Vartan dans Émilie Jolie. Oh là là, qu'est-ce que j'ai aimé cette comédie musicale. Et on va parler d'Autriche et d'Autruche. Parce que il paraît que l'Autriche, le pays, tient son nom de l'Autruche, l'animal. Est-ce que c'est vrai ou faux? Top chrono, 5 secondes.
2: Faux pour moi.
1: C'est totalement faux. Le nom de l'Autriche vient de l'ancien allemand Österreichi, qui signifie royaume de l'Est. Rien à voir avec l'autruche. Bravo, premier point pour Agnès.
3: Bon, Hélène, qui me met un bon petit coup de pression. Moi, je suis ravi de t'accueillir, Hélène. Effectivement, ouais. Mardi, t'as joué avec Valérie. Mais là, on va y arriver, là, Hélène.
4: On va sauver l'honneur d'Éric aujourd'hui.
3: Bah, oui, s'il te plaît, parce que j'ai perdu cette pauvre Marilyn.
1: Comme tu es gentille, Hélène.
3: Tu es généreuse. Ah, mais Hélène, t'as envie d'aller à Fourin? Tu connais un peu la région ou pas, d'ailleurs?
4: Oui. De loin, je connais le fort, mais j'y suis vraiment jamais allée, vraiment.
3: Eh ouais, t'es jamais approché, parce que là, avec le bateau, vraiment, tu vas tourner tout autour du fort, et tu vas voir, on n'est pas très loin, hein, on peut pas trop s'approcher, mais on le tutoie du regard, quand même. Hein. Ah oui, oui, oui.
4: Eh oui, ça devrait être bien.
3: Et l'ambiance camping 3 étoiles, ça te dirait bien aussi?
4: Oui, ça serait pas mal avec les enfants et tout.
3: Bah ouais.
1: Il est très beau le camping, hein. Hop, ouais. Hop.
3: Non, regardez, t'as trois enfants, hein. Théo, Jules et Roméo. Ils ont 13, 9 et 3 ans.
1: Marie, ils vont se régaler hier.
3: Ah oui, mais bien sûr. Ouais. Puis Jérôme aussi, avec qui tu es marié. Bon, dis-moi, on va jouer tout de suite ou on attend un peu?
4: Eh bien, on y va.
3: Je crois que la réalisatrice, elle a donné la réponse. Tu vois, elle a envoyé le truc. Elle a dit, ça suffit, les gars, le week-end, j'ai envie d'y partir. Il y a des frites à la cantine. Qui est fermée aujourd'hui, d'ailleurs, la cantine. Voici la question et une illustration musicale.
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3: Alors ça, moi je reconnais pas, mais il paraît que c'est Serge Lama, ça je connaissais pas du tout.
1: Ah bah je connaissais pas non.
3: Serge Lama sur cette chanson, ok. Voici ta question, Hélène. Un homme boit en moyenne 60 000 litres d'eau tout au long de sa vie. Top chrono, 5 secondes, vrai ou faux? 60 000 litres d'eau toute la vie, toute sa vie.
4: Vrai.
3: Alors écoute, ça correspond à environ 2 litres par jour jusqu'à 80-85 ans. Et donc, oui, ça fait bien 60 000 litres d'eau. Bravo! Oh Hélène! Oh, je sens que j'ai fait le bon choix. On est bien parti.
1: Allez, donc ça fait un point Agnès, un point Hélène. Et là, vous écoutez ici et on part avec Céline Dion. Les derniers seront les premiers. Vous écoutez ici, on vous aime, à tout de suite.

0: visionnaire, Jean-Jacques Goldman. Il a pensé à Hélène. Les derniers sont les premiers. C'est tout pour moi. C'est tout pour le jeu d'aujourd'hui, ça.
1: Jingle.
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0: Il y avait Céline Dion, j'ai oublié de le dire.
1: Nous sommes au taquet avec Agnès et Hélène qui ont un point chacune. Agnès, hein, qui a chanté avec les chœurs d'opéra pendant 20 ans. Et du coup, tu as chanté Diego au concert de Johnny au Stade de France en 98.
3: Oui, avec les chœurs de Pierre Molina, c'était fabuleux sous la pluie.
1: Bah, je sais, j'étais là, j'étais journaliste. Avec Jean-Claude Camus qui a dit, c'est le chœur gros.
0: Ah, quand il a dû annuler, là.
1: Il pleuvait tellement, mon pauvre chou, si tu savais. J'étais journaliste, j'ai fait le reportage, j'ai pleuré, parce que moi, je suis fan de Johnny. Donc, t'as chanté Diego. Diego! Libre dans sa tête. Alors écoute, Diego, libre dans sa tête, t'as chanté, donc tu connais bien les chansons. C'est le quiz musical, on va te faire écouter deux chansons, deux tubes, un après l'autre. Il y a un point par artiste que tu trouves. C'est premier titre, écoute bien, tu me dis qui chante.

0: Alors attention, 10 secondes, qui c'est qui chante?
1: Alors, je vois pas. Hélas, je vois pas.
2: International.
0: Shape of You, c'était Ed Sheeran. Ed Sheeran, c'est tellement bien Ed Sheeran. Bon, c'est pas grave, peut-être que tu vas te rattraper avec le deuxième artiste. Écoute bien, c'est une femme, c'est un tube. Et toi, c'est obligé, tu connais, parce que c'est un truc hyper dansant.

0: Oh là là.
1: Qui c'est qui chante?
2: Ah, c'est pas mon fort, ces chanteurs-là, justement. C'est ça, là.
1: Aïe, aïe, aïe.
2: Je m'y attendais pas et je vois pas. Bon, ben.
1: C'est
2: ma chance pour ces chanteurs-là.
1: Amy Stewart. Onward. Baby. Allez, eh bien, on reste à un point.
0: Elle a donc pas marqué de points sur ce quiz musical, on est
1: non.
0: D'accord. Oh là là ! Qu'est-ce que j'aperçois du haut de ma vigie ? Ça serait pas la victoire ! Ça sent bon la victoire, Hélène !
1: Tout ce qui est peau de l'ours, tout ce qui est peau de l'ours, je répète, tout ce qui est peau de l'ours.
0: Hélène, tête de tigre !
2: Bon, on va gagner.
0: Bah écoute, on est pas mal là. On peut peut-être profiter méchamment du fait qu'elle a pas répondu pour encaisser 2 points. Mmh. Ah, alors comme ça, on n'a pas le temps quand vous faites ça, c'est ça, faut y aller.
1: C'est pas ça, ça m'énerve, alors je suis un peu vénère, tu sais, okay. Tu me connais, donc ouais. Voilà, ça veut pas dire ça. Ça
0: pauvre stylo Bic, la marque se plaint de
1: du châtiment. Si tu savais comme la marque même.
0: Bon, eh bien je ne parlerai pas de l'Ouest américain où tu as envie de te rendre pour tes 40 ans. Non, j'en parlerai pas, c'est pas grave, mais je le dis quand même. Oui, bon, ça va. Bien sûr, c'est là où elle a envie d'aller.
1: Bah je sais, je sais.
0: Avant d'aller dans l'Ouest américain, on va aller dans la victoire. On va passer la ligne.
2: Et on va aller à Pourrin, ça va.
0: Bien sûr. Mais je t'attends. Alors, déchaîné. Deux chansons, voici la première, à toi de reconnaître qui chante.

0: Hélène, je crois en toi. Quelques secondes de réflexion.
1: Irène Cara, Flashdance.
0: Irène Cara, la comédie musicale Flashdance, et le titre...

0: Eh ben écoute Hélène, on est bien, on a un point de plus, ce qui nous fait deux. Mais c'était pas fini car on peut en marquer un troisième. C'est tout ce que je te souhaite avec un nouvel artiste à identifier. Tu es concentrée Hélène ?
1: Je suis prête.
0: Allez, on y va.

0: Et c'est qui? Top chrono.
1: Kiss.
0: Comment tu m'as dit?
1: Kiss.
0: Kiss. Je le note.
2: Et c'est une...
0: C'est une bonne réponse, oui, bien sûr.
2: Was meant for loving you, baby,
0: oh,
2: you.
0: Oh,
2: la vigie, la vigie.
0: Oh, la vigie est en feu.
2: Ah, la vigie est en feu.
0: Oh, la vigie, le père Fourat n'en peut plus. Oh, Hélène, je vois.
2: Je viens d'avoir un texto du père Fourat qui me dit, faites bien attention,
0: je vois des
2: ça
0: clés.
2: Va péter.
0: Je vois des clés de camping.
2: Allez.
0: Oh, je vois un bateau.
2: Agnès, 1. Hélène, 3. Et là, tout de suite, on va chanter avec Florent Pagny, la dernière chanson du monde. Vous écoutez ici. On vous aime. À tout de suite.

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3: ICI, nous sommes avec Agnès qui a un point, Hélène qui a trois points. Alors, Agnès.
4: Oui.
3: Ah là là là là.
1: Qu'est-ce qu'il y a ?
3: Mais rien, je dis qu'Agnès n'a qu'un point, donc elle peut se rattraper. Alors, il paraît qu'une fois, on n'a pas raconté cette anecdote. Dis donc, il paraît que tu as un talent inutile, tu sais jongler avec des balles.
4: Ah, j'aime bien jongler, mais chez moi, pour m'amuser, attention. Hein.
3: Eh, mais c'est pas un talent inutile, hein, c'est un bon talent. Tu jongles avec combien de balles ?
4: Trois.
3: Bah, c'est beaucoup. Moi, je sais que c'est beaucoup. C'est très dur, moi, je trouve, de jongler. Voilà.
4: Non, c'est pas dur et ça détend beaucoup. Il suffit de s'entraîner.
3: Ah oui, c'est ça, toujours pareil, il faut faire les choses, quoi. Alors, il paraît qu'une fois, t'as failli quand même te retrouver avec une armoire sur ta tête.
4: Oh !
3: Ah bah oui,
4: vraiment, c'est un sketch à écrire parce que les pompiers se sont pas déplacés, les policiers se sont déplacés. Et puis, il y a de quoi écrire. C'était surréaliste parce que le chef des policiers qui avait soulevé l'armoire s'est enroulé dans mon store du côté de la chambre. Il pouvait plus se dérouler. Enfin, les on regardait effaré. Enfin, c'était très drôle.
3: Oui, parce qu'elle a voulu ranger ses valises.
4: J'ai dit, vous êtes déroulé de quel côté ? Vous êtes enroulé, il me dit, à droite. Si vous n'avez qu'à vous dérouler du côté gauche. Il s'est déroulé. Ce qui est incroyable, quand même. Puis à la fin, il a appelé avec son appareil, là, il dit, ben, ça y est, ça s'est bien déroulé, on a redressé l'armoire.
3: Mmh. Et voilà,
4: c'est dément.
3: Elle s'est pris quand même l'armoire comme ça, qui était coincée. Elle était coincée sous l'armoire entre le l'armoire le lit. Enfin, c'était.
1: Mais faut pas jongler avec les armoires, on l'a toujours dit.
3: Bah écoutez, voilà. Elle a jonglé avec les armoires. Alors écoute bien, c'est ta dernière question. C'est la question à 5 points. Il faut que tu la remportes. Tiens, je te mets une petite tambour.
1: Oula.
4: Oui.
3: Ah oui, Mission Impossible à la flûte, c'est magnifique. Ah bah ça, on adore. On adore. Alors écoute bien. Quel mot d'argot désigne à la fois une fausse note et un journal ? Quel mot d'argot désigne à la fois une fausse note et un journal ? Top chrono, 10 secondes.
4: Fausse note et un journal, non, c'est foutu.
3: Et c'est un canard. Un canard.
4: Oh, quel bêta je suis aujourd'hui.
3: Oh, mais non, faut pas dire ça. Bon, bah, écoute, on sait là déjà que, bon, c'est Hélène qui ira à peut-être Foura. On verra.
5: Vous savez, Agnès, c'est comme une clé qui tombe à l'eau. Depuis ma vigie, je la vois aller là, voguer avec les méduses.
3: Oh, mon
5: pauvre Agnès. Au revoir, Agnès.
4: Au revoir.
3: Ah là là là là là.
1: Ah, Hélène.
4: Oui.
1: Ah, t'as gagné, hein. Enfin, t'as gagné.
3: Attends, on va essayer de voir si elle gagne, ouais, si elle trouve vraiment la dernière question.
1: Oui,
3: allez,
1: là
3: là là là là.
1: C'est déjà un bon accessite quand même sur la phase finale, puisque tu es en tête et que là, de toute façon, tu seras avec nous avant 13h. Mais voici cette question qui te permet d'asseoir toute ta suprématie.
3: Oui, mais on va d'abord écouter la musique.
1: Mais elle arrive, regardez.
3: C'est ma chanson préférée.
1: C'est votre chanson préférée ?
3: Ah, j'adore.
1: Ah, vous aimez la littérature française, vous, hein ?
3: Non, moi j'aime la chanson parce que c'est la chanson du film.
1: Ouais, ouais. Non, je dis ça, mais mes enfants, ils n'arrêtent pas de chanter ce truc-là à la maison.
3: Mais c'est surtout
1: évidemment
3: la musique du film.
1: Ben oui, le film, on peut même le citer, Valérie, puisque voici la question. À qui doit-on la comédie Un petit truc en plus? C'est donc la comédie dont on parle. Ben, à qui en est le réalisateur, entre autres, hein, voilà. Top chrono, 10 secondes. Petit truc
4: Arthus,
1: en plus.
4: Peut-être.
1: Arthus, mais bien sûr, oui. Je dis entre autres parce qu'il en est le réalisateur, le scénariste, l'acteur principal. Je crois qu'il y a eu plus de 10 millions de spectateurs en salle, hein, sur ce film. Gros carton. Bah, gros carton pour toi, Hélène, aussi. Bravo.
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3: C'est la finale. À ma gauche, Laura. Elle joue avec Ici Gascogne. Elle a 33 ans, elle habite Tartas. Et croyez-moi, elle va pas s'en laisser compter. C'est pas une tartasse. Elle a deux chiens, Ice et Oreo. Elle fait de la Zumba. Et croyez-moi, la Zumba, ça mène à tout. Surtout à Foura. à ma droite,
1: Hélène, qui, on ne sait pourquoi, a joué avec Valérie Damido mardi, mais qui a choisi aujourd'hui vendredi de jouer avec la team des winners. Elle habite à Pau. Oui, elle est mariée à Jérôme. Elle n'aime pas du tout les activités à sensation, mais surtout, elle a un porte-bonheur, un collier qu'elle porte toujours depuis ses 30 ans qu'il n'a jamais quitté et qui va vous prouver dans un instant qu'elle va gagner. Oui.
3: Ah là là là là, Laura, Hélène, mes candidates de la semaine. Mon Dieu, comme je suis fière de vous.
1: Hélène est avec moi aujourd'hui.
3: Oui, mais enfin bon, allez, qui l'a amenée en finale, c'est hein, voilà. Alors, mes petites chéries, bon bah là, laquelle des deux va partir à Foura? Laquelle des deux va gagner la cafetière? Eh bien, nous allons l'apprendre immédiatement, car nous allons jouer au bingo. Alors, pour encourager ma petite chérie, je vais te faire écouter un petit coup de calogéro.

0: On adore, moi j'adore Calogero. Hein. Tu l'as déjà vu en concert?
1: Oui, plusieurs fois.
0: Oh là là.
1: Avec ma maman.
0: Oh là là,
1: elle est fan, donc.
0: J'adore. Bon, allez, on va tout de suite faire ce bingo. Et le bingo, il est simple. À mon top chrono, tu vas avoir 10 secondes pour me donner un maximum de mots étrangers, c'est-à-dire anglais, russe, espagnol, que sais-je. Un maximum de mots étrangers qu'on utilise au quotidien dans la langue française. Un maximum de mots étrangers qu'on utilise dans la langue française. Top chrono, 10 secondes.
1: Bruschetta, to-do list, checklist, check-up.
0: Alors, tu m'en as donné 4, il y avait plus simple, il y avait babysitter, bazooka, bunker, boss, bowling, boycott, brunch, casting, interview, hobby, patchwork, hold-up, kidnapping, razzia. Donc tu m'en as donné 4, c'est déjà pas mal.
2: Hélène, ici Béarn Bigorre.
0: Je m'appelle Hélène.
2: Hélène, Valérie t'a amené en finale, mais elle ne t'a pas amené jusqu'à Fourard. Et c'est moi qui vais t'emmener jusqu'au camping de Cadoré.
0: Bien sûr.
1: Oui.
2: On a envie d'y croire. Bah, on a plus qu'envie, on va y aller.
0: Je joue de la musique. Je fais de la musique.
2: Hélène, dis-moi que tu veux partir. Allez.
1: Je veux partir.
2: Oui, voilà. Allez, on y croit. Hélène, pour t'encourager, un petit clou-clou. La fleur de lys qui est à l'honneur aujourd'hui, 8 mai, c'est les Magnolias de Claude François. Pour t'encourager, voici ton bingo. Tout se joue maintenant, les compteurs étant à zéro. Elle a marqué 4 points, tu as compris qu'il faut marquer 5 points pour l'emporter. Ok, Hélène.
0: Ah, ok.
2: Hélène, je te demande en 10 secondes un maximum de mots français, de la langue française, qu'on a pour habitude d'utiliser ou qu'on entend à l'étranger. C'est donc le défi inverse. Maximum de mots français utilisés à l'étranger. Top chrono, 10 secondes.
1: Bonjour, voilà, merci. Boutique, façade, cuisine, croissant, champagne, omelette.
2: Oui.
1: Bon appétit,
0: ben
1: oui.
0: Ouais, c'est bon. Oui, bon appétit, t'as gagné. Oui, tu as gagné. Oui.
2: Envoyez-moi la musique, c'est gagné.
0: Mais tu te calmes.
2: Oui.
0: Ah là là là là. Alors. Bravo. Il y avait baguette, il y avait crème brûlée, il y avait café croissant, tu l'as dit.
2: Elle en a séduit,
0: il y avait flambé, sauté, ce que vous voulez que je vous dise.
2: Ouais.
0: Alors, ma petite chérie, tu as gagné le séjour pour 4 personnes à Foura. Voilà, c'est quand même bien pour 4 personnes. Tu vas dormir 2 nuits au camping le Cadoret. Tu vas surtout aller voir Fort Boyard avec la compagnie Interil.
2: Je vais t'accueillir.
0: Voilà.
2: Tu
0: vas dîner au restaurant le 31 à Foura. Je rappelle à tout le monde qu'en ce moment, il y a un appel aux dons qui est lancé sur fondation-patrimoine.org pour préserver Fort Boyard qui est en train de se fragiliser à cause du temps et de la mer. Donc ça, c'est une cagnotte importante. Et fondation-patrimoine.org pour sauver Fort Boyard. Donc ça... C'est le premier cadeau. Le deuxième cadeau, je te laisse le dire parce que t'adores.
2: Je vais le dire, mais est-ce que Hélène est contente?
0: Hélène, elle est contente.
1: Oui, mais je suis super ravie d'avoir gagné avec Eric.
2: Ah, ben ça.
0: Et voilà.
2: Ça fait plaisir. Bon, effectivement, Laura, son souci, il y a toujours des beaux cadeaux. C'est la machine Nespresso Malongo avec ses 32 dosettes et ses 6 verres en verre. C'est une très belle machine à café et on te l'envoie très vite à la maison.
0: On vous embrasse, les filles, on vous remercie. Nous, la semaine prochaine, on n'est pas là. Nous sommes en les meilleurs moment de l'émission.
2: C'est vrai.
0: Voilà, on se retrouve le 18 mai. Merci à Céline à la Réal, à notre Lady Di, à nous à la technique, Maître Coupez au savoir, Laura au standard. Éric Bastien, bonnes vacances.
2: Oh oui.
0: Allez, Père Foura, on t'embrasse, j'embrasse très fort toute l'équipe de Fort Boyard que j'aime infiniment.
2: Et les équipes d'ici La Rochelle,
0: bien évidemment. De toute façon, je viens vous voir bientôt parce que j'arrive à l'île de Ré, les gars. Allez.
2: Là,
0: bah, je vais à La Rochelle chez mes potes ensuite à l'île de Ré.
2: Partez tous.
0: Allez, rendez-vous le 18 mai et la semaine prochaine pour les meilleurs moments de l'émission. Allez, bon week-end à tous. J'ai envie de vous dire, amusez-vous bien, kiffez bien. Puis on se retrouve quand, Eric ?
2: On se retrouve lundi avec grand plaisir entre 12h et 13h pour au taquet.
0: Allez, yallah.

0: Toujours un plaisir d'écouter Desiree, c'était Life, bon réveil.
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0: Et toujours un plaisir de démarrer la journée avec vous. Bonjour, on espère que la nuit a été bonne. L'équipe d'Alefto est au rendez-vous. Saveria, Mélodie, Fabien, Christophe et Valentine Letesse. Bonjour Valentine.
3: Bonjour Johan, bonjour à tous.
0: Et ce matin, on parle de la sélection des Bleus pour la Coupe du Monde de foot.
3: Didier Deschamps a dévoilé sa liste des 26 joueurs sélectionnés et il y a des surprises. C'est l'info du jour dans une demi-heure.
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0: Vendredi 15 mai, excellent réveil. Bienvenue, il est 5h. À la une des ados victimes d'une fusillade à Nantes.
3: L'un d'eux, âgé de 15 ans, a été tué dans le hall d'un immeuble. Un autre de 13 ans se trouve entre la vie et la mort. Et un troisième garçon de 14 ans est blessé. Un règlement de compte, selon le procureur, dans le quartier de Port-Boyer, gangréné par le trafic de drogue. C'est un choc pour tous ceux qui y vivent, comme cette habitante de l'immeuble qui connaît ces garçons depuis leur enfance.
4: Ils sont dans notre immeuble, en fait. On les voit passer, on se dit bonjour. On a vu grandir les enfants. Moi, ça fait assez longtemps quand même que je suis ici. Et on les a vus petits, et on les voit grandir. Et on a vécu ça avec eux. On les a entendus, on a ce déchirement, cet atroce déchirement de pas pouvoir aller voir leurs enfants, de pas savoir qui a fait ça, de pas comprendre comment c'est possible, en fait. C'était une journée banale, une journée comme une autre. Et vous rentrez à la maison et votre fils est mort. Et ça, on a beau savoir que la vie, ça peut s'arrêter à tout moment. Ça, c'est quand même pas normal.
3: Le ministre de l'Intérieur est attendu sur place ce matin alors que la police recherche les auteurs. Ces choses faites à Nice, 4 suspects sont en garde à vue, dont le tireur présumé, déposé en voiture lundi en plein après-midi dans le quartier des Moulins, avant de tirer en rafale sur un groupe devant un quinfé et un magasin de bonbons. 2 morts, 2 pères de famille et 6 blessés.
0: 2 nouvelles plaintes déposées contre le chanteur Patrick Bruel.
3: La première pour agression sexuelle, la seconde pour tentative de viol. Ce ne sont pas les premières plaintes déposées par ces femmes, mais les premières ont été classées sans suite il y a plusieurs années pour cause de preuves insuffisantes. Au vu des nouveaux témoignages contre l'artiste, le combat reprend, déclare leur avocate.
0: 5h02 sur votre radio ici, la fin aujourd'hui des négociations pour le rachat de SFR.
3: L'opérateur est en cours de rachat par ses concurrents. Bouygues, Orange et Free se disputent depuis des mois les parts des 20 millions d'abonnés de l'opérateur au carré rouge. Et pendant ce temps, les salariés du groupe n'ont aucune information sur leur avenir quand les boutiques Margot Croison sont de plus en plus désertes.
5: Dans la boutique à l'entrée du centre commercial, les journées sont longues pour Nicolas. Selon le conseiller commercial, il n'y a pas de doute. Les négociations sur la vente de SFR ont fait fuir les clients.
6: Forcément, avec l'actualité, on a beaucoup moins de passages en boutique.
5: Sauf que moins de clients qui s'abonnent veut dire moins de primes pour Nicolas et ses collègues.
6: On a un salaire fixe et après on est payé sur du variable. On le voit sur le salaire et ça peut se compter en centaines d'euros facilement.
5: Ouais. Ce qui pèse aussi, c'est le flou. À ce stade, les 2000 salariés de SFR partout en France n'ont aucune information sur leur avenir après le rachat.
6: Avoir la boule au ventre quand on arrive au travail, je ne sais pas comment ça va se passer. En fait, on n'a aucune communication.
5: Nicolas, lui, a même mis en pause sa vie personnelle.
6: J'ai le projet d'acheter une maison. Pour l'instant, je suis CDIsé, mais j'attends de savoir ce que je vais devenir d'ici 1 ou 2 ans avant de m'engager dans un projet personnel. Ouais.
5: Et il n'est pas seul dans ce cas. Cathy est la responsable de la boutique et déléguée syndicale pour la CFDT. Elle échange avec beaucoup de salariés partout en France.
7: On ne peut pas se projeter. On ne sait pas ce qu'on va devenir. On a quand même beaucoup de clients qui nous posent des questions. On a aussi des clients qui sont insatisfaits. Ça peut très vite de partir en vrille. Comment le gérer? Comment le rassurer quand nous, déjà, on est stressés?
5: Selon une enquête réalisée auprès des salariés début janvier, près d'un quart des répondants présentent un risque élevé de burn-out.
3: Margot Croison à Vendin-le-Vieil, près de Lens. Déshabitués, quelques surprises. C'est en résumé la sélection de Didier Deschamps pour la Coupe du Monde de foot 2026. 26 joueurs s'envoleront pour l'Amérique, dont Robin Risser, Maxence Lacroix et Jean-Philippe Mateta resteront donc sur la touche Lucas Chevalier et Edouard Eduardo Camavinga. C'est l'info du jour dans une demi-heure.
0: C'est l'un des ponts de l'Ascension les plus froids depuis plus d'une décennie, selon Météo France.
3: Avec des températures de 5 à 8 degrés sous les normales de saison, le soleil aussi a décidé de faire le pont. Sur les plages de Saint-Valery-en-Caux, en Normandie, Emmanuel Grabet, pas de maillot de bain sur le bord de mer.
2: Avec sa doudoune, son écharpe et son bonnet, on voit à peine le visage de Nada, emmitouflé pour pouvoir profiter quand même de la plage avec son compagnon Antoine.
8: Je suis un petit peu frileuse, mais jusqu'ici, le temps était clément, on va pas se plaindre.
2: Vous trouvez ça clément?
8: Pas de pluie, plutôt.
9: Un peu frais, mais bon, c'est comme ça.
8: C'est revigorant.
2: Quelques degrés de plus, ce serait quand même pas du luxe, surtout quand on est en camping-car.
10: Ce matin, je crois qu'au lever, il faisait 10-12 à peu près dans le camping-car. On est bien sous la couette. Hein.
2: Bernard et Marie-Noël, pourtant bretons, un peu déçus de la météo.
10: Il y a 8 jours, il faisait très beau. Et ils annoncent beau la semaine prochaine. Donc,
11: on n'a pas choisi la bonne semaine.
10: Donc, il faut faire avec. Hein.
2: Mais l'important pour Lisiane, c'est de rester globalement au sec.
12: On a le soleil, on profite, pas de pluie. Pour le moment, bien couvert, ça fait du bien, mon bol d'air.
2: Et puis il y a ceux comme François, habitués de la côte normande, à qui cette météo ne fait ni chaud ni froid.
13: Pour moi, c'est normal, hein. Enfin, c'est le climat de la Manche, quoi. Il y a du vent, c'est un peu humide. Bon, c'est normal. Donc, pas déçu. Pas du tout, non.
3: Et mauvaise nouvelle, la météo ne s'améliore pas.
0: Ouais, je suis désolé. Hein. Du sud-ouest au Jura et des Alpes du Nord jusqu'à l'Alsace, le temps est couvert, passagèrement pluvieux en matinée, de façon plus marquée sur les reliefs où il neige à partir de 1000 mètres d'altitude. Cet après-midi, le ciel devient plus variable, les averses prennent le relais. À noter la possibilité d'orages localisés en basse vallée du Rhône. Languedoc et dans le Pays Basque également, là aussi, il y a des orages attendus. Plus au nord, le ciel est variable ce matin, plus nuageux vers les côtes de la Manche avec l'arrivée de nouvelles pluies. Précipitations qui glissent des Pays de la Loire jusqu'aux Ardennes. Le pourtour méditerranéen reste épargné par les précipitations ce matin. À noter aussi du vent, Tramontane et Mistral en basse vallée du Rhône qui souffle jusqu'à 70 km/h. Les températures à Lille et Orléans 3 degrés. À Paris, Rennes, Caen et Guéret 4. Nous avons en ce moment à Nantes et Belfort 5. 7 à Strasbourg et Chambéry. À Toulouse et Bordeaux 8. 11 à Montpellier, 12 à Marseille. Pour les maximales, encore fraîches pour la saison. 12 à 16 en général sur le pays. Elles vont atteindre ces températures péniblement les 20 degrés près de la Méditerranée. À noter, parce que je vais quand même vous donner une bonne nouvelle,
3: s'il
0: faut patienter une semaine pour avoir le retour de températures plus clémentes, même de températures quasi estivales. On aura jusqu'à 25 degrés pour le week-end prochain. Voilà, patientez.
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0: 5h06, très bon réveil, on pense à vous les travailleurs du petit matin. Pour certains, c'est le retour au boulot après ce jeudi de l'Ascension. Pour vous motiver, dites-vous que c'est ce soir que le week-end débute. Ben oui, ça passe toujours mieux. Info, musique, bonne humeur, en tout cas c'est au menu de votre petit déjeuner, histoire de donner le là à votre journée. Voici Gérard Blanc et notre histoire.

0: Une autre histoire, Gérard Blanc à 5h11, bon réveil.
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0: Bon, on en parlait dans le journal Valentine hier, Didier Deschamps a révélé sa liste de joueurs pour le Mondial 2026 ce matin. Nous, on vous dévoile la liste des artistes qui vont eux aussi faire le show. Et on commence avec le son qui va vous trotter dans la tête tout l'été. On l'a découvert vraiment hier, c'est l'hymne officiel Die Die qui est sorti hier donc. Vous avez déjà la chorégraphie, c'est formidable, Valentine. Vous l'avez entendu, c'est Shakira donc qui interprète ce titre et qui s'associe au rappeur nigérian Burna Boy pour ce titre qui promet déjà de faire trembler les stades. Côté festivités, préparez-vous à 3 cérémonies d'ouverture explosives au Mexique, aux États-Unis et au Canada. On attend notamment Katy Perry, il y aura Michael Bublé et même notre français VG Dream, vous savez.
3: Ramener la coupe à la maison.
0: Exactement, ça rappelle aussi des souvenirs. Et enfin, pour le bouquet final, le 19 juillet, la FIFA fera un coup historique avec un halftime show comme au Super Bowl à l'américaine. En fait, pour la finale, ce sera une mi-temps sous la direction artistique de Chris Martin, le chanteur et leader de Coldplay. Ce sont Madonna, Shakira qu'on vient d'entendre et les superstars BTS qui enflammeront la mi-temps pour un spectacle planétaire.
3: Ça promet.
0: Et caritatif aussi, ça promet. Ça c'est clair. 5h12, retour en France dans l'actualité ce vendredi, Valentine. Un grand bouleversement pour la filière du CBD.
3: Oui, la vente de produits alimentaires à base de cannabidiol est interdite à partir d'aujourd'hui, mais pas le CBD à fumer. On vous explique pourquoi dans 5 minutes.
0: Pour la musique du réveil, je vois arriver notamment Vanessa Paradis. Les épines du cœur, on l'écoute avant 5h30, mais avant par ici les économies.
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0: Bonjour Valère Correard.
5: Bonjour Johan.
0: Chaque jour avec vous, un bon plan pour notre pouvoir d'achat. Aujourd'hui, vous vouliez faire le point sur la nouvelle version du leasing social.
5: Qui sera en place d'ici le mois de juillet. Pour rappel, le leasing social permet de louer une voiture électrique à un prix très attractif à la fin des 3 ans. Soit vous la gardez, vous payez la différence restante entre sa valeur et ce qui a déjà été réglé en loyer, soit vous la rendez. Mmh. Les prix proposés tiennent compte d'une subvention de l'État. Ils sont vraiment hyper intéressants. Sur la dernière version du leasing social, on avait des loyers à une centaine d'euros par mois pour une Fiat Panda ou une Citroën C3. Alors, au-delà de donner un accès à une voiture neuve à des personnes aux revenus modestes, ce qui est top dans ce dispositif, c'est qu'on est sur de l'électrique qui coûte beaucoup moins cher ensuite au quotidien, surtout quand on a une recharge à la maison.
0: Et on en sait un peu plus sur les conditions du leasing social en 2026.
5: Alors, le gouvernement a évoqué 50 000 véhicules dans un premier temps pour des Français qui gagnent autour de 2200 euros par mois et un loyer entre 100 et 200 euros selon les modèles. C'est à partir de juillet que vous pourrez vous rendre directement chez le concessionnaire pour en savoir plus. Et si les tarifs étaient déjà intéressants sur le précédent millésime, il faut s'attendre à de bonnes surprises parce que l'aide de l'État a été sensiblement augmentée, ce qui va avoir un impact sur le prix. Donc, restez vigilants sur ce sujet si ça vous intéresse. Et bien sûr, je reste en veille moi-même pour vous dès que les choses se précisent. Alors, qu'est-ce que vous en pensez, vous, de ce leasing social? Votre avis nous intéresse. Et mon mail, c'est toujours par ici, leséconomies@radiofrance.com.
0: Merci Valère Coréard et rendez-vous demain 13h05 pour votre mag et dès maintenant sur ici.fr, page par ici les économies pour retrouver les liens et les bons plans de la semaine.
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0: 5h15, à partir d'aujourd'hui, vous ne trouverez plus à la vente des produits alimentaires au CBD.
3: Des huiles, des bonbons, tisanes et autres gâteaux à base de cannabidiol, l'un des actifs du cannabis sans effet psychotrope. Mais certains de ces produits contiennent des substances interdites et les 130 poisons relèvent plusieurs centaines de cas d'intoxication chaque année. La Direction Générale de l'Alimentaire a donc décidé d'interdire leur vente aux grandes dames de la filière, Tom Froidefond et des consommateurs.
6: Ça fait un an Coror, 53 ans, consomme régulièrement des gummies, ces sortes de pâtes de fruits au CBD. C'est le seul moyen qu'elle a trouvé pour arrêter de fumer des joints.
7: C'est soft, c'est doux, ça monte tout en douceur. Oui, ça me plaît.
6: Mais son vendeur lui a annoncé qu'il ne peut plus lui en vendre.
7: Il m'a proposé une offre pour faire un gros stock et après j'ai essayé de me sevrer.
6: Elle refuse de contourner la loi pour en acheter sur Internet.
7: Là, j'ai confiance en lui, je connais ses produits, je ne vais pas acheter n'importe qui, n'importe quoi. Je ne sais pas ce qu'il y aura dedans, j'ai pas confiance.
6: Aurore repart avec 150 euros de gummies, de quoi tenir quelques semaines. C'est Nicolas qui tient cette boutique de CBD depuis 5 ans.
8: Voilà, c'est fini.
6: Il a vidé tous ses rayons de produits alimentaires.
8: C'est 25% du chiffre d'affaires qui s'efface en une journée. Entre 50 et 60 000 euros sur l'année. Mais j'ai pas de réserve d'avance. Hein.
6: Les autorités européennes craignent qu'ingérer du CBD puisse avoir des effets sur la santé. Ils l'interdisent par précaution. Mais Nicolas n'est pas convaincu.
8: Ça fait depuis 2021 qu'on vend ces produits. Hein. Donc on sait ce que ça fait sur les gens. Hein. Ce qui est dommage, c'est que les gens qui ne fumaient pas, bah maintenant ils n'ont plus d'alternative. Plus rien pour mes clients qui ont mal aux genoux. Il n'y aura plus rien pour mes clients qui veulent dormir. Pourquoi un cancer et que la morphine ne fait plus rien.
6: Il a peur que les clients se tournent vers la vente en ligne à l'étranger.
8: Il n'y a pas de contrôle. C'est livré par la poste directement dans votre boîte aux lettres. C'est illégal. Ils contrôlent les TMU et les Chimes, mais ils ne contrôlent pas ce qui vient par là-bas, donc vous êtes tranquille.
6: François Biens est producteur de cannabis dans Lyon. Le CBD alimentaire, c'est plus d'un quart de sa production et c'est bientôt le moment de planter la prochaine récolte. Mais maintenant, il hésite.
9: Nous, on a une saison à préparer et donc là, il y a énormément de producteurs qui sont dans la détresse économique. Qu'est-ce qu'on doit faire pour le début de saison? On a environ 1000 à 1500 petits producteurs en France. Il faut absolument préserver ces producteurs. C'est que des tracasseries, c'est que des embêtements, alors que concrètement, ça sauve des fermes. Voilà, moi, c'est grâce aux chambres actives que ma ferme est encore debout actuellement.
6: François Bienne s'assure que si le CBD alimentaire n'est pas réautorisé, sa production ne tiendra pas plus de 2 ans.
3: Plus de 2000 magasins spécialisés en France proposent ce type de produit. Si le CBD est interdit dans les produits qui se mangent, la vente de cannabidiol à fumer ou à vapoter reste autorisée.
0: Ah, c'est tiens, on va changer de sujet littéralement à 5h18. C'est un jeu d'aventure qui cartonne sur M6 Pékin Express. On se pose une question ce matin. Pourquoi techniquement ce programme résiste à la modernité, à la concurrence aussi des autres chaînes? Son animateur Stéphane Rothenberg vous répond dans les coulisses télé. Mais avant, place à Bonnet avec Daddy Cool. Bon réveil, c'est vendredi et forcément on a le sourire. 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

0: Bonhomme, d'aller cool à 5h21. Bon début de journée avec votre radio ici. On s'intéresse à l'éphéméride de ce 15 mai. On souhaite une bonne fête aux Denises et un bon anniversaire au Ballon d'Or Ousmane Dembélé, 29 ans. Alex tennisman Andy Murray, 39 ans. 54 ans, tiens, pour David Charvet. Et puis 73 ans pour Michael Field. Tiens, tant qu'on est dans la musique, parlons de Brian Eno, 78 ans aujourd'hui. Brian Eno, musicien, arrangeur, producteur britannique, a façonné le son d'innombrables albums majeurs de Roxy Music, des débuts à la trilogie berlinoise de David Bowie, jusqu'au disque de U2. Ce titre que vous entendez, With or Without You, c'est Brian Eno qui l'a produit. Voilà, un sacré bonhomme, en tout cas Brian Eno, qui a réussi à nous créer des pépites en musique.
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0: On retrouve Patrice Gascoigne pour l'actualité du petit écran. Et aujourd'hui, Patrice, vous avez envie de nous emmener en Thaïlande, mais en mode aventurier, puisque place ce soir à Pékin Express sur M6.
2: C'est déjà la demi-finale de la saison 22 de Pékin Express, intitulée Au Royaume des Dragons, saison qui a rajouté une petite règle pour bien compliquer la vie des candidats.
3: Vos chauffeurs n'auront pas le droit d'utiliser de GPS.
4: Il va falloir qu'on se débrouille avec cette carte.
5: Cette année, vous le savez, c'est les deux derniers qui vont en duel final.
6: La journée va être très longue.
2: La journée va être très longue, raison de plus pour vous installer confortablement dans votre canapé pour déguster ce soir Pékin Express, d'autant que l'on approche du but de la finale. J'ai voulu en savoir plus sur les coulisses de ce tournage de cette saison 22, qui s'est déroulé sur trois pays, qui s'est retrouvé au milieu de violentes manifestations lors du passage au Népal, mettant potentiellement en danger les candidats et l'équipe de production. C'est ça, Pékin Express, des conditions difficiles pour ceux qui courent, qui participent, mais aussi pour ceux qui produisent le programme de M6. D'ailleurs, si beaucoup d'émissions adoptent des caméras plus petites, plus légères, plus modernes pour tourner, eh bien Pékin Express fait de la résistance, comme nous le raconte Stéphane Rothenberg.
7: Alors c'est vrai que, assez bizarrement, Pékin Express reste avec, sur vraiment la technique, avec des grosses caméras, on les voit parfois à l'image, hein, les grosses caméras XD-CAM, alors qu'on sait que ça s'est beaucoup miniaturisé. On le reste pour plein de raisons. Les caméramans considèrent que c'est beaucoup plus adapté de travailler avec ces grosses caméras, même s'ils galèrent dans les voitures. Ils considèrent que même vis-à-vis des autorités quand ils se font arrêter, etc. Ou parce qu'on a quand même beaucoup de police qui nous regarde, hein, parce qu'on est quand même, on part comme dans les pays qui sont pas toujours faciles. Si jamais tu commences à tourner avec des mini-caméras, les gens peuvent éventuellement pas trop te prendre au sérieux. Ces grosses caméras, ça légitime un peu. Alors que techniquement, aujourd'hui, on pourrait faire sans doute Pékin avec un matériel beaucoup plus léger. On a déjà ça, c'est plein de galères pour nous. C'est des caméras qui sont des caméras extrêmement solides. C'est ça aussi l'avantage, ce sont des 4x4 de la télé. Elles sont de moins en moins utilisées dans les autres programmes, on fait des choses beaucoup plus légères, mais qui sont des caméras beaucoup plus fragiles, pas adaptées. Et donc, finalement, ces caméras, elles ont plus de 10 ans. Elles sont des caméras numériques qui ont 10 ans. Et c'est très surprenant, mais elles sont tellement fiables, tellement solides. L'optique est magique, bon, que même si c'est une galère en voiture, finalement, techniquement, nous, on n'est pas tellement à la pointe de ce côté-là, mais pour des raisons, parce que c'est super fiable.
2: Grâce à Stéphane Rothenberg, vous en savez plus sur les vieilles mais solides caméras de Pékin Express qui se poursuit ce soir sur M6. Quant à moi, vieux mais solide, je vous retrouve demain pour de nouvelles coulisses télé.
0: Merci Patrice Gascoigne, 5h25. Un coup d'œil dans le rétro ce matin. Derrière chaque grande révolution industrielle, chaque grand changement, se sont toujours fait entendre des craintes. Ça a été le cas avec la machine à coudre. Oh oui, la machine à coudre, pourquoi? Eh bien Stéphane Bern vous répond, mais avant on laisse l'épine, l'épingle de couture pour les épines du cœur de Vanessa Paradis.

0: les épines du cœur, un titre qui nous ravit, c'est le dernier Vanessa Paradis. 5h28, un peu d'histoire avant l'actu. Stéphane Bern, ce matin, on voyage au temps où la création d'une machine déclenche une immense peur.
1: Un tailleur invente la première machine à coudre vraiment efficace. Les ouvriers se révoltent contre cette machine qui peut leur voler leur travail. La couture avance, mais le tissu social se déchire. Paris, rue de Sèvres, dans les années 1830, dans un petit atelier, un tailleur lyonnais nommé Barthélemy Timonier met au point une machine étonnante et innovante. Une aiguille, un fil, un mécanisme à pédale. Et voilà qu'un vêtement se coud presque tout seul. Presque de l'intelligence artificielle, mais version mécanique. Pour l'époque, c'est une petite révolution. Jusqu'ici, tout se fait à la main, point après point. Des heures de travail et des dizaines d'ampoules au doigt pour une simple veste. L'armée française comprend immédiatement l'intérêt. Timonier obtient un contrat pour fabriquer des uniformes. Il installe un atelier avec plusieurs dizaines de machines. Mais dans les rues de Paris, la nouvelle circule vite. Les tailleurs s'inquiètent. Si une machine peut coudre plus vite qu'un homme, que vont devenir les ouvriers? Surtout qu'une machine ne connaît ni les pauses clopes, ni les pauses café, ni les grèves. Un soir de 1831, plusieurs centaines d'ouvriers envahissent l'atelier. Les machines sont brisées à coups de marteau, les tables renversées, l'atelier entièrement saccagé. Les machines ont appris à coudre, mais pas encore à se défendre. Timonier échappe de peu au lynchage, il fuit. Il passera le reste de sa vie à tenter de relancer sa machine. Mais d'autres industriels feront fortune à sa place. Comme quoi, l'histoire de l'innovation tient parfois qu'à un fil. Deux siècles plus tard, la machine à coudre ne fait plus peur. Mais face aux nouvelles technologies, la même question revient toujours. Jusqu'où les machines vont-elles remplacer les humains? Hier, la pédale. Aujourd'hui, l'algorithme.
0: Merci Stéphane Bern. On parlait de machines, de nouvelles technologies. 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Nous sommes le vendredi 15 mai. Dans l'info du jour, on revient sur la liste des 26 joueurs de l'équipe de France de football, dévoilée hier par Didier Deschamps en vue du Mondial 2026. Avec quelques surprises, rendez-vous dans moins de 2 minutes, mais avant 5h30, toute l'actualité en France et dans le monde, c'est le 90 secondes avec vous, Valentine Lottès.
2: Nantes, endeuillée par l'insupportable mort d'un adolescent. La réaction de la maire de la ville après une fusillade à l'intérieur d'un immeuble hier soir. Un garçon de 15 ans a été tué. Un autre de 13 ans se trouve entre la ville et la mort. Et un troisième âgé de 14 ans est blessé. La vidéo a tourné partout. Un ancien professeur de sport est placé en détention provisoire en Haute-Saône. Piégé sur Internet par un chasseur de pédocriminels, l'internaute a changé son apparence en jeune fille grâce à l'intelligence artificielle. Il n'y a pas eu de nouveaux betteraves, affirme le ministre de l'Éducation, après 1500 contrôles dans des établissements scolaires privés. En revanche, 6 signalements ont été faits au procureur, une partie pour des faits de maltraitance d'élèves. Tisane, huile et bonbons au CBD sont interdits à la vente à partir d'aujourd'hui. Les produits alimentaires au cannabidiol, l'un des actifs du cannabis, ils contiennent parfois des substances interdites. Après plusieurs centaines de cas d'intoxication, la Direction Générale de l'Alimentaire a donc décidé d'interdire leur vente. L'avenir des orques de Marineland, au cœur d'une première rencontre ce matin entre le ministre de la Transition écologique et la direction du parc. Le gouvernement souhaite le transfert des cétacés dans un autre delphinarium en Espagne, contre l'avis des organisations de défense des animaux. Un show à l'américaine à la mi-temps de la finale de la Coupe du Monde de foot 2026. C'est une première. Le 19 juillet, près de New York, le boys band sud-coréen BTS et les mégastars Madonna et Shakira chanteront au milieu du stade.
0: Et l'info du jour, c'est justement la liste des Bleus sélectionnés pour jouer la Coupe du Monde de foot cet été.
2: Didier Deschamps l'a dévoilé hier soir sur TF1. Ils seront donc 26 à partir en quête d'une troisième étoile sur le continent américain. Bonjour Nicolas Perronnet.
3: Bonjour à tous.
2: Pas de bouleversement dans la sélection, les habitués seront là. Mais le sélectionneur nous a tout de même réservé quelques surprises.
3: Oui, et la principale surprise est arrivée vite dans la liste, puisqu'elle concerne les gardiens.
4: Robin Risser.
3: Robin Risser, révélation de la saison dans les buts du Racing Club de Lens, préféré donc au poste de gardien numéro 3 à Lucas Chevalier, qui ne joue plus avec le Paris Saint-Germain.
4: Et il ne joue plus depuis plusieurs mois. Je lui avais tendu la main au mois de mars en espérant qu'il ait, mais malheureusement au moment où il aurait pu avoir du temps de jeu, il n'en a pas eu.
3: Et Robin Risser, 21 ans, sera donc le seul des 26 à n'avoir jamais porté le maillot bleu, même s'il y a deux autres petites surprises dans cette liste.
5: Maxence Lacroix.
3: Maxence Lacroix fera lui partie des 9 défenseurs, malgré 2 sélections seulement. Lui qui avait marqué les esprits lors de la tournée américaine des Bleus au printemps.
4: Maxence, de par ce qu'il a fait avec nous au mois de mars, permet à l'ensemble du groupe de l'équipe de France d'avoir encore un peu plus d'assurance.
3: Celui qui en fait les frais, c'est Eduardo Camavinga. Et puis, troisième surprise, lui aussi, mais c'est un hasard, joue à Crystal Palace.
5: Jean-Philippe Mateta.
3: Et lui aussi, Jean-Philippe Mateta, compte peu de sélections, 3 seulement, mais il a marqué déjà à 2 reprises.
4: Très efficace avec nous, qui reste avec son club avec 20 buts, 5 passes décisives. On enregistre différents, ça nous donne aussi des options différentes qu'on peut avoir besoin à un moment ou à un autre.
3: Jean-Philippe Mateta, préféré à Randal Kolo Muani au sein de la très impressionnante attaque des Bleus.
2: Une attaque emmenée par Kylian Mbappé, Ousmane Dembélé et Michael Olise, sans aucun doute, vous le disiez Nicolas, la plus impressionnante du monde.
0: Ouais, c'est clair. Merci beaucoup Valentine. Retour de l'info tout à l'heure à 6h. En attendant la météo à 5h34 du sud-ouest au Jura et des Alpes du Nord jusqu'à l'Alsace. Le temps est couvert, passagèrement pluvieux en matinée, de façon plus marquée sur les reliefs où il neige à partir de 1000 mètres. Cet après-midi, le ciel devient plus variable avec des averses qui prennent le relais. À noter aussi la possibilité d'orages localisés en basse vallée du Rhône, dans le Languedoc et dans le Pays Basque. Plus au nord, le ciel est variable ce matin, plus nuageux vers les côtes de la Manche avec l'arrivée de nouvelles pluies. Précipitations qui glissent des Pays de la Loire jusqu'aux Ardennes dans le courant de la journée. Le pourtour méditerranéen reste épargné par les précipitations ce matin. Et puis côté vent, Tramontane et Mistral en basse vallée du Rhône soufflent jusqu'à 70 km. Côté Mercure, on a relevé à Lille et Orléans 3 degrés en ce moment. À Paris, Rennes et Caen 4, 5 à

tôt pour profiter de ce pont de l'Ascension. Et puis il y a celles et ceux qui partent au travail. On est comme vous, au rendez-vous pour accompagner ce début de journée. On vous envoie en tout cas nos meilleures pensées ce matin. Et côté musique, on vous fait plaisir au réveil avec Bernard Lavillier, Jimmy Cliff, mélodie, tempo, harmonie. Parfait pour bien démarrer la journée avec toute la grande famille ici qui est réunie.

0: Il y a Jimmy Cliff, bon réveil.
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0: C'est pas vrai, c'est le rendez-vous qui vous rend service en vous évitant les pièges et les arnaques.
3: Et ce matin, on s'intéresse à une arnaque autour d'Emilien, l'ancien champion de l'émission Les 12 coups de midi sur TF1. Explication de Aude Razo dans 5 minutes.
0: Pour la musique du réveil, c'est avec Alex Warren. Voilà un joli titre qui vous attend. Ordinary arrive dans 5 minutes. Mais avant, on souhaite la bienvenue à Stéphane qui est à Urville. C'est dans le Calvados. Bonjour Stéphane.
3: Bonjour Stéphane.
4: Bonjour Johan, bonjour Valentine.
0: Soyez le bienvenu cher Stéphane. Vous êtes chauffeur-livreur, vous travaillez aujourd'hui?
4: Ah oui, oui.
0: Ah, bah vous êtes debout depuis quelle heure?
4: 3h30.
0: 3h30, franchement, on vous tire notre chapeau ce matin. Stéphane, vous livrez quoi?
4: Ah, ça vous donnez l'eau à la bouche.
0: Ah.
4: Tout ce qui est boulangerie, pâtisserie, chocolaterie.
3: Oh, mais formidable. Vous livrez ça à qui?
4: Toutes les boulangeries.
3: Très bien.
0: Ouais, franchement.
3: Vous voulez pas faire un détour par le studio?
4: Vite fait alors.
0: Ah bah vite fait. Mais on vous prendra pas beaucoup de temps, rassurez-vous.
3: On prend juste les viennoiseries.
0: C'est ça, exactement. Mais ce qui est bien, Stéphane, c'est que alors vous livrez des viennoiseries parce que on peut prendre quelques kilos aussi avec les viennoiseries. Vous êtes un grand adepte de sport

0: et notamment de course à pied.
1: Tout à fait.
2: Racontez-nous, vous êtes un marathonien ?
1: Marathonien, trailer.
2: Ah ouais ?
1: Tout, quoi. Ouais,
2: ouais, franchement, vous assurez. Ouais. Et alors, vous êtes en préparation du marathon de la liberté à Caen, c'est ça ?
1: Tout à fait, en tant que meneur d'allure.
2: Alors, qu'est-ce que c'est exactement, meneur d'allure ? Faut nous expliquer.
3: C'est pas moi, déjà.
1: Alors, meneur d'allure, l'objectif, c'est d'emmener des personnes qui désirent faire le marathon et le terminer en 4h45. Donc, je suis un peu le coach, si vous voulez. Donc, je dois, à la ligne d'arrivée, je dois arriver pour 4h45.
2: Ok.
1: Et pour donc, que les gens soient satisfaits, quoi.
2: Ok. Et donc, les personnes vous suivent, sont avec vous et vous les encouragez pendant le marathon ?
1: Voilà, voilà.
2: Ok.
1: Voilà,
2: franchement,
3: vous êtes un peu un chef d'orchestre, ouais, vous donnez le rythme.
1: C'est ça, exactement.
2: Elle est belle cette image, c'est vrai. Notre chef d'orchestre, ouais. Stéphane, qui est avec nous ce matin. Et ben, nous, on vous offre la radio Collector ici, dernière génération, qui arrivera bientôt chez vous dans le Calvados. Stéphane, quand est prévu le marathon de la liberté à Caen ?
1: Deuxième week-end de juin.
2: Et ben, on aura une grande pensée pour vous, Stéphane. On vous souhaite une belle journée.
1: Et moi aussi. Merci.
2: À bientôt.
1: Bonne journée, Yvan et Valentine. Merci
3: à bientôt.
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2: C'est pas vrai, le rendez-vous anti-arnaque. Au Drazo, les escrocs ont trouvé une nouvelle célébrité pour tenter de nous piéger. C'est Émilien, l'ancien champion de l'émission Les 12 coups de midi.
7: Oui, je suis tombée l'autre jour sur cette vidéo. On va l'écouter. Elle est à peu près partout en ce moment sur les réseaux sociaux.
8: Il y a 20 minutes, j'ai pris votre téléphone, je me suis inscrite et j'ai déposé 250 euros. Ouvrez l'application et voyez combien vous avez déjà gagné.
7: Ce visage qui s'affiche, vous le connaissez, c'est celui d'Emilien, quelqu'un qui nous est très familier, puisqu'il a crevé l'écran pendant quasiment 2 ans, recordman, le plus grand gagnant de l'histoire des jeux télévisés en France. Sauf que là, ce n'est pas le vrai Emilien qui nous parle. La vidéo est générée par intelligence artificielle. D'ailleurs, le jeune homme lui-même a averti il y a quelques jours, ne tombez pas, dit-il, dans ce piège grossier.
2: Mais Aude, quel est le piège ? C'est quoi cette histoire d'application ?
7: C'est une histoire d'argent, parce que si je clique sur la vidéo, j'atterris sur un site qui imite, mais alors quasi parfaitement, le site du journal Le Figaro. Logo, code couleur, tout y est. Mais là non plus, ce n'est pas Le Figaro. Je vous lis le titre. La Banque de France poursuit le jeune prodige Émilien pour ses déclarations en direct à la télévision. Et là, on me met les soi-disant déclarations. Émilien, paraît-il, a dégainé une application. Donnez-moi 250 euros, dit-il. J'en tirerai 12 à 15 millions, oui, en 3 à 4 semaines, et bien sûr, tout en bas de l'article, on me met le lien vers l'application en question. Là, attention, vous dites, bon, c'est quand même un peu gros cette histoire. Ça ne l'est pas tant que ça. Je vous parlais l'autre jour de cet homme qui a perdu 350 000 euros piégé par une fausse interview d'un faux Jean Reno. Eh bien, c'est exactement la même chose. Émilien Jean Reno, c'est juste le point de départ et la suite est ultra convaincante avec des faux conseillers en investissement très crédibles qui vous dépouillent de toutes vos économies.
2: Soyez prudents avec ce qui arrive sur les réseaux sociaux. Merci beaucoup, Aude Razo, chronique à retrouver sur ici.fr. Page, c'est pas vrai. 5h44, voici Alex Warren et Ordinary sur votre radio ici.

0: Alex Warren, Ordinary. Si vous avez des personnes hypersensibles dans votre entourage, on va vous donner quelques clés pour mieux les comprendre. Explication avec le magazine Psychologie dans moins de 2 minutes. Très bon début de journée, c'est l'équipe d'ici matin qui nous rejoint en studio à 5h48, tour d'horizon de l'actualité près de chez vous. Bonjour.
1: Bonjour Johan, et oui, bientôt le week-end.
2: Ah non, attendez, je crois que ça a déjà démarré pour certains. Oui, bah voilà, pour d'autres, comme nous par exemple, bah c'est aujourd'hui. Avec toute l'équipe pour vous accompagner dans ce vendredi encore un peu pluvieux et neigeux. Oui. Théo Wetch, bonjour.
3: Bonjour à toutes et à tous.
2: Pour réaliser cette émission, c'est Thomas pour répondre à vos appels. C'est Arthur, 04 76 46 45 45. Et donc, on reviendra sur la météo après. Mmh. Et surtout, pour ce qui est de l'actu, forcément, c'est cette explosion à Crolles.
3: Oui, effectivement, on va entendre ce matin des témoignages d'anciens employés qui s'interrogent, qui se questionnent. Est-ce qu'on n'a pas licencié un certain nombre d'employés trop tôt, notamment les responsables de la sécurité? On va entendre des anciens salariés qui se questionnent ce matin.
2: Et puis, autre rendez-vous ce soir. Dernier match de la saison pour le FCG.
3: Exactement, le FCG qui accueille Colomiers.
2: Voilà, c'est une saison où on aurait aimé plus de résultats.
3: Oui,
2: voilà.
3: Exactement.
2: C'est une soirée pour se dire au revoir.
3: Voilà, tout à fait. Parce qu'il y a aussi des cadres du vestiaire qui s'en vont. Vous allez en entendre aussi dans nos journaux ce matin. Et puis, on aura comme invité le président du FCG, Patrick Goffi, qui sera notre invité à 7h45 pour faire le bilan. On a commencé un peu, mais aussi pour se projeter sur la suite.
2: Basez pas tout sur moi, quoi. Pour ce qui est de la météo, ça. Je dirais que c'est neigeux aujourd'hui parce que, eh bien, dès 1200, 1300 mètres, il neige, la pluie est en pleine. Et au-delà de 1500, on attend 20 à 30 cm en termes de cumul. Donc, tenez-nous au courant quand même aussi de la circulation. Je pense à certains cols. Ça peut être compliqué. On fera le point ensemble à partir de 6h avec vous.
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0: 5h49, la une de la presse.
5: Les forces singulières des hypersensibles. C'est la une du nouveau hors-série du magazine Psychologie.
0: Oui, on en parle avec la rédactrice en chef de ce hors-série. Bonjour Pascal Schenk.
6: Bonjour.
0: Merci Joanne. D'être avec nous ce matin. Déjà, qu'est-ce que l'on appelle hypersensible et qu'est-ce qu'être hypersensible?
6: Alors, aujourd'hui, on préfère dire ultra sensible, personne à haute sensibilité, hein, parce que hyper, ça a un côté un peu négatif. Mais bon, disons qu'on parle ici de tempérament, de nature plus poreuse au niveau sensoriel, au niveau émotionnel. Ça veut dire qu'on est quelqu'un qui réagit plus fortement à certaines situations, qui est plus vulnérable dans certains cas, qui a du mal à s'affirmer. Mais tout ça est très léger, hein. Tout ça n'est pas une pathologie, surtout ça, c'est très important. On insiste beaucoup dans le numéro là-dessus. C'est une nature. Voilà, c'est une nature. Et c'est vrai que depuis 1996, où le terme est apparu chez les psychologues américains, il a vraiment envahi la stratosphère parce que beaucoup de gens se sont reconnus enfin dans ce tempérament qu'on n'avait jamais isolé. Alors, on parlait de sensiblerie de temps en temps. Mais là, on est vraiment avec des personnes qui ont un trait de caractère, une façon d'être très spécifique.
0: Est-ce que si on a un proche qui est hyper sensible ou ultra sensible, est-ce qu'on doit adapter notre discours, notre comportement vis-à-vis de cette personne?
6: Alors, l'adapter modérément, parce que l'hypersensible, il sent tout très très bien. Si vous n'êtes pas authentique, par exemple, il va le sentir très fortement. Donc, c'est plutôt savoir qu'il vaut mieux éviter certaines actions. Par exemple, toutes les personnes qu'on a interviewées dans le numéro nous ont dit « Je suis jugée depuis mon enfance. Depuis mon enfance, j'entends « Arrête, t'es trop sensible, arrête, t'es une tragédienne. » Alors ça marche pas du tout, quoi. Faut pas juger l'hypersensible ou l'ultrasensible. Il faut savoir qu'il est comme ça. Il est porteur de cette caractéristique. Ouais. Donc il faut vivre avec. Alors faut pas non plus. Il y a un des traits de personnalité, c'est la susceptibilité, hein, de l'hypersensible. Forcément, comme il prend les émotions mille fois plus fort. Bon bah la honte, la culpabilité, tout ça, il va être hypersensible. Si vous ne respectez pas un petit peu ces émotions trop fortes. Et puis il y a quelque chose d'important, c'est respecter ses besoins de calme, de retrait. Un hypersensible, il a besoin certains soirs de rester dans sa chambre, de lire, d'écrire. Il va pas forcément vous accompagner à la grosse fête anniversaire où vous voulez qu'il aille. Ben, voilà, ça fait partie des choses quand on vit avec un hypersensible qui a accepté, quoi.
0: Pascal Schenk, en tout cas, merci pour ces clés apportées ce matin. On vous retrouve dans le nouveau hors-série de Psychologie Magazine qui était la une des kiosques. Merci, à très bientôt. 5h53, demain se déroule, tiens, la finale de l'Eurovision. Vous la suivez généralement, Valentine ?
5: Chaque année.
0: Eh ben voilà, vous serez au rendez-vous. Événement d'ailleurs en partenariat avec votre radio ici. L'occasion de revenir sur le passage de Bilal Hassani, victime d'une vague de haine sans précédent en 2019. On en parle dans 3 minutes, mais avant, on vous offre la douceur de Maxime Le Forestier et la tolérance de cette chanson « Être né quelque part ». ».

0: Maxime Le Forestier naît quelque part. 5h56, 70 ans d'Eurovision, ces concours qui ont marqué la France. Et votre chronique inédite cette semaine à l'occasion de l'anniversaire de la compétition. La finale, c'est demain à Vienne, en Autriche, avec votre radio ici. Et Flavien Groyer nous fait revivre ce matin l'édition 2019.
1: Bilal Hassani, perruque blonde sur la tête, garde le sourire après la finale. Pourtant, il vient de subir une vague de haine en ligne sans précédent. Quelques semaines plus tôt, Bilal Hassani, 19 ans, révélé par The Voice Kids, est plébiscité par le public français qui le choisit pour représenter la France. Le public jeune et queer le suit sur YouTube et adhère à sa formule fétiche.
2: Bonsoir Paris,
1: yeah. Fabien Randane, journaliste à 20 minutes et spécialiste de l'Eurovision.
3: Bilal Hassani se produit avec des perruques d'ailleurs, il a un nom pour chacune et il joue la carte de la figure androgyne qui assume sa féminité, sa masculinité.
1: Bilal Hassani va réaliser son rêve, participer au plus grand concours du monde avec sa chanson Roi.
4: Quand je rêve, je suis un roi.
3: La chanson raconte cette volonté, ce côté très décidé de ne pas se laisser abattre par l'adversité.
1: Mais sur les réseaux sociaux, les insultes racistes, homophobes et les menaces de mort pleuvent.
3: Certains le jugent pas assez français, trop homo pour représenter son identité marocaine. Ça va jamais.
5: C'est dur quand on est en train de réaliser ses plus grands rêves de devoir se faire taper dessus tout le temps, toute la journée.
3: Sa chance, d'une certaine manière, c'est d'être très bien entouré, notamment par sa maman, sa communauté, qui fait que ça l'aide à tenir le cap.
1: Le jeune artiste reste digne, se coupe des réseaux sociaux et se produit sur la scène de l'Eurovision.
3: Vraiment à la fin de cette prestation, je me souviens, j'étais avec une partie de la délégation française, moi j'en avais les larmes aux yeux. Il a toujours gardé la tête haute et ça c'est assez admirable.
1: Bilal Hassani termine 16e. Depuis, la haine en ligne ne s'est jamais vraiment arrêtée. Le chanteur est toujours victime de cyberharcèlement régulier.
0: Merci Flavien Groyer, histoire à lire et à réécouter sur ici.fr. On croise les doigts pour la France avec Monroe. La finale, c'est donc demain soir sur France 2. En attendant, nous on retrouve une équipe championne dans son domaine. C'est l'équipe d'ici matin. Très bon vendredi.
6: Seul problème, c'est qu'on ne sait pas quel domaine.
0: Voilà.
6: Mais une fois qu'on l'aura trouvé, ça va être top top quoi. On va performer. Non, peut-être dans le bon réveil, on est pas mal.
7: Ah,
6: je crois.
7: Ça c'est vrai, on
6: ça,
7: est pas
6: ça
7: mal.
6: Ça vous convient. Vous aviez peur de ce que j'avais trouvé comme domaine,
7: voilà,
6: Théo. Je savais que je vous sentais un peu trembler, mais non, ne vous inquiétez pas. Tout va bien se passer. Avec donc vous, Théo Hedge, pour l'info locale,
7: oui.
6: Bonjour.
7: Rebonjour.
6: Avec Thomas qui réalise cette émission et Arthur qui répond à vos appels. Je vous rappelle qu'aujourd'hui, il y a de la neige en montagne et quand même assez bas, 1200-1300 mètres. Donc n'hésitez pas à nous envoyer des messages si jamais ça pose des problèmes de circulation. On reste vigilant là-dessus.
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6: Vous écoutez la première radio sur l'info locale en Isère. Il est 6h. Le journal est présenté par Théo Hetch. Après l'explosion à l'usine Tesser de Crolles, des anciens salariés témoignent.
7: Et dénoncent les conditions du démantèlement de l'usine de sirop où s'est produit une explosion avant-hier, explosion d'un camion venu nettoyer des cuves de l'usine. Le conducteur du camion était toujours hier entre la vie et la mort. Son passager est gravement blessé. L'usine, on le rappelle, est à l'arrêt depuis la fermeture du site à l'automne dernier. Alors que restait-il comme sécurité? Antonin Carmen, vous avez rencontré des anciens salariés licenciés récemment qui s'interroge.
9: Lies Maclouf a travaillé pendant 15 ans à Crolles avant d'être licencié comme plus de 200 autres salariés il y a moins d'un mois. Alors quand il a appris l'explosion, il a été choqué.
10: Ah, j'ai été touché, j'ai eu des maux de ventre, des maux de tête.
9: Après le choc vient aussi l'incompréhension, car à l'image d'autres anciens salariés, ils se demandent pourquoi certains postes clés, comme les responsables de la maintenance ou de la sécurité, ne sont pas restés plus longtemps.
10: Qui peut mieux connaître les infrastructures que les gens qui sont experts dans leur domaine? Il y a plein de petits trucs, de petites vannes que vous pouvez maîtriser que quand vous avez 10 ans d'expérience, 20 ans, quand vous êtes expert et vous maîtrisez votre domaine d'activité, personne ne peut vous remplacer. C'est ce qui se fait dans les autres sites. Hein. On a des collègues sur d'autres plateformes chimiques ou quoi, qui sont restés sur site genre 3 mois, 6 mois plus tard pour aider au démantèlement.
9: À Crolles, plus d'une centaine de personnes travaillent encore sur le site, à la recherche et développement ou au service commercial. Et selon Yes Maclouf, ces employés sont aujourd'hui inquiets.
10: Ils ont peur. Ils ont peur de retourner là-bas et que ça explose. Et que ce soit encore pire, parce que si c'est des silos de sucre qui explosent, c'est pas la même.
9: Une cellule psychologique a été mise en place par la direction.
7: Direction de Tesser qui assure également se tenir à la disposition des enquêteurs pour faire la lumière sur cette explosion. Pas plus de commentaires pour l'instant. Vous retrouvez en tout cas tous les éléments sur cette explosion chez Tesser sur notre site ici.fr en page Isère. Autre enquête ouverte cette fois dans le nord Isère après un accident de la route à Vénérieux avant-hier près de Saint-Savin. Les gendarmes du département lancent un appel à témoins. Ils cherchent le conducteur d'une Audi blanche qui a pris la fuite après avoir percuté une moto. C'était peu après midi, donc avant-hier à Vénérieux.
11: Dans le nord Isère, la fin de semaine sera marquée par des obsèques, celle de Zaya.
7: Oui, cette aide-soignante de 27 ans, tuée par son compagnon. Son corps avait été retrouvé, rappelez-vous, dans une voiture calcinée à Saint-Marcel-Bel-Accueil en novembre dernier au bord d'une route. Les obsèques de Zaya ont lieu donc ce dimanche à Crémieux. Cérémonie publique, laïque et ouverte à toutes et tous, assure la maire de la commune, Isabelle Flores.
12: Il y aura une cérémonie qui aura lieu, ouverte au public, dans le jardin, en face de l'EHPAD où travaillait Zaya. Toute personne qui en a envie est la bienvenue, comme c'était le cas pour la marche blanche il y a quelques mois. Alors ça va être une cérémonie en hommage à Zaya, bien évidemment, avec des prises de parole assez libres. Une chanteuse, amie de Zaya, qui va chanter différentes chansons que Zaya appréciait. Pour moi, c'était une évidence. C'était aussi mon devoir de maire de permettre que on puisse rendre hommage à Zaya et qu'on puisse alors c'est pas je dirais pas finir cette histoire mais arriver à ce qu'elle puisse reposer en paix.
7: Voilà, Zaya sera ensuite enterrée au cimetière de Crémieux. Quant au compagnon de l'aide-soignante, un homme de 39 ans, il a reconnu avoir tué la jeune femme. Il est actuellement mis en examen et placé en détention provisoire. Plusieurs accidents sur les routes de l'Isère hier. Des routes chargées pour ce week-end de l'Ascension. À Coublevis, hier midi, deux voitures se sont percutées. Un homme et une femme âgés tous deux de 66 ans ont été grièvement blessés et transportés à l'hôpital de Voiron. À Saint-Marcelin, là aussi, deux voitures se sont percutées. Hier matin, sur la départementale 518, deux enfants de 4 et 5 ans ont été blessés, ainsi qu'une femme de 32 ans. Et puis enfin, à Saint-Hilaire-du-Rosier, hier matin, deux voitures à nouveau se sont percutées. Une femme de 18 ans et un homme de 58 ans ont été blessés.
6: 6h04, c'est le dernier match de la saison pour le FCG.
7: Un match sans enjeu après une saison sans grand relief. En guise de clôture, Grenoble reçoit Colomiers donc ce soir à 21h, 30e journée de Pro D2. Match sans enjeu, je le disais, pour les Grenoblois qui vont, quoi qu'il arrive, terminer 8e du classement. En revanche, de l'enjeu, il y en a pour Colomiers qui joue une place directe en demi-finale. Mais ce qui va surtout marquer la soirée au Stade des Alpes ce soir, ce sont les au revoir de plusieurs cadres du vestiaire grenoblois. Romain Trouillou, Thibaut Martel, José Madeira ou encore l'arrière Julien Farnoux qui s'apprête à rejoindre Nice après 4 ans en Isère. Et un petit goût d'amertume, bien sûr, les 3 montées ratées dans l'élite.
13: Je partirai avec ce regret-là, de ne pas avoir réussi à remettre le club en top 14. Ça, c'est un gros regret qui va me traîner toute ma vie. Bon, il est quand même tempéré par toutes ces belles émotions qu'on a vécues. Je me sens très chanceux d'avoir fait partie de ce groupe et d'avoir vécu ces années-là. Je pense qu'il y a beaucoup de joueurs qui aimeraient vivre des finales pendant 3 années consécutives avec tout ce que ça comporte pendant la saison. On est resté toujours... Je trouve un groupe très, très uni et c'est ce qui m'a marqué pendant ces années-là. J'ai repris aussi le goût de jouer au rugby que j'avais un peu perdu sur mes dernières années à Perpignan. Vraiment, je remercie le club de m'avoir donné cette opportunité-là. Et ça sera toujours un endroit où voilà, c'est particulier pour moi de venir. Et quand on vit des émotions comme ça dans un club, forcément, ça reste grave à vivre.
7: Ouais. L'émotion de Julien Farnoux avant son dernier match ce soir en rouge et bleu, FCG Colomiers. Avec des surprises pour les partants, un maillot spécial notamment, on vous en dit pas plus, vous pourrez l'entendre ce soir sur l'antenne d'Issizère, match en direct commenté par Antana Carmen, coup d'envoi à 21h. Et puis on parle rugby aussi tout à l'heure, ne manquez pas notre interview à 7h45 avec le président du FCG, Patrick Goffi, qui sera notre invité en direct tout à l'heure, donc rendez-vous à 7h45. Et la météo, Mathieu, pour aujourd'hui, avec encore de la pluie, voire de la neige en montagne, en Isère.
11: Tout à fait, des températures fraîches, hein, forcément, avec cette pluie qui est tombée, ce temps assez nuageux, les températures qui baissent. 7 degrés à Grenoble, à Vianney, à Bourgoin-Jallieu au réveil ce matin, un temps toujours perturbé aujourd'hui. La neige est attendue en moyenne montagne des 1200-1300 mètres, des cumuls donc qui pourraient être de 20 à 30 cm de neige au-dessus de 1500 mètres. Pour un mois de mai, c'est quand même assez original, dirons-nous. Donc tenez-nous au courant s'il y a des difficultés pour circuler, des cols complexes à passer. On va surveiller ça également, mais on compte sur vous et vous pouvez nous laisser alors soit des messages sur la page Facebook sous le post météo, soit via notre WhatsApp, hein, 04 76 46 45 45, c'est le même numéro que pour nous appeler. Et vous n'hésitez pas aussi à nous passer un coup de fil. Les températures sont fraîches avec des maximales cet après-midi de 10 à 12 degrés en pleine. Donc on a encore perdu 3-4 degrés. 3 à 4 degrés justement à 1000 mètres et 0 à 2 degrés à 2000 mètres.
7: Je vois que c'est bien blanc d'ailleurs à Champs-Rousses. Je regarde les webcams à l'instant et c'est tout blanc même dans le village.
11: Exactement, on avait eu l'occasion d'en parler avec le directeur de l'office de tourisme un peu plus tôt dans la semaine, juste pour vous donner quelques motifs d'espoir. Parce qu'au début on se disait jusqu'à mardi prochain c'est fichu, il pleut, et là déjà dimanche on pourrait avoir des améliorations. Ce ne sera pas les Bahamas non plus, hein, calmons-nous, mais le soleil devrait repointer le bout de son nez, et sérieusement dès lundi.
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11: Avant de découvrir l'éphéméride de ce 15 mai, plongeons-nous dans une chanson qui va vous donner le sourire et qui compense un peu ce mauvais temps. C'est Sarbacane de Francis Cabrel.

0: Francis Cabrel, Sarbacane, 6h12, c'est ici Isère.
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0: Nous imagine bien, Théo Wedge, partir à l'aventure dans une vieille 4L, arpenter les routes. Qu'est-ce que vous pensez de ce projet?
3: Ah, c'est pas mal. Eh ben, moi, écoutez, j'aime bien les road trips.
0: On va pouvoir le vivre, mais pas avec nous, hein, de manière un peu décalée. À Saint-Jean-de-Bournay, Nathalie Malochet va rencontrer justement une équipe comme ça, le Team 4L Francky. Elle va rencontrer Francky notamment. Et c'est l'occasion de vous donner envie de voter pour cette commune. Dans mon quartier, mon village, elle est à Saint-Jean-de-Bournay, qui est une des candidates pour cette toute dernière saison. Donc 6h20, c'est le rendez-vous tout à l'heure. Avant cela, à 6h12, c'est l'éphéméride et vous allez voir que l'Isère est une terre où le 15 mai est importante.
3: Oui, beaucoup d'anniversaires, Mathieu, beaucoup de personnalités marquantes à citer, que ce soit dans le monde de la culture ou dans le monde du sport.
0: On va commencer par Lily Fayol, qui est née un 15 mai à Alvar en Isère. Elle a son actif plusieurs second rôles dans des productions françaises, comme par exemple Le Guignolo avec Jean-Paul Belmondo.
4: Dites-moi, plus personne ne me parle d'oseille?
5: Vous ne semblez pas avoir bien compris. Il ne s'agissait pas de choisir entre la médaille et l'oseille, mais entre la médaille et la tôle.
4: Vous savez quelle différence il y a entre un con et un voleur?
5: Non.
4: Un voleur, de temps en temps, ça se repose.
0: Voilà, si jamais vous bossez aujourd'hui, vous pourrez placer cette phrase à la machine à café et vous assumerez les conséquences qui vont avec. On vous parlait de sport, bon anniversaire à Fabien Alexandre qui est né le 15 mai 1985, joueur de rugby passé par Clermont-Biarritz et le FCG entre 2011 et 2020. Et puis le 15 mai 2017, date importante pour le sport, pas uniquement isérois mais mondial, puisque c'est à cette date que Christo Baluet, hockeyeur martinérois à Saint-Martin-d'Hère, met un terme à sa carrière internationale. Christo Baluet, c'est le seul Français à avoir remporté la Coupe Stanley en NHL. Oui. Le top du top, c'est l'équivalent du Super Bowl pour cette discipline. Et puis un chanteur isérois fête aujourd'hui ses 46 ans, Florian Pépuis, plus connu sous le nom de Peps.

0: single Liberta qui a particulièrement marché pour lui, hein, et dont on se rappelle aujourd'hui son plus grand succès à ce jour. Dans quelques instants, la médecine, et on s'occupe de vous grâce au docteur Kirzek. On va parler de ces médicaments en rupture contre l'hypertension, l'occasion peut-être de vous rassurer, de vous donner quelques astuces.
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0: 6h15, voici votre consultation matinale avec le docteur Kirzek. Bonjour docteur, ce matin vous nous parlez de ces ruptures de médicaments, et notamment les médicaments contre l'hypertension.
6: Bonjour à toutes et à tous, ce ne sont pas tous les hypertenseurs qui sont concernés, mais la nitrandipine qui est prescrite à près de 50 000 patients. Et c'est une tension d'approvisionnement indéterminée, ça c'est le mot un peu savant et administratif, mais en clair il n'y en a plus dans les pharmacies. Alors il y a des risques évidemment si vous êtes hypertendu, parce que je ne parle pas uniquement de louper son comprimé du soir, je parle de rupture de tout votre traitement. Et donc c'est un arrêt brutal et prolongé du traitement. Et pour un patient hypertendu chronique, interrompre du jour au lendemain son antihypertenseur, ça peut provoquer ce qu'on appelle un effet rebond. C'est-à-dire que la tension artérielle va remonter en flèche, parfois très vite, et ça expose à un risque d'accident vasculaire cérébral, de complications cardiaques. Donc premier message déjà, il ne faut jamais arrêter son traitement de son propre chef. Il ne faut pas non plus stocker par crainte de manquer, parce que ça va encore amplifier les tensions, et notamment pour le voisin. Alors vous allez me dire, ok, mais comment on fait? Le réflexe, c'est de ne pas courir pharmacies différentes, mais de raisonner en équipe. Premier geste, c'est d'appeler son médecin traitant. Votre médecin peut très bien prescrire un autre médicament, un médicament alternatif, soit un générique équivalent, soit une autre molécule aux effets très proches. Et puis votre pharmacien, il a accès à une base d'équivalence aussi thérapeutique. Il peut vous dépanner, mais ne restez jamais sans solution plusieurs jours.
0: Et c'est le cas pour l'hypertension, mais ces ruptures touchent d'autres médicaments.
6: Le phénomène des ruptures, il est beaucoup plus large. Alors récemment, on a eu des tensions sur l'amoxicilline, c'est l'antibiotique le plus prescrit, notamment aux enfants, sur certains corticoïdes comme la prednisone, ou encore sur des psychotropes pour des malades psychiques. Et les tensions ou les ruptures sont importantes, et les autorités de santé, la NSM, met à jour régulièrement la liste. Donc je vous invite vraiment à aller voir les médicaments en tension ou en rupture. Le site, c'est ansm.santé.fr, c'est la référence officielle. Et face à ces ruptures, il y a un réflexe universel, c'est d'anticiper. Pour tout traitement chronique, on demande à son médecin une prescription de 3 mois, par exemple. Comme ça, vous avez 3 mois devant vous pour réagir tranquillement. Et surtout, n'attendez pas d'avoir pris la dernière pilule pour renouveler votre ordonnance. Si vous sentez que votre stock diminue un peu, signalez-le à votre pharmacien. Et en résumé, on n'arrête jamais seul son traitement. On contacte son médecin pour une alternative et on anticipe les renouvellements. Allez, d'ici là, portez-vous bien.
0: Merci beaucoup, docteur, pour ce rappel. L'anticipation pour éviter d'être sans médicaments, effectivement. Ne vous inquiétez pas, on sera toujours là pour vous accompagner. Vous retrouvez tous les conseils du docteur Kirzek sur ici.fr et sur l'application Ici. Direction Saint-Jean-de-Bournay pour rencontrer une équipe autour d'une 4L avec Nathalie Malocher, juste après Terence Trent d'Arby. Voici Sign Your Name, il est 6h17.

0: Lorraine, Strand Darby, Sign Your Name, il est 6h21. Mon quartier, mon village, c'est le concours pour élire la plus belle commune de l'Isère. Ici, Isère l'a mis en place et Nathalie Malocher a décidé de nous emmener à Saint-Jean-de-Bournay aujourd'hui pour vous faire découvrir une belle histoire d'amitié, de mémoire et d'engagement, vous donner aussi envie de voter pour cette commune. Une aventure humaine qui roule en 4L. Nous sommes avec Max de la team 4L Francky. Mais qui était Francky?
1: Alors Francky, c'était un sapeur-pompier volontaire de Saint-Jean-de-Bournay, ami pompier, étant donné que je suis également sapeur-pompier à Saint-Jean, avec qui du coup on échangeait beaucoup de valeurs communes. En caserne, suite à un accident de la route, il nous a quittés en 2014. Vu qu'il faisait la collection de véhicules pompiers dans sa vitrine, il avait une 4L assez imposante et je lui avais dit, un de ces quatre, on se payera le culot de la refaire en vrai comme à l'époque. Et le projet était, suite aux années, on n'en a pas reparlé. Suite à son décès, j'ai contacté son meilleur ami. Je lui ai dit, écoute, on avait ce projet en commun. Est-ce que ça te dit, en son honneur, on retape cette 4L et projet qu'il a accepté. Donc Jojo, mon associé, le fameux Jojo qui vadrouille avec moi à bord de la 4L. Donc on a décidé de monter cette association en accord avec sa famille, donc la team 4L Francky. Et donc l'idée, c'est de proposer des initiations dans les écoles, dans les clubs, les associations, ou même les particuliers, des initiations du coup aux gestes qui sauvent avec du massage cardiaque, la gestion d'une hémorragie, les malaises, l'utilisation d'un défibrillateur, etc.
2: Et ce, auprès de tout public, hein. Vous étiez encore ce matin dans une école de Saint-Jean-de-Bournay?
1: Tout à fait, du plus petit, on démarre à la petite section de maternelle jusqu'au plus ancien en maison de retraite, il n'y a pas de problème. Et donc tout ça, voilà, bénévolement, en sachant qu'on fonctionne quand même sous forme de dons. Et donc tous ces dons à la fin de l'année sont reversés à différentes associations. Chaque année, on essaye de varier. L'année passée, c'était pour la section des jeunes sapeurs-pompiers de Saint-Jean. Il y a quelques années, on a payé la Joëlette pour une association d'enfants handicapés. Et comme on le disait, c'est vrai que c'est des choses qui sont pas forcément agréables à aborder, à savoir le massage cardiaque, etc. Mm-hmm. Et avec des gestes simples, on pourrait sauver des vies. On l'a encore vu récemment avec le match à Saint-Jean-de-Bournay où un supporter justement a été pris d'une crise cardiaque. Le massage a été fait en temps et en heure, la pose du défibrillateur derrière, et résultat, cette personne est encore en vie aujourd'hui, et aucun séquel, et tout s'est bien passé. Donc voilà, c'est grâce à des choses comme ça qu'on voit qu'effectivement, ça sert quand même à quelque chose, et voilà, toutes ces choses-là, plus on est nombreux à être initiés et formés à ces choses-là, et ben plus on pourra avoir des bonnes surprises et des prises en charge efficaces sur différents types de malaises.
0: Comme quoi, il y a de très belles initiatives à Saint-Jean-de-Bournay. Allez voter sur ici.fr en page Isère dans le dossier Mon quartier, mon village. Voici Louane.
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1: Louane, conduire, son tout nouveau titre. Vous écoutez ici Isère, il est 6h27, dans quelques instants, l'horoscope du jour. Il y a deux tendances, et vous allez voir, elles ne sont pas tout à fait dans le même ordre avec cet horoscope que va nous détailler Catherine Viguier, avant de retrouver l'info d'ici à 6h30.
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1: 6h28, l'horoscope de ce vendredi 15 mai, c'est avec vous Catherine Viguier, bonjour.
5: Bonjour.
1: Deux tendances aujourd'hui?
5: Une de feu, puis une de terre.
6: Bélier, votre ego en première partie de journée, puis vos richesses matérielles et spirituelles.
7: Taureau, c'est votre journée, celle au cours de laquelle votre belle personne est célébrée.
8: Gémeaux, mettez-vous en retrait, reprenez des forces, vous serez bientôt en pleine lumière.
9: Cancer, agréable journée, vous faites votre place auprès des amis comme de collègues gentils.
10: Lion, journée sérieuse pour vous, mais vous n'êtes pas contre, vous progressez en société ou au travail.
11: Vierge, parfait, au fil des heures, vous vous sentez mieux avec un voyage peut-être en vue.
12: Balance, fin de semaine satisfaisante sur le plan psychologique, mais aussi charnel et financier.
13: Scorpion, si vous rêvez de l'appeler ou de le ou de la rejoindre, eh bien lancez l'invitation.
14: Sagittaire, besoin de clarté dans votre esprit, à votre domicile, enfin un peu partout.
15: Capricorne, la lune en signe de terre vous convient parfaitement, vous passez une très belle journée.
16: Verseau, le foyer est l'objet de toute votre attention, vous allez jouer un rôle majeur au sein de celui-ci.
17: Poisson, vous partez à la découverte d'autres horizons en lisant, en voyageant.
18: Et pour nous tous, eh bien une nouveauté dans notre vie nous enchante.
1: Ah mais on sait pas quoi. Bah super. Oh là là, la surprise arrive.
19: Surprise,
1: voilà. Exactement. Marcel Béliveau. Donc ça, c'est une référence un peu à l'ancienne. C'est surprise. Je sais que vous regardiez pas beaucoup la télé avant. C'est une émission où on surprenait les gens comme ça, avec des fois des stars et des choses dans ce genre. Mais on a toujours des choses à découvrir, vous voyez.
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1: L'info d'ici dans quelques instants, Théo Hetch. Il me restait un peu d'hiver, je vous en remets.
20: Ben voilà, exactement. Ce refroidissement, il fait pas les affaires, notamment des campings. Vous savez, il y a certains qui avaient prévu un pont de l'Ascension au camping. Mauvaise pioche, on va le voir.
1: Et c'est à découvrir dans quelques instants, juste après l'actualité nationale et internationale, le 90 secondes, pour cette actualité.
21: Des ados victimes du trafic de drogue à Nantes. Un jeune de 15 ans a été tué hier soir dans une fusillade. Deux autres de 13 et 14 ans sont blessés. Tout le quartier de Port-Boyer est sous le choc.
22: Je suis émue parce que j'ai entendu cette maman crier comme on avait tué son bébé. Elle n'a pas arrêté de hurler. Ça ne peut pas mourir un enfant à 14 ans. Ça ne peut pas mourir en fait.
21: Le ministre de l'Intérieur est attendu à Nantes ce matin. Deux nouvelles plaintes déposées contre Patrick Bruel. Ces femmes l'accusent d'une tentative de viol et d'une agression sexuelle. C'est la seconde fois qu'elles portent plainte après le classement sans suite des premières, faute de preuves suffisantes. Piégé par un chasseur de pédocriminels, un ancien professeur de sport est placé en détention provisoire en Haute-Saône pour proposition sexuelle faite à un mineur, en l'occurrence à un internaute déguisé en jeune fille de 14 ans grâce à l'intelligence artificielle. Le calendrier sera-t-il tenu? Les négociations pour le rachat de SFR sont censées se terminer aujourd'hui, mais Bouygues, Orange et Free risquent de repousser la date butoir et de prolonger l'inquiétude des 2000 salariés de l'opérateur. Toute la filière du chanvre bouleversée par l'interdiction de vendre des produits alimentaires à base de CBD, tisane, huile et autres bonbons à base de cannabidiol. La mesure entre en vigueur ce vendredi après plusieurs centaines de cas d'intoxication. On connaît désormais la liste des Bleus sélectionnés pour la Coupe du Monde en Amérique. Ils sont 26 et surprise, Robin Rissert, Maxence Lacroix et Jean-Philippe Mateta sont du voyage. La liste complète de Didier Deschamps sur ici.fr.
1: Merci Valentine Lottès. 6h31, c'est l'info d'ici. Théo Hetch, on ressort les gants et la doudoune.
20: Ouais, sympa ce mois de novembre, hein, Mathieu.
1: Effectivement.
20: La neige devrait encore tomber aujourd'hui en Isère à partir de 1100 mètres. Pas plus de 12 degrés attendus aujourd'hui à Grenoble. Bref, on est quasiment 10 degrés sous les normales de saison. On est donc loin du week-end de rêve pour ceux qui avaient réservé leur pont de l'Ascension et leur emplacement de camping. Mauvaise pioche, reportage sur la rive du lac de la Fraie au camping Cerciran, où s'est rendue Anna Bonnemazou-Carrère.
0: Beaucoup avaient déjà repris la route à la première heure en quête d'un peu de soleil. Au petit déjeuner, il ne restait que Brice et Romain qui ne voyaient pas du tout pourquoi tout le monde avait pris la fuite.
2: Ouais, il fait super beau, 25 degrés, super.
0: Brice est la caution bonne humeur du groupe de motards parisiens. Et vu la météo, ils en ont bien besoin.
19: Et on va jusque dans le sud. Jusqu'à présent, ça allait à peu près la météo, mais là...
0: C'est le déluge. 10 degrés de moins que la semaine dernière, où il faisait un grand beau et le mercure dépassait les 20 degrés. Pas de quoi freiner Stéphane, jurassien qui saute de son van aménagé.
23: Là, il y a un rayon de soleil, on va essayer d'aller à l'œil percé,
24: la pierre percée.
23: 4 heures de marche. Là, on a prévu le casse-croûte et puis Ekaoué. On va quand même profiter parce que on a que 5 semaines de vacances dans l'année, donc... Si on en fume une, déjà, rien faire.
0: Et pas d'autre choix pour sa compagne Patricia que de suivre.
25: On est moins motivé, quoi. C'est vrai que faire une petite rando sous la pluie. Puis la semaine prochaine, il fera 10 heures et de plus. C'est juste là. C'est ça qui est sympa, quoi. Mais bon, après, en marchant, on va se réchauffer.
0: Elle n'est pas la seule déçue par la météo. Anne-Marie, la gérante du camping, enchaîne les coups de fil d'annulation. Coup dur sur cette période stratégique.
26: En basse saison, ces gros week-ends nous permettent quand même de bien travailler et ensuite d'amorcer la saison. Après, ils ont annoncé un retour de froid glacial, donc les gens ne viennent pas.
0: D'après Météo France, le beau temps devrait revenir mardi prochain en Isère.
20: Bon, il y aura quand même quelques éclaircies d'ici là, rassurez-vous, on fera un point météo tout à l'heure avec vous, Mathieu. Dans le prochain journal à 7h, on reviendra sur l'explosion à l'usine Tesser de Crolles et certaines langues se délient 48 heures après le drame, notamment chez les anciens employés de l'usine de sirop qui s'interrogent, n'a-t-on pas licencié trop tôt certains employés experts de la sécurité sur le site? Vous entendrez donc à 7h le témoignage d'un ancien ouvrier. Et puis on parlera football aussi. Didier Deschamps a dévoilé hier soir la liste des joueurs qualifiés pour la prochaine Coupe du Monde aux États-Unis et un Isérois est dans le groupe. Enfin, on parlera rugby avec le dernier match de la saison pour le FCG ce soir. Je rappelle aussi que le président du FCG, Patrick Goffi, sera notre invité. Ce sera à 7h45. La météo pour aujourd'hui, on l'a entendu un petit peu, c'est maussade et ça va continuer d'être maussade, Mathieu.
1: Oui, un temps toujours perturbé aujourd'hui. 7 à Grenoble, 7 à Vienne, 7 à Bourgoin-Jallieu et des cumuls de neige dès que vous dépassez 1200-1300 mètres qui sont assez importants
20: oui.
1: Pour cette période. On va aller justement à Saint-Hilaire-du-Touvet retrouver René. Bonjour René.
27: Bonjour à tous.
1: Alors, tout commencez chez vous René, vous êtes un peu plus haut que nous déjà.
27: Bah écoutez, les limaces vont bientôt faire du ski dans le jardin, c'est
1: ça. Bah, j'espère qu'elles sont bien équipées, écoutez.
27: Voilà, nous avons 1,5 degré,
1: ah oui.
27: Et bah, écoutez, on est entre pluie et neige, ça floconne un peu là,
1: ouais.
27: Et c'est bien blanc, là on voit sur la forêt à partir de 1100 mètres, oui.
1: Oui, c'est ça. Et
20: c'était ce qui était annoncé, ouais.
1: Au-delà de 1500 mètres, alors avec les cumuls de la journée, 20 à 30 cm sont annoncés, donc ça va être quand même assez chargé. Je vous rappelle, alors là, René, nous, on l'a régulièrement pour faire le point sur la météo, mais n'hésitez pas à nous envoyer des messages. Alors, je vois pas de col ou d'endroits, c'est compliqué pour l'instant, mais si jamais ça venait arriver, voilà, vous nous passez un coup de fil, passez par notre WhatsApp 04 76 46 45 45, c'est ouvert, on surveille et tout va bien. Un petit dicton, quelque chose, René, vous êtes assez friand d'habitude.
27: Eh ben oui, alors une chose que je voulais dire, c'est que demain c'est la fin de la lune rousse, que les gens avaient oublié, il n'y a pas que les sundas.
1: Tout à fait.
27: Donc voilà. Alors après l'hiver, peut-être qu'on aura l'été dans une semaine.
1: À voir.

0: Michel Berger, la groupie du pianiste, 6h41. Bon vendredi, nous sommes le 15 mai. Et peut-être que votre week-end, c'est ce soir. Eh bien, on vous accompagne jusque-là.
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0: Parce que pour être bien, bon bah il y a le petit-déj là, peut-être encore en train de le prendre, qui est toujours important, et puis il y a nous à côté pour vous accompagner là-dedans. Et quand je dis nous, c'est toute l'équipe, Théo Wedge bien sûr qui est là, et puis notre spécialiste montagne, il s'agit de Jean-Michel Asselin qui vient de nous rejoindre dans la montagne pas à pas. Bonjour Jean-Michel.
3: Bonjour Mathieu.
0: Aujourd'hui vous vouliez nous parler d'un phénomène qui est un des plus effrayants en montagne.
3: Oui, c'est la peur dans la montagne, c'est l'avalanche. Et c'est probablement ce qui effraie le plus les hommes qui vivent dans la neige des montagnes. L'avalanche, c'est le côté noir de la neige,

0: des siècles. On connaît par des chroniques combien les avalanches sont à la montagne, ce que la tempête est à la mer et aux marins. Une malédiction. L'avalanche, c'est une masse de neige qui se détache et dévale le versant d'une montagne. La pente et la neige sont les deux ingrédients indispensables. Mais tout le problème, c'est que va rencontrer cette masse de neige en mouvement? Des forêts, des maisons, des skieurs, des paysans, des animaux, des poteaux électriques, des bâtiments industriels, des remontées mécaniques. Le manteau neigeux peut se mettre en mouvement spontanément. Trop de neige et ça glisse. Il peut aussi se mettre en mouvement pour des raisons internes. Cohésion des couches, diminution des résistances. Dans cette configuration, le manteau peut partir tout seul ou accidentellement, si par exemple un groupe de skieurs le surcharge, ou si le capitaine ad hoc crie trop fort. En l'occurrence, je vous rassure, cette assertion est une interprétation erronée de Hergé. Il faut être au minimum un hélicoptère ou un avion à réaction pour que la modification brutale de la pression atmosphérique engendrée par le son soit telle qu'elle déclenche une avalanche. Et encore, dans des situations exceptionnelles. Bon, bah, jusqu'à preuve du contraire, vous pouvez chanter à tue-tête dans la neige.
1: Ça, c'est rassurant, mais elle s'exprime comment, l'avalanche?
0: L'avalanche va s'écouler sous des formes différentes. L'aérosol, c'est le nuage très caractéristique d'une avalanche faite de neige froide, poudreuse. On a calculé qu'un mètre cube d'aérosol contient une quinzaine de kilos de neige, ce qui est peu, mais ce qui entraîne des vitesses de chute incroyables. L'aérosol peut débouler à 300 km/h. Sinon, il existe l'écoulement de neige dense. On est alors plus proche de la coulée de boue. Les quantités de neige embarquées dans cette avalanche coulante peuvent dépasser des milliers de mètres cubes et atteindre des vitesses comprises entre 15 et 150 km/h. Selon leur importance, ces avalanches détruisent tout sur leur passage. Bien peu de constructions leur résistent. En revanche, elles suivent souvent le même trajet, empruntant ce que l'on appelle à juste titre des couloirs d'avalanche. Mais pas toujours.
1: Merci de nous avoir mis en garde. Bon, c'est pas prévu qu'il y en ait forcément là, mais avec toute la neige en montagne,
2: quand même.
1: C'était bien de se replonger un peu dans tout cela. Jean-Michel Asselin, vous retrouvera la semaine prochaine dans la montagne pas à pas. Dans quelques instants, votre chat vous apporte des petits oiseaux à moitié mort, des rats à moitié mort. Qu'est-ce que ça veut dire? À part que c'est pas toujours très propre. Eh bien, notre vétérinaire, le docteur Pierre Fabin, va nous expliquer tout cela dans une minute.
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1: 6h45, bonjour docteur Pierre Fabin.
2: Bonjour Mathieu.
1: Vous êtes notre vétérinaire et vous revenez sur un réveil qu'on préférerait tous éviter. On pose le pied par terre et la surprise, une souris à moitié dévorée qui trône fièrement sur le tapis du salon. Une belle image pour vous qui êtes au petit-déj. Et à côté, votre chat qui vous regarde avec insistance en poussant un petit miaulement de triomphe. Expliquez-nous, c'est quoi cette petite livraison très spéciale?
7: Alors, c'est une attention très touchante, mais on va tordre le cou à cette idée très humaine du cadeau de remerciement. Pour comprendre ce geste, il faut observer comment les félins fonctionnent à l'état sauvage. Dans la nature, une mère chatte ramène des proies à ses chatons pour deux raisons. Les nourrir et leur apprendre à chasser. Si votre chat vous ramène une souris au pied du lit, ce n'est pas pour vous remercier, c'est parce qu'il vous considère comme un membre de sa famille, mais un membre totalement incompétent en matière de survie. En résumé, il prend soin de vous parce qu'il a bien remarqué que vous étiez bien incapable d'attraper un oiseau vous-même.
1: Dis donc, il nous prend pour de gros chatons maladroits. Parfois, la pire des surprises, c'est quand la souris elle est encore bien vivante et qu'elle part se cacher sous le canapé. Pourquoi il finit pas le travail dehors?
7: Alors, c'est là que le cours de chasse passe au niveau supérieur. La mère chatte fait exactement la même chose avec ses petits. Elle commence par ramener des proies mortes, puis quand ils grandissent, elle ramène des proies blessées ou vivante pour qu'il s'entraîne. C'est littéralement une invitation à la pratique. Il vous dit « Allez, à ton tour, montre-moi ce que tu sais faire ». Il y a aussi une autre explication plus pragmatique. Votre maison est le cœur de son territoire, la zone la plus sécurisée. Il ramène sa prise à l'abri des autres prédateurs pour la consommer au calme. Mais une fois à l'intérieur, il préfère finalement aller manger ses croquettes qui l'attendent et il abandonne sa proie sur votre paillasson.
1: L'intention est bienveillante de sa part, mais le résultat, c'est souvent traumatisant pour nous. Comment on doit réagir face à cette offrande ? Est-ce qu'il faut le gronder pour l'empêcher de recommencer ?
7: Et surtout pas, il ne faut jamais gronder un chat qui ramène une proie. Chasser est à son instinct le plus profond. Le punir pour cet acte, c'est le punir d'être un chat. Il ne comprendrait pas votre colère et ça va générer un stress immense. La meilleure réaction, même si c'est difficile, c'est de l'ignorer poliment. Attendez simplement qu'il tourne le dos pour faire disparaître le cadavre discrètement. Si vous voulez limiter le massacre de la petite faune locale, la meilleure astuce, c'est d'épuiser son instinct de prédation. Jouer avec lui tous les jours avec une canne à pêche. Un chat fatigué est un chat qui chassera beaucoup moins.
1: Très bien, bon bah on s'adaptera hein, si on a une petite souris et pas pour récupérer les dents sous l'oreiller qui passent par chez nous. Dans quelques instants, des conseils pour cette fois découvrir ce qu'il se passe autour de vous et notamment quelques animations fort intéressantes dans les 3 plus pour toute la famille avec Nathalie Malocher. Ce sera juste après Étienne Dao et Dany. Voici comme un boomerang à 6h47.

0: Boomerang, Étienne Dao et Dany, il est 6h50. Elle revient d'ailleurs tous les jours, pas comme un boomerang, mais juste comme Nathalie Malocher, pour nous donner ses conseils. Ce sont les 3 plus, des infos pratiques, locales, utiles et sympas. Et on va peut-être trouver des choses incroyables en commençant cet agenda des services, Nathalie Malocher.
1: À Moissieux, sur Dolon, il se murmure que le château de Bresson renferme bien des trésors. Partez à la découverte du château et de son parc, où indices et énigmes vous permettront peut-être de découvrir le précieux coffre. C'est une chasse au trésor qui vous est proposée ce dimanche 17 mai. Une façon ludique, passionnante, hein, évidemment, de visiter le château de Bresson, son bois, son jardin à la française en terrasse, avec une vue absolument imprenable sur la plaine de la Bièvre. Une chasse au trésor à deux niveaux pour les 3, 5 ans et 6 ans et plus. Les enfants restent sous la responsabilité des adultes accompagnateurs tout au long du jeu. Une participation de 8 euros vous sera demandée. Toujours ce dimanche, 17 mai, au musée de Saint-Chef, on vous propose une balade guidée, une balade autour des vignes, des interventions d'habitants pour vous présenter le patrimoine viticole matériel et immatériel de la commune est prévu. Une représentation également sur scène sera organisée. Plus d'informations sur le site internet du musée de Saint-Chef. Enfin, dimanche encore, au Versou est organisée une initiation au canicross par l'Apagie de 13h30 à 17h. C'est sur la digue de l'Isère. L'occasion pour vous de venir courir ou pratiquer d'autres sports avec votre chien. Possibilité par exemple de faire du canicross, du cani VTT ou même de la cani trottinette. Vous pourrez assister à des démonstrations ou même tester avec votre chien ou avec des chiens du refuge. Rendez-vous pour cela ce dimanche 17 mai à la digue de l'Isère du Versou pour cette initiation au canicross. Bonne journée.
0: De la canitrottinette.
2: Je ne connaissais pas.
0: Nathalie Malocher, elle nous fait découvrir des nouvelles pratiques et on s'y essaiera peut-être. Il nous manque juste une trottinette et un chien.
2: Voilà,
0: mais bon,
2: ça.
0: Après, on se débrouillera, vous inquiétez pas. Pour rire, au-delà de notre petite blagounette à nous avec Théo, vous avez l'humour en tube de Fred Ballard qui a sélectionné encore des extraits de sketch aujourd'hui en lien avec un petit événement qui a lieu en ce moment dans le sud de la France.
2: Oh, un petit
0: festival de cinéma. Je pense qu'on pourra avoir des films intéressants, c'est pas sûr. À voir, à découvrir après. D'ailleurs, Straight, voici Money for Nothing, il est 6h53.

0: Straits, Money for Nothing. Il est 6h56. Dans quelques instants, nous retrouverons Fred Ballard pour revenir sur le Festival de Cannes en humour. Elle a sélectionné des extraits de sketch et qui vous feront bien sûr peut-être envie pour aller découvrir ce festival incontournable. Et puis bien sûr, juste après, le journal de 7h dans lequel Théo Wedge, nous reviendrons sur la fin de saison du FCG.
1: Et oui, bah bien sûr, c'est la dernier match pour les joueurs du FCG ce soir face à Colomiers. C'est au Stade des Alpes et puis il y aura une soirée un peu particulière, on va le voir, puisque plusieurs cadres du vestiaire disent au revoir au FCG.
0: Alors restez avec nous, puisqu'il y aura peut-être des places encore à gagner ce matin pour aller au match ce soir.
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0: 6h58, l'humour en tube tous les matins, ce sont des extraits de sketch sélectionnés par Fred Ballard et plein feu sur le Festival de Cannes aujourd'hui. Fred a croisé sur la croisette un monstre sacré et très regretté du cinéma français, pas hyper fan des mondanités.
5: Profite le festival, profite Cannes, monte les marches.
6: Non, j'aime pas les marches. Il n'y a que des cons qui montent les marches.
7: Ah oui, son enthousiasme débordant et son humeur joyeuse nous manquent cruellement. Mais heureusement pour nous, les guignols ont immortalisé Jean-Pierre Bacri et son franc-parler. Jamais avare de compliments, Jean-Pierre.
6: Hier, ce putain d'escalier, on a vu que Laetitia Casta. J'ai rien contre, mais elle est pas actrice. Elle fait la pub de crème à la con pour s'enlever les comédons du pif. Ou des savons intimes pour se nettoyer la faune.
7: Mais comme quoi, on peut commencer par des pubs peu glorieuses et finir actrice. Hein. Le monde du cinéma est magique. Et le Festival de Cannes attire parfois des critiques très marrantes.
8: J'y suis allé pour observer un peu ce qui se passe. Et vraiment un maximum d'opulence. Mais on n'imagine pas à quel point. Il y a des petits jets qui survolent Cannes, qui atterrissent à Nice. Ensuite, ils viennent en hélicoptère. Ils logent dans des palaces en front de mer pour présenter des films sociaux, souvent. Mais en fait, quand ils pensent, c'est un peu des riches qui vont au cinéma pour voir d'autres riches en train de jouer des pots. Puis dire à l'un d'entre eux, bravo, t'as très bien fait le pauvre cette année, tu mériterais d'être encore plus riche. En fait.
7: Voilà, bah quand on rate la montée des marches et qu'on n'est pas invité aux projections du jour, on peut compter sur Paco Pérez pour nous résumer le Festival de Cannes en trois vannes. On lui décerne la Palme d'Or du LOL. Oh bah oui, à l'unanimité.
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0: Il est 7h et vous écoutez la première radio sur l'info locale en Isère. Bon vendredi! Le journal est présenté par Théo Hetch. À la une de ce journal, Théo, le Nord-Isère rend hommage à Zaya en cette fin de semaine.
1: Oui, vous savez, cette aide-soignante de 27 ans tuée par son compagnon en fin d'année dernière. Son corps avait été retrouvé à Saint-Marcel-Bel-Accueil au bord d'une route dans une voiture calcinée en novembre dernier. Les obsèques de Zaya ont lieu ce dimanche à Crémieux, cérémonie publique, laïque et ouverte à toutes et tous, et qui aura lieu juste en face de son lieu de travail, l'EHPAD Jeanne de Chantal, où elle était très investie. Alors il était normal que la maison de retraite se mobilise, explique son directeur Frédéric Dubois.
9: Il faut comprendre que Zaya comptait beaucoup parmi notre personnel. Voilà, elle avait ce lien préférentiel. Et on a la chance à Crémieux d'avoir un site particulier qui permette d'accueillir ce type d'événement. Pour nous, c'était une évidence de marquer notre engagement, notre attachement à Zaya, à sa famille. Voilà, il y a toute cette communauté de personnel hospitalier qui est très soudée. Effectivement, le travail du deuil est toujours très long. Et là, l'étape effectivement de l'inhumation, c'est une étape importante pour pouvoir passer peut-être à une étape suivante. Voilà, ça reste quand même quelque chose, une manifestation d'une communauté qui a été meurtrie par cette affaire et qui tient à marquer à la fois cette solidarité vis-à-vis de la famille et vis-à-vis effectivement de toutes ces femmes qui sont meurtries par la violence conjugale.
1: Et la cérémonie a lieu à 16h, donc ce dimanche à Crémieux, puis Zaïa sera inhumée au cimetière de la commune. Quant au compagnon de l'aide-soignante, un homme de 39 ans, il a reconnu avoir tué la jeune femme. Il est actuellement mis en examen pour cela et placé en détention provisoire. On reste en Nord-Isère avec cette enquête ouverte à Vénérieux, près de Saint-Savin. Les gendarmes du département ont lancé un appel à témoins pour retrouver le conducteur d'une Audi blanche. Audi qui a pris la fuite après avoir percuté une moto. C'était avant-hier, peu après midi, donc à Vénérieux.
0: À Crol, d'anciens salariés de Tesser s'interrogent après l'explosion survenue avant-hier.
1: Oui, le groupe de Siro a-t-il licencié trop tôt des salariés qui connaissaient le site et ses dangers ? Plusieurs ex-salariés s'interrogent en tout cas après l'explosion. Explosion d'un camion avant-hier, camion venu nettoyer des cuves de l'usine. Le conducteur du camion était toujours hier entre la vie et la mort. Son passager est gravement blessé. Cet accident aurait-il pu être évité ? Ça, l'enquête devra le déterminer. Les syndicats rappellent en tout cas que suite à l'arrêt de l'usine Tesser, 200 personnes ont été licenciées le mois dernier. Fatih Guiloufi était encore récemment délégué syndical CGT à Crolles.
10: C'est du personnel qualifié hein, qui est venu faire cette intervention. Maintenant, moi, ce que je maintiendrai, c'est que les produits sont connus par les salariés, c'est eux qui les maîtrisaient, c'est eux qui maîtrisaient la gravité des produits, et le process, c'est pareil. Chaque entreprise a son process. Avoir un schéma, c'est une chose, mais connaître au quotidien comment fonctionne une machine, les risques, tout ça, ça s'apprend pas en quelques semaines. Ni en quelques mois, c'est bien des personnes qui étaient en poste qui malheureusement ne le sont plus, qui eux, je pense, auraient pu partir en différé et établir cette fin de site d'une manière un peu plus professionnelle.
1: Et de son côté, la direction de Tesser dit se tenir à la disposition de l'enquête pour faire la lumière sur cette explosion et ne fait pas plus de commentaires. Pour l'instant, vous retrouvez tous les éléments sur cette explosion chez Tesser sur notre site ici.fr en page Isère. Plusieurs accidents sur les routes de l'Isère hier. À Coubleville, hier midi, deux voitures se sont percutées. Un homme et une femme, âgés tous deux de 66 ans, ont été grièvement blessés et transportés à l'hôpital de Voiron. À Saint-Marcelin, là aussi, deux voitures se sont percutées hier sur la départementale 518. Deux enfants de 4 et 5 ans ont été blessés, ainsi qu'une femme de 32 ans. Des routes qui étaient chargées hier pour ce week-end de l'Ascension. Ça devrait aller mieux aujourd'hui. À l'hôpital de Pont-de-Beauvoisin, attention, les urgences sont encore fermées pour ce week-end de l'Ascension depuis ce matin et jusqu'à dimanche inclus de 8h30 à 20h, faute de suffisamment de médecins disponibles. Quant aux urgences de Bourgoin-Jallieu, elles sont régulées. Ça veut dire qu'il faut appeler le 15 obligatoirement avant de vous déplacer.
0: 7h04, à moins d'un mois de la Coupe du Monde de football, on connaît les 26 joueurs français sélectionnés.
1: Oui, Didier Deschamps a dévoilé sa liste hier soir et un Isérois est dans le groupe. Le défenseur de Chelsea, Malo Gusto, qui a grandi à Villefontaine dans le Nord-Isère et qui fait partie des 26 chanceux qui ont donc leur billet pour cette Coupe du Monde aux États-Unis, Mexique et Canada. D'ailleurs, pourquoi 26 joueurs ? Eh bien, réponse du sélectionneur.
11: Avec une compétition, avec 16 équipes en plus, un match en plus, des températures élevées aussi, donc je préfère avoir le maximum d'assurance par rapport à cette compétition. C'est un moment particulier, bien évidemment, il y a des choix qui sont difficiles. Je suis un être humain, j'ai une relation forte avec les joueurs. Il n'y a pas des joueurs que j'aime pas ou que j'aime. Mais à un moment, le côté affectif ne peut pas prendre le dessus sur l'objectif professionnel. C'est le seul moment où je sais que dans ma fonction, je vais faire des gens malheureux.
1: Voilà, le sélectionneur Didier Deschamps. Le premier match des Bleus, ce sera le 16 juin, notez-le, face au Sénégal.
0: Change de sport en rugby, oui. Dernière ligne droite pour les joueurs du FCG.
1: Oui, le rugbyman grenoblois chausse les crampons pour la dernière fois cette saison. 30e et dernière journée de Pro D2, Grenoble reçoit Colomiers ce soir à 21h. Match sans grand enjeu, quoi qu'il arrive, les grenoblois sont sûrs de terminer 8e du championnat. En revanche, il y aura sans doute de l'émotion au Stade des Alpes ce soir puisque c'est le dernier match pour plusieurs cadres du vestiaire. Romain Trouillou, Thibaut Martel, José Madeira, Julien Farnou, des joueurs qui sont là depuis des années. Alors oui, c'est la fin d'un cycle, reconnaît Lionel Ringeval, entraîneur de la défense du FCG.
12: C'est des gens qui ont fait partie des trois dernières finales. On a fait trois saisons avec trois finales, trois access match. On a vécu des émotions très fortes avec ce groupe. Donc ça a soudé les mecs entre eux, il y a eu un vrai état d'esprit, une vraie âme qui s'est créée dans cette équipe-là. Aujourd'hui, certains d'entre eux nous quittent. Donc forcément, c'est un petit peu une page qui se tourne par rapport à ces trois dernières saisons. Même si à côté de ça, il y a encore des gars qui ont participé à cette aventure, à ces aventures, et qui vont rester l'année prochaine et qui vont continuer, passer un peu le relais et créer quelque chose de nouveau et de très positif, on l'espère.
1: Une page qui se tourne au FCG pour un nouveau chapitre peut-être. On en parlera en tout cas tout à l'heure avec le président du FCG Rugby, Patrick Goffi. Il sera notre invité en direct à 7h45 avant ce dernier match de la saison. Grenoble-Colomiers à suivre ce soir sur l'antenne d'Ici Isère. Coup d'envoi 21h décidément, Ici Isère, la radio du rugby isérois. Et puis un mot de cyclisme sur le Tour d'Italie. Grosse étape aujourd'hui, 244 km entre Formia et Le Blocos. C'est la 7e étape du Giro avec le maillot de meilleur sprinter, toujours sur les épaules de l'isérois Paul Magnier. Vous l'entendrez dans le prochain journal à 8h, le sprinter de la Quick-Step qui a terminé 3e hier malgré une chute à quelques dizaines de mètres de l'arrivée. Et la météo pour aujourd'hui en Isère, il y a des flocons, même en tout cas de la pluie, c'est assez maussade, Mathieu.
0: Assez bas d'ailleurs, effectivement, la limite pluie-neige qui s'est beaucoup abaissée. Temps toujours très perturbé, 7 degrés à Grenoble, 7 à Vienne, 7 à Bourgoin-Jallieu. Vous nous avez appelé pour nous donner les tendances à Reventin-Vaugrey, de la pluie, nous dit Gérard, avec 8 degrés, 4 degrés à Valbonnet, nous dit Roland, avec de la pluie. Donc on commence déjà à monter un peu en altitude, mais c'est toujours pluvieux. Ce que nous dit Météo France, c'est que donc la neige est attendue en moyenne montagne des 1200-1300 mètres. On a jeté un coup d'œil tout à l'heure à Champs-Rousse, par exemple. Il neige déjà. Et
1: ça tire du Touvet, on nous disait c'était entre neige
0: entre pluie et neige, exactement. Soyez vigilants puisque Météo France nous dit que dans la journée les cumuls devraient être de 20 à 30 cm au-dessus de 1500 mètres. Donc tenez-nous au courant s'il y a des difficultés de circulation. Quand on est un peu plus bas, j'ai regardé quelques cols, pour l'instant ça a l'air d'aller, mais on reste vigilants et vous nous appelez, hein. Vous passez par WhatsApp, c'est le même numéro, 04 76 46 45 45. Les températures resteront fraîches cet après-midi, maximale 10 à 12 degrés en pleine, 3 à 4 degrés à 1000 mètres et 0 à 2 degrés à 2000 mètres. Week-end toujours perturbé demain, mais Météo France nous annonce déjà des améliorations dimanche. Ce sera pas les Bahamas, mais ce sera déjà mieux. Et lundi, par contre, retour du soleil pour une semaine qui s'annonce ensoleillée. Alors je sais que vous êtes un peu frustrés. Eh ben super, on avait un long week-end et on peut pas en profiter. Bah je suis désolé.
1: Je crois qu'on va gagner 15 degrés même.
0: Non mais ça va être oui. Bah c'est retour du soleil. On oublie ce passage hivernal. Mais qu'est-ce que vous voulez? C'est pas nous qui commandons. Hein. Là, le temps, on n'a pas le choix.
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0: Alors que si vous êtes avec nous, c'est que vous avez fait le choix de bien démarrer la journée. Avant peut-être le week-end, si vous bossez encore aujourd'hui, que vous n'avez pas pu prendre ce long week-end, bien voici l'une de vos chansons préférées, Indochine et L'Aventurier. Il est 7h09 et c'est Ici Isère.

0: Indochine et l'aventurier, 7h12, excellent début de journée.
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0: Je fais une petite aparté juste pour remercier Béatrice qui nous a appelé pour nous prévenir qu'il y a des perturbations au niveau du train aujourd'hui à cause d'une installation du réseau fermé près de Brignoux sur la ligne Valence-Annecy-Valence-Genève. Le trafic est interrompu dans les deux sens de circulation. Pour l'instant, ce sont des retards, mais il y a quelques suppressions également. Donc pensez à bien vérifier, mais là, c'est très impacté. Pour l'instant, la SNCF le dit que le trafic devrait reprendre vers 9h20. Donc très grosse perturbation pour le trafic aujourd'hui sur cette ligne. On suivra ça et on reviendra là-dessus dans quelques minutes avec vous. N'hésitez pas à nous appeler. L'actualité vue par Gérald Roux, ce sera l'édito du jour. Il est question d'économie et de finances pour les adolescents dans cet édito. Mon œil, c'est dans une minute.
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0: Il est 7h13, l'édito, c'est Mon œil avec Gérald Roux. Bonjour Gérald.
6: Et ce matin, on parle de sous, Gérald, de finances, d'économie pour les adolescents, Gérald.
7: Oui, parce que c'est décidé, au collège, à la rentrée prochaine, l'éducation économique, budgétaire et financière sera généralisée à toutes les classes de 4e. L'idée est d'apprendre aux ados quelques notions de base d'économie. Quelques heures dans l'année y seront consacrées. Alors on se rassure, ce sera du concret, comme gérer son budget, au moment où les ados reçoivent leur argent de poche, apprendre les différentes manières de payer, alors que les moyens de paiement se multiplient, comment fonctionne une banque, comment fonctionne l'épargne, le crédit. Le programme prévoit aussi d'ajouter quelques notions d'économie générale. Il y a quelques mois, un sondage révélait que 40% des 18-24 ans avaient déjà consulté une intelligence artificielle pour des conseils financiers. Plus simplement, en décortiquant sa première fiche de paye, en remplissant sa première déclaration d'impôt, combien de jeunes adultes se sont dit un jour « ça, j'aurais bien aimé qu'on m'en parle pendant mes études ». Car au collège, on nous fait découvrir les mitochondries, on nous apprend le théorème de Pythagore, c'est très bien, mais on ne s'en sert pas forcément beaucoup dans la vie de tous les jours. Alors que la notion de taux d'intérêt, par exemple, ça peut être très utile quand on emprunte de l'argent ou qu'on en prête. Dans certaines familles, très vite, les enfants sont mis au courant par leurs parents. Ils vont jongler très jeunes avec les notions d'argent, de finances, et ça va leur servir toute leur vie. Dans d'autres familles, en revanche, ce sera moins le cas. C'est pour ça que cet enseignement économique en quatrième peut aider à démocratiser toutes ces notions très utiles, ne serait-ce que pour échapper aux arnaques financières qui pullulent sur les réseaux sociaux ou simplement sur le net en général.
0: Bon, si vous avez besoin d'être un peu plus calé là-dessus, vous avez aussi Aude Razo, qui sera avec nous tout à l'heure à 8h20 dans C'est pas vrai, notre rendez-vous anti-arnaque. Tout le monde s'y met. Merci beaucoup Gérald pour cet édito du jour. On passe à l'économie. Dans quelques minutes, dans Ici en Isère, ça marche. Il sera question d'un fleuron de la médecine en Isère, Némera, que va nous faire découvrir Célia Buniroman. Voici Gloria Gaynor et I Will Survive. Il est 7h15.

0: Gloria Gaynor, I Will Survive. On parlait de foot il n'y a pas longtemps. Vous savez, en 98, une version de cette chanson avait été reprise comme hymne de l'équipe de France. Ça avait fini en vainqueur de la Coupe du Monde. Alors, je ne sais pas si reprenons celle-là, mais on espère que ça les portera quand même assez loin, encore une fois, pour cette nouvelle édition. Il est 7h19.
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0: Chaque matin, on vous parle d'économie en Isère, la vie économique de notre département, mais aussi les belles initiatives. C'est ici en Isère, ça marche. Avec vous, Célia Bugny-Roman, bonjour.
3: Bonjour Mathieu, bonjour tout le monde.
0: Nous allons dans le Nord-Isère aujourd'hui.
3: Et oui, direction la Verpillière, avec une entreprise internationale qui vient de poser la première pierre d'un chantier ambitieux. Cette entreprise s'appelle Nemera. Et ce n'est autre que le leader mondial des dispositifs médicaux pour administrer les médicaments.
0: Rien que ça.
3: Eh oui. Par exemple, en fait, ils font des stylos injecteurs pour les diabétiques, des sprays nasaux, des collyres. Ce sont en fait des petits objets du quotidien qui concernent des millions de patients partout dans le monde qu'ils l'utilisent. Et bien, ça sort d'ici, de l'usine de la Verpillière.
0: Bah, découverte,
3: oui, oui, mais pour moi aussi, ça a été une découverte. Il y a 7 sites dans le monde et donc l'usine de la Verpillière fabrique ces dispositifs-là. L'entreprise, elle est implantée dans notre département depuis longtemps déjà. Elle emploie plus de 600 personnes sur son site isérois. Et le 14 avril dernier, Nemera a officiellement lancé la construction d'un nouveau hall de production. 5000 mètres carrés supplémentaires.
0: Ah oui.
3: C'est assez énorme. Mmh. Les travaux vont durer durant toute l'année 2026 et les premières machines vont tourner dès 2027, la première moitié de 2027.
0: Le temps que ça se mette en route, tout ça, quoi.
3: Exactement. Donc, cet agrandissement, pourquoi finalement
0: Et pourquoi cet agrandissement, Célia
3: d'agrandir cette usine? Eh bien, la réponse est dans les chiffres de santé mondiale, puisque la demande explose pour les stylos injecteurs destinés au traitement du diabète et de l'obésité. Malheureusement, hein, c'est deux grandes épidémies de notre époque. Et Nemera veut être au rendez-vous avec l'objectif affiché de doubler la taille de son site de production d'ici 2030. Et pour notre territoire, bah, c'est plutôt bien puisque ça se traduit par 150 emplois supplémentaires d'ici 2028. Dans la CAPI, on est d'ailleurs, je le précise, hein, c'est la communauté d'agglomération des Portes de l'Isère. Ce qui est notable aussi, c'est bien sûr que le bâtiment est conçu avec des technologies ultra économes en énergie, des panneaux photovoltaïques, des certifications environnementales.
0: Éco-conception jusqu'au bout. Ouais.
3: Voilà, comme on fait bien sûr en ce moment. C'est important hein, d'être implanté au cœur de cette région-là industrielle et dynamique comme la nôtre. Le directeur le dit que c'est une chance. Et donc, c'est une belle preuve de réussite iséroise ce matin encore avec une entreprise qui grandit, qui recrute avec ses produits d'une importance extrême, et bien qui n'ont pas fini de faire parler d'eux.
0: Eh bien, bon, certes, c'est pas, les causes ne sont pas une bonne nouvelle, mais si, en tout cas, eux peuvent continuer de bien se porter, tant mieux. Merci beaucoup, Célia Bugny-Roman.
3: Avec plaisir.
0: Bah, le week-end arrive, on va en profiter. Bon week-end à lundi.
3: À lundi.
0: 7h22, avant le week-end, un cadeau. Oui, parce qu'on est comme ça. 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Et ça, c'est des places de cinéma qui vous donnent aussi accès aux versions 4DX ou IMAX. 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Ça, c'est le 4DX ou l'IMAX. C'est un écran immense. Et ça vous permet de profiter des films encore mieux. Pour remporter ces deux places, bah, vous nous appelez 04 76 46 45 45. Hein. Là, on joue ensemble. Il n'y a pas de question de sélection, il faut juste être rapide. Vous avez le temps de Daniel Balavoine, Lipstick Polychrome. Profitez aussi de cette belle chanson pour jouer avec nous et nous appeler. 7h22 toujours, c'est ici Isère.

0: Daniel Balavoine, Lipstick Polychrome. Deux places de cinéma pour aller au Pathé Chérol ou au Pathé Chavant avec les versions 4DX ou IMAX disponibles. Ou les versions classiques d'ailleurs. Hein. Si vous voulez aller voir Le Diable s'habille en Prada 2 par exemple, hein, c'est une des possibilités. Vous jouez avec nous. Alain de Saint-Victor de Cessieux va nous rejoindre dans quelques instants pour tenter sa chance.
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0: Il est 7h27. Vous avez le choix, la Vénus électrique, l'abandon également, Mortal Kombat 2, on est dans des ambiances complètement différentes hein, avec tous ces films. Dans tous les cas, vous irez voir le film que vous voulez si vous remportez ces deux places de cinéma pour le Pathé Échirolles ou le Pathé Chavant. On vous offre les versions, vous avez accès aussi au 4DX ou à l'IMAX. Alain nous appelle de Saint-Victor de Cessieux. Bonjour Alain.
3: Bonjour Mathieu.
0: Il paraît que ça installe des poêles à bois et des cheminées.
3: Oui, c'est ça.
0: Mais il y a des gens qui doivent se dire, peut-être pour ce week-end, j'aurais peut-être dû appeler Alain plus tôt.
4: C'est ça.
0: Ça m'aurait bien servi avec le temps qui nous accompagne. Alain, écoutez, là, vous bossez aujourd'hui ou vous êtes en long week-end ?
3: Non, malheureusement, je pars au travail, là.
0: Ah, bah, bon courage, on est comme vous. Mais bon, le week-end arrive quand même et vous pourrez aller au ciné. Pour en profiter, on va jouer ensemble au jeu à l'envers. Le principe est le suivant, Alain. Je vais vous poser des questions et il faut me donner des mauvaises réponses. Vous nous donnez la réponse la plus drôle, la plus rigolote, c'est encore mieux. Mais ce que je veux, c'est des mauvaises réponses. Dès qu'il y en a trois, c'est gagné. On va jouer avec des films célèbres. Vous êtes prêt, Alain ?
3: On est parti.
0: Allez, c'est parti. Alain, quel super-héros a une cape et un slip rouge et vient de la planète Krypton ?
3: Batman.
0: Très bien, voilà, efficace. Complétez le titre de ce film, Fast and...
3: Travail.
0: Oui. Oui, j'aime bien, j'aime bien. Quelles sont les récompenses que l'on gagne au Festival de Cannes ?
3: Les Molières ?
0: Oui, bah voilà, efficace, très bien. Mais Fast and Travail, c'est le film que vous allez jouer aujourd'hui. C'est pour ça.
4: C'est ça.
0: Ça vous est venu comme ça, là. Bon, bah, c'est gagné, écoutez, voilà, vous irez au cinéma. Avec votre fille, paraît-il, comment elle s'appelle ?
3: Clarisse.
0: Et ben voilà, on embrasse Clarisse et on vous embrasse aussi Alain, vous quittez pas, on vous passe Arthur, il vous explique comment récupérer ses places de ciné pour les Pathé Chérol ou Pathé Chavant. Vous irez voir le film de votre choix, mais si vous avez envie de tester le 4DX ou l'IMAX, c'est possible. Et Alain, quelle est votre radio locale en Isère ?
3: Ici Isère.
0: Ben oui.
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0: Dans quelques instants, c'est l'info d'ici. Théo Hetch, nous allons revenir sur les obsèques qui se préparent en Isère.
5: Oui, effectivement, les obsèques de cette aide-soignante de 27 ans, Zaya. Rappelez-vous, elle avait été tuée par son compagnon en fin d'année dernière. Les obsèques ont lieu enfin, 6 mois plus tard. On se renseigne, effectivement, on va sur place dans l'info d'ici ce matin.
0: Ce sera juste après l'actualité nationale et internationale. Il est 7h30, voici le 90 secondes avec vous, Valentine Lottès.
6: Un ado de 15 ans tué par balle dans un hall d'immeuble, un autre de 13 ans entre la vie et la mort et un troisième de 14 ans blessé. L'insupportable bilan d'une fusillade hier soir à Nantes, un règlement de compte selon le procureur sur fond de trafic de drogue. La vidéo a fait le tour des réseaux et des chaînes d'infos. Un ancien professeur de sport est placé en détention provisoire en Haute-Saône, piégé sur Internet par un chasseur de pédocriminels. L'internaute a changé son apparence en jeune fille grâce à l'intelligence artificielle. L'endiguement total de l'antivirus en France est tout à fait possible ce matin. Un épidémiologiste l'affirme au vu des tests négatifs des 26 cas contacts des passagers de l'HV Andus, le bateau de croisière à bord duquel 3 passagers sont morts du virus. Vous pouvez le fumer mais plus manger de CBD. Tous les produits alimentaires au cannabidiol, tisane, huile et autres bonbons sont interdits à la vente à partir d'aujourd'hui. Certains contiennent des substances interdites, la cause de plusieurs centaines d'intoxications. Des absences surprises chez les Bleus sélectionnés pour la Coupe du Monde de foot en Amérique. Didier Deschamps a dévoilé une liste de 26 noms hier soir et Lucas Chevalier comme Eduardo Camavinga restent sur la touche. La toute première prestation en direct de la France à l'Eurovision. La chanteuse Monroe a interprété sa chanson « Regarde » hier soir et à la veille de la finale du concours de chansons européen demain à Vienne, en Autriche. C'est à voir dès maintenant en vidéo sur ici.fr.
0: Merci Valentine. 7h31, c'est l'info d'ici. Théo Hetch, ce matin, nous sommes dans le Nord-Isère où les obsèques de Zaya se préparent.
5: Oui, vous savez, cette aide-soignante de 27 ans tuée par son compagnon. Son corps avait été retrouvé en novembre dernier à Saint-Marcel-Belaccueil, dans une voiture calcinée en bord de route. Les obsèques de Zaya ont lieu ce dimanche à Crémieux. Enfin, 6 mois après le meurtre de la jeune femme. Et la cérémonie sera ouverte à toutes et tous, Antoine Ballandra.
4: Oui, une cérémonie publique et laïque se tiendra à 16h dans le Pré, situé juste en face de l'EHPAD Jeanne de Chantal. C'est là que la jeune femme travaillait depuis plusieurs années comme aide-soignante. C'est aussi là que cette Gapençaise d'origine avait construit sa vie. Ses collègues étaient devenus ses amis, bien au-delà d'un simple travail. Il était donc normal de lui rendre cet hommage, estime Frédéric Dubois, le directeur de l'EHPAD.
7: Il faut comprendre que Zaya comptait beaucoup parmi notre personnel. Voilà, elle avait ce lien préférentiel. Pour nous, c'était une évidence de marquer notre engagement, notre attachement à Zaya, sa famille, voilà, et à toute cette communauté de personnel hospitalier qui est très soudée.
4: Alors dans le détail, la cérémonie comprendra des prises de parole libres. Une amie de Zaya, chanteuse, viendra interpréter des titres que la jeune femme appréciait. Et Zaya reposera ensuite au cimetière de Crémieux, alors qu'elle habitait à l'île d'Abo. La mère, Isabelle Flores, a accordé une dérogation pour cette crémolane de cœur.
8: Oui, une crémolane de cœur qui avait habité à Crémieux dans 2 appartements avant de partir il y avait peu à l'île d'Abo, et elle souhaitait faire l'acquisition d'un bien et revenir habiter à Crémieux. Donc elle était vraiment attachée à la ville, comme elle était attachée à son travail et à ses collègues. C'était une évidence, c'était aussi mon devoir de mère de permettre qu'on puisse rendre hommage à Zaya et qu'on puisse, alors c'est pas, je dirais pas finir cette histoire, mais arriver à ce qu'elle puisse reposer en paix.
4: Cela faisait en effet 6 mois que la commune attendait ce moment des obsèques, repoussé pour les besoins de l'enquête après le féminicide. L'enterrement sera une forme de délivrance pour que le travail de deuil puisse avancer, explique Frédéric Dubois.
7: Effectivement, le travail du deuil est toujours très long et là, l'étape effectivement de l'inhumation, c'est une étape importante pour pouvoir passer peut-être à une étape suivante. On a confiance en la justice, mais on veut que justice soit rendue pour Zaya, et ça, c'est quelque chose qui va encore nous travailler pendant toute cette période dont on ne connaît pas encore l'issue.
4: La cérémonie sera suivie ce dimanche par un temps plus intime pour la famille et les amis de Zaya. L'inhumation, elle, aura lieu le lendemain à 11h30.
5: Merci Antoine Ballandra pour ces précisions. Quant au compagnon de l'aide-soignante, un homme de 39 ans, il a reconnu avoir tué la jeune femme. Il est actuellement mis en examen pour cela et placé en détention provisoire. Dans l'actualité également ce matin, les suites de l'explosion à l'usine Tesser de Crolles et certaines langues se délient 48 heures après le drame, notamment chez les anciens employés de l'usine de sirop qui s'interrogent, n'a-t-on pas licencié trop tôt certains employés experts de la sécurité? Vous entendrez à 8 heures le témoignage d'un ancien ouvrier. Et puis on parlera football aussi. Didier Deschamps a dévoilé hier soir la liste des joueurs qualifiés pour la prochaine Coupe du Monde aux États-Unis, Mexique et Canada, et un Isère est dans le groupe. On parlera aussi rugby dans quelques instants avec le dernier match de la saison pour le FCG ce soir. Je rappelle que le président du FCG Rugby, Patrick Goffi, est notre invité dans une dizaine de minutes environ à 7h45. Et la météo pour aujourd'hui, c'est encore maussade, voire hivernale, Mathieu.
0: Bah écoutez, on s'est dit qu'il en restait un peu dans les cartons.
5: Voilà, c'est ça.
0: Faut pas gâcher, quoi. Voilà, faut rester dans l'utilisation de l'hiver jusqu'au bout. Et c'est le cas aujourd'hui, avec des températures plus fraîches, forcément. Il a plu quasiment tout hier, même si on a eu quelques passages ensoleillés. C'était la bonne surprise. 7 à Grenoble, 7 à Vienne, 7 à Bourgoin-Jallieu. Et vous passez nous donner les tendances sur notre page Facebook. Sous le poste météo, vous avez une petite vidéo récapitulative des photos des derniers jours. Cathy nous dit un coup de tonnerre et un peu de grêle hier soir, 1,2 degré ce matin, la neige n'est pas loin, limite plus neige à 1200 mètres, elle nous le confirme. Alice est à Roya, elle nous dit ciel bien gris avec quelques gouttes cette nuit, 10 degrés. Et on salue également Geneviève qui est à la terrasse, qui nous a mis une photo hier. La Chartreuse était déjà sous la neige, bien embrumée dans les nuages, et ça devrait être le cas aujourd'hui ici aussi, parce que les cumuls sont assez importants, qui sont attendus, de la neige en montagne des 1200-1300 mètres. On avait René à Saint-Hilaire-du-Touvet qui nous disait ça commence déjà, hein, plus neige, les cumuls donc 20-30 cm au-dessus de 1500 mètres. Donc si jamais il y a des problèmes de circulation, 04 76 46 45 45, 10 à 12 degrés en pleine cet après-midi, 3 à 4 degrés à 1000 mètres et 0 à 2 degrés à 2000 mètres. Et je termine quand même en vous signalant qu'il y a des soucis de circulation sur la circulation ferroviaire avec une

0: Florent Pagny, si tu veux m'essayer, 7h41.
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0: N'oubliez pas de ramener les chips demain soir, Théo. Hein.
3: Les chips,
0: bah oui, ouais,
3: les chips,
0: bah pour regarder l'Eurovision.
3: Ah, bien
0: parce
3: sûr.
0: Que on va supporter Monroe,
3: et oui,
0: qui représente la France, bon, qui a passé la demi-finale, mais elle était automatiquement qualifiée. Vous retrouvez d'ailleurs sa performance sur ici.fr et bah on a suivi toute l'Eurovision et on s'est remémoré plein de souvenirs. Demain, voilà, la France, pour certains dans l'équipe d'ici Isère, elle va remporter l'Eurovision cette année.
3: Ah oui, les paris sont lancés.
0: Les paris sont lancés. Bon, pour d'autres, non. Mais voilà, c'est assez partagé. On ne sait pas comment vous voyez la chose, mais en tout cas, ici Isère et tout Radio France partenaire de ce concours. On espère que Monroe nous représentera le mieux possible et ira très haut dans le classement. Dans les prochaines minutes, on va partir se balader. Vous avez pris la route peut-être ce week-end, vous allez la prendre encore. Eh bien, on vous propose de découvrir les coulisses des autoroutes Paris-Rhin-Rhône, AP2R et leur filiale AREA. Notre série de reportages, c'est l'envers du décor. Dernier épisode ce vendredi avec Alexandre Wibar, qu'on retrouve à quelques mètres au-dessus de la 48, sur la commune de Torche-Félon, près de la Tour du Pin, avec Damien Cercueil, ingénieur environnement et responsable de la communication opérationnelle.

0: Nous visitons une route pour animaux.
1: C'est de la faune qu'on va peut-être appeler commune. On peut parler du cerf, du chevreuil, renard, blaireau, enfin tous ces animaux qu'on voit régulièrement dans la nature. Ces ouvrages-là sont quand même aussi assis sur des études préalables scientifiques importantes qui nous permettent aussi de viser des espèces spécifiques qui vont être plus corrélées à ce territoire en particulier.
2: Donc là, on est sur une partie avec de l'herbe. Là, il y a du gravier un peu devant nous. Il y a des enrochements avec des morceaux de bois sur les côtés. Et derrière, il y a des haies. Il y a plusieurs strates.
1: Alors effectivement, ça rejoint un peu l'enjeu de créer cette mosaïque d'habitat. Vous avez, on va dire classiquement, si on fait un transect de cet ouvrage-là, vous allez avoir des haies qui sont longitudinales, qui permettent à toute la petite faune en fait de franchir aussi de manière cachée. Et ce sont des haies aussi qui ont une fonction appétante. On a sélectionné aussi les végétaux pour qu'ils servent à la faune, pour se nourrir éventuellement et puis les aider à se familiariser avec l'ouvrage. Ensuite, vous avez une deuxième strate qui sont les andins, les andins de branchage et de roches. Pour donner à vos auditeurs une vision des choses, ce sont des tas de blocs, de branches et de gros rochers qui ont aussi une structure interne dans le sol, en fait. Et ces ouvrages-là servent aussi à la microfaune pour se déplacer, mais peuvent aussi servir à la faune pour vivre en fait sur l'ouvrage, s'abriter, dans une fonction d'hibernaculum, notamment par exemple pour des reptiles, des fonctions qui peuvent être utiles pour établir tout leur cycle biologique sur cet ouvrage-là.
2: Et sur le rocher là qu'il y a devant nous, il y a une petite boîte en plastique avec un cadenas et puis une sorte de petite vitre.
1: Oui, alors ça c'est un appareil photo à détection automatique qui fonctionne de jour et de nuit. C'est ce qui fait partie du suivi scientifique de cet ouvrage-là, puisque une fois qu'on les a mis en service, on veut bien sûr s'assurer qu'ils fonctionnent correctement. Donc on travaille avec des experts du domaine de l'écologie pour assurer ces suivis. Et donc la prise de photos par ces appareils-là, en fait, est très importante, puisqu'elle nous permet d'avoir vraiment la certitude du passage de certaines espèces sur l'ouvrage.
2: Alors là, on entend bien en fond qu'il y a pas mal de fréquentation sur l'autoroute. Les animaux, c'est peut-être plutôt de nuit. Il y a combien d'animaux qui peuvent passer sur un ouvrage comme ça par an ?
1: On estime qu'on peut avoir jusqu'à 2000 passages par an d'animaux de tout type d'espèces.
0: Vous avez certainement entendu les plic-ploc des gouttes sur le parapluie d'Alexandre.
3: Ah oui.
0: Le reportage qui a été réalisé par un temps de cochon, finalement, il aurait pu le faire aujourd'hui également, il y a quelques jours. Et puis j'ajoute que les aménagements sont aussi autour de ce passage à faune. Il y a notamment une petite part avec des roseaux pour permettre aux animaux de s'abreuver. Très important pour pouvoir les accompagner correctement. On parle d'accompagnement, mais on parle aussi de fin de saison. Ça, c'est dans quelques instants, la fin de saison du FCG.
3: Tout à fait. Le président du FCG Rugby, Patrick Goffi, est avec nous dans un instant pour faire le bilan de cette saison, puisque c'est le dernier match ce soir du FCG qui accueille Colomiers au Stade des Alpes. On va faire le bilan et puis on va évidemment ouvrir la page, le chapitre de la saison prochaine.
0: Oui.
3: Exactement, voir un petit peu ce qui est dans les cartons au FCG Rugby.
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0: 7h46, l'invité d'ici matin, Théo. Aujourd'hui, nous recevons le président du FCG Rugby.
3: Bonjour Patrick Goffi.
11: Bonjour.
3: Merci d'être avec nous avant le dernier match de la saison pour le FCG ce soir. Ce sera face à Colomiers au Stade des Alpes. Match sans enjeu, quoi qu'il arrive, le FCG est sûr de terminer 8e. Pas de phase finale donc cette année. C'est un échec pour beaucoup de supporters. C'est aussi le constat que vous faites ?
11: Oui, bien sûr, les résultats ne sont pas à la hauteur de ce que l'on espérait, même si je savais que cette année serait compliquée, parce qu'après 3 finales perdues et 3 access matchs perdus, il fallait une zone un peu compliquée.
3: Qu'est-ce qui n'a pas marché
11: pour cette saison ?
3: Qu'est-ce qui n'a pas marché cette saison?
11: Vous savez, je pense que l'échec de la dernière saison a fait très mal dans les têtes, plus un peu les turbulences au niveau du club cette année, les changements d'entraîneur forcés et tout ça a fait que tout ne s'est pas déroulé comme dans la stabilité qu'on le souhaitait. Malgré ça, je le dis clairement, je veux dire, on aurait dû se qualifier. Bien sûr que les autres équipes ont beaucoup progressé aussi cette année, mais on aurait dû se qualifier et c'est une vraie déception, je dirais pour moi, pour le club, et bien sûr je le comprends pour tous nos partenaires et supporters.
3: Ouais, et supporters, il y a eu d'ailleurs moins de monde au stade cette saison, est-ce que ça vous inquiète, vous interpelle ?
11: Oh, ça nous interpelle, non, c'est humain de vraiment supporter quand il y a de la victoire. On connaît le public grenoblois, il y a un fond, je dirais, d'abonnés, de vrais supporters, et puis il y a beaucoup de supporters qui viennent quand il y a la victoire et non pas je dirais quand ça végète comme on a fait cette année,
3: et il faut une dynamique.
11: Je dirais ça se comprend, nous on le regrette parce que on voudrait avoir un stade plein, mais il nous coûte suffisamment cher, je dirais, pour jouer devant pas beaucoup de personnes. Malgré tout, on a une affluence sur la saison qui est très correcte par rapport à l'ensemble des clubs. Par exemple, ce soir, il y aura 9000 personnes, au moins 9000 personnes, ce qui est bien pour un dernier match, et les joueurs seront contents.
3: Pour effectivement rendre hommage aussi à certains cadres du vestiaire qui partent, Romain Trouillou, Julien Farnou, José Madeira, ils vont jouer ce soir leur dernier match en rouge et bleu. C'est une page qui se tourne.
11: Oui, c'est une passe qui se tourne avec des bons joueurs qui nous quittent soit de leur fait, soit de notre fait. Et je crois que l'équipe aura à cœur ce soir, face à Colomiers, de faire un excellent match et d'honorer, je dirais, le dernier match de ces gens-là sur le terrain des Stades des Alpes. Alors, pas d'enjeu pour nous, mais un très très gros enjeu pour les Columérins, parce qu'ils ont obligation de gagner chez nous. Et je crois que les Grenoblois n'ont pas du tout l'intention de les laisser gagner.
3: Match à suivre à partir de 21h sur l'antenne d'ici Isère.
0: Notre invité ce matin, pour revenir sur la saison du FCG, se projeter aussi sur le futur à 7h49, c'est le président du FCG, Patrick Goffi.
3: Ouvrons donc cette nouvelle page. Vous avez dit qu'une page se tournait. Qu'est-ce qui nous attend pour les temps qui viennent ? Bien sûr, il y a les transferts. Est-ce que vous pouvez nous annoncer déjà des arrivées ce matin ?
11: Bah écoutez, je crois que tout le recrutement est connu, je dirais aujourd'hui, hein, c'est clair. Donc on a un changement de staff technique qui s'est opéré en partie en cours d'année et qui se finalisera pour le début de la saison
3: prochaine. Ça veut dire, pardon, vous parlez du staff, ça veut dire que Jérôme Villegas pour les avants et David Irazuki seront qui sera en charge des arrières. Ça c'est acté.
11: Oui, ça c'est acté.
3: Et qu'est-ce que vous prévoyez comme style de jeu ? Vous parlez du recrutement. Qu'est-ce que vous attendez comme style de jeu du FCG, comme évolution ?
11: Écoutez, je dirais la constitution de l'équipe devant a été d'amener de la puissance très importante sur le pack d'avant. C'est retrouver le jeu des Grenoblois, c'est le jeu des avants avec beaucoup de pénétration et beaucoup de puissance. Et sur les lignes arrières, c'est un jeu comme il était aujourd'hui, qui était très attrayant, très attractif, qui n'est pas d'une conservation de ballon. On joue, on maintient cette volonté avec aussi là une ligne arrière, je dirais, avec de la vitesse et de la force de pénétration.
3: Dernière question rapide, Grenoble doit jouer la montée la saison prochaine, c'est l'objectif?
11: Écoutez, ça l'est toujours. Je dirais c'est clair. On avance. Le club continue, je dirais, à travailler comme tous les autres clubs. Et c'est là où il faut faire attention, c'est que tous les autres clubs progressent chaque année. Le niveau de la Pro D2 monte, donc il faut se préparer à une saison, je dirais, compliquée. Je dirais l'année prochaine. Mais on a tout fait pour mettre les moyens en place et les joueurs pour offrir un beau spectacle et des victoires aux Grenoblois.
3: Merci Patrick Goffi, président du FCG Rugby. Merci d'avoir été notre invité ce matin avant le dernier match de la saison. Grenoble-Colomiers donc à suivre ce soir sur l'antenne d'ici Isère. Coup d'envoi à 21h. Belle journée.
0: 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Votre agenda des sorties, d'autres sorties à venir après Coldplay, Feels Like I'm Falling In Love, ce sera avec Christophe Chardon, il est 7h52.

0: Falling in Love, c'était Coldplay, 7h56.
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0: L'agenda des sorties de Christophe Chardon. Pour savoir quoi faire en Isère, Christophe, ça démarre avec un beau projet.
3: La Fabrique Opéra de Grenoble vous invite à découvrir Opéra Paradiso. C'est du 18 au 20 mai, c'est à l'auditorium d'Alpexpo Grenoble. Patrick Souillot, le chef d'orchestre, vous invite cette année à une rétrospective de tous les plus célèbres chœurs, les célèbres ouvertures parmi les opéras interprétés ces dernières années. Il y aura entre autres la Traviata, la Flûte Enchantée, West Side Story, Carmen, Nabucco, Faust. En clair, ce qui se fait de mieux à l'opéra. Rajoutez à cela que lors de ces trois soirées, Patrick Souillot et Gilles Galliot, le narrateur, vont vous expliquer cette musique.
4: Vous savez, quand on va dans un musée, si on vous met devant des œuvres, notamment des œuvres modernes, ça peut être tout à fait déconcertant. Et si on vous explique, si on vous donne des clés, et bien tout d'un coup, vous êtes beaucoup plus sensible et ça vous paraît beaucoup plus proche de vous, ça vous parle. Donc si ça vous parle, vous pouvez avoir des émotions. Et le but du spectacle vivant, c'est évidemment d'avoir des émotions. Alors quand on va à l'opéra, des fois, on se dit, mais je comprends rien, c'est long, machin, et puis il y a des codes, etc. Et là, on va prendre les gens par la main et on va leur faire le best-of du meilleur. Vous avez Verdi, vous avez Bizet avec Carmen, évidemment, vous avez du Mozart, vous avez du Offenbach, etc., etc. Et donc, c'est pas un opéra, on va raconter en même temps l'histoire de la Fabrique Opéra, avec les valeurs qui sont celles de la Fabrique Opéra. On va raconter l'histoire de l'opéra, sans que ce soit un cours d'histoire de la musique.
3: On a bien compris que c'était pas élitiste. Non, vous allez raconter les choses.
4: Voilà. On va partager les choses.
3: Opéra Paradiso, c'est un projet de coopération d'ailleurs qui mobilise 70 musiciens, 70 choristes, sans oublier des apprentis des lycées techniques de l'agglomération grenobloise. Rendez-vous lundi, mardi et mercredi à partir de 20h30 à l'auditorium d'Alpexpo. À Grenoble.
0: Merci beaucoup pour ces explications, Christophe. Dans quelques instants, c'est Voyage dans le temps avec Stéphane Bern pour revenir sur une machine qui voulait voler le travail des ouvriers. Explication dans Voyage dans le temps.
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0: Voyage dans le temps, c'est un peu d'histoire avant l'actu. Bonjour Stéphane Bern.
10: Bonjour Mathieu.
0: Ce matin, on voyage au temps où la création d'une machine déclenche une immense peur.
10: Un tailleur invente la première machine à coudre vraiment efficace. Les ouvriers se révoltent contre cette machine qui peut leur voler leur travail. La couture avance, mais le tissu social se déchire. Paris, rue de Sèvres, dans les années 1830, dans un petit atelier, un tailleur lyonnais nommé Barthélemy Timonier met au point une machine étonnante et innovante. Une aiguille, un fil, un mécanisme à pédale. Et voilà qu'un vêtement se coud presque tout seul. Presque de l'intelligence artificielle, mais version mécanique. Pour l'époque, c'est une petite révolution. Jusqu'ici, tout se fait à la main, point après point. Des heures de travail et des dizaines d'ampoules au doigt pour une simple veste. L'armée française comprend immédiatement l'intérêt. Timonier obtient un contrat pour fabriquer des uniformes. Il installe un atelier avec plusieurs dizaines de machines. Mais dans les rues de Paris, la nouvelle circule vite. Les tailleurs s'inquiètent. Si une machine peut coudre plus vite qu'un homme, que vont devenir les ouvriers ? Surtout qu'une machine ne connaît ni les pauses clopes, ni les pauses café, ni les grèves. Un soir de 1831, plusieurs centaines d'ouvriers envahissent l'atelier. Les machines sont brisées à coups de marteau, les tables renversées, l'atelier entièrement saccagé. Les machines ont appris à coudre, mais pas encore à se défendre. Timonier échappe de peu au lynchage, il fuit. Il passera le reste de sa vie à tenter de relancer sa machine. Mais d'autres industriels feront fortune à sa place. Comme quoi, l'histoire de l'innovation tient parfois qu'à un fil. Deux siècles plus tard, la machine à coudre ne fait plus peur. Mais face aux nouvelles technologies, la même question revient toujours. Jusqu'où les machines vont-elles remplacer les humains ? Hier, la pédale. aujourd'hui l'algorithme.
0: Eh oui, réflexion philosophique. Merci beaucoup Stéphane Bern.
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0: 8h01, vous écoutez la première radio sur l'info locale en Isère. Bon vendredi. Le journal est présenté par Théo Hetch. Théo, après l'explosion à l'usine Tesser de Crolles, les anciens salariés témoignent.
5: Et dénoncent les conditions du démantèlement de l'usine de sirop où s'est produit une explosion avant-hier, explosion d'un camion venu nettoyer des cuves de l'usine. Le conducteur du camion était toujours hier entre la vie et la mort et son passager est gravement blessé. L'usine, on le rappelle, est à l'arrêt depuis la fermeture du site à l'automne dernier. Alors que restait-il comme sécurité? Antonin Carmen, vous avez rencontré des anciens salariés licencié récemment et qui s'interroge.
9: Lies Maclouf a travaillé pendant 15 ans à Crolles avant d'être licencié comme plus de 200 autres salariés il y a moins d'un mois. Alors quand il a appris l'explosion, il a été choqué.
11: Ah, j'ai été touché, j'ai été franchement... J'ai des maux de ventre, des maux de tête.
9: Après le choc vient aussi l'incompréhension, car à l'image d'autres anciens salariés, ils se demandent pourquoi certains postes clés, comme les responsables de la maintenance ou de la sécurité, ne sont pas restés plus longtemps.
11: Qui peut mieux connaître les infrastructures que les gens qui sont experts dans leur domaine ? Il y a plein de petits trucs, de petites vannes que vous pouvez maîtriser que quand vous avez 10 ans d'expérience, 20 ans, quand vous êtes expert et vous maîtrisez votre domaine d'activité, personne ne peut vous remplacer. C'est ce qui se fait dans les autres sites. Hein. On a des collègues sur d'autres plateformes chimiques ou quoi, qui sont restés sur site genre 3 mois, 6 mois plus tard pour aider au démantèlement.
9: À Crolles, plus d'une centaine de personnes travaillent encore sur le site, à la recherche et développement ou au service commercial. Et selon Yes Maclouf, ses employés sont aujourd'hui inquiets.
11: Ils ont peur de retourner là-bas et que ça explose, et que ce soit encore pire, parce que si c'est des silos de sucre qui explosent, c'est pas la même.
9: Une cellule psychologique a été mise en place par la direction.
5: La direction de Tesser qui assure également se tenir à la disposition de l'enquête pour faire la lumière sur cette explosion. Pas plus de commentaires pour l'instant. Vous retrouvez tous les éléments sur cette explosion chez Tesser sur notre site ici.fr en page Isère. Autre enquête ouverte cette fois dans le Nord Isère après un accident de la route avant-hier à Vénérieux près de Saint-Savin. Les gendarmes du département lancent un appel à témoins. Ils cherchent le conducteur d'une Audi blanche qui a pris la fuite après avoir percuté une moto. C'était peu après midi, donc avant-hier à Vénérieux.
0: Dans le Nord-Isère, la fin de semaine sera marquée par des obsèques, celle de Zaya.
5: Oui, cette aide-soignante de 27 ans, tuée par son compagnon, son corps avait été retrouvé dans une voiture calcinée à Saint-Marcel-Bel-Accueil en novembre dernier au bord d'une route. Les obsèques de Zaya ont lieu ce dimanche à Crémieux. Cérémonie publique, laïque et ouverte à toutes et tous, explique la maire de la commune, Isabelle Flores.
12: Il y aura une cérémonie qui aura lieu, ouverte au public, dans le jardin, en face de l'EHPAD où travaillait Zaya. Toute personne qui en a envie est la bienvenue, comme c'était le cas pour la marche blanche il y a quelques mois. Alors ça va être une cérémonie en hommage à Zaya, bien évidemment, avec des prises de parole assez libres. Une chanteuse, amie de Zaya, qui va chanter différentes chansons que Zaya appréciait. Pour moi, c'était une évidence. C'était aussi mon devoir de maire de permettre que on puisse rendre hommage à Zaya et qu'on puisse finir cette histoire, mais arriver à ce qu'elle puisse reposer en paix.
5: Zaya qui sera ensuite enterrée au cimetière de Crémieux. Quant au compagnon de l'aide-soignante, un homme de 39 ans, il a reconnu avoir tué la jeune femme. Il est actuellement mis en examen pour cela et placé en détention provisoire. Attention, si vous prenez le train ce matin entre Grenoble et Chambéry, Annecy, Genève, il y a de gros retards sur ces lignes et des suppressions de trains en cause d'une panne d'installation dans le Grésivaudan au niveau de Brignoux. La reprise du trafic n'est pas prévue avant 9h20 au moins.
0: C'est le dernier match de la saison pour le FCG.
5: Oui, un match sans enjeu après une saison sans grand relief. Le président du FCG, Patrick Goffi, l'a reconnu avant ce journal. Il était notre invité. Il a même parlé d'échec. Mais les Grenoblois peuvent tout de même terminer ce soir sur une bonne note. Ils reçoivent Colomiers à 21h. Pour la 30e journée de Pro D2, match sans enjeu, je le disais, pour les Grenoblois qui vont, quoi qu'il arrive, terminer 8e au classement. En revanche de l'enjeu, il y en a pour Colomiers qui joue une place directe en demi-finale. Mais ce qui va surtout marquer la soirée au Stade des Alpes, ce sont les au revoir de plusieurs cadres du vestiaire grenoblois. Romain Trouillou, Thibaut Martel, José Madeira ou encore l'arrière Julien Farnoux qui s'apprête à rejoindre Nice après 4 ans en Isère. Et un petit goût d'amertume, bien sûr, les trois montées ratées dans l'élite.
13: Je partirai avec ce regret-là, de ne pas avoir réussi à remettre le club en top 14. Ça, c'est un gros regret qui va me traîner toute ma vie. Bon, il est quand même tempéré par toutes ces belles émotions qu'on a vécues. Je me sens très chanceux d'avoir fait partie de ce groupe et d'avoir vécu ces années-là. Je pense qu'il y a beaucoup de joueurs qui aimeraient vivre des finales pendant 3 années consécutives avec tout ce que ça comporte pendant la saison. On est resté toujours... Je trouve un groupe très, très uni et c'est ce qui m'a marqué pendant ces années-là. J'ai repris aussi le goût de jouer au rugby que j'avais un peu perdu sur mes dernières années à Perpignan. Vraiment, je remercie le club de m'avoir donné cette opportunité-là. Et ça sera toujours un endroit où voilà, c'est particulier pour moi de venir. Et quand on vit des émotions comme ça dans un club, forcément, ça reste grave à vivre. Ouais.
5: Voilà, l'émotion de Julien Farnoux avant son dernier match ce soir en rouge et bleu, FCG Colomiers, avec des surprises pour les partants. Un maillot spécial notamment, on ne vous en dit pas plus. Vous pourrez l'entendre sur l'antenne d'ici Isère. Match en direct, coup d'envoi à 21h. À un mois de la Coupe du Monde de football, on connaît les 26 joueurs français sélectionnés. Didier Deschamps a dévoilé sa liste hier. Et un Isérois est dans le groupe, le défenseur de Chelsea, Malo Gusto, qui a grandi à Villefontaine, dans le Nord Isère. Vous avez la liste complète des Bleus sur notre site ici.fr.
0: Il est 8h07 sur le Tour d'Italie. Journée difficile en perspective pour l'Isérois Paul Magnier.
5: Oui, le sprinter de la Quick Step et tout le peloton s'attaque à la grosse étape du Giro, 244 km. Entre Formia et le Blocos, c'est la 7e étape. Et Paul Magnier a toujours sur les épaules le maillot de meilleur sprinter. Paul Magnier qui a terminé 3e hier, malgré une chute à quelques dizaines de mètres de l'arrivée. L'arrivée, c'était la déception qui dominait.
14: Ouais, je pense que j'étais parmi les plus forts aujourd'hui. C'était une arrivée qui me convenait vraiment. L'équipe a fait un travail exceptionnel. J'étais vraiment bien placé. Mais ouais, malheureusement, les mecs devant moi, il n'y en avait pas beaucoup, mais ils sont tombés et ça m'a vraiment ralenti. J'ai dû déclipser. Je suis passé au-dessus de Dylan et je pense que j'ai fait un beau sprint, mais ouais, c'était trop tard. Donc ouais, je pense que l'équipe avait fait du très bon boulot. J'étais vraiment bien placé et malheureusement, les coureurs devant moi ont glissé. Donc ouais, pas mal de déceptions quand même.
5: Voilà, l'Isérois Paul Magnier au micro de nos confrères d'Eurosport. Hier, Paul Magnier qui était déçu, pas sûr qu'il puisse se rattraper aujourd'hui, hein, 244 km, je crois 4600 mètres de dénivelé positif, grosse étape plutôt pour les grimpeurs. Et la météo en Isère pour aujourd'hui, c'est pas un temps à sortir le vélo, Mathieu.
0: Attention aux grimpeurs, justement, parce que dès que vous serez en altitude, ça peut être un peu chargé. Les températures sont basses, forcément. On a eu de la pluie, ça fait baisser les normales de saison, ne sont pas tout à fait respectées. 7 à Grenoble, 7 à Vienne, 7 à Bourgoin-Jallieu. Si je prends vos relevés, on peut rajouter 6 aux Abrets, nous dit Antoinette, avec un ciel couvert. Et ciel mitigé à Pontcharras, c'est Jean-François qui nous a prévenu avec 7 degrés. Pour le programme de la journée, alors pluie en pleine, dès que vous montez, et pas forcément très haut, de la neige, 1200-1300 mètres pour la limite pluie-neige, et des cumuls importants hein, aujourd'hui, 1500 mètres et au-delà, on aura 20 à 30 cm alors répartis sur toute l'altitude au-dessus, mais quand même ça fait beaucoup. Tenez-nous au courant s'il y a des difficultés pour circuler. Pour l'instant je n'en vois pas, les routes sont calmes et il n'y a pas trop de monde dessus, donc vous n'avez pas trop de problèmes, mais on reste vigilant que vous soyez en plaine ou en montagne. 10 à 12 degrés en plaine d'ailleurs les températures cet après-midi, 3 à 4 degrés à 1000 mètres et 0 à 2 degrés à 2000 mètres. Une bonne nouvelle quand même, c'est que cette perturbation va commencer à nous laisser tranquille dimanche et à partir de lundi, alors je sais on aura repris le boulot mais quand même, on aura une semaine plutôt ensoleillée. Pour ce qui est de la circulation, je vous ai parlé de la route, je fais un point également sur la circulation ferroviaire puisqu'il y a une grosse difficulté ce matin avec la panne d'une installation sur le réseau ferré près de Brignoux qui entraîne de gros soucis de circulation sur la ligne Valence-Annecy et Valence-Genève. Le trafic est interrompu dans les deux sens de circulation, des annulations, des retards. Vous allez bien vérifier où ça en est pour vous parce que ça a impacte un peu tout le réseau.
5: Oui, si vous allez à Chambéry, à Annecy, à Genève, tout ça, c'est très compliqué.
0: Pour l'instant, la SNCF nous dit que ça devrait reprendre vers 9h20. On va surveiller tout cela pour voir si peut-être ça reprend plus tôt ou plus tard.
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0: Un bon vendredi quand même avec nous et avec toute l'équipe d'ici Isère. On va parler des arnaques à éviter, on va aller se balader à Saint-Jean-de-Bournay, on va écouter vos chansons préférées, notamment le duo Jermaine Jackson, Piazza Dora, When the Rain Begins to Fall.

0: Fall. 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
0: On s'occupe de vous, on vous emmène en balade, même s'il fait pas beau, direction Saint-Jean-de-Bournay avec le sourire avec Nathalie Malocher. C'est un peu un synonyme, sourire à Nathalie Malocher. Vous découvrirez cette belle balade à 8h20. Et notamment pour découvrir une équipe assez sympa, la team 4L Francky avec Max qui nous parlera d'un beau projet. Hein. C'est solidaire, c'est beau. Ça vous donnera envie de voter pour cette commune qui est candidate pour être la plus belle commune de l'Isère. Théo, si je vous dis quelle brasserie se trouve face aux Flore et aux Deux Magots?
3: Alors, je connais bien les brasseries, mais quand même, à ce point-là...
0: Sachez que c'est une question qui a éliminé Émilien dans l'émission Les 12 coups de midi. Et si je vous en parle, c'est parce que Émilien, c'est le nouveau support pour les arnaques en ce moment. Et Audrazo va nous expliquer tout ça dans quelques instants pour vous éviter de vous faire piéger.
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3: Quasiment 8h15 sur l'antenne d'ici Isère, c'est l'heure de retrouver C'est pas vrai, la chronique anti-arnaque, Mathieu.
0: Avec vous Audrazo et les escrocs ont trouvé une nouvelle célébrité pour tenter de nous piéger. C'est Émilien, l'ancien champion de l'émission Les 12 coups de midi.
5: Oui, je suis tombée l'autre jour sur cette vidéo. On va l'écouter. Elle est à peu près partout en ce moment sur les réseaux sociaux.
6: Il y a 20 minutes, j'ai pris votre téléphone, je me suis inscrite et j'ai déposé 250 euros. Ouvrez l'application et voyez combien vous avez déjà gagné.
5: Ce visage qui s'affiche, vous le connaissez, c'est celui d'Émilien, quelqu'un qui nous est très familier, puisqu'il a crevé l'écran pendant quasiment 2 ans, recordman, le plus grand gagnant de l'histoire des jeux télévisés en France. Sauf que là, ce n'est pas le vrai Émilien qui nous parle. La vidéo est générée par intelligence artificielle. D'ailleurs, le jeune homme lui-même a averti il y a quelques jours « Ne tombez pas, dit-il, dans ce piège grossier ».
0: Et quel est le piège? C'est quoi cette histoire d'application?
5: C'est une histoire d'argent, parce que si je clique sur la vidéo, j'atterris sur un site qui imite, mais alors quasi parfaitement, le site du journal Le Figaro. Logo, code couleur, tout y est. Mais là non plus, ce n'est pas Le Figaro. Je vous lis le titre. La Banque de France poursuit le jeune prodige Émilien pour ses déclarations en direct à la télévision. Et là, on me met les soi-disant déclarations. Émilien, paraît-il, a dégainé une application. Donnez-moi 250 euros, dit-il. J'en tirerai 12 à 15 millions, oui, en 3 à 4 semaines. Et bien sûr, tout en bas de l'article, on me met le lien vers l'application en question. Là, attention, vous dites, bon, c'est quand même un peu gros cette histoire. Ça ne l'est pas tant que ça. Je vous parlais l'autre jour de cet homme qui a perdu 350 000 euros piégé par une fausse interview d'un faux Jean Reno. Eh bien, c'est exactement la même chose. Émilien Jean Reno, c'est juste le point de départ et la suite est ultra convaincante avec des faux conseillers en investissement très crédibles qui vous dépouillent de toutes vos économies.
0: Merci de nous avoir mis en garde. La vraie Nathalie Malocher cette fois, c'est à découvrir dans quelques instants. Juste après Jean-Jacques Goldman dans Mon quartier, mon village. Voici Tourne les violons à 8h16.

0: les violons, Jean-Jacques Goldman, il est 8h20. Mon quartier, mon village, c'est le concours pour élire la plus belle commune de l'Isère. Concours qui vous permet de voter sur ici.fr en page Isère dans le dossier Mon quartier, mon village. Pour choisir cette commune, nous sommes à Saint-Jean-de-Bournay encore aujourd'hui pour finir la semaine avec Nathalie Malocher. Nathalie qui nous raconte une belle histoire d'amitié, de mémoire et d'engagement, une aventure humaine qui roule en 4L. Nous sommes avec Max de la team 4L Francky. Mais qui était Francky?
1: Alors Francky, c'était un sapeur-pompier volontaire de Saint-Jean-de-Bournay, ami pompier, étant donné que je suis également sapeur-pompier à Saint-Jean, avec qui du coup on échangeait beaucoup de valeurs communes en caserne. Suite à un accident de la route, il nous a quittés en 2014. Vu qu'il faisait la collection de véhicules pompiers dans sa vitrine, il avait une 4L assez imposante et je lui avais dit un de ces quatre, on se payera le culot de la refaire en vrai comme à l'époque. Et le projet était, suite aux années, on n'en a pas reparlé. Suite à son décès, j'ai contacté son meilleur ami. Je lui ai dit, écoute, on avait ce projet en commun. Est-ce que ça te dit, en son honneur, on retape cette 4L et projet qu'il a accepté. Donc Jojo, mon associé, le fameux Jojo qui vadrouille avec moi à bord de la 4L. Donc on a décidé de monter cette association en accord avec sa famille, donc la team 4L Francky. Et donc l'idée, c'est de proposer des initiations dans les écoles, dans les clubs, les associations, ou même les particuliers, des initiations du coup aux gestes qui sauvent, avec du massage cardiaque, la gestion d'une hémorragie, les malaises, l'utilisation d'un défibrillateur, etc.
2: Et ce, auprès de tout public, vous étiez encore ce matin dans une école de Saint-Jean-de-Bournay?
1: Tout à fait, du plus petit, on démarre à la petite section de maternelle, jusqu'au plus ancien, en maison de retraite, il n'y a pas de problème. Et donc tout ça, voilà, bénévolement, en sachant qu'on fonctionne quand même sous forme de dons. Et donc tous ces dons à la fin de l'année sont reversés à différentes associations. Chaque année on essaye de varier. L'année passée c'était pour la section des jeunes sapeurs-pompiers de Saint-Jean. Il y a quelques années on a payé la Joëlette pour une association d'enfants handicapés. Et comme on le disait, c'est vrai que c'est des choses qui sont pas forcément agréables à aborder, à savoir le massage cardiaque, etc. Mm-hmm. Et avec des gestes simples on pourrait sauver des vies. On l'a encore vu récemment avec le match à Saint-Jean-de-Bournay où un supporter justement a été pris d'une crise cardiaque. Le massage a été fait en temps et en heure, la pose du défibrillateur derrière, et résultat, cette personne est encore en vie aujourd'hui et aucun séquel. Et tout s'est bien passé. Donc voilà, c'est grâce à des choses comme ça qu'on voit qu'effectivement, ça sert quand même à quelque chose. Et voilà, toutes ces choses-là, plus on est nombreux à être initiés et formés à ces choses-là, et ben plus on pourra avoir des bonnes surprises et des prises en charge efficaces sur différents types de malaises.
0: Voilà, comme quoi il y a de très belles initiatives à Saint-Jean-de-Bournay. Il était important d'en parler ce matin. Allez voter pour cette commune sur ici.fr en page Isère dans le dossier Mon quartier, mon village. Et puisque vous êtes dans l'action, appelez-nous également au 04 76 46 45 45. Et quelle action?
3: Vous êtes dans l'action en tout cas.
0: Moi je suis au taquet là, attendez, pour vous offrir deux places pour le cinéma Kinépolis de Bourgoin-Jallieu pour aller voir le film de votre choix. Alors il y a des films dans tous les domaines différents.
3: Oui.
0: Si vous aimez les films où ça bagarre, et c'est pas forcément très loin niveau scénario Mortal Kombat 2, mais après vous avez des films quand même un peu plus recherchés. Alors c'est très bien, attention. Hein. Vous avez La Vénus électrique, L'Abandon sur Samuel Paty, c'est une toute autre ambiance en l'occurrence. Donc vous remportez ces deux places en répondant à cette question. On va jouer avec Bourgoin-Jallieu justement. Quel sport a pratiqué au JO le Berjalien Brahim Asloum? Est-ce que c'est la boxe ou le 110 mètres haies? 04 76 46 45 45. Il aurait été fort dans les deux, mais il y en a un où il était quand même un peu plus fort. Voilà, besoin de personne. Découvrez cette belle chanson.

0: Véronique Sanson, besoin de personne. Alors que nous, on a besoin de vous pour passer un excellent moment. On partage comme ça et on le fait jusqu'à 9h dans Ici Matin déjà. Pour
1: c'est beau ce que vous dites.
0: Merci, mais c'est mon côté un peu poète.
2: Au cul.
0: Non, pas du tout. Non, en plus, je le dis vraiment sincèrement. On vous offre deux places pour le cinéma Kinépolis de Bourgoin-Jallieu dans quelques instants.
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0: Il est 8h28. Des places de cinéma pour aller au cinéma Kinépolis de Bourgoin-Jallieu et profiter de toute leur programmation, la Vénus électrique, Histoire parallèle également ou encore L'Abandon. Voilà quelques-uns des films que vous retrouvez à l'affiche en ce moment. Thierry nous appelle de Rives. Bonjour Thierry.
7: Bonjour l'équipe. Comment
0: allez-vous ? Pleine forme. Bah écoutez, ça va très bien quand on vous entend Thierry. Avoir la pêche comme ça. Bon, il paraît qu'on attend de voir quand même quel va être le temps pour savoir ce qu'on fait aujourd'hui, Thierry.
7: Ouais, c'est incroyable, hein, incroyable. Mais ce mois de mai est catastrophique.
0: Ça va aller mieux la semaine prochaine, Thierry. Voilà, il faut, attendre un petit peu.
7: Mais jeudi, canicule.
0: Et ouais, c'est exactement. Non, mais c'est ça. On va passer du tout au tout. Thierry, ouais. Pour remporter ces deux places, je vous pose quand même la question : quel sport a pratiqué au JO le Berjalien Brahim Asloum, puisqu'on est à Bourgoin-Jallieu au Kinépolis. Est-ce que c'est la boxe ou 110 mètres haies.
7: La boxe.
0: Ben oui, tout à fait, champion olympique. Voilà, champion du monde par la suite, exactement. Ouais, grand monsieur. Bah voilà, vous allez choisir le film qui vous intéresse. Il paraît que le film sur Samuel Paty, vous étiez plutôt intéressé, Thierry, je crois.
7: Oui, on est, comme je dis, pas insensible à l'histoire, à ce qui s'est passé. Bon, maintenant, en prenant toute précaution d'interprétation, si je puis dire.
0: Oui, tout à fait, mais en tout cas, un film qui a beaucoup marqué, il a été diffusé à Cannes. Oui. Et il a beaucoup touché. Bah écoutez, Thierry, vous pourrez aller le voir. Hein, c'est gagné pour ces deux places. On vous passe okay. Arthur et vous explique comment les récupérer. Thierry, quelle est votre radio locale en Isère? Ici Isère, ici Isère.
7: Ici Isère.
0: Oh, mais il a trouvé du premier coup trop fort.
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0: Et dans quelques instants, l'info d'ici, bah oui, le mode hiver est enclenché. Hein,
1: exactement, tout à fait. Thierry nous parlait de l'hiver qui fait son retour. Et bah, effectivement, on est allé au camping en Isère, près du lac de la Fraie, pour voir les vacanciers un peu gelés.
0: Pas de bol, effectivement. On y revient dans quelques instants après l'actu nationale et internationale à 8h30. Voici le 90 secondes, Valentine Lottès.
8: La jeunesse, encore victime du trafic de drogue, un jeune de 15 ans a été tué hier soir à Nantes. Deux autres de 13 et 14 ans ont été blessés dans cette fusillade. C'est tout le quartier de Port-Boyer qui est sous le choc.
9: Je suis émue parce que j'ai entendu cette maman crier comme on avait tué son bébé. Elle n'a pas arrêté de hurler. Ça ne peut pas mourir un enfant à 14 ans. Ça ne peut pas mourir en fait.
8: Le ministre de l'Intérieur est attendu sur place ce matin. Piégé par un chasseur de pédocriminels, un ancien professeur de sport est placé en détention provisoire en Haute-Saône pour proposition sexuelle faite à un mineur, en l'occurrence un internaute déguisé en jeune fille de 14 ans grâce à l'intelligence artificielle. 1500 contrôles et pas de nouveaux bétarames, le ministre de l'Éducation l'affirme après une inspection des établissements scolaires du privé. 6 signalements ont tout de même été faits au procureur, certains pour des faits de maltraitance d'élèves. L'attente interminable pour les salariés de SFR. Les négociations pour le rachat de l'opérateur sont prolongées jusqu'au 5 juin. Ses concurrents Bouygues, Orange et Free ne sont toujours pas tombés d'accord. Votre tisane au CBD et vos bonbons au cannabidiol, vous ne les trouverez plus en magasin à partir d'aujourd'hui. Tous les produits alimentaires au CBD sont interdits à la vente après plusieurs centaines de cas d'intoxication. Mais le CBD à fumer reste autorisé. Sur la touche, Lucas Chevalier, Eduardo Camavinga et Randall Colomouani ne joueront pas la Coupe du Monde de foot en Amérique. Didier Deschamps a dévoilé la liste des Bleus sélectionnés hier soir. Le nom des 26 joueurs sur ici.fr.
0: Merci Valentine. 8h31, c'est l'info d'ici. Théo Hetch, nous ressortons les gants et la doudoune.
1: Ouais, sympa ce mois de novembre, hein,
0: j'aime
1: Mathieu.
0: J'aime beaucoup.
1: La neige devrait encore tomber aujourd'hui en Isère à partir de 1100 mètres. Pas plus de 12 degrés attendus aujourd'hui à Grenoble. On est quasiment 10 degrés sous les normales de saison. On est donc loin du week-end de rêve pour ceux qui avaient réservé leur pont de l'Ascension et le remplacement de camping. Mauvaise pioche, reportage sur la rive du lac de la Fraie aux campagnes Cercirant, où s'est rendue Anna Bonnemazou-Carrère.
2: Beaucoup avaient déjà repris la route à la première heure en quête d'un peu de soleil. Au petit déjeuner, il ne restait que Brice et Romain qui ne voyaient pas du tout pourquoi tout le monde avait pris la fuite.
6: Ouais, il fait super beau, 25 degrés, super.
2: Brice est la caution bonne humeur du groupe de motards parisiens. Et vu la météo, ils en ont bien besoin.
10: Et on va jusque dans le sud. Jusqu'à présent, ça allait à peu près la météo, mais là...
2: C'est le déluge. 10 degrés de moins que la semaine dernière, où il faisait grand beau et le mercure dépassait les 20 degrés. Pas de quoi freiner Stéphane, jurassien qui saute de son van aménagé.
11: Là, il y a un rayon de soleil, on va essayer d'aller à l'œil percé,
12: la pierre percée.
11: 4 heures de marche. Là, on a prévu le casse-croûte et puis les caouets. On va quand même profiter parce que on a que 5 semaines de vacances dans l'année, donc... Si on en fume une, déjà, rien faire.
2: Et pas d'autre choix pour sa compagne Patricia que de suivre.
13: On est moins motivé, quoi, c'est vrai que faire une petite rando sous la pluie. Puis la semaine prochaine, il fera 10 heures et de plus, c'est juste là. C'est ça qui est sympa, quoi. Mais bon, après, en marchant, on va se réchauffer.
2: Elle n'est pas la seule déçue par la météo. Anne-Marie, la gérante du camping, enchaîne les coups de fil d'annulation. Coup dur sur cette période stratégique.
14: En basse saison, ces gros week-ends nous permettent quand même de bien travailler et ensuite d'amorcer la saison. Après, ils ont annoncé un retour de froid glacial, donc les gens ne viennent pas.
2: D'après Météo France, le beau temps devrait revenir mardi prochain en Isère.
1: Bon, il y aura quand même quelques éclaircies d'ici là, rassurez-vous. On fera un point météo avec vous, Mathieu, dans un instant. Dans le prochain journal, à 9h, on reviendra sur l'explosion survenue à l'usine Tesser de Crolles. Et certaines langues se délient 48 heures après le drame, notamment chez les anciens employés de l'usine de sirop qui s'interrogent. N'a-t-on pas licencié trop tôt certains employés, notamment experts de la sécurité sur le site? Vous entendrez à 9h le témoignage d'un ancien ouvrier. On parlera aussi football. Didier Deschamps a dévoilé hier soir la liste des joueurs qualifiés pour la prochaine Coupe du Monde aux États-Unis. Et un Isérois est dans le groupe. Enfin, je dis États-Unis, c'est aussi Mexique et Canada.
0: Oui, bien sûr.
1: Et puis on parlera rugby avec le dernier match de la saison pour le FCG ce soir. C'est face à Colomiers. Et la météo en Isère, bon, on en a parlé un petit peu dans le reportage d'Anna Bonnemazou-Carrère il y a un instant. Ambiance hivernale, Mathieu.
0: Alors j'ai quand même des bonnes nouvelles, même si ce que dit Anna est tout à fait vrai. On devrait avoir des éclaircies dès dimanche.
1: Ah.
0: Voilà. Bon, ce sera pas encore les Bahamas, hein, par contre, mais ça s'améliore à ce moment-là. Par contre, pour aujourd'hui, effectivement, on reste sur la pluie. 7 degrés à Grenoble, 7 à Vienne, 7 à Bourgoin-Jallieu et de la neige, donc 1100-1300 mètres pour la limite. Des cumuls qui vont atteindre 20 à 30 cm au-dessus de 1500 mètres. Donc voilà, je vous le rappelle, tenez-nous au courant s'il y a des soucis de circulation. C'est pas le cas pour l'instant, pas de problème pour la pluie qu'il peut y avoir en plaine ou la neige en montagne. Week-end donc toujours perturbé, 10 à 12 degrés en plaine cet après-midi. Et puisqu'on parle de perturbation de circulation, oui, la principale, elle est pas sur la route, elle est en termes de circulation de train, puisqu'on a une installation en panne près de Brignoux, ce qui fait que sur la ligne Valence-Annecy et Valence-Genève, eh bien la reprise est en train de se faire, la reprise progressive, mais il y a encore beaucoup de perturbations, des trains supprimés, notamment des retard de près de 40 minutes si vous allez à Valence par exemple en partant de Grenoble. On compte à peu près 40 minutes là par rapport à ce que vous nous avez annoncé la SNCF vers 9h20, ça pourrait rentrer dans l'ordre. Oui. Mais en tout cas, on recommence à voir le trafic partir, donc c'est tant mieux.
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0: Dans quelques instants, le clin d'œil de Nelly Gauthier. Vous allez voir que c'est une journée spéciale, puisque c'est la journée des blaireaux aujourd'hui. De quel blaireau elle va nous parler?
1: Pourquoi vous me regardez en disant ça?
0: Non, je n'ai pas voulu dire ça. Attention, c'est soit ça, soit un miroir. Alors j'ai évité. Téléphone, voici Cendrillon à 8h36.

0: Mélancolie et chanson culte hein, finalement pour Téléphone et Cendrillon, 8h40.
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0: On retrouvera un rendez-vous qui va vous plaire, je pense. Théo Wedge, vous n'aimez pas flipper?
3: Pas particulièrement.
0: Mais vous aimez bien le flipper?
3: Tout à fait.
0: Voilà, donc flipper, arrête de flipper. Bon, c'est pas du tout ça dont on va parler. Le Retro Game Alpes, ça a lieu au Fontanil-Cornillon, ça démarre aujourd'hui. Oui, tout ça pour en arriver là.
3: Je comprends.
0: Gars quand même, il travaille. Hein. Et ça va plaire à toute la famille. On va parler jeux vidéo, création de jeux vidéo, éducation, et de quoi s'amuser aussi avec plein de bandes d'arcade et de flippers qui seront présents. On vous explique tout ça avec Aurélien Charmon qui sera avec nous tout à l'heure à 8h50. Il sera bien meilleur que moi, je pense, pour les petits jeux de mots et autres. Le clin d'œil. Pas de Nelly Gauthier finalement, c'est Thomas Bortolato. J'étais assez surpris quand c'est il est rentré dans le studio. Hein. Bah, elle a changé Nelly Gauthier.
4: Ouais. Petit changement. Bonjour Mathieu.
0: Mais changement dont on est très content. Le clin d'œil, c'est une actualité qui vous donne de l'inspiration. Et quelle est-elle cette actualité?
4: Petite devinette, on va commencer ce matin. Ouais. Quel est ce bruit Mathieu?
0: Vous pouvez jouer Théo aussi. Ah, c'est Théo réveil. Ou moi, ça marche aussi.
4: Alors, ça n'est pas une vieille mobilette, ça n'est pas non plus une grenouille qui a une angine. J'aimerais rendre
0: c'est un
4: hommage.
0: Moteur.
4: Non, attendez.
0: C'est un animal.
4: Oh, c'est un animal, ouais.
0: Mais
4: lequel? C'est la vraie question. Aujourd'hui, j'aimerais rendre hommage à des familles entières, car c'est aujourd'hui la journée mondiale des familles, organisée donc par l'ONU, l'Organisation des Nations Unies. Drôle d'hommage, me direz-vous. Mais oui, car c'est surtout pour rendre hommage à des familles de blaireaux. Ce sont des blaireaux qu'on vient entendre.
0: On parle de tontons.
4: C'est donc.
0: Tu m'écoutes pas, je les embrasse.
4: Voilà. La journée mondiale des blaireaux, car c'est à partir de cette période que ces gros mammifères sortent de leur tanière. Les blaireaux, attention, n'hibernent pas, hein. Ils sont uniquement chez eux.
0: Il était temps que vous tordiez le cou à ce cliché, parce que je n'en pouvais plus.
4: Mais
0: on dit ça tous les jours.
4: Non, ils n'hibernent pas.
0: Alors.
4: Mondial des blaireaux, donc. Rendons hommage à ces petites bêtes qui sont assez mignons, quand même. Ça nous change effectivement des gens qui nous insultent, les blaireaux. Alors, le blaireau européen, je parle ici de l'animal, pas des personnes.
0: Bien sûr.
4: 90 cm de long, quasiment. Presque 17 kilos suivant les saisons. Ce qui ferait un beau blaireau, pour ne pas dire, comme certains, espèce de gros blaireau. Alors, les familles de blaireaux qui ont été pendant des années injustement traquées et chassées, elles sont depuis 2021 protégées par France Nature Environnement, également chez nous donc en Isère. Ce qu'on appelle aussi les tessons ne sont pas des nuisibles pour nos jardins, encore moins pour nos chats. Une vieille croyance.
0: Ah, que les blaireaux attaquent les chats?
4: Ouais, mangent les chats même, carrément.
0: D'accord.
4: Depuis le Moyen-Âge. C'est faux aussi. J'ai testé ce week-end, j'ai emmené un chat.
0: J'ai testé de manger un chat. Ah oui, d'accord. Allez.
4: Ça n'a pas marché. Cette protection donc mise en place dans notre région fait que nous pourrions avoir la chance de croiser leur chemin, même s'ils restent très sauvages pour les voir. C'est donc assez compliqué, surtout qu'ils vivent principalement la nuit. Donc on peut en voir à Laffraie, à Visil, à Lallais, ou encore parfois à Clel, c'est possible aussi. Et là vous allez me demander que c'est bien mignon de parler des blaireaux, mais pourquoi est-ce devenu une insulte?
0: Et pourquoi

0: est-ce devenu une insulte, Thomas ?
1: Très bonne question.
0: Ça m'est venu comme ça, spontanément.
1: Alors, en des temps anciens, Moyen-Âge, que les gens commencent à désigner les autres personnes comme des blaireaux, l'équivalent de ce que sont devenus plus tard l'âne, la buse, oui, ou encore, bien sûr, la dinde, bien des années plus tard pour désigner un cancre. C'est dans les années 80 que l'expression être un blaireau prend son sens actuel, quelqu'un de lourdingue, voire de socialement gênant. Rien à voir donc avec votre voisin insupportable, une connaissance gênante, ou encore un collègue qu'on n'aime pas vraiment. Car le vrai blaireau noir et blanc, il vit dans nos montagnes et dans nos collines, une espèce protégée en Isère qui commence à pointer le bout de sa truffe aujourd'hui.
0: À laquelle vous avez rendu hommage aujourd'hui, et c'était fort bien sympathique. Peut-être pas qu'à l'animal finalement, mais ça, bon, vous déciderez comment vous l'interprétez. Merci Thomas, on vous retrouve tout à l'heure.
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0: 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Et bien ça marche. 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
1: Il y a une plancha, une montre connectée en plus.
0: Ouais, oui, ça va être super.
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0: Il est 8h45 et juste après le journal de 9h, ce sera Bienvenue chez vous avec Anthony Terrat. Bonjour Anthony.
7: Bonjour Mathieu, bonjour tout le monde.
0: Alors aujourd'hui, le temps est un peu couvert, encore que, écoutez, pour les courageux, pourquoi pas faire un petit tour en vélo ?
7: Oui, exactement. C'est la bonne nouvelle, c'est que dès lundi, c'est la fête du vélo en Isère. Plus d'une centaine de clubs et vous, à la maison à vélo, pour emprunter les plus beaux sentiers du département, les meilleures pistes. Le vélo, c'est un marché en essor, puisque ce sont en moyenne 2 millions de vélos vendus chaque année.
0: Et combien de volets ?
7: 1,5 million en Isère. Combien
0: ça,
7: de volets ?
0: C'est un autre délire, ça. Ouais, vous en parlez. Un jour.
7: Et vous faites partie de ces 2 millions. Pourquoi le vélo, ça vous plaît ? Où aimez-vous aller ? Ça vous fait du bien ? Eh bien, venez nous dire comment et pourquoi. C'est au 04 76 46 45 45. Sachant que dans le budget qu'on y met, la plupart du temps, ce qui coûte le plus cher, c'est justement la sécurité, le cadenas qu'on paye pour ne
0: il
7: pas
0: vaut
7: se
0: mieux.
7: Faire voler le vélo.
0: Oui. Mais vous avez un spécialiste du vélo, hein, Théo Wetsch.
7: Théo Wetsch, exactement.
0: Non, mais c'est vrai. Théo Wetsch, des fois, il rentre du week-end, il dit : « Ah, vous avez fait quoi ? » Bon, je suis allé à Chambéry. En vélo.
7: Voilà.
0: Il a traversé la Chartreuse, il s'amuse. Et en plus, il fait beau en début de semaine.
7: Il connaît
0: prochaine.
7: Le numéro en plus, Théo. Donc, 04-76-46-45-45, voilà, c'est vraiment le bon moment de la semaine à parler vélo et de vos plus beaux moments à vélo.
0: Exactement. Voilà. Et de vos coins aussi sympas et de vos belles balades. À tout à l'heure, Anthony.
7: Dès 9h.
0: Dans quelques instants, on troque le vélo pour le flipper, juste après Benabar. Et quoi qu'on dise.
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0: 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Ici Isère, il est 8h49.
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0: Ça démarre aujourd'hui à l'espace Clartière au Fontanil-Cornillon. C'est le Retro Game Alpes 2026 pour cette édition, aujourd'hui jusqu'à dimanche. Et on va en parler avec un des organisateurs, Aurélien Charbon. Bonjour.
3: Bonjour Mathieu.
0: Pour ce rendez-vous, alors si on devait expliquer ce que c'est que le Retro Game Alpes, qu'est-ce qu'on va retrouver pendant 3 jours?
3: Alors le Retro Game Alpes, c'est pendant un week-end une immense salle de jeu éphémère avec les flippers des années 70 à 90 et puis les machines de salon, les consoles de jeux, les micro-ordinateurs de ces mêmes décennies.
0: Donc, des bornes d'arcade aussi un petit peu.
3: Et aussi quelques bornes d'arcade, oui, pour redécouvrir tout l'univers vidéoludique de ces années, de ces décennies magiques.
0: Ça va parler à plein de générations parce que ça commence à faire un petit moment maintenant qu'il y a tout ça.
3: Oui, exactement. Oui, c'est un événement qui fédère, qui est intergénérationnel. Effectivement, on s'adressait plutôt au départ à des gens de notre génération, les quarantenaires, on va dire. Et puis on s'aperçoit que
0: Tout le monde est intéressé.
3: Tout le monde est intéressé, des jeunes enfants, les aux quarantenaires et aussi les plus anciens. Donc c'est vraiment pour tous les âges.
0: Et en plus, bien sûr, il y a des tournois de jeux vidéo, il y a plein de choses, mais vous essayez aussi de faire des pas de côté. Par exemple, demain, on aura une conférence sur l'éducation et le jeu vidéo.
3: Oui, voilà, on essaye de comme vous dites, un pas de côté pour que les gens puissent aussi découvrir cette culture. Avec la présentation par des passionnés de certains thèmes sur le jeu vidéo, donc notamment l'éducation. On a aussi des développeurs de jeux rétro, de jeux néo-rétro, donc des gens qui développent aujourd'hui des jeux sur des anciennes consoles, qui vont nous faire des petites démonstrations. Donc ça, c'est un petit peu en supplément de l'accès libre aux jeux tels qu'on les a connus quand on était enfant ou plus jeune du moins.
0: Et pour terminer, juste un point de vue purement pratique, il y a des tournois alors sur des jeux anciens, mais est-ce qu'il faut s'inscrire avant? Est-ce qu'on vient, on profite?
3: Vous venez, vous profitez, les inscriptions se font sur place, sont totalement gratuites, toutes les animations sont gratuites. Dès lors que vous avez votre billet d'entrée, vous pouvez participer à tout ce qui sera disponible dans le week-end.
0: Et bah parfait, donc aujourd'hui 14h-19h, demain 10h-19h et dimanche 10h-17h à l'espace Clartière au Fontanil-Cornillon pour le Retro Game Alpes. Merci d'être passer nous voir parce que vous allez avoir un bon week-end là, bien physique Aurélien. Donc on vous souhaite un bon week-end et à bientôt.
3: Merci.
0: Ed Sheeran, Shape of You, et juste après, là c'est la santé dont il est question. On parle de l'hypertension et de la rupture parfois de certains médicaments. Le docteur Kirzak va vous rassurer.

0: Shape of You, Ed Sheeran, il est 8h55. Avec vous ce matin, on fait le point sur votre santé avec le docteur Kierzak. Bonjour docteur, pas de désert médical. Et on parle de rupture de médicaments, et notamment les médicaments contre l'hypertension.
1: Bonjour à toutes et à tous. Ce ne sont pas tous les hypertenseurs qui sont concernés, mais la nitrandipine qui est prescrite à près de 50 000 patients. Et c'est une tension d'approvisionnement indéterminée. Ça, c'est le mot un peu savant et administratif, mais en clair, il n'y en a plus dans les pharmacies. Alors, il y a des risques, évidemment, si vous êtes hypertendu, parce que je ne parle pas uniquement de louper son comprimé du soir. Je parle de rupture de tout votre traitement. Et donc, c'est un arrêt brutal et prolongé du traitement. Et pour un patient hypertendu chronique, interrompre du jour au lendemain son antihypertenseur, ça peut provoquer ce qu'on appelle un effet rebond. C'est-à-dire que la tension artérielle va remonter en flèche, parfois très vite, et ça expose à un risque d'accident vasculaire cérébral, de complications cardiaques. Donc, premier message déjà, il ne faut jamais arrêter son traitement de son propre chef. Il ne faut pas non plus stocker par crainte de manquer, parce que ça va encore amplifier les tensions, et notamment pour le voisin. Vous allez me dire, ok, mais comment on fait? Mais le réflexe, c'est de ne pas courir 10 pharmacies différentes, mais de raisonner en équipe. Premier geste, c'est d'appeler son médecin traitant. Votre médecin peut très bien prescrire un autre médicament, un médicament alternatif, soit un générique équivalent, soit une autre molécule aux effets très proches. Et puis votre pharmacien, il a accès à une base d'équivalence aussi thérapeutique. Il peut vous dépanner, mais ne restez jamais sans solution plusieurs jours.
0: C'est le cas pour l'hypertension, mais ces ruptures, elles touchent d'autres médicaments ?
1: Le phénomène des ruptures, il est beaucoup plus large. Alors récemment, on a eu des tensions sur l'amoxicilline, c'est l'antibiotique le plus prescrit, notamment aux enfants, sur certains corticoïdes comme la prednisone, ou encore sur des psychotropes pour des malades psychiques. Et les tensions ou les ruptures sont importantes, et les autorités de santé, la NSM, met à jour régulièrement la liste. Donc je vous invite vraiment à aller voir les médicaments en tension ou en rupture. Le site, c'est ansm.santé.fr, c'est la référence officielle. Et face à ces ruptures, il y a un réflexe universel, c'est d'anticiper. Pour tout traitement chronique, on demande à son médecin une prescription de 3 mois, par exemple. Comme ça, vous avez 3 mois devant vous pour réagir tranquillement. Et surtout, n'attendez pas d'avoir pris la dernière pilule pour renouveler votre ordonnance. Si vous sentez que votre stock diminue un peu, signalez-le à votre pharmacien. Et en résumé, on n'arrête jamais seul son traitement. On contacte son médecin pour une alternative et on anticipe les renouvellements. Allez, d'ici là, portez-vous bien.
0: Merci beaucoup, docteur Kierzak. On vous retrouve sur ici.fr ou sur l'application ici. Dans 2 minutes, ce sera le journal de 9h pour revenir sur des obsèques qui vont avoir lieu cette fin de semaine.
2: Oui, ce sera un peu l'événement dans le Nord-Isère, l'actualité en tout cas qui va marquer cette fin de semaine dans le Nord-Isère, les obsèques effectivement de Zaya, vous savez, cette aide-soignante de 27 ans qui avait été tuée par son compagnon en fin d'année dernière, un féminicide qui avait fait beaucoup parler. Et bien 6 mois plus tard, les obsèques de Zaya ont lieu ce dimanche à Crémieux. On vous en parle dans le prochain journal à 9h.
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0: Il est 8h59, bienvenue chez vous, c'est dans quelques instants, juste avant de se pencher sur le sujet du jour. Bon, on va voir si demain les pronostics se réalisent.
6: Monroe, pas Monroe.
0: Monroe en number one ou Monroe en number après.
6: Bon, vous savez parce que ce dont j'ai le plus hâte demain soir.
0: Alors je ne sais pas, mais j'ai hâte.
6: C'est d'entendre notre voix préférée. Bonjour, bonjour tout le monde. Et avec, alors je ne sais pas avec qui il est cette année.
0: Avec Camissaire, il est Stéphane
6: Bern. Avec Camissaire et donc voilà. Camissaire et Stéphane Bern qui présentent les.
0: Et vous imitiez Camissaire, pas du tout.
6: Totalement. Elle a eu un petit souci de voix.
0: Ouais, ou nous nos imitations. Soit pas toujours parfaite. Mais on verra si Monroe s'en sort. Mais on l'espère en tout cas. Voilà, c'est partagé. Hein,
6: top 5 au moins.
0: Il y en a qui disent c'est une victoire, il y en a qui disent ça va pas passer. Bon, on verra bien. Écoutez, demain. Avant cela, on va parler vélo.
6: Exactement, parce que la semaine prochaine, dès lundi, c'est la fête du vélo partout en France et évidemment en Isère. On fête le vélo dès maintenant, dès ce matin au 04 76 46 45 45. Vous venez nous dire pourquoi vous aimez le vélo, pourquoi ça vous plaît, où aimez-vous aller, ça vous fait du bien. Eh bien, venez nous dire ce que ça vous procure, comment et pourquoi. 04 76 46 45 45. Merci beaucoup Mathieu, je vous souhaite un très très bon week-end et je vous dis à lundi.
0: À lundi.
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6: Vous écoutez la première radio sur l'info en Isère. Bienvenue, il est 9h. Et à 9h, les infos TOH à la une. Le Nord-Isère rend hommage à Zaya cette fin de semaine.
2: Oui, vous savez, cette aide-soignante de 27 ans, Zaya, tuée par son compagnon en fin d'année dernière. Son corps avait été retrouvé à Saint-Marcel-Bel-Accueil, au bord d'une route, dans une voiture calcinée. C'était en novembre dernier. Les obsèques de Zaya ont lieu ce dimanche à Crémieux. Cérémonie publique, laïque, ouverte à toutes et à tous, et qui aura lieu juste en face de son lieu de travail, l'EHPAD Jeanne de Chantal, où elle était très investie. Alors il était normal que la maison de retraite se mobilise, explique son directeur Frédéric Dubois.
7: Il faut comprendre que Zaya comptait beaucoup parmi notre personnel. Voilà, elle avait ce lien préférentiel. Et on a la chance à Crémieux d'avoir un site particulier qui permette d'accueillir ce type d'événement. Pour nous, c'était une évidence de marquer notre engagement, notre attachement à Zaya, sa famille, voilà, et à toute cette communauté de personnel hospitalier qui est très soudée. Effectivement, le travail du deuil est toujours très long et là, l'étape effectivement de l'inhumation, c'est une étape importante pour pouvoir passer peut-être à une étape suivante. Voilà, ça reste quand même quelque chose, une manifestation d'une communauté qui a été meurtrie par cette affaire et qui tient à marquer à la fois cette solidarité vis-à-vis de la famille et vis-à-vis effectivement de toutes ces femmes qui sont meurtries par la violence conjugale.
2: Et donc la cérémonie en hommage à Zaya a lieu à 16h ce dimanche à Crémieux, puis Zaya sera inhumée au cimetière de la commune. Quant au compagnon de l'aide-soignante, un homme de 39 ans, il a reconnu avoir tué la jeune femme. Il est actuellement mis en examen pour cela et placé en détention provisoire.
6: À Crevol, d'anciens salariés de Tesser s'interrogent après l'explosion survenue avant-hier.
2: Le groupe de sirop a-t-il licencié trop tôt des salariés qui connaissaient le site et ses dangers ? Plusieurs anciens salariés s'interrogent en tout cas après l'explosion avant-hier, explosion d'un camion venu nettoyer des cuves de l'usine. Le conducteur du camion était toujours hier entre la vie et la mort. Son passager est gravement blessé. Cet accident aurait-il pu être évité ? L'enquête devra le déterminer. Les syndicats rappellent en tout cas que suite à l'arrêt de l'usine Tesser, 200 personnes ont été licenciées le mois dernier. Fatih Guiloufi était encore récemment délégué syndical CGT à Crolles.
8: C'est du personnel qualifié qui est venu faire cette intervention. Maintenant, moi, ce que je maintiendrai, c'est que les produits sont connus par les salariés, c'est eux qui les maîtrisaient, c'est eux qui maîtrisaient la gravité des produits, et le process, c'est pareil. Chaque entreprise a son process. Avoir un schéma, c'est une chose, mais connaître au quotidien comment fonctionne une machine, les risques, tout ça, ça s'apprend pas en quelques semaines, ni en quelques mois. C'est bien des personnes qui étaient en poste qui malheureusement ne le sont plus, qui eux, je pense, auraient pu partir en différé et établir cette fin de site d'une manière un peu plus professionnelle.
2: De son côté, la direction de Tesser dit se tenir à la disposition de l'enquête pour faire la lumière sur cette explosion et ne fait pas plus de commentaires. Pour l'instant, vous retrouvez tous les éléments sur cette explosion chez Tesser sur notre site ici.fr en page Isère. Le trafic des trains très perturbé ce matin entre Grenoble et Chambéry, Annecy, Genève. Plusieurs trains ont été supprimés ou retardés depuis 7h ce matin. En cause, une panne d'installation dans le Grésivaudan au niveau de Brignoux. Mais c'est en train de s'améliorer. La reprise du trafic est en cours, assure la SNCF.
6: En rugby, dernière ligne droite pour les joueurs du FCG.
2: Ouais, les rugbymen grenoblois chaussent les crampons pour la dernière fois cette saison. 30e et dernière journée de Pro D2. Grenoble reçoit Colomiers à 21h ce soir. Match sans grand enjeu. Quoi qu'il arrive, les grenoblois sont sûrs de terminer 8e du championnat. En revanche, il y aura sans doute de l'émotion puisque c'est le dernier match pour plusieurs cadres du vestiaire. Romain Trouillou, Thibaut Martel, José Madeira, Julien Farnoux, des joueurs qui sont là depuis des années. Alors oui, c'est la fin d'un cycle, reconnaît Lionel Ringeval, entraîneur de la défense au FCG.
9: C'est des gens qui ont fait partie des trois dernières finales. On a fait trois saisons avec trois finales, trois access matchs. On a vécu des émotions très fortes avec ce groupe. Donc ça a soudé les mecs entre eux. Il y a eu un vrai état d'esprit, une vraie âme qui s'est créée dans cette équipe-là. Aujourd'hui, certains d'entre eux nous quittent. Donc forcément, c'est un petit peu une page qui se tourne par rapport à ces trois dernières saisons. Même si, à côté de ça, il y a encore des gars qui ont participé à cette aventure, à ces aventures, et qui vont rester l'année prochaine et qui vont continuer, passer un peu le relais et créer quelque chose de nouveau et de très positif, on l'espère.
2: Voilà, une page qui se tourne au FCG. Le président du club de rugby Grenoble, Patrick Goffi, l'a d'ailleurs reconnu ce matin sur notre antenne. Il était notre invité à 7h45. Il a donné quelques éléments pour la saison suivante. Vous pouvez réécouter l'interview sur notre site internet avant donc ce dernier match de la saison Grenoble-Colomiers à suivre ce soir sur l'antenne d'ici Isère. Coup d'envoi à 21h. En attendant, c'est une journée assez hivernale, on va dire. On prend les mêmes éléments qu'hier et on recommence.
6: C'est totalement ça, pas forcément le temps rêvé ce vendredi, Théo, avec des averses dès la fin de matinée, des averses même déjà installées par endroits en Isère, et un ressenti moyen pas forcément proche des moyennes de saison, puisque dans l'après-midi, il faudra compter 13 degrés à Grenoble, Vienne, Bourgoin et Roussillon, 14 degrés pour Morestel au plus haut, 11 degrés à Voiron-Vif et la Côte-Saint-André, 6 à 7 degrés pour Saint-Marcellin et Pont-en-Royon. Attention également aux orages en fin d'après-midi, localement, pas forcément violents, mais présents par le grondement. Voilà ce que l'on peut vous dire sur ce temps que vous suivez tout au long de la journée avec les prévisions de Météo France. Et puis, votre circulation, Bison Futé nous signale deux véhicules en panne. Le premier sur l'A48, un bus en panne sur l'A48 à hauteur d'Aprieux dans le sens sud-nord, donc entre Grenoble, dans le sens Grenoble-Lyon. Il faut rester extrêmement prudent. Et puis, le second sur l'A49, c'est une voiture cette fois-ci dans le sens est-ouest entre Grenoble et Valence, plus particulièrement à Moiron. Voilà un second véhicule en panne. Et puis pour les trains, c'est compliqué hein, aussi la circulation,
2: oui, alors,
6: Théo.
2: Ça a été compliqué ce matin, ça semble s'améliorer effectivement. Mm-hmm. Il y a eu des gros soucis entre Grenoble et Chambéry, Annecy-Genève, toute la ligne en fait, Grenoble-Genève, parce qu'il y avait une panne d'installation au niveau de Brignoux. Mm-hmm. Mais là, c'est en train de s'améliorer, la reprise du trafic est en cours. Il y a encore quelques retards résiduels qui persistent pour aller vers Chambéry, mais ça s'améliore.
6: On suit l'évolution aussi ce matin sur votre radio. Merci beaucoup Théo, rendez-vous dans une heure, il sera 10h pour toute l'info.
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6: Alain Chamfort qui souhaitait chanter Le temps qui court ce matin, et ça se passe avec Ici Isère.

0: Alain Chamfort, le temps qui court et ses dernières notes de piano. Pas des moindres, c'est assez impressionnant pour terminer cette belle chanson. Vous écoutez Ici Isère, il est 9h11.
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0: C'est un rendez-vous quotidien qui vous écoute avec vos témoignages qui au fil de l'heure font avancer l'émission, nos discussions, toujours être dans l'air du temps et l'actualité et vous apporter des réponses quand cela est nécessaire, mais vous écoutez aussi, entendre votre quotidien, vos différents témoignages. Et la bonne nouvelle, c'est que dès lundi, c'est la fête du vélo en Isère. Plus d'une centaine de clubs. Et vous, à la maison, à vélo, pour emprunter les plus beaux sentiers du département, les meilleures pistes. Le vélo, c'est un marché en essor, puisqu'on le disait déjà il y a quelques minutes. Ce sont en moyenne 2 millions de vélos vendus chaque année, et vous faites partie de ces 2 millions. Pourquoi le vélo, ça vous plaît? Où aimez-vous aller? Ça vous fait du bien? Venez nous dire comment. Et pourquoi c'est important de faire du vélo? Est-ce que ça vous procure? C'est au 04 76 46 45 45, ce même numéro, pour nous envoyer un message vocal sur WhatsApp. Bonjour Jérôme Érico.
3: Bonjour Anthony.
0: Vous êtes président du C2S, Cyclisme Cessine et Cessin, qui fêtera le vélo mardi 19 mai. Vous êtes accompagné de Jérôme Neuville, ancien cycliste professionnel et triple champion du monde sur piste de l'Omnium et de l'Américaine. Bonjour Jérôme.
4: Bonjour.
0: Merci à vous deux d'être présents ce matin en studio pour parler de cette passion, puisque j'imagine qu'aujourd'hui, avec vos différents parcours, vous, votre poste de président du C2S, Jérôme, et vous, votre palmarès de champion, Jérôme, vous n'êtes pas là pour rien, puisque le vélo, ça vous plaît. Justement, quand vous montez sur un vélo, qu'est-ce que vous ressentez immédiatement, Jérôme Érico?
3: Eh bien, le cyclisme, ça permet donc, enfin c'est une soupape, on va dire.
0: Ouais.
3: Ça permet de s'évader, enfin du quotidien. Chacun a des vies professionnelles assez chargées et donc
0: ça aide à décompresser.
3: Voilà, tout à fait. Ouais.
0: Jérôme Neuville.
4: Oui,
0: le vélo, ça vous procure quoi?
4: Un petit peu pareil, un petit moment de liberté. Après, le vélo, on peut en faire seul ou en groupe. Donc, ça dépend, voilà, dans quelle activité on pratique. Après, seul, oui, ça permet de s'évader et de réfléchir sur plein de choses. Parce que des fois, on est 5 heures sur un vélo, quand on en fait, voilà, au niveau, même pas au niveau. Il y a même des gens qui font ça en loisir, qui font beaucoup d'heures. Mais que ce soit une heure, une demi-heure, ça permet, voilà, de s'évader.
0: On a Patoun sur WhatsApp qui nous écrit, qui nous dit « Bonjour, ça fait 6 ans que je fais du vélo électrique, 40 à 60 km tous les dimanches matins, c'est mon antidépresseur naturel. Mon rêve serait de faire la Via Rhôna jusqu'à la mer. » Patoun de Saint-Marcel, bel accueil. La Via Rhôna qui donc va jusque dans le Gard, le Gros du Roi, vers là, donc jusqu'à la Méditerranée. Et c'est vrai que ce qui aide aussi à avancer et à aller toujours plus loin, c'est ces paysages. On est bien servi, nous, en Isère. Est-ce que ça vous a aidé, vous, Jérôme Neuville, à vous motiver à monter sur un vélo?
4: Oui, ça m'a aidé. C'est vrai qu'on est une région voilà, avec des paysages très variés. On peut faire du plat, on peut faire des cols, on peut faire de la moyenne montagne ou du vallonné. Donc c'est vrai que voilà, on a vraiment une région qui s'y prête, avec des beaux paysages. On a aussi des lacs, donc faire le tour de certains lacs, voilà, il y a tellement de possibilités que c'est presque infini.
0: C'est notre sujet ce matin, le plaisir de monter à vélo et de découvrir ces beaux chemins, ces beaux paysages. Appelez-nous au 04 76 46 45 45. Ça vous fait du bien de faire du vélo. Venez nous dire comment et pourquoi. Pourquoi c'est important de faire du vélo? Est-ce que ça vous procure? Pourquoi ça vous plaît? Où aimez-vous aller? C'est un bon moment pour eh bien finir cette belle semaine et commencer, hein, si vous le commencez aujourd'hui, ce week-end de l'Ascension. Vous écoutez Ici Isère. C'est une nouveauté que vous découvrez. Elle est originaire de Cannes, où se déroule le festival en ce moment même, le grand festival de cinéma. C'est Oria qui nous chante Soirée mondaine.

0: Soirée mondaine, c'est Oria que vous entendez ce matin. Il est bientôt 9h20.
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0: Votre vie quotidienne et votre vie à vélo ce matin, on en parle, que ça vous procure, ça vous fait du bien. Venez nous dire comment et pourquoi, le vélo ça vous plaît, où aimez-vous aller. C'est au 04 76 46 45 45, on en parle avec Jérôme Errico, président du C2S, cyclisme Cessinet-Cessin, le club donc de Cessinet-Cessin. Et puis Jérôme Neuville, ancien cycliste professionnel et triple champion du monde sur piste de l'Omnium et de l'Américaine. Merci à vous deux d'être avec nous. Nous avons un message vocal de Joël sur WhatsApp. Écoutons-la.
3: Oui, bonjour Anthony. Alors, pour le vélo, c'est vraiment très génial parce qu'on habite dans une région où il y a des montées si on veut. Et dans ce cas, le vélo électrique est un vrai bonheur. Même pour faire l'école, à 60 ans, on y arrive parce que j'ai fait des montées que je n'avais jamais fait de ma vie grâce au vélo électrique. Sinon, ce qui est quand même assez un problème, c'est la circulation. Et on a la chance d'avoir la Via Rhôna à proximité. Donc, c'est vrai qu'avec la Via Rhôna, on peut même y aller avec les enfants, les petits-enfants. Et pour ce qui est du vélo, nous, camping-caristes, on les emmène régulièrement parce que ça permet, évidemment, d'aller visiter des choses qui sont un petit peu plus éloignées. On visite quand même un peu plus de choses que si on est à pied, puisqu'on fait plus de kilomètres, c'est évident. Mais aussi, on le fait à une vitesse assez lente pour avoir le temps de observer la nature, une construction, un vieux château, une ruine ou quoi que ce soit. On s'arrête, c'est facile en vélo, pas besoin de chercher de parking. Et ça, franchement, surtout à l'intersaison, parce que l'été il fait très chaud, mais l'hiver il fait très froid, mais à l'intersaison, c'est, je pense, une façon de se balader super super adapté. Voilà, et ben belle balade à tous et à bientôt.
0: Merci beaucoup Joël pour ce message vocal sur WhatsApp, et vous faites pareil à la maison au 04 76 46 45 45 ou nous appelez directement pour partager votre avis, votre témoignage, votre passion du vélo. Joël, l'hiver il fait très froid, l'été il fait très chaud. Bon, Jérôme Errico, à tout moment on peut faire du vélo tout de même.
4: Oui, tout dépend de... Il faut bien être s'équiper. Enfin voilà. Alors l'été, pas de problème. Hein, on court, et l'hiver, avoir des tenues adaptées, longues et chaudes.
0: Jérôme Neuville, j'imagine qu'en compétition, on ne choisit pas. S'il pleut, on monte sur selle tout de même et on y va. On choisit pas le temps qu'il fait.
5: Non, on choisit pas. Non.
0: Quelles ont été les conditions les plus particulières que vous avez pu vivre vous en tant que cycliste professionnel?
5: Les pires conditions, c'est vraiment la pluie froide, quoi. Enfin, quand il pleut et qu'il fait 3 degrés, là, c'est compliqué.
0: Mais on va chercher à l'intérieur de soi aussi, j'imagine.
5: Oui, après, on est tous dans, de toute façon, quand on est dans une course, on est tous pareils, on a tous froid, donc bon. Faut se mettre dans sa bulle. Merci. Et puis, c'est vrai que les éléments des fois ne font pas de cadeaux, mais ça fait partie du vélo.
0: Mais le paysage reste toujours là et nous accompagne bien évidemment. On en parle ensemble jusqu'à 10h au 04 76 46 45 45. Pourquoi ça vous plaît le vélo? Où aimez-vous aller? Ça vous fait du bien? Eh bien, venez nous dire comment et pourquoi. Pourquoi c'est important de faire du vélo? Est-ce que ça vous apporte? Comme Joël nous le partageait déjà il y a quelques secondes. 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
0: Venez nous parler de votre passion du vélo, votre amour du vélo. Vous l'aimez, ça vous plaît? Où aimez-vous aller justement? Ça vous fait du bien? Venez nous dire comment et pourquoi c'est important de faire du vélo, ce que ça vous procure. 04 76 46 45 45. Eddie Mitchell, Couleur Mentalo.

0: Eddy Mitchell, couleur mentalo.
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0: Dès lundi, c'est la fête du vélo en Isère. Plus d'une centaine de clubs et vous à la maison à vélo pour emprunter les plus beaux sentiers du département, les meilleures pistes. Le vélo qui fonctionne toujours autant, qui vous plaît toujours autant. Pourquoi? Où aimez-vous aller? Ça vous fait du bien. Venez nous dire comment et pourquoi. Pourquoi c'est important de faire du vélo? Est-ce que ça vous procure au 04 76 46 45 45? Jérôme Héricot, président du C2S Cyclisme Cessiné Cessin, qui fêtera le vélo mardi 19 mai. Et Jérôme Neville, ancien cycliste professionnel et triple champion du monde sur piste de l'Omnium et de l'Américaine qui sont nos invités ce matin. Allez, continuons de vous entendre et de vous accueillir au téléphone. C'est avec Ingeborg de Voiron. Bonjour Ingeborg.
3: Bonjour.
0: On vous écoute.
3: Donc j'habite au-dessus de Voiron et j'ai fait le choix d'habiter près du travail. Donc j'allais en vélo au travail. Maintenant, bon, je suis retraitée, je vais toujours en vélo faire mes courses, aller en ville, aller à des réunions, des événements, enfin les déplacements quotidiens.
0: Donc, il vous sert au quotidien et dans vos trajets du quotidien, le vélo, vous l'utilisez tout de même à côté pour vos trajets plaisir?
3: Alors, de temps en temps, des trajets plaisir, oui. Par exemple, pour aller au lac de Paladru ou pour aller derrière Saint-Six, Merla, enfin des trajets, oui, donc occasionnels. Et puis en été, je participe à un voyage vélo qui s'appelle Alter Tour. C'est au niveau national, des fois même on sort des frontières. Et cet Alter Tour est à la rencontre d'alternatives dans le domaine environnement, social, ferme bio, agriculture, énergie.
0: Et voilà. Tout ça à vélo.
3: Et tout ça à vélo, en camp. Et ça, je le fais depuis 2011. Mmh. Et puis sinon, fait plus de 30 ans donc, que j'habite ici. Et
0: qu'est-ce que vous ressentez, Ingeborg, quand vous êtes sur votre vélo? Au fond de vous, quel est le ressenti? Quelles sont les émotions que vous ressentez?
3: Je me sens bien. Le fait d'être dehors, d'être dans la nature, de bouger, bon, c'est bon pour la santé. Et puis je me sens proche de la nature, évidemment. Mmh. Et puis il y a la raison écologique aussi qui est très importante.
0: Bien sûr.
3: Pareil quand je marche. Ça permet de se déplacer à un rythme où on est quand même dans les endroits qu'on traverse et je me sens liée à la nature.
0: Merci beaucoup Ingeborg d'avoir été avec nous ce matin en direct de Voiron. Quand vous entendez le témoignage d'Ingeborg, Jérôme, ça vous fait dire quoi, Jérôme Héricot?
4: Eh bien, ça prouve que le vélo, c'est un accessoire, enfin un outil, on va dire, pour les trajets quotidiens. C'est aussi du cyclotourisme pour les balades. Et puis, c'est un accessoire indispensable pour la pratique de la compétition.
0: Ce sont aussi les retours que vous recevez des adhérents du C2S?
4: Alors nous, de notre côté, on est orienté compétition. Mmh. Voilà, le vélo, c'est un moyen de cohésion sociale, quoi, entre les jeunes, enfin, et les moins jeunes, puisque le club, on a des licenciés de 7 à 65 ans. Voilà, c'est aussi une mixité.
0: Et on continue d'en parler. Je crois ne pas vous trahir en disant que Emilien Jacquelin s'est rapproché du C2S pour sa préparation avec CMA, CGM. On en parle au 04 76 46 45 45. Votre passion du vélo. Pourquoi c'est important de faire du vélo pour vous? Est-ce que ça vous procure? On en parle jusqu'à 10h.
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0: À vos côtés également sur la route, vous restez prudent. Différents véhicules en panne sur les axes autoroutiers, notamment ces bisons futés qui nous l'annoncent. Le premier sur la 41, une voiture à Limbin qui est arrêtée sur le bord de l'autoroute dans le sens nord-sud, donc entre Genève et Grenoble. Le second, c'est sur la 49 à Moirans dans le sens est-ouest, donc dans le sens Grenoble-Valence. Puis il y a toujours ce bus sur la 48 à Prieux dans le sens Grenoble-Lyon sud-nord, et puis un obstacle sur la rocade sud de Grenoble dans le sens Le Rondeau-Mélan à hauteur des Bains particulièrement. Voilà, il faut être assez vigilant. Vous allez peut-être emprunter aussi la route pour partir en week-end. C'est un peu plus calme que les deux derniers jours puisque Bison Futé affiche vert dans le sens des départs et le sens des retours ce vendredi. Vous rencontrez d'autres difficultés, vous nous en informez au 04 76 46 45 45.
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0: Mike and the Mechanics, Over My Shoulder, pour vous accompagner ce matin. Et on parle vélo jusqu'à 10h.

0: Over My Shoulder, Mike and the Mechanics, pour vous accompagner ce matin, peut-être sur votre vélo.
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0: C'est notre sujet, le vélo, ce matin. C'est à la fête du vélo ce lundi, à partir de lundi, en tout cas en Isère. On va le fêter tout au long de la semaine. On commence même aujourd'hui à la radio. Et pour en parler, Jérôme Errico, président du C2S, le club cyclisme Cessiné-Cessin. Et Jérôme Neuville, ancien cycliste professionnel, triple champion du monde sur piste de l'Omnium et de l'Américaine. 04 76 46 45, c'est le numéro que vous composez ce matin pour partager avec nous vos plaisirs à vélo, vos meilleurs moments, ce que vous ressentez au fond de vous, ce que ça vous procure. Pourquoi vous aimez prendre votre vélo pour aller découvrir ces nouveaux paysages, découvrir plus que des paysages? Venez nous dire quoi. On en parle notamment avec Gilou qui nous écrit sur WhatsApp, qui nous dit

0: difficulté entre les automobilistes et les cyclistes. Donc, Jérôme va dans les clubs, on apprend justement aux jeunes à rouler, déjà à rouler à droite, à respecter aussi, voilà, de pas être au milieu de la route, de faire attention. Puis après, c'est aussi la route, on va dire, la route se partage. Il y a une grosse campagne de com qui a été faite depuis plusieurs années maintenant avec la sécurité routière. Donc, il y a quelques règles quand même à respecter. Voilà, quand on double un cycliste, on le rase pas quelques centimètres parce qu'il suit d'un écart pour qu'il y ait un accident très grave. Donc, voilà, même si derrière, des fois, on peut être gêné quelques secondes, on attend un petit peu que la route soit dégagée et puis doubler en toute sécurité. Bien sûr. C'est surtout ça qui est important.
1: Ça s'apprend dès le plus jeune âge.
0: Oui, ça s'apprend.
1: Aujourd'hui, j'ai l'impression qu'il y a de plus en plus de prévention chez les jeunes, dans les écoles, avec des ateliers à vélo, ce qui n'était pas forcément le cas avant. Et c'est pour ça qu'aujourd'hui, eh bien, on voit de plus en plus de personnes qui font attention sur les routes. Est-ce que c'est la réalité ?
0: Oui, c'est la réalité, mais il y a aussi encore beaucoup d'accidents. Donc, voilà, c'est sur la route. Voilà, on se partage la route. Chacun doit respecter, voilà, les règles de sécurité surtout. Après, quand les coureurs sont en groupe, ben ils se mettent en ligne pour laisser passer les véhicules si c'est gênant, parce que c'est vrai que le problème c'est quand c'est des gros groupes de cyclistes, ça peut être voilà un peu plus gênant. Donc voilà, essayer de que tout le monde se respecte et pour que ça se passe au mieux et qu'il y ait surtout pas d'accident quoi.
1: 04 76 46 45 45. Pourquoi le vélo ça vous plaît? Où aimez-vous aller? Pourquoi c'est important de faire du vélo? Est-ce que ça vous procure? On en parle ensemble pendant une vingtaine de minutes encore. 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
1: Je ne veux pas rentrer chez moi seul. Regrets pour vous accompagner ce matin. Et on parle vélo. 04 76 46 45 45. Pourquoi c'est important de faire du vélo pour vous? Est-ce que ça vous procure? C'est jusqu'à 10h.

0: Je ne veux pas rentrer chez moi seul. Regret, à bientôt 9h45.
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0: Que vous procure le vélo? Pourquoi c'est important de faire du vélo pour vous ici en Isère? Où aimez-vous aller? Quels sont les plus beaux paysages que vous avez pu découvrir? Venez nous en parler au 04 76 46 45 45. Vous êtes nombreux à nous écrire, notamment sur WhatsApp. Ce matin, on avait Joël qui nous envoyait un message vocal. Vous continuez. On a Jérôme Héricot, président du club C2S, le cyclisme Cessiné Cessin, et Jérôme Neville, ancien cycliste professionnel et triple champion du monde sur piste. Message sur WhatsApp. Alors, c'est un message personnel, visiblement, qui est quelqu'un qui nous dit: salut Jérôme, j'ai deux Jérôme à côté de moi. Je ne sais pas pour lequel, je vais quand même le lire. Il y a plus de 30 ans, je suis toujours à fond. Amicalement, il s'appelle Loïc. Bon, visiblement, je vous vois réagir, vous le connaissez. Et ça crée aussi des amitiés, le vélo, j'ai l'impression. Ça vous arrivait de créer des liens très importants entre vous, justement, juste en montant sur un vélo, Jérôme Héricot?
3: Bien oui, la preuve, elle est devant moi avec Jérôme, mon meilleur ami. Et
0: ah, c'était pas lié à vos prénoms. Oh, tu t'appelles Jérôme? Oh, Jérôme, toi aussi? Bah voilà, c'est de vos noms amis.
4: Au club de Cessin, ça fait maintenant...
3: longtemps.
4: 35, 40, ouais.
3: Ouais, 35 ans.
0: Ah, c'est le vélo qui a créé votre amitié.
4: Et du coup, bah, Jérôme est maintenant président du club. Moi, je suis toujours licencié au club. Et ça fait, voilà, plus de 35 ans.
0: Mm-hmm. Jérôme Neville, qu'est-ce que ça vous a appris sur vous-même au fil des années? Le vélo, la pratique du vélo et à haut niveau notamment?
4: Beaucoup de choses. Oui, bah après, j'ai eu la chance de faire 15 ans de carrière à haut niveau, sur la route et sur la piste. Donc, j'ai beaucoup appris, beaucoup voyagé aussi, découvert toute la France, même l'Europe, et j'ai pédalé, on va dire, dans le monde entier. Donc, ça apporte beaucoup d'échanges, de rencontres.
0: Mais au fond de vous, est-ce qu'il y a eu des moments où vous avez dit, ouais, je suis capable de ça, moi?
4: En fait, on surpasse chaque fois. Enfin, quand on démarre le vélo, c'est vrai que moi, quand j'ai commencé le vélo, c'était pas forcément mon rêve d'être coureur cycliste professionnel. Pour moi, c'était inaccessible. Donc, c'est venu petit à petit avec des résultats. Et puis après, on progresse. C'est vrai que on progresse petit à petit. C'est long, hein, parfois, la progression, mais
0: les concessions.
4: C'est beaucoup de sacrifices. Mais après, on vit quand même très belles choses et ça m'a beaucoup apporté. J'ai beaucoup de très beaux souvenirs. Je garde les bons souvenirs. Il y en a des moins bons, mais
0: Le meilleur souvenir?
4: Il y en a. Bah après, c'est surtout des titres, quoi. Titre de champion du monde. C'est vrai que notamment à Bordeaux, en France, en 2006, un titre de champion du monde en France, c'était quelque chose d'assez fort.
0: Quand on arrive à la maison, là, on a un grand sourire et puis on a un champion du monde à la maison. Ça doit être assez, assez curieux à vivre. Et on en parle ce matin au 04 76 46 45 45. Vous pouvez encore nous appeler. On va évoquer évidemment cette fête du vélo qui arrive dès lundi en Isère, mardi pour vous au C2S. Et on va évoquer tout ce programme pour découvrir encore plus le vélo chez nous. Ce sera juste après Kenji Girac et Vianney. Ça s'appelle Le Feu.
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0: Le feu avec Kenji Girac et Vianney.
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0: Le vélo, ça nous plaît. On en parle ce matin avec Jérôme Héricot, président du club C2S, le cyclisme c'est si nécessaire. Et Jérôme Neville, ancien cycliste professionnel, triple champion du monde sur piste de l'Omnium et de l'Américaine. Sur WhatsApp, Patoun qui revient vers nous et qui nous dit pour répondre à votre auditeur. Et alors elle parle de Gilles ou tout à l'heure qui nous dit « Étant cycliste du dimanche, je respecte la sécurité, je n'embête personne, il ne faut pas forcément être coureur du Tour de France. Chacun son kiff. » Message passé, Patoun. Jérôme, on parle de cette fête du vélo, fête F-A-I-T-E-S du vélo, c'est du 18 au 31 mai ici en Isère, d'ailleurs c'est le nom du site internet sur lequel vous pouvez vous rendre, fête du vélo, F-A-I-T-E-S du vélo.com, avec tout le programme, par exemple une initiation à la mécanique vélo, ce sera lundi de 9h30 à 11h30 à Grenoble, vous avez tout le détail, vous avez aussi des concerts à vélo, concert à vélo de Gustus, ce sera du 29 au 31 mai à La Buisse, c'est ciné-parisé et la Combe de Lancé, là aussi tout le détail de ce programme, une kermesse du vélo le 31 mai prochain à Grenoble, et puis donc ce mardi 19 mai à Cessiné, la fête du vélo avec vous, avec le C2S. Quel est le programme, Jérôme Héricot?
3: Alors le club C2S donc participe à la fête du vélo à Cessiné, donc mardi prochain de 16h30 à 19h30, et donc le club proposera donc un parcours ludique pour faire découvrir le cyclisme aux plus petits. Mm-hmm. Et puis il y aura d'autres animations, c'est sur le parking de la Fauconnière à Cessiné, donc
0: avec M-Vélo
3: Plus, nous retrouver.
0: Vous allez pouvoir faire marquer votre vélo avec le marquage Bicycode, vos vélos, pour entrer dans un système d'identification qui permet de lutter contre le vol et de faciliter la restitution des vélos volés retrouvés. Ça, c'est aussi important de le dire, pour se rendre à Cessiné. Donc, ce mardi, on l'a dit, de 16h30 à 19h30, place de la Fauconnière. Merci à vous deux d'avoir été nos invités ce matin pour évoquer ce plaisir de faire du vélo, et puis j'imagine qu'on vous retrouvera aussi prochainement avec le Tour Auvergne-Rhône-Alpes, c'est ça, Jérôme Neville?
4: Oui, bah là, je prends un peu ma casquette ancien coureur. Ouais, on a la chance d'avoir de grands événements cette année sur le département. Tour de France, mais aussi le Tour Auvergne-Rhône-Alpes le 7 juin au départ de Vizy, la grand départ du Tour Auvergne-Rhône-Alpes, ex-critérium du Dauphiné. Mm-hmm. Donc avec tous les plus grands coureurs professionnels, soit une étape de Vizy à Saint-Imier le dimanche 7 et un départ de Saint-Martin-le-Vinoux le 8, lundi 8 au matin, avec notamment Paul Sexas, la future star, enfin qui est déjà une star,
0: évidemment, une star, qui participera au Tour de France.
4: Au Tour Auvergne-Rhône-Alpes et au Tour de France, mm-hmm. et qui sera présent le 7 et 8 juin, du coup, en Isère.
0: Très bien, merci beaucoup à vous deux, très belle journée à suivre. Toute l'info avec Théo Hetch, ce sera à 10h. Et puis dans nos associations, celles qu'on met en avant, le coin des bénévoles isérois, ce sera un lieu interactif, un lieu où vous pouvez tous vous rendre, c'est à la tronche, on en parle avant 10h30.
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0: Les vainqueurs de l'Eurovision avec la Suède il y a un peu plus de 50 ans et c'était avec le titre Waterloo. Là vous entendiez Dancing Queen, Dancing Queen à bas. Et l'Eurovision est à suivre demain soir à la télé, ce sera sur France 2.
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0: Vous avez choisi la première radio sur l'info locale en Isère, il est 10h. À 10h, toutes les infos avec vous, Théo Hetch.
2: Le trafic des trains a repris normalement entre Grenoble et Chambéry, Annecy, Genève, après de grosses perturbations ce matin sur les rails. Des trains supprimés ou retardés, notamment en gare de Grenoble. En cause, une panne d'installation dans le Grésivaudan au niveau de Brignoux. Panne résolue, annonce la SNCF. À Crolles, 48 heures après l'explosion survenue sur le site de l'usine Tesser, d'anciens salariés s'interrogent au micro d'ici Isère. Le groupe de Siro a-t-il licencié trop tôt des salariés qui connaissaient le site et ses dangers? Les syndicats posent la question, en tout cas après l'explosion d'un camion avant-hier, camion venu nettoyer des cuves de l'usine. Le conducteur du camion était toujours hier entre la vie et la mort et son passager gravement blessé. Une enquête est en cours. De son côté, la direction de Tesser dit se tenir à la disposition de l'enquête. Vous retrouvez tous les éléments sur cette explosion chez Tesser sur notre site ici.fr en page Isère.
0: C'est le dernier match de la saison pour le FCG.
2: Oui, un match sans enjeu après une saison sans grand relief. Le président du FCG, Patrick Goffi, l'a reconnu sur notre antenne ce matin. Il était notre invité à 7h45. Vous pouvez d'ailleurs réécouter l'interview sur notre site internet. Alors les Grenoblois peuvent tout de même ce soir terminer sur une bonne note. Ils reçoivent Colomiers à 21h, 30e journée de Pro D2. Match sans enjeu, je le disais, les Grenoblois vont quoi qu'il arrive terminer 8e au classement. Ce qui va en revanche marquer la soirée au Stade des Alpes, ce sont les au revoir de plusieurs cadres du vestiaire grenoblois, Romain Trouillot, Thibaut Martel ou encore Julien Farnoux. Coup d'envoi du match à 21h et match à suivre en direct et en intégralité sur l'antenne d'ici Isère. À moins d'un mois de la Coupe du Monde de football, on connaît les 26 joueurs français sélectionnés. Didier Deschamps a dévoilé sa liste hier soir et un Isérois est dans le groupe. Il s'agit du défenseur de Chelsea, Malo Gusto, qui a grandi à Villefontaine dans le Nord Isère. Vous avez la liste complète des Bleus sur notre site ici.fr. Et puis en cyclisme sur le Tour d'Italie, grosse étape, la grosse étape aujourd'hui. 244 km entre Formia et le Blocos. C'est la 7e étape avec le maillot de meilleur sprinter, toujours sur les épaules de l'Isérois Paul Magnier. Le sprinter de la Quick-Step a terminé 3e hier, malgré une chute à quelques dizaines de mètres de l'arrivée. La météo pour aujourd'hui, Anthony, c'est encore assez maussade.
0: Ouais, c'est très gris, pas forcément un temps rêvé pour ce vendredi, avec des averses qui s'installent dès maintenant. Un ressenti moyen pas forcément proche des moyennes de saison non plus. Dans l'après-midi, il faudra compter 13 degrés à Grenoble, Vienne, Bourgoin et Roussillon, 14 degrés pour Morestel au plus haut, 11 degrés à Voiron-Vif et la Côte-Saint-André, 6 à 7 degrés pour Saint-Marcellin et Pont-en-Royan. Attention également aux orages en fin d'après-midi, localement, pas forcément violent, mais présent par le grondement. Votre circulation, on en parle aussi, vous restez prudents, c'est un peu plus calme que les deux derniers jours. Bison Futé affiche vert dans le sens des départs et le sens des arrivées également. Ça revient aussi au calme sur les axes autoroutiers où il y avait différents véhicules en panne et obstacles il y a quelques minutes. Restez toujours prudents sur l'A48 où un bus est en panne à hauteur d'Aprieux dans le sens sud-nord, donc dans le sens Grenoble, direction Lyon. Voilà ce que l'on peut vous dire. Et puis sur les rails, c'est revenu au voilà. Calme et à la normalité.
2: Exactement,
0: hein.
2: Je regardais, il reste quelques retards résiduels. Par exemple, là, le train de 11h31 pour Annecy compte 35 minutes de retard. Bon, il y a encore des petits retards résiduels, mais globalement, le gros problème, la panne qui était à Brignoux est résolue. Donc là, il y a un retour progressif à la normale sur la ligne Grenoble, Chambéry, Annecy, Genève, etc.
0: Merci beaucoup Théo. Très belle journée.
2: Bonne journée.
0: Très bon week-end. Prochain point sur l'info, ce sera à vivre à 11h. Vous rencontrez d'autres difficultés, n'hésitez pas, appelez-nous.
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0: Laurent Voulzy, Les Nuits sans Kim Wilde à 10h05.

0: Laurent Voulzy, les nuits sans Kim Wilde. Kim Wilde que vous entendez, c'est bien sa voix que vous entendez à la fin de cette chanson. 10h10.
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0: On ouvre pour la dernière fois de la semaine le coin des bénévoles isérois. Ce rendez-vous qui chaque matin met en avant des associations du département, des bénévoles très engagés, un événement à mettre en avant aussi, pourquoi pas une cagnotte. Vous vous inscrivez au 04 76 46 45 45 pour venir parler donc de votre association. Ce matin, on évoque le Blob, c'est une association, un lieu de la tronche. Le Blob qui signifie bistrot libre, ouvert au bonheur, mais il peut aussi évoquer une bulle locale ouverte et bienveillante, ou encore un bien commun libre ou bourgeonne, les possibles. Chacun peut y mettre sa propre signification, ce joli texte qui est donc sur le site internet du Blob. Et on en parle avec vous, Cédric et Pauline. Bonjour à tous les deux.
3: Bonjour.
4: Bonjour.
0: Merci d'être avec nous ce matin, ce vendredi. Le Blob, donc on le disait, un lieu qui rassemble, qui a été créé par des citoyens de la tronche. Pourquoi c'était important de créer ce lieu, justement, Pauline? Ah, ou Cédric, pourquoi c'était important?
4: Eh bien, c'était important pour essayer de créer ou recréer du lien social à la tronche. C'était
0: ça manquait
4: un,
0: à la tronche.
4: Objectif. Ça manque, oui, je pense, parce qu'on voit qu'il y a des gens qui viennent et qui nous disent qu'en effet, ça manquait un petit peu. On discutait pendant la genèse de ce projet avec Josette, qui est à la tronche depuis des années et des années. Elle nous dit qu'à l'époque, il y avait en effet plusieurs cafés, un cinéma à la tronche, tout ça, il n'y a plus. La proximité de Grenoble, voilà, la ville s'étend. Donc voilà, un des objectifs, c'est de recréer ce lien social.
0: Sur un seul et même lieu?
4: Sur un seul et même lieu, aujourd'hui, on ne s'interdit pas de faire du hors les murs, comme on le dit.
3: Ouais. C'est un projet.
4: Mais aujourd'hui, en effet, c'est plutôt un lieu à la Villa Brise des Neiges.
0: C'est ça, la Villa Brise des Neiges à la tronche, un lieu chargé d'histoire ici. Pourquoi ce lieu? Alors, il n'accueille pas que vous, mais vous faites partie des murs. Pourquoi ce lieu était important? Pauline.
3: Alors, c'est un lieu, en fait, c'est des bâtiments qui appartiennent à la mairie. Et on a fait toute une réflexion pendant 2 ans avec 4 élus. Et on a beaucoup réfléchi au lieu. Et la Villa Brise des Neiges, parce que c'est plutôt central, parce que c'est un bâtiment qui est bien, enfin voilà, qui est assez grand et qui peut, sur des projections futures en tout cas, s'il y a un petit peu de rénovation, on peut vraiment accueillir plusieurs usages.
0: Et c'est aussi permettre aux habitants de récupérer leur patrimoine ou alors de profiter leur patrimoine, puisque avant tout c'est le patrimoine des citoyens, des habitants.
3: Oui, c'est tout à fait ça.
0: Bon, il y a des événements aussi qui approchent, on en parle ensemble ce matin, vous restez avec nous. C'est avant 10h30, ça s'appelle Le Blob et c'est à la tronche. Le temps d'écouter le nouvel hymne des Enfoirés, ça s'appelle L'île au trésor. 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

0: Zaz, Florent Pagny, Vianney, qui représente entre autres les Enfoirés dans l'île au trésor, ce nouvel hymne que vous entendez sur votre radio.
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0: Le coin des bénévoles isérois, ce matin, met en avant le Blob. C'est un lieu important à la Tronche, un lieu plutôt récent. Et on en parle avec Cédric et Pauline qui représentent donc le Blob. On le disait déjà, plusieurs significations. Bistrot libre, ouvert au bonheur. Bulle locale ouverte et bienveillante. Bien commun, libre ou bourgeonne les possibles. J'aimerais revenir sur ce mot bistrot, Pauline, puisque ça fait partie du projet et des événements aussi que vous organisez prochainement. Ça va ressembler à quoi?
3: Voilà, c'est ça. En fait, on a voulu donner rendez-vous un peu de manière régulière, donc le vendredi soir, autour d'un bistrot, mais on organise plein de choses autour de ça. Donc depuis le lancement, donc on a créé l'association en juin 2025 et on a vraiment lancé l'ouverture du Blob mi-septembre. Et donc depuis mi-septembre, on organise donc tous les vendredis soirs un bistrot, et autour de ce bistrot, il y a des concerts, il y a des repas VG, des soirées jeux. Du spectacle, on a fait une chasse aux œufs aussi là récemment, une soirée conte, voilà, on organise plein de petites choses.
0: Toujours à la Villa Brise des Neiges.
3: C'est ça, pour l'instant c'est toujours dans ces locaux-là.
0: Ouais. Et vous, évidemment, vous attendez du monde et surtout de mélanger un peu les populations. L'idée c'est de rassembler à la Tronche et même plus loin, hein. Si on n'est pas forcément de la Tronche, on peut venir et découvrir ces lieux, Pauline.
3: Oui, avec plaisir, bien sûr. C'est à la Tronche, mais c'est ouvert à tous, comme le titre du Blob le dit.
4: Et je peux compléter, c'est vrai que l'objectif c'est de faire en effet de la mixité sociale, intergénérationnelle. Donc on a des liens avec le CCAS de la Tronche pour faire des actions communes. Et on a l'objectif aussi de travailler avec la plupart des associations tronchoises, et notamment par exemple le Club Brise des Neiges qui occupe aussi la villa,
0: oui.
4: Voilà, qui anime ce lieu et l'occupe principalement en journée, et de faire des actions avec eux, qui est le club de nos aînés tronchois, voilà, pour faire toutes les générations. On a proposé un projet au budget participatif aussi de la mairie pour acheter des jeux, un baby-foot et des jeux en bois. On se dit aussi que ça va créer là des rencontres, quelle que soit voilà, la génération ou nos origines. Donc voilà, c'est l'objectif à terme.
0: Oui, le but c'est de ne faire plus qu'un, finalement, dans ce lieu.
4: On aimerait bien, tout à fait.
3: Oui, l'idée, vraiment l'objectif, c'est de mutualiser ce lieu.
4: Ouais.
3: Pour qu'on puisse tisser du lien, se rencontrer.
0: Et ça s'appelle le Blob, c'est à la Tronche. On redonne les significations parce que je trouve ça curieux et en même temps ça fait partie du projet. Bistrot libre ouvert au bonheur, bulle locale ouverte et bienveillante, bien commun libre ou bourgeonne les possibles. Et donc c'est à la Tronche, à la Villa Brise des Neiges. Merci beaucoup Cédric et Pauline d'avoir été avec nous ce matin pour présenter ce lieu.
4: Et ben merci beaucoup, bonne journée.
0: À suivre, on fait des économies avec Valère Correard, ce sera avant 10h30. 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

0: Alors, Clara Luciani, respirez pour ce week-end qui approche. Il est 10h25, vous savez quoi? Ben moi, je vous propose de faire des économies pour respirer à la fin du mois. Un bon plan pour notre pouvoir d'achat avec vous, Valère Corrière. Ce matin, vous vouliez faire le point sur la nouvelle version du leasing social.
1: Qui sera en place d'ici le mois de juillet. Pour rappel, le leasing social permet de louer une voiture électrique à un prix très attractif. À la fin des 3 ans, soit vous la gardez, vous payez la différence restante entre sa valeur et ce qui a déjà été réglé en loyer, soit vous la rendez. Les prix proposés tiennent compte d'une subvention de l'État. Ils sont vraiment hyper intéressants. Sur la dernière version du leasing social, on avait quand même des loyers à 100 euros par mois pour une Fiat Panda ou une Citroën C3, c'est vous dire. Au-delà de donner un accès à une voiture neuve à des personnes aux revenus modestes, ce qui est top dans ce dispositif, c'est qu'on est sur de l'électrique qui coûte beaucoup moins cher au quotidien, je vous l'ai déjà dit, surtout quand on recharge à la maison.
0: Et Valère, on en sait un peu plus sur les conditions du leasing social en 2026 ?
1: Alors, le gouvernement a évoqué 50 000 véhicules dans un premier temps pour des Français qui gagnent autour de 2200 euros par mois et un loyer entre 100 et 200 euros selon les modèles. C'est à partir de juillet que vous pourrez vous rendre directement chez le concessionnaire pour en savoir plus. Alors, si les tarifs étaient déjà intéressants sur le précédent millésime, il faut s'attendre à de bonnes surprises parce que l'aide de l'État a été sensiblement augmentée, ce qui va bien sûr avoir un impact sur le prix. Restez donc vigilants sur ce sujet si ça vous intéresse. Et bien sûr, moi, je reste en veille pour vous dès que les choses se précisent. Vous en pensez quoi, vous, du leasing social? Votre avis nous intéresse. Mon mail, parisilleséconomies@radiofrance.com.
0: Merci beaucoup Valère, parisilleséconomies qu'on retrouve facilement. C'est le nom de la rubrique sur l'application ici.fr et on retrouve toute une liste d'économies qu'on peut faire et pour bien terminer le mois. D'autres bons plans, ils sont isarois, c'est avec Thomas Bortolato après Foreigner. 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

0: I want to know what love is. C'est Foreigner qui vous accompagne en chanson. 10h31, l'heure de retrouver Thomas Bortolato pour les bons plans isérois. Bonjour Thomas.
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2: 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À Vif, le musée Champollion vous propose de découvrir l'exposition Reflets du Nil, du monde antique aux rives d'aujourd'hui. Une expo pour poursuivre l'égyptomanie à la découverte de l'importance du fleuve du Nil dans la vie de tous les Égyptiens. Une expo à voir jusqu'au 31 octobre, du mardi au dimanche de 10h à 18h. L'entrée étant gratuite pour le musée du département Champollion. C'est à Vif. Aujourd'hui et demain, Saint-Pierre de Chartreuse accueille le Red Light Trail Festival, un bel événement au cœur de la Chartreuse. Il est alors dévoilé et commercialisé le nouveau topo guide Trail et Rando de Chartreuse, l'occasion de découvrir ou redécouvrir l'ensemble des sites de cette partie de notre département. Planifier des sorties en pleine nature à l'approche des beaux jours, c'est assez idéal. On commence ce week-end à Saint-Pierre de Chartreuse. 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
0: Merci beaucoup Thomas et rendez-vous lundi avec de nouveaux bons plans isérois. Alain Bachung, Osée Joséphine avant les conseils d'experts de Pierre Monaton.

0: Alain Bachung, Osez Joséphine.
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0: Les conseils de nos experts, c'est chaque matin en compagnie de Pierre Monaton. Bonjour Pierre.
3: Bonjour Monsieur Anthony.
0: Les retraités, eux aussi, sont imposables.
3: Oui, je crois que la question...
0: Si voilà, jamais, c'était une surprise.
3: Alors, la bonne nouvelle, c'est que retraite et imposition, pas de panique, tout est automatique. Ça tombe bien, faire sa déclaration d'impôt devient quand même de plus en plus simple. On a simplifié un peu la tâche aujourd'hui grâce à la transmission des informations entre les caisses de retraite donc et l'administration fiscale. Une grande partie donc des revenus est déjà pré-remplie. Alors, pour tout comprendre, on va recevoir Céline Gaillet. Céline Gaillet, elle est experte au sein de la CARSAT Rhône-Alpes, votre caisse de retraite. Alors, d'abord, Céline, comment fonctionne cette transmission automatique des revenus de retraite ?
4: Alors, déjà, je vais un peu rassurer hein, les retraités. C'est que pour la majorité des retraités, la déclaration est aujourd'hui assez simplifiée. Les retraités n'ont pas de calcul spécifique à effectuer, puisque l'assurance retraite va transmettre automatiquement le revenu imposable auprès de l'administration fiscale. Donc, ce montant va être ensuite reporté de manière pré-remplie sur la déclaration de revenus. Et pour les retraités, pour la majorité des cas, il suffira juste de vérifier et de valider le revenu pré-rempli.
3: Alors, est-ce que cela veut dire, Céline Gaillet, qu'il n'y a plus rien à vérifier ?
4: Alors, non. Alors justement, il faut quand même vérifier. Il faut vérifier que le montant correspond bien à votre retraite imposable et pas au montant net qui est versé sur votre compte. Il faut aussi vérifier que toutes les retraites apparaissent bien si vous en avez plusieurs, par exemple une pension personnelle et une pension de réversion. Et à l'inverse, il faut vérifier que certaines aides n'y figurent pas, comme l'ASPA. C'est un droit qui n'est pas imposable. Donc, il faut vérifier que ce montant-là n'y figure pas.
3: Qu'en est-il peut-être aussi pour les retraites complémentaires ? Ça aussi, ça intéresse les retraités ?
4: Oui, alors la retraite complémentaire, donc là, après, ça sera... Généralement, pour les travailleurs salariés, ça sera de la compétence de l'Argicarco. Donc, eux, également, ils vont transmettre de manière automatique. Je fais une petite aparté aussi pour les travailleurs indépendants qui ont également une retraite complémentaire qui est servie par l'assurance retraite, le régime général. Et ça sera l'assurance retraite qui va également déclarer ce montant de retraite complémentaire auprès de l'administration fiscale.
3: Bien, sans oublier, bien entendu, également tout changement de situation.
4: Quand on est dans le cadre d'un cumul emploi-retraite, effectivement, la situation, il faut en informer auprès de l'assurance retraite au niveau des droits, mais après tout ce qui va être le revenu lié au travail, ça c'est une déclaration que le retraité salarié devra effectuer de son côté, mais par contre pour la retraite c'est bien quelque chose qui va être transmis directement près de l'administration fiscale. Je voudrais juste préciser juste une dernière petite chose, c'est que pour les retraités aussi, pour le moyen de vérifier le montant imposable, j'invite à ce que les retraités se rendent sur leur site, sur l'espace personnel de l'assurance retraite, où il y a une carte service. Donc simplement à cliquer sur la carte service, le service consulter le montant déclaré à l'administration fiscale.

0: répondre à toutes vos questions. Vraiment, toutes vos questions auront des réponses au 04 76 46 45 45. Vous pouvez même déjà vous inscrire dès maintenant pour être sûr d'avoir de la place pour qu'ils puissent vous entendre et vous écouter. Ce sera jeudi prochain, le 21 mai, au 04 76 46 45 45. Et en attendant, les conseils d'experts qu'on retrouve sur ici.fr et l'application ici. Merci beaucoup, Pierre.
1: Merci, je vous souhaite un bon week-end et à lundi.
0: Très belle journée à suivre. On se balade avec Nathalie Malocher. C'est mon quartier, mon village.
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0: Shakira et Michael Giacchino, c'est Zoo, la bande originale du film Zootopia 2.
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0: Mon quartier, mon village, c'est la saison 6 à Saint-Jean-de-Bournay cette semaine aux côtés de Nathalie Malocher. Aujourd'hui, Nathalie découvre une belle histoire d'amitié, de mémoire et d'engagement, une aventure humaine qui roule.

0: En 4L, nous sommes avec Max de la team 4L Francky. Mais qui était Francky?
1: Alors Francky, c'était un sapeur-pompier volontaire de Saint-Jean-de-Bournay, ami pompier, étant donné que je suis également sapeur-pompier à Saint-Jean, avec qui du coup on échangeait beaucoup de valeurs communes en caserne. Suite à un accident de la route, il nous a quittés en 2014. Vu qu'il faisait la collection de véhicules pompiers dans sa vitrine, il avait une 4L assez imposante et je lui avais dit un de ces quatre, on se payera le culot de la refaire en vrai comme à l'époque. Et le projet était, suite aux années, on n'en a pas reparlé. Suite à son décès, j'ai contacté son meilleur ami. Je lui ai dit, écoute, on avait ce projet en commun. Est-ce que ça te dit, en son honneur, on retape cette 4L et projet qu'il a accepté. Donc Jojo, mon associé, le fameux Jojo qui vadrouille avec moi à bord de la 4L. Donc on a décidé de monter cette association en accord avec sa famille, donc la team 4L Francky. Et donc l'idée, c'est de proposer des initiations dans les écoles, dans les clubs, les associations ou même les particuliers. Des initiations du coup aux gestes qui sauvent, avec du massage cardiaque, la gestion d'une hémorragie, les malaises, l'utilisation d'un défibrillateur, etc.
2: Et ce, auprès de tout public, hein. Vous étiez encore ce matin dans une école de Saint-Jean-de-Bournay?
1: Tout à fait. Du plus petit, on démarre à la petite section de maternelle, jusqu'au plus ancien, en maison de retraite, il n'y a pas de problème. Et donc tout ça, voilà, bénévolement, en sachant qu'on fonctionne quand même sous forme de dons. Et donc tous ces dons à la fin de l'année sont reversés à différentes associations. Chaque année, on essaye de varier. L'année passée, c'était pour la section des jeunes sapeurs-pompiers de Saint-Jean. Il y a quelques années, on a payé la Joëlette pour une association d'enfants handicapés. Et comme on le disait, c'est vrai que c'est des choses qui sont pas forcément agréables à aborder, à savoir le massage cardiaque, etc. Mmh. Et avec des gestes simples, on pourrait sauver des vies. On l'a encore vu récemment avec le match à Saint-Jean-de-Bournay où un supporter justement a été pris d'une crise cardiaque. Le massage a été fait en temps et en heure, la pose du défibrillateur derrière, et résultat, cette personne est encore en vie aujourd'hui, et aucun séquelle, et tout s'est bien passé. Donc voilà, c'est grâce à des choses comme ça qu'on voit qu'effectivement, ça sert quand même à quelque chose, et voilà, toutes ces choses-là, plus on est nombreux à être initiés et formés à ces choses-là, et ben plus on pourra avoir des bonnes surprises et des prises en charge efficaces sur différents types de malaises.
0: Et comme quoi, il y a de très belles initiatives à Saint-Jean-de-Bournay. Il était important d'en parler ce matin pour la team 4L Francky, pour la boulangerie qui a su renaître de ses cendres, pour les artistes saint-jeannais et les lieux culturels qui les rassemblent. Toutes les belles rencontres que nous avons pu faire cette semaine, votez dès à présent pour Saint-Jean-de-Bournay sur ici.fr, le dossier Mon quartier, mon village. Avant d'évoquer les tendances, on écoute Bernard Lavilliers, Stand the Ghetto.

0: Spend the Ghetto, c'est avec Bernard Lavillier.
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0: Chaque jour, elle est nos yeux et nos oreilles. C'est Muriel Jourdan qui décrypte pour nous les phénomènes de société. Aujourd'hui, on parle du summer body qui n'a plus trop la cote, Muriel.
3: Ça ne vous a sans doute pas échappé, quand viennent les beaux jours, que les températures sont en hausse, le concept de summer body revient en force. Ce corps mince, ce corps sculpté que nous serions censés afficher sur la plage, on nous a fait rentrer dans la tête qu'il fallait être parfait, parfaite quand venait l'été. Et vous, comment percevez-vous cette notion de summer body? Je suis allée à la rencontre des moins de 30 ans dans la rue.
4: Si je vous dis summer body,
5: c'est mince, c'est bronzé, c'est bien, c'est summer body.
6: Moi je dirais que c'est être bien dans sa peau.
7: Je dirais c'est mince et avoir des formes et
8: aller à la salle juste avant l'été. Pareil, être bronzé, mince, beau corps, être tout, le look, la coiffure, le maquillage.
9: Corps de rêve pour cet été, en arrêtant de manger.
10: Le corps d'été.
11: J'en ai marre, genre... Tout le monde dit ouais, faut avoir le corps parfait pour l'été, mais laissez les gens vivre.
12: Summer body, la culture du corps pendant l'été, c'est ça? Je m'en contrefou.
3: Et des gens qui s'en contrefichent de ce summer body, il y en a de plus en plus. Des milliers d'internautes appellent à arrêter avec ces injonctions qui mettent les corps sous la pression du culte de la maigreur. L'an dernier, sur TikTok, de nombreux comptes faisaient la promotion de la minceur parfois extrême sous le hashtag skinny talk. Le réseau social a d'ailleurs interdit ce mot-clé, même si hélas, ce n'est pas ça qui fera disparaître ces incitations à la maigreur.
0: Et autre signe qui pourrait montrer que cette culture de summer body pourrait devenir un peu démodée, c'est une chanson.
3: Oui, celle de la jeune chanteuse Elena, révélée grâce à la Star Academy. Son titre intitulé « Summer Body » est une invitation à s'accepter, à ne pas être sous l'emprise de la société. Summer Body.

C'est une chanson qui sonne comme une rupture avec le corps parfait, avec le corps idéalisé, celui des magazines, avec généralement ce titre, hein, vous savez, de l'article juste en dessous, 10 façons de parfaire son summer body. Chaque fois qu'Elena la chante à un concert, le public, essentiellement féminin, reprend le refrain en chœur.

0: Bref, le summer body, c'est une tendance qui pourrait bien disparaître. Alors croisons les doigts et le bikini.
1: Merci beaucoup Muriel Jourdan. Ces tendances à retrouver sur l'application ici et ici.fr. Ces tendances aussi, c'était l'ouverture du Festival de Cannes avant-hier à Cannes, grand festival de cinéma. Et pour cette ouverture cette année, les artistes qui ont été choisis pour reprendre une chanson, ce sont Théodora et Okelou. Écoutez, ça donne ça, c'est Get Back des Beatles. Oh.

0: Dora et Okelou qui reprennent Get Back devant le réalisateur, entre autres, du Seigneur des Anneaux. C'est en ce moment le Festival de Cannes et vous le vivez avec votre radio. Et ici, les airs à suivre, on joue, on gagne une plancha avec Thomas Bortolato.
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0: Dungeon, Goodbye, Yellow Brick Road sur votre radio ici Isère. C'est l'heure de retrouver Thomas Bortolato. Bonjour Thomas.
1: Bonjour Anthony.
0: C'est le grand jour pour tenter de remporter cette plancha.
1: Alors là, que des très beaux cadeaux aujourd'hui. Déjà, effectivement, on l'avait dit, la plancha pour le tirage au sort à la fin de l'émission. Et puis toujours cette montre connectée ici Isère qu'on vous offre. Donc là, en fait, aujourd'hui, c'est vraiment le super grand jeu. Que des beaux cadeaux à gagner. La montre pour pouvoir appeler, parce qu'on peut appeler avec la montre en plus. Et pendant que vous êtes en train de griller des saucisses sur la plancha, ça peut être pas mal. On cherche une commune aujourd'hui, si je me trompe pas. Oui, absolument. Un lieu même. Un lieu, une commune. Voici le premier indice. Allez, voilà, on se débrouille avec ça. 04 76 46 45 deux fois. On aura bien sûr l'occasion de jouer ensemble jusqu'à midi. Puis vous, Anthony, on vous retrouve dès lundi matin, dès 9h. Passez un bon week-end.
0: Merci à vous aussi.
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1: Merci d'écouter Ici Isère, première radio sur l'actu dans le département. Il est 11h. Le journal avec vous, Véronique Peillot, bonjour.
3: Bonjour Thomas, bonjour à tous et à toutes.
1: Le Nord-Isère rend hommage à Zaya en cette fin de semaine.
3: Cette aide-soignante de 27 ans qui avait été tuée par son compagnon, c'était en fin d'année dernière. Son corps avait été retrouvé à Saint-Marcel-Bel-Accueil dans une voiture calcinée en novembre 2025. Les obsèques de Zaya auront donc lieu ce dimanche à Crémieux. Une cérémonie publique, laïque et ouverte à tous et qui aura lieu juste en face de son lieu de travail, à savoir l'EHPAD Jeanne de Chantal, où elle était très investi. Alors il était normal que la maison de retraite se mobilise également, comme nous l'explique son directeur, Frédéric Dubois.
4: Il faut comprendre que Zaya comptait beaucoup parmi notre personnel. Voilà, elle avait ce lien préférentiel. Et on a la chance à Crémieux d'avoir un site particulier qui permette d'accueillir ce type d'événement. Pour nous, c'était une évidence de marquer notre engagement, notre attachement à Zaya, à sa famille. Voilà, il y a toute cette communauté de personnel hospitalier qui est très soudée. Effectivement, le travail du deuil est toujours très long. Et là, l'étape effectivement de l'inhumation, c'est une étape importante pour pouvoir passer peut-être à une étape suivante. Voilà, ça reste quand même quelque chose, une manifestation d'une communauté qui a été meurtrie par cette affaire et qui tient à marquer à la fois cette solidarité vis-à-vis de la famille et vis-à-vis effectivement de toutes ces femmes qui sont meurtries par la violence conjugale.
3: Et quant au compagnon de l'aide-soignante, un homme de 39 ans, il a reconnu avoir tué la jeune femme. Il a été mis en examen et il est actuellement placé en détention provisoire. Le trafic des trains a repris normalement entre Grenoble et Chambéry, ainsi qu'Annecy et Genève. Après de grosses perturbations ce matin, des trains supprimés ou retardés à cause d'une panne d'installation dans le Grésivaudan au niveau de Brignoux. La panne est résolue désormais selon la SNCF. Et puis en sport, du rugby avec Grenoble qui reçoit Colomiers. C'est ce soir à 21h à l'occasion de la 30e et dernière journée de Pro D2. Sur le terrain, il n'y a plus d'enjeu pour les rugbymen grenoblois qui vont, quoi qu'il arrive, terminer 8e au classement et se maintenir en Pro D2. Colomiers, de son côté, joue une place directe en demi-finale. C'est donc à suivre en direct et en intégralité sur l'antenne de Ici Isère à partir de 21h. Et après le match, eh bien, tous les partants seront fêtés comme il se doit sur la pelouse du Stade des Alpes et le club leur remettra un maillot spécial. La météo avec vous, Thomas. Est-ce qu'ils vont jouer sous la pluie ce soir?
1: Il y a des chances, oui. Absolument. Parce que mauvais temps aujourd'hui en Isère, hein, surtout le département, des nuages et de la pluie comme on a pu déjà voir un peu ce matin. Et puis, normalement, cet après-midi, la pluie devrait revenir avec également des orages assez localement. Température donc très fraîche avec ce temps qui va se poursuivre au moins jusqu'au milieu de la nuit. 6 degrés à Cor dans le sud Isère, 8 à Voiron, Vif et Saint-Marcellin, 9 pour Bourgoin-Jallieu et la Côte-Saint-André, 10 du côté de Grenoble, Morestel, Vienne et Roussillon. Une tendance qui va donc se poursuivre. Ce sont les premiers relevés et précisions et prévisions également du Centre Météo France de Saint-Martin-d'Hères.
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1: Et puis quand j'ai midi, c'est qu'il y a forcément Patricia Casse qui est dans les parages. La voici avant de jouer avec vous. Il est 11h03 sur Ici Isère.

0: Kanji Midi avec Patricia Cass sur Ici Isère.
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0: Et nous jouons ensemble jusqu'à midi. J'attends bien sûr vos appels au 04 76 46 45 deux fois. On cherche un lieu, une commune, un endroit pour vous faire remporter en espèce cette montre Ici Isère. Une montre aux couleurs de la radio locale, bien sûr, pour pouvoir après avoir l'heure, tout simplement, avec classe aux couleurs de votre radio. Et puis, on a bien sûr le tirage au sort en fin d'émission pour gagner une plancha à gaz pour 8 personnes pour les barbecues de l'été. Alors, c'est vrai qu'en ce moment, le temps se prête pas vraiment à faire des barbecues. Mais une fois que les beaux jours reviendront, nous aurons le plaisir de pouvoir faire griller des légumes ou de la viande suivant vos envies. On cherche donc un lieu, un endroit. On a ce premier indice que voici. Nous avons donc le chant du coq et nous accueillons tout de suite Jean-Marie de Saint-Aignan-sur-Bion. Bonjour Jean-Marie.
3: Bonjour Thomas.
0: Alors Jean-Marie, quel est le programme aujourd'hui en ce vendredi ?
3: Bah écoutez, le programme c'est de se tenir à l'abri parce que la pluie, comme dans, je pense, la majeure partie du Nord-Isère, la pluie est là et donc il faut se tenir à l'abri. Ouais. Donc je suis dans mon sous-sol en train de laver des bouteilles.
0: Ah carrément, le sous-sol ?
3: Dans le sous-sol, ouais, pour laver des bouteilles, pour les remplir, bien sûr.
0: Une bouteille de quoi ? De vin ?
3: Des bouteilles de vin, oui.
0: D'accord. Oui, oui. Est-ce que vous êtes producteur de vin, Jean-Marie ?
3: Non, pas du tout. Non, je vais aller acheter du vin que je mettrai en bouteille par la suite.
0: Ah, ouais. D'accord. Et donc après, vous faites la technique du cirage pour le bouchon ou pas encore ? Non, ou pas du tout ?
3: Non, je ne vais pas jusque-là. Je les bouche simplement avec... je les bouche bien et je m'arrête là.
0: D'accord. Et vous arrivez à conserver ce vin-là pendant plusieurs années ?
3: Alors, c'est pas du vin de garde qui se garde très très longtemps, c'est du vin qui se garde 2-3 ans. Donc, voilà, oui, je le garde sans problème.
0: Bah, dis donc.
3: Voilà, on déguste rapidement, comme ça, il n'y a pas de souci.
0: Oui, comme ça, ça ne se périme pas. Avec modération, bien sûr, on le rappelle. Jean-Marie, alors, donc, on cherche un endroit ce matin. Vous avez une proposition à nous faire, je crois.
3: Oui, alors quand j'ai entendu le chant du coq, j'ai pensé tout de suite au coq Rico, qui avait, le pauvre coq, été emmené au tribunal pour des problèmes de bruit et de voisinage, là, sur le hameau de Boussieux, sur la commune de Nicolas-Vermel.
0: C'est la commune de Nicolas-Vermel, c'est ça ?
3: Nivola,
0: pardon. Voilà, on va y arriver.
3: Mais c'est un hameau qui s'appelle Boussieux.
0: D'accord, très bien. Donc ce serait donc avec le côté du coq. Eh ben, on vérifie ensemble, Jean-Marie. Bon, ça n'est pas ça non plus, effectivement, dans un arrondissement de la Tour du Pin, dans les balcons du Dauphiné. On continue de mener l'enquête, bien sûr, Jean-Marie, puis bon courage pour le nettoyage de vos bouteilles. Hein. Vous avez combien de bouteilles, vous nous avez pas dit ?
3: Oh, une quarantaine.
0: Ah, quand même, ouais. Ça fait quand même quelques caissons. Hein. De quoi occuper ce viaduc de l'Ascension ? Parce que c'est plus un pont, c'est un viaduc.
3: Effectivement, oui. Mais disons que pour moi, je suis en viaduc toute l'année, comme je suis retraité.
0: Ah, c'est bien ça. Vous avez bien raison d'en profiter aussi, Jean-Marie. Bon, n'hésitez pas à nous rappeler d'ici midi pour continuer l'enquête. Hein. Je compte sur vous.
3: Pas de souci, Thomas.
0: Belle journée à vous, du côté de Saint-Aignan-sur-Bion. On continue de rechercher, bien sûr, ce lieu, cet endroit que nous avons en Isère. Voici le deuxième indice.
2: L'Isère, c'est aussi le pays du Grésivaudan, avec ses terres escarpées et ses gorges profondes, où circulent de nombreux torrents et rivières. Des frontières naturelles au Moyen-Âge, entre Royaume de France et Duché de Savoie.
0: C'est vrai que nous avons un département qui est quand même assez riche. Donc on met le focus, l'accent sur le Grésivaudan, visiblement. Et si vous avez une proposition à nous faire de ce lieu, de cet endroit magnifique qui est chez nous en Isère, vous nous appelez 04 76 46 45 deux fois. On gagne une montre et une place pour le tirage au sort en fin d'émission pour la plancha à gaz. Voici Eros Ramazzotti sur Ici Isère.

0: Una storia impaltante, Eros Ramazzotti, sur ICI Isère.
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0: Que des très beaux cadeaux aujourd'hui avec une montre couleur de la radio ICI Isère, ainsi qu'un ticket pour pouvoir peut-être être pioché au tirage au sort en fin d'émission aujourd'hui pour gagner une plancha à gaz pour 8 personnes. Pour vos barbecues de l'été, d'ici quelques jours, quand le soleil reviendra. On cherche donc un lieu, quelque part en Isère, avec, on va écouter quand même ce deuxième indice que voici.
3: L'Isère, c'est aussi le pays du Grésivaudan, avec ses terres escarpées et ses gorges profondes, où circulent de nombreux torrents et rivières. Des frontières naturelles au Moyen-Âge, entre Royaume de France et Duché de Savoie.
0: Magnifique département de l'Isère, bien sûr. Bonjour Marjorie.
4: Bonjour.
0: Marjorie, vous nous appelez depuis Pontcharra. Qu'est-ce que vous faites de beau aujourd'hui, Marjorie ?
4: Rien.
0: Rien, c'est tranquille aujourd'hui.
4: On va aller voir vite le festival d'hip-hop à Pontcharra.
0: Ah ouais, carrément, trop bien. Oui. Et vous allez faire aussi la démonstration de hip-hop, Marjorie, vous aussi ?
4: Moi non, pas du tout.
0: Mais grande amatrice, par contre.
4: Pas trop, mais c'est pour juste aller pour faire une sortie.
0: Très bien, bah, vous avez bien raison. En ce début de week-end, malgré la pluie, on peut sortir et se faire plaisir pour ces sorties. Marjorie, on cherche donc un lieu quelque part en Isère. Quel lieu pensez-vous, Marjorie ?
4: À Barreau.
0: À Barreau, qu'est-ce qui vous a mis sur la voie de cette commune ?
4: Bah, on est à la limite de la Savoie, les trucs, il y a le fort Barreau.
0: Oui, c'est vrai.
4: Et comme c'est une petite commune, il y a des animaux, donc le coq.
0: Oui.
4: Donc voilà.
0: Bon, bah écoutez, ça se tient, on vérifie ensemble, Marjorie. Bon, ça n'est pas non plus Barreau, malheureusement, mais on continue l'enquête, d'accord Marjorie ?
4: D'accord.
0: Et puis si je vous retrouve pas d'ici là, d'ici à midi, je vous souhaite une belle journée et j'espère que le spectacle sera agréable pour le hip-hop.
4: Oui.
0: À très bientôt Marjorie, belle journée du côté de Pontcharra. Bonjour à vous Nathalie, Saint-Maurice-l'Exil, bonjour.
5: Bonjour.
0: Nathalie, quel est le programme aujourd'hui ?
5: Alors le programme, pas grand chose vu le temps qu'il fait.
0: Ouais, vous aussi vous êtes en viaduc aujourd'hui ?
5: Oui, voilà.
0: Le viaduc de l'Ascension. Bon, au moins, on est tranquille. Et puis, vous jouez avec nous, c'est aussi l'essentiel. On cherche un lieu aujourd'hui, Nathalie. À quel lieu pensez-vous, très précisément ?
5: Le col du coq.
0: Pourquoi le col du coq ? Ouais, le Grésivaudan, puis l'indice du coq. Bon, voilà. Ça se tient quand même beaucoup, là, en deux indices, oui. Quand même. Hein. On vérifie ensemble. Bon, ça n'est pas le col du coq précisément. Mais là, j'ai envie de lui dire, Nathalie, vous êtes sur la très bonne voie. Sincèrement. Il faudra rappeler si vous voulez faire une nouvelle proposition. Vous êtes l'indice du col du coq, effectivement, ça rejoint le coq. Mais je ne peux pas vous en dire plus, sinon je vous donne carrément la réponse. Mais vous êtes sur la bonne voie, vous chauffez. Donc n'hésitez pas à nous rappeler d'ici midi, d'accord, Nathalie ?
5: D'accord. Merci.
0: Je compte sur vous. Allez, à tout de suite.
5: Merci.
0: Passez une belle journée du côté de Saint-Maurice-l'Exil. Décidément, on chauffe là avec cette proposition du col du coq. Je vous propose un troisième indice.
6: Cham, cham, cham, chamois d'or.
7: Généreux. Quand on a partagé des moments intenses avec la nature, c'est comme une récompense de partager un chamois d'or au bon bout de crème.
0: Ah, je ris parce que si vous voyez un peu la tête de nos techniciens qui sont en régie, nous avons Thomas et Lénie. Ils sont entre l'euphorie et le côté qu'est-ce qu'on écoute là actuellement dans les indices. Merci à Nelly Gauthier d'avoir préparé. C'est son idée, c'est son jeu, bien sûr. Alors voilà, ce troisième indice, des idées, des lieux que vous voulez nous proposer, 04 76 46 45 deux fois, a gagné aujourd'hui une montre ICI Isère et la possibilité d'être tiré au sort en fin d'émission pour une plancha à gaz, un très beau cadeau qu'on vous fait aujourd'hui. Toutes vos propositions après Pascal Obispo et Francis Cabrel, il faudrait que pleuve l'amour ce matin sur ICI Isère. Chanson de circonstance, vu le temps.

0: Faudrait que pleuve l'amour, c'est le duo de Francis Cabrel et Pascal Obispo sur Ici Isère à 11h21. On joue ce matin pour vous faire gagner une montre Ici Isère ainsi qu'un ticket pour être tiré au sort, on l'espère, pour vous, pour cette plancha à gaz pour 8 personnes. On joue, on cherche un lieu, une commune, quelque part en Isère. On revient dans moins d'une minute.
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0: Et ce lieu mystère qui nous donne un peu de fil à retordre depuis ce matin pour vous faire gagner une montre ici Isère, ainsi que ce tirage au sort, on l'espère pour vous, pour la plancha à gaz, pour 8 personnes, ce très beau cadeau qu'on vous fait aujourd'hui. On réécoute le dernier indice qu'on vous a diffusé, le numéro 3 que voici.
4: Cham, cham, cham, cham, adore.
5: Généreux. Quand on a partagé des moments intenses avec la nature, c'est comme une récompense de partager un chamois d'or au bon goût de crème.
0: Et oui, absolument, le chamois, bien sûr. Bonjour Anne-Marie.
6: Bonjour, bonjour à vous.
0: Anne-Marie de Saint-Martin-d'Hères, aujourd'hui, malgré le mauvais temps, vous avez le soleil dans la voix, ça fait plaisir.
6: Oui, bah, heureusement qu'on a au moins ça, hein, le temps.
0: Qu'est-ce que vous allez faire de beau ce week-end, Anne-Marie?
6: Pas grand. Bah, là, je suis en train de faire du rangement vu
0: d'accord.
6: Le soleil, donc j'en profite. Et comme je suis à la retraite, je profiterai du beau temps à partir de dimanche.
0: C'est vrai.
6: Quand normalement, on reprend le boulot.
0: Voilà, c'est sûr. Ouais, le beau temps qui revient.
6: Pour ceux qui bossent, oui. Voilà.
0: On aura peut-être le lundi au soleil. Allez savoir. Pour
6: oui,
0: une fois.
6: On chantera.
0: Bon, Anne-Marie, on cherche un lieu quelque part en Isère. À quel lieu précisément vous pensez, Anne-Marie?
6: Avec le dernier indice, bon, c'est que ce soit ça, mais je pensais à Chamchaud, c'est pas très loin du col du Coq.
0: Oui.
6: Donc voilà.
0: Par rapport au chamois d'or, hein, c'est ça.
6: Bah, par rapport à Cham, voilà, c'est ça qui m'a. C'est surtout la chanson. Voilà, c'est ce qui m'a tout de suite. Et c'est dans le Crazy Beau Temps, donc voilà.
0: Ouais, ça se tient. Bah écoutez, Anne-Marie, on vérifie ensemble.
6: Merci.
0: Bon, ça n'est pas non plus Chamchaud. Mais on continue l'enquête.
6: Oui, d'accord. On va trouver.
0: Jusqu'à midi, on joue ensemble. Vous n'hésitez pas à nous rappeler.
6: Okay. D'accord, merci beaucoup.
0: Merci à vous Anne-Marie, à très bientôt.
6: Merci.
0: Belle journée du côté de Saint-Martin-d'Hères.
6: Merci, au revoir.
0: Passons maintenant du côté de Darendon. Bonjour Isabelle.
7: Bonjour.
0: Isabelle, qu'est-ce que vous faites de beau aujourd'hui?
7: Rien.
0: Rien du tout, nada.
7: Non, ça dégoûte un peu ce temps, oui.
0: Bah ouais, hein. Mais bon, au moins vous jouez avec nous, c'est déjà pas mal.
7: Voilà, oui, on s'occupe un peu quand même.
0: Bon Isabelle, on aimerait faire gagner, puis on aimerait surtout trouver ce lieu qu'on cherche depuis le début du jeu, depuis 11h. À quel lieu pensez-vous précisément?
7: Alors moi, je pensais à la Dent de Crolle.
0: Oui, pourquoi?
7: Eh bien, elle a une crête aussi, pareil, qui ressemble au col du Coq.
0: Oui.
7: Et c'est surtout le candidat avant qui m'a fait penser à ça.
0: D'accord.
7: Voilà.
0: Puis ça se tient parce que ce serait dans le Grésy Vaudan.
7: Oui, Grésy Vaudan.
0: Et puis peut-être des chamois.
7: Je pense des chamois aussi. Mmh. Oui, oui.
0: Bon, écoutez, Isabelle, je vous propose c'est qu'on vérifie ensemble.
7: D'accord.
0: Et oui. Bravo, Isabelle.
7: J'ai de la chance, hein.
0: Oui, vous avez de la chance aujourd'hui, Isabelle. Effectivement, c'est bel et bien la Dent de Crolle que nous cherchions. Effectivement, l'indice du Coq avec le col du Coq, effectivement, qui passe, voilà, hein, par là-bas. Pas de difficulté en randonnée pédestre, qui s'inscrit aussi dans le parc naturel régional de Chartreuse, avec ce côté classé Natura 2000, donc une réserve de la faune et de la flore très importante.
7: Ouais.
0: Le Grésy Vaudan, effectivement, car elle domine à l'est la ville de Crolle et la vallée du Grésy Vaudan. Son exploration en fait la cavité naturelle la plus profonde connue au monde de 1944 à 1953. Et puis effectivement le chamois, car il y a des hardes de chamois à la Dent de Crolle. dont les parties abruptes au-dessus de la limite des arbres, avec le lynx qui sont également présents là-bas. Bon, bah, c'est pour vous, Isabelle, bravo.
7: Oh, bah, merci beaucoup, c'est très gentil.
0: Alors, vous avez déjà gagné la montre ici, Isère. Et puis, ce tirage au sort en fin d'émission, peut-être qu'on vous rappellera d'ici 11h45 si vous avez de nouveau de la chance pour, on l'espère, faire gagner cette planche à gaz, cette belle plancha qu'on vous propose pour 8 personnes pour faire les barbecues de l'été.
7: D'accord, bah bon, c'est très gentil.
0: C'est magnifique tout ça.
7: Ah oui, c'est magnifique. Hein. Ça donne du soleil voilà. Aujourd'hui.
0: Le soleil, ouais, effectivement, grâce à cette énigme, vous avez réussi. Bravo Isabelle, et puis j'espère peut-être à tout à l'heure.
7: Eh bien, peut-être à tout à l'heure.
0: Passez une belle journée du côté d'Arandon, Isabelle.
7: Merci beaucoup.
0: À très
7: bonne
0: bientôt.
7: Journée. Au revoir.
0: Eh bien, maintenant que nous avons trouvé la dent de crawl, on va peut-être chercher une autre dent. Non, bien sûr que non, on va chercher autre chose. Nous repartons, nous effaçons l'ardoise et nous recommençons notre recherche. On va chercher une personnalité aujourd'hui. Une actrice. Allez, c'est déjà ce que je vous dis. On cherche une actrice. Oui, en lien avec l'Isère. Voici le premier indice.

Vous avez bien sûr reconnu Johnny Hallyday et puis avec cette chanson, voilà, donc on va donc chercher avec ce premier indice une personnalité en lien avec l'Isère. 04 76 46 45 deux fois, à vous de nous faire vos propositions. On recommence pour vous faire gagner bien sûr cette montre ici Isère. On l'espère pour vous en tout cas ce matin. Il est 11h28, on retrouve les Pointer Sisters, I'm so excited, sur ici Isère avant l'info service dans quelques instants. Très belle fin de matinée malgré le mauvais temps avec ici Isère. On vous apporte un peu de soleil.

0: I'm so excited, et les Pointer Sisters, c'est bien sûr avec Ici Isère.
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0: Les bons plans et infos pratiques toutes les heures, bien sûr, avec Ici Isère. Ce dimanche 17 mai au Versoux est organisée une initiation de canicross par l'Agapi de 13h30 à 17h. C'est sur la digue de l'Isère. L'occasion pour vous de venir courir ou pratiquer d'autres sports avec votre chien. Possibilité de faire du canicross, du cani-VTT et de la cani-trottinette. Vous pouvez assister aux démonstrations. Vous pouvez aussi tester avec votre chien ces différentes activités ou avec des chiens du refuge sur place. Rendez-vous ce dimanche 17 mai à la digue de l'Isère du Versoux pour cette initiation de canicross. Ce week-end également, du 16 au 17 mai, l'anneau de vitesse du parc Paul Mistral de Grenoble fait le Solid Air, un tournoi international de football de rue féminin engagé et inclusif. C'est l'association Soccer de rue qui réunit une quinzaine d'équipes des quatre coins du monde pour faire du sport un levier d'émancipation et de solidarité, le Mexique étant cette fois-ci l'invité d'honneur. Rendez-vous ce week-end sur l'anneau de vitesse du parc Paul Mistral de Grenoble.
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0: Et dans la famille Hallyday, je voudrais à présent le fils David Hallyday, Tu ne m'as pas laissé le temps, sur Ici Isère, en hommage à son grand-père Georges Vartan.

0: va laisser le temps et David Hallyday sur Ici Isère. David qui reviendra d'ailleurs en concert au Summum de Grenoble le 6 décembre prochain.
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0: On joue pour vous faire gagner cette montre Ici Isère. On cherche une personnalité. On a eu il y a quelques instants le premier indice avec une chanson de Johnny Hallyday. On attend donc vos propositions. Bonjour Jean-Paul.
3: Bonjour Jean-Paul.
4: Oui, bonjour.
0: Bonjour Jean-Paul de la Balme-les-Grottes. Vous avez une proposition à nous faire ce matin, Jean-Paul.
4: Oui, tout à fait. Je pensais simplement à Nathalie Baye, qui a été dans l'Isère à un moment donné et qui était en couple avec Johnny Hallyday.
0: C'est vrai, qui a formé ce couple mythique pendant les années 80 et dont ils ont eu, bien sûr, Laura Smet. On vérifie ensemble, Jean-Paul, si c'est bien ça. Bon, ça n'est pas Nathalie Baye.
4: D'accord.
0: Mais vous pouvez toujours mener l'enquête hein, jusqu'à midi. Vous n'hésitez pas.
4: Merci.
0: Merci à vous, Jean-Paul. Belle journée du côté de la Balme-les-Grottes. Notre nouveau candidat vient de Saint-Laurent-du-Pont. Bonjour, Guy.
5: Oui, bonjour.
0: Guy, aujourd'hui, qu'est-ce que vous faites de beau?
5: On s'amuse.
0: C'est vrai, vous jouez avec nous, c'est déjà pas mal.
5: Avec le temps qu'il fait.
0: C'est vrai. C'est un temps de chien ou de grenouille, ça dépend pour faire la fête. Guy, on cherche une personnalité ce matin. À qui pensez-vous?
5: J'avais pensé à Dean Blondio, parce qu'elle a été passée un moment avec Johnny.
0: C'est vrai aussi, oui.
5: Et puis elle a été actrice.
0: Est-ce qu'elle
5: voilà.
0: Ouais,
5: mais écoutez... je me suis peut-être précipité.
0: Non, mais écoutez, on vérifie ensemble, Guy. Ça n'est pas non plus Adeline Blondo. Sinon, on aurait même pu diffuser la chanson qui s'appelle Adeline, d'ailleurs, tout simplement. Ça aurait été drôle, tiens, pourquoi pas. Mais non, c'est pas elle. On continue de mener l'enquête, Guy, d'accord?
5: Ok.
0: Passez une belle journée du côté de Saint-Laurent-du-Pont. À bientôt.
5: D'accord, au revoir.
0: On continue de rechercher cette personnalité ce matin, en lien donc avec l'Isère également. Voici le second indice.

0: Là, on est vraiment au bord de la mer. Hein. Merci Charles Trenet, bien sûr. Deux indices, Johnny Hallyday, Back to LA et la mer. Charles Trenet, vous avez des propositions à nous faire. On cherche une personnalité ce matin. 04 76 46 45 deux fois. Dis donc, ça te dit d'aller voir Gaëtan Roussel le 21 mai au Summum de Grenoble?
1: Bah oui, mais je te signale que c'est complet depuis un bon moment. Hein.
0: Oui, mais ici, Isère a gardé les dernières places et on peut peut-être essayer de les gagner.
1: Alors ça, c'est un bon plan. Hein.
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0: Il est tombé du ciel, c'est bien sûr Jacques Higelin sur Ici Isère.
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0: Et le lieu mystère aujourd'hui, c'est Mathieu Montel qui est avec nous
3: bonjour,
0: en studio.
3: Bonjour Mathieu. Bonjour. On s'est vu ce matin, mais je traînais dans le coin.
0: Voilà, alors pourquoi Mathieu est avec nous? C'est parce que dans quelques instants, après les propositions, on va pouvoir faire le tirage au sort de ce fameux plancha qu'on va vous faire gagner. Donc je propose à Mathieu, c'est qu'on accueille nos auditeurs ensemble.
3: Parce qu'il vous fallait une main innocente.
0: Et vous êtes complètement innocent.
3: Ce qui est fou, c'est que c'est moi le plus innocent de l'équipe. Donc je ne vous dis pas le niveau des autres.
0: Voilà, les autres, bon, voilà.

0: On cherche donc une personnalité ce matin et on a une personnalité au téléphone, figurez-vous Mathieu, nous appelle depuis Courtenay, c'est Olivier Giroud. Bonjour Olivier.
1: Bonjour.
0: Bonjour Olivier. Dis donc Olivier, je vous ai pas vu sur la liste de Didier Deschamps, qu'est-ce qui s'est passé Olivier?
1: Je suis trop bon.
0: Ah ben c'est pour ça. Ah,
2: c'est voilà. Ce qu'on me dit tout le temps aussi. Ouais, je comprends, mais on est dans le même club Olivier, bien sûr.
0: Bon Olivier, on cherche une personnalité ce matin, qui pensez-vous précisément?
1: J'ai pensé à Brigitte Bardot.
0: Oui, pourquoi Brigitte Bardot?
1: Eh ben, l'actrice, le lien avec l'Isère, ben, la tournée à Saint-Denis-Jet-du-Moucherotte à l'Hermitage.
0: Oui.
1: Voilà.
0: Bon, l'indice avec Charles Trenet, la mer, forcément, elle habitait au bord de la mer.
2: Elle a bien dû le croiser une ou deux fois, quoi.
0: Et elle a bien dû croiser Johnny aussi deux, trois fois.
2: Oui, pareil.
0: Bon, on vérifie ça, Olivier, ensemble. Bon, ça n'est pas non plus Brigitte Bardot, mais l'idée, effectivement, qu'elle est passée en Isère et qu'elle est proche de la mer, vous tenez une bonne idée, là, Olivier. Donc, on continue de creuser.
1: Bon, eh bien, on va continuer, on va chercher.
0: Voilà, n'hésitez pas à rappeler. Merci, Olivier.
1: Merci beaucoup, merci, au revoir.
0: Belle journée à vous. Bonjour à Michel de Crolles, bonjour.
3: Oui, bonjour.
0: Michel, c'est la patate ce matin chez vous, on a l'impression.
3: Oui.
0: C'est un week-end tranquille, alors.
3: Ah oui, week-end tranquille, sous la pluie, hélas.
2: Oui, prends la douche sans avoir besoin d'aller dans la salle de bain. C'est super. On adore.
0: C'est vrai.
2: Non, mais on profite, vous avez raison, Michel.
0: On en profite, voilà, bien tranquillement. Sûr. Michel, on cherche une personnalité ce matin. À qui pensez-vous?
4: Je pensais à Antoine.
0: Vous êtes un peu loin, Michel, du téléphone.
4: Oui, je pensais à Antoine.
0: Le chanteur?
4: Oui.
0: Ouais, pourquoi?
2: Non, mon cousin. Bah oui, le chanteur Thomas.
0: Bon, pourquoi le chanteur Antoine, Michel? Dites-nous tout.
4: Eh bien, parce qu'il est de la génération de Johnny Hallyday.
0: Oui.
2: Ils s'apprécient. Enfin, ils ont eu quelques conflits, je crois.
4: Ah. Oui, il a habité Grenoble.
0: Oui.
4: Et il a pris la mer, voilà.
2: C'est vrai que niveau mer, on est pas mal avec Antoine.
0: C'est vrai. Bon, bah écoutez, Michel, on vérifie ensemble. Ça n'est pas non plus le chanteur Antoine, Michel.
2: Bon.
0: Mais on continue l'enquête, d'accord?
2: C'était pas mal, Michel, bravo.
0: Ouais, vous avez de bonnes pistes.
4: Merci, au revoir.
0: Bonne journée à vous du côté de Crolles. Dans quelques instants, on va faire bien sûr ce fameux tirage au sort d'une main innocente grâce à notre ami Mathieu Montel qui est avec nous en studio. Voici quand même le troisième indice pour chercher notre personnalité aujourd'hui. Donc il est question d'un peu de Johnny, il est question d'un peu de la mer,
2: beaucoup
0: avec
2: de chanteurs connus, dis donc.
0: Et la question de Lyon Presqu'île, un rapport avec Lyon visiblement, merci à Benjamin Biollet. Allez, dans quelques instants on fait le tirage au sort pour savoir qui va remplacer cette belle plancha à gaz. Ce sera après Pink All Out Fight sur ICI 10.

0: All Out of Fight et Pink sur E6. On fait le tirage au sort pour la grande plancha dans moins d'une minute.
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0: Et le plein de cadeaux à présent pour vous faire gagner cette fameuse plancha à gaz pour 8 personnes pour le barbecue de l'été. Bon, pas vraiment ces prochains jours, mais les jours d'après, on l'espère. Et d'une main très innocente, nous sommes donc avec notre ami Mathieu Montel qui est toujours avec nous en studio, cher Mathieu.
7: J'ai mélangé.
0: C'est vrai.
7: Je sais absolument pas ce que j'ai sous les yeux. Donc
0: vous avez 5 papiers, nos gagnants de la semaine.
7: Oui.
0: Vous allez en tirer un au hasard et on va l'appeler en direct pour lui faire remporter cette belle plancha à gaz.
7: Allez.
0: À vous de nous dire qui est-ce.
7: C'est parti. Alors... Mathieu Montel. Ah non, ça marche pas, ça. Pardon.
0: Seulement.
7: Auditeur. Alors, il y a un code. MNL. L, c'est pour lundi.
0: MNL. Ça a l'air d'être lundi, visiblement. Alors, on va demander à Marie-Claude, à Arthur, qui sont à l'accueil d'ici Isère.
7: J'espère que si vous avez joué, vous êtes à l'écoute. Hein.
0: L'auditeur MNL. Et peut-être du côté de chez vous, le téléphone va sonner dans quelques instants. On vous le rappelle pour vous faire gagner cette très belle plancha à gaz pour 8 personnes.
7: Il y a un M, un N et un L, hein.
0: C'est vrai, ça se trouve, c'est Montel abrégé.
7: J'ai pas pris mon téléphone.
0: Ah non, c'est rigolo, ça, Montel qui a pas pris son téléphone.
7: C'est
0: bip bip.
7: Le gars est fort.
0: Nous avons quelqu'un visiblement au téléphone. Nous avons Maxime. Oui, bonjour Maxime.
7: Bonjour Maxime.
8: Bonjour.
0: Bonjour Maxime, c'est Thomas et Mathieu d'ici Isère. Vous allez bien?
8: Ça va et vous?
0: Bah écoutez, un peu de forme.
7: Ça va bien.
0: Du côté de Charvieux-Chavagneux, c'est bien ça?
8: Alors actuellement, je suis au travail, je suis pas Charvieux-Chavagneux, mais...
0: Bon, c'est perdu. Non, c'est pas vrai. Prenez une pause, Maxime. On vient de faire remporter la plancha à gaz pour 8 personnes. C'est pour vous.
8: Bravo.
0: Bon, cher Maxime, bravo, c'est gagné, c'est pour vous. Vous avez participé lundi, normalement, au grand jeu. Vous avez gagné, d'ailleurs, lundi.
7: Exactement.
0: Et puis, vous avez été donc inscrit au tirage au sort, et c'est Mathieu qui a tiré d'une main innocente. Donc, c'est vous qui avez gagné, Maxime.
8: Eh ben merci beaucoup.
7: Bah avec plaisir, hein, ça. On viendra au barbecue du coup.
0: Voilà, toute l'équipe. Ouais. Hein, on est une trentaine dans la radio, donc bon courage.
8: Ah bah. Faudra trois planchas alors.
0: Voilà.
7: Il est malin, mais.
0: Il est malin, Maxime. Bon, il y en a déjà une sur les trois, Maxime, qui est pour vous.
7: Ce sera que moi.
0: Voilà, qu'on vous apporte. Vous avez gagné, bravo, ce très beau cadeau. On espère en tout cas que vous allez pouvoir vous régaler vos amis, la famille et n'importe qui que vous voulez, bien sûr.
7: Le beau temps arrive dès la semaine prochaine, Maxime. Vous aurez de quoi vous amuser. Félicitations.
0: C'est pour vous, Maxime. J'ai une petite question pour vous qui est la plus compliquée. Quelle est votre radio locale en Isère?
8: Ici, Isère.
0: Passez une très belle journée, Maxime. À très bientôt.
8: Merci. Bonne journée. Au revoir.
0: Bon travail également. Bon. Et puis voilà. Bon, bah voilà, c'est gagné pour lui. Merci à vous, Mathieu, d'avoir tiré de cette main innocente.
7: Un plaisir. Écoutez, j'espère que tous les autres ne m'en voudront pas. Parce que c'est le problème quand vous tirez au sort quelqu'un et il y a.
0: Il y a les gagnants et les perdants. Mais ils ont quand même.
7: Il faudra rejouer.
0: Voilà.
7: On rejoue
0: dès lundi avec Nelly Gauthier, bien sûr, dès 11h pour pouvoir trouver cette personnalité dont nous avons commencé ce matin. Et puis vous, Mathieu, on vous retrouve aussi lundi.
7: C'est ça.
0: Dès 6h pour la matinale.
7: Normalement, c'est ça. Je crois que ça va pas changer dans le week-end. Je vérifie dans ma tête quand même. Oui, si, c'est bon, c'est ça. Hein.
0: C'est bien ça. Bon, bah alors.
7: La radio, la télé, tout ça. Allez, à plus.
0: On vous retrouve lundi. Et puis les Sud-Américaines.
7: Danser en attendant.
0: Voilà, on va danser avec les Sud-Américaines. Pourquoi pas.
7: Michel Fugain. Anniversaire cette semaine.
0: C'est vrai. 84 ans, Michel Fugain.
7: Bel âge.
0: Notre Isérois préféré sur ici, Isère.

0: sont les Sud-Américaines sur Ici Isère avec Michel Fugain.
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0: 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Il est midi. Le journal avec vous, Véronique Puyot, bonjour.
2: Bonjour Thomas, bonjour à tous et à toutes.
0: C'était le 19 novembre dernier, le corps calciné d'une jeune femme était retrouvé dans une voiture en feu à Saint-Marcel-Bel-Accueil.
2: Rapidement, le compagnon de Zaya, une aide-soignante de 27 ans, était suspecté puis interpellé. Cet homme de 39 ans avait ensuite reconnu en garde à vue être l'auteur de ce féminicide. Avant d'être mis en examen pour meurtre sur conjoint, il a depuis bien sûr été écroué. Les obsèques de Zaya auront donc lieu dimanche à 16h, 16 mois après la découverte de son corps. Ça va se passer à Crémieux, une cérémonie publique et laïque ouverte à tous qui aura lieu dans le pré en face de l'EHPAD Jeanne de Chantal où travaillait cette jeune femme comme aide-soignante. Le trafic des trains a donc repris normalement entre Grenoble, Chambéry, Annecy et Genève ce matin, après de grosses perturbations, des trains qui ont été supprimés ou retardés en cause une panne d'installation dans le Grésivaudan au niveau de Brignoux, une panne depuis résolue selon la SNCF. Vous l'avez constaté, c'est le retour de l'hiver en Isère, en ce pont de l'Ascension. Pas vraiment idéal pour ceux qui s'étaient organisé un petit week-end dans les Alpes iséroises. Mais il faut bien faire contre mauvaise fortune bon cœur. Comme ces touristes, Kanna Bonmazoukarer a rencontré hier au camping situé près du lac de la Fraie sur le plateau Mathézin.
3: Beaucoup avaient déjà repris la route à la première heure en quête d'un peu de soleil. Au petit déjeuner, il ne restait que Brice et Romain qui ne voyaient pas du tout pourquoi tout le monde avait pris la fuite.
4: Ouais, il fait super beau, 25 degrés, super.
3: Brice est la caution bonne humeur du groupe de motards parisiens. Et vu la météo, ils en ont bien besoin.
5: Et on va jusque dans le sud. Jusqu'à présent, ça allait à peu près la météo, mais là...
3: C'est le déluge. Pas de quoi freiner Stéphane, jurassien qui saute de son van aménagé.
6: Là, il y a un rayon de soleil, on va essayer d'aller à la Pierre Percée. 4 heures de marche. Là, on a prévu le casse-croûte et puis les kawaii. On va quand même profiter parce que on a que 5 semaines de vacances dans l'année, donc... Si on en fume une, déjà, rien faire.
3: Anne-Marie, la gérante du camping, enchaîne les coups de fil d'annulation. Coup dur sur cette période stratégique.
7: En basse saison, ces gros week-ends nous permettent quand même de bien travailler et ensuite d'amorcer la saison. Après, ils ont annoncé un retour de froid glacial, donc les gens ne viennent pas.
3: D'après Météo France, le beau temps devrait revenir mardi prochain en Isère.
2: On l'espère de tout cœur, un reportage signé Anna Bonmazoukarère.
0: Rugby féminin et 5 joueuses des Amazones du FCG vont participer au Crunch dimanche après-midi.
2: C'est le dernier match du tournoi des 6 nations féminin entre la France et l'Angleterre. L'équipe victorieuse remportera le tournoi. Les deux sœurs Féléou, Théani et Manae seront titulaires, tout comme Léa Champon et Zioban Soketa. Elisa Rifono, elle, sera remplaçante. Rugby masculin cette fois et dernière ligne droite pour les joueurs du FCG. Les rugbymen Grenoble chausse les crampons pour la dernière fois cette saison. 30e et dernière journée de Pro D2. Grenoble reçoit Colomiers ce soir à 21h. Un match sans enjeu. Quoi qu'il arrive, les Grenoblois sont sûrs de terminer 8e du championnat et de rester en Pro D2. En revanche, il y aura sans doute de l'émotion puisque c'est le dernier match pour plusieurs cadres du vestiaire. Romain Trouillou, Thibaut Martel, José Madeira, Julien Farnoux, des joueurs qui sont là depuis des années. Alors oui, c'est la fin d'un cycle, reconnaît le président du FCG, Patrick Goffi, qui était notre invité ce matin sur Ici Isère à 7h45.
8: Oui, c'est une passe qui se tourne avec des bons joueurs qui nous quittent soit de leur fait, soit de notre fait. Et je crois que l'équipe aura à cœur ce soir, face à Colomiers, de faire un excellent match et d'honorer, je dirais, le dernier match de ces gens-là sur le terrain des Stades des Alpes. Alors, pas d'enjeu pour nous, mais un très très gros enjeu pour les Columérins, parce qu'ils ont obligation de gagner chez nous. Et je crois que les Grenoblois n'ont pas du tout l'intention de les laisser gagner.
2: Patrick Goffi ce matin avec Théo Hetch. Vous pouvez réécouter l'interview complète sur notre site ici.fr en page Isère. Quant au match de ce soir, il est à vivre bien sûr en direct et en intégralité sur l'antenne d'ici Isère avec Antonin Carmen aux commentaires. Coup d'envoi 21h. Et puis on termine avec du cyclisme et le Tour d'Italie. Grosse étape aujourd'hui, 244 km entre Formia et le Blocco. C'est le Ventoux italien. 7e étape donc avec le maillot de meilleur sprinteur toujours sur les épaules de l'Isérois Paul. Le sprinteur de la Quick Step a terminé 3e hier malgré une chute à quelques dizaines de mètres de l'arrivée. La météo, Thomas.
0: Oh là, quel mauvais temps. Quel mauvais temps aujourd'hui en Isère et également encore tout ce week-end jusqu'au moins dimanche. Nuages et pluie aujourd'hui et cet après-midi et même peut-être des orages assez localement. Donc prudence, thermomètre toujours aussi frais. Nous avons 8 à Saint-Marcellin, 9 à Bourgoin-Jallieu, Côte-Saint-André, 10 pour Grenoble, Morestel, Vienne et Roussillon. Une tendance qui va donc se poursuivre cet après-midi. Vous retrouvez tout de suite Valérie Damido et Eric Bastien pour le jeu au taquet. Passez une très belle journée avec Ici Isère.
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2: Bonjour à tous. Cette semaine, Valérie Damido et Eric Bastien sont en vacances. Nous nous replongeons donc dans les meilleurs moments de l'émission. Au menu, un candidat qui monte les meubles à l'envers. Bon, en même temps, ça peut nous arriver aussi. Un autre qui conseille des coins sympas en Picardie, sans oublier celui qui a exercé une multitude de métiers, ou encore celle qui a failli dormir sur le parking de Disneyland à Paris. Et oui, nos candidats ont plein d'histoires et d'anecdotes à raconter sur votre radio ici.
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2: Musique à présent avec Madonna, What's Up Girl.

0: With That Girl dans la playlist ici, Madonna. En novembre dernier, Valérie Damido et Eric Bastien jouaient avec Lucie d'ici Azur, qui adore voyager, et Benjamin d'ici Touraine. Alors Benjamin, c'est le chouchou de son club de sport, vous allez comprendre pourquoi. En revanche, si vous avez besoin d'aide pour monter des meubles, surtout, vous ne l'appelez pas.
1: Benjamin, eh bien, il fait de l'aquagym.
2: Je pourrais être avec toi parce que Benjamin il fait de l'aquagym avec des petites mamies.
3: Ouais, c'est trop rigolo. La moyenne d'âge, c'est aller 75-80 ans. Oh, Valérie, vous n'en êtes pas là quand même.
2: Oh, écoute.
4: Non, vous faites du mal, Valérie.
2: J'en suis pas très loin. Tu sais, je suis à ça du déambulateur.
4: Hein. Bol de sangria, des pâtes, des mimosas.
3: Ouais. Je suis la mascotte, c'est génial parce que du coup, moi j'ai la quarantaine. Donc quand, dès que je ne viens pas, elle le remarque. C'est très, très drôle. Oh, vous n'avez pas vu la semaine dernière? Oui, j'arrive. Et ce qui est très drôle, c'est qu'elles sont très souples, très agiles, alors que moi, des fois, je galère. Et je vous jure, ça fout des complexes.
2: Ah bah oui, je comprends. Moi, je comprends. Bon, moi, je suis vieille, mais je suis souple. Mais bon, alors, il y a une piscine à Montbazon ?
3: Non, c'est à Jouer les Tours, c'est la piscine Bulldo.
2: Ah oui, la piscine de Tours. Alors, par contre, tu n'es pas du tout bricoleur. Il paraît que tu montes même les meubles à l'envers, dis donc.
3: Ah ouais, non, mais c'est une catastrophe, j'ai laissé tomber. Hein. C'est plus la peine. Les meubles à l'envers, les portes à l'envers, j'y passe des heures, je mets trois plombes à comprendre la notice. Je maudis certains types de meubles, si vous voulez ce que je veux dire.
2: Je vois très bien les meubles suédois avec des noms. Moi, j'adore les notices où il y a marqué une personne 16 heures, deux personnes 8 heures. En fait, c'est toujours pareil. C'est une gala pour
4: ils ont fait des efforts.
2: Un cauchemar, je suis d'accord. Et donc, tu n'es pas très cuisinier non plus, hein. Tu fais un peu la base, mais tu as la chance d'avoir un frère cuistot, c'est ça ?
3: Ouais, ça c'est top. J'ai un frère cuistot qui fait des super bons petits plats. Et d'ailleurs, il travaille dans un restaurant sur l'île de Ré où il a eu la chance de vous croiser, Valérie.
2: Ah bon, ça ?
3: Ouais, trop marrant. Saint-Martin de Ré. Alors malheureusement, le restaurant, là, il a fermé l'année dernière. Je ne saurais pas vous redire le nom. Mais du coup, voilà, il vous avait croisé plusieurs fois.
2: Eh ben oui, c'est un peu ma deuxième patrie.
4: C'est votre QG, ça.
2: C'est mon QG, ouais.
3: C'est ça.
2: Alors, on va essayer de marquer un deuxième point, mon Benjamin, avec la deuxième question. Oui. Vrai ou faux ? Alors, attention. Elon Musk a appelé un de ses fils XAEA12.
4: Sûr.
2: XAEA12 est-il le prénom d'un des fils d'Elon Musk ? Est-ce que c'est vrai ? Est-ce que c'est faux ? Top chrono, 5 secondes.
3: C'est un personnage tellement particulier que je vais dire vrai.
2: Bah t'as bien raison, parce que on va dire que le gars est complètement... Enfin bref. En 2020, Elon Musk et la chanteuse Grimm, sa compagne, ont nommé leur fils XAEA12 en hommage à leur passion commune. X pour l'inconnu, AE leur lien d'amour et A12 le nom de l'avion espion du couple. Voilà. Bienvenue chez les dingues. Allez, un point de plus, tu as deux.
4: On n'a pas le code Wi-Fi. Lucie est avec nous, ici à Azur, elle a 43 ans, elle habite à Nice, elle est mariée avec Jamel depuis 20 ans, assistante maternelle qui a toujours voulu être maîtresse d'école. Tu adores voyager. Voilà. Toujours l'occasion d'écouter Desireless.
2: Ah oui.
4: Là, tu dis voyage, hop, ça part tout de suite. Hein. Tu as découvert quel pays ? Quel pays t'a marqué le plus ?
5: J'ai pas un pays en plus vraiment qui m'a marqué le plus. Je crois que chaque pays nous apporte des choses tellement différentes que on est marqué de partout où on passe en fait par des choses autres. Mais oui, on adore voyager.
4: Tu as raison. Eh bien, nous allons jouer à présent pour te permettre de marquer un premier point parce que t'as pas encore ouvert le bal là. On y croit, Manu.
5: Mais oui, surtout que les deux réponses de Benjamin, je les
4: avais. C'est toujours comme ça,
2: madame.
4: Bien sûr, évidemment. Allez, je suis sûr que tu vas l'avoir. Écoute cette chanson où on a été la chercher dans les greniers. Hein. Et moi, je voulais une moustache. Vous vous souvenez de ça ? Twin, ils ont fait l'Eurovision, hein, il me semble, avec la moustache 2014, me dit-on. C'était hier. Salvatore Dali, pour ça qu'on parle de moustache, a créé un parfum avec un flacon qui était en forme de moustache. Souvenez-vous ? À moins que ça n'ait jamais existé. Vrai ou faux ? Top chrono.
5: Alors, non mais là, c'est des questions incroyables.
4: Incroyables. Vite, vite, vite.
5: Faux.
4: Ouais, on est après le gong, là.
2: Ouais, on est beaucoup trop après le gong.
4: Beaucoup trop après le gong, c'était la bonne réponse. Pourtant, 5 secondes, hein, vraiment, Lucie, j'insiste pour répondre.
2: Oh.
4: Oui, un flacon en forme de nez et de lèvres, mais il n'y avait pas la moustache. Il est sorti en 1983. Il s'appelle
5: Salvador. Mais moi, j'ai pas entendu le gong, alors, vous voyez. Mais honnêtement.
4: Dès que j'ai fini la question, 5 secondes. Voilà, tout de suite, ça part tout de suite, en fait.
2: Alors, nous sommes à 2 pour Benjamin, à pas de points pour Lucie, mais c'est pas grave, il y a encore plein de
4: mais
2: questions.
4: Oui, Lucie.

0: Il repart en concert à partir du mois de juin, Lille, Amiens, Paris et ailleurs. Florent Pagny, bienvenue chez moi. Bienvenue surtout dans les meilleurs moments d'Au Taquet. Valérie Damido et Eric Bastien sont à présent avec Sylvie d'ici Provence, l'heureuse propriétaire de Colombes. Mais qui est donc Colombes? Et puis il y a aussi Eric d'ici Picardie, supporter des Gothiques, une équipe de sport qu'il suit depuis des dizaines d'années.
1: Sylvie, sa passion, c'est Marseille. Alors, il paraît que tu dis que tu as du sang bleu. Ça veut dire quoi, avoir du sang bleu? C'est la couleur de l'équipe de Marseille?
2: C'est la monarchie, ça.
3: Ouais, c'est royal.
2: Ben oui.
1: Eh oui, bien sûr.
3: Non, le bleu de Marseille.
1: Eh oui, le bleu de Marseille, de l'équipe de l'OM. Alors, il paraît que tu as une barquette marseillaise.
3: Oui, j'ai une barquette marseillaise avec mon compagnon, mon mari. Oh. Je vais me faire frapper.
1: Oh, aïe. Dis donc, maintenant tu t'appelles madame, hein. Alors attention. Et comment elle s'appelle cette barquette?
3: Elle s'appelle Colombe. Oh. Elle est sur le vieux port à Marseille.
2: La classe.
1: Eh oui, parce que c'est une barquette. Oui. Les vieilles barquettes, c'est les bateaux traditionnels de Marseille. Et la tienne, en plus, elle date de quand, la tienne?
3: Oh, 1953.
2: Ah, c'est génial.
1: Et tout le monde la connaît à Marseille, ta barquette.
3: Oui, elle est connue. Oui, elle est connue et reconnue. Oui.
1: Bien sûr.
3: Ah, et sur le plan d'eau.
1: Voilà.
2: Bon, on va saluer les équipes d'ici Provence, hein, quand même.
1: Mais
2: tout à l'heure,
1: on les embrasse. Et surtout, on les jalouse parce que
2: c'est vrai.
1: Ils sont au soleil dans une région magnifique.
2: Ils sont à Aix-en-Provence.
3: Venir faire un tour de barquette.
1: Oui, bien sûr. Alors en plus, il paraît que tu fais des rassemblements de bateaux à Marseille, mais dans toute la France aussi.
3: Ouais. Elle navigue. Par la route, attention.
1: Elle a la patate Colombe, hein, dis donc.
3: Elle a la patate Colombe.
1: Exactement. Alors tu fais partie d'une association qui s'appelle les Pescadous de l'Estac. Et donc c'est.
3: Oui.
1: Les pescadous, c'est les pêcheurs. Et aussi du Marseille Accueil, Culture et Tradition, Association Culturelle.
3: C'est ça, c'est là où se trouve notre bateau au Vieux-Port.
1: Et voilà, et tu vois, elle aime ça. Si elle n'aime pas Marseille, celle-ci.
2: Et la musique qu'on entend, on l'entend dans Le Gendarme se marie, au moment où il se marie, ça se passe justement à Hyères-les-Palmiers, et c'est le Var, les Bouches-du-Rhône.
1: Super. Bon, t'es prête à jouer et gagner, t'es en tête, hein, t'as 4 points. Est-ce que t'es prête à gagner 3 points de plus?
3: Allez. On va essayer au moins.
1: Allez, je t'emmène en Égypte. Alors, écoute-moi bien. Sylvie, je vais te proposer des... Tu sais, c'est la question à choix multiple. Hein. T'écoutes la question, je te propose des réponses. Alors, écoute bien. Dans la mythologie égyptienne, le dieu solaire, qu'on appelle Ra, ou Ré avec un chapeau, en tout cas c'est Ra, est représenté avec une tête de faucon, loup, chat, Eric Bastien.
2: Faucon et Eric Bastien, c'est pareil.
1: Top chrono, 10 secondes.
3: Eric, non. Un faucon, moi, j'ai dit.
2: Oui, moi, je suis le récon, moi.
1: Et voilà.
3: Non, le pauvre,
2: le plus cher.
1: Le plus cher, c'est lui qui le dit, c'est pas moi. Et oui, c'est le faucon. Et bien sûr, c'est le symbole de la puissance. Il est protégé par le cobra royal et prêt à cracher le feu sur les ennemis. 3 points de plus, 7 points.
2: Eric, est-ce que tu pourrais me parler un petit peu de ta région? Parce qu'on parle beaucoup de Marseille, c'est un peu Interville. Là, aujourd'hui, on a la Picardie contre la Provence. Et toi, je crois savoir que tu supportes, et peut-être que tu vas en parler justement, l'équipe d'Amiens de hockey sur glace, dont voici l'hymne. Génial! Tu reconnais, Eric?
4: Ah oui, c'est les Gothiques d'Amiens.
2: L'équipe s'appelle les Gothiques, d'accord.
4: Bah oui, par rapport à la cathédrale, forcément, d'Amiens, on a une super cathédrale.
2: Bien sûr.
4: Les Orpillons à Amiens, et puis on a une équipe de hockey sur glace, donc je suis supporter depuis 30 ans.
2: Ouais.
4: On a gagné la Coupe de France, on a gagné le Championnat de France.
2: Bah dis donc,
4: et
2: bravo.
4: Puis, bon, mais j'y vais souvent. Après, je loupe pratiquement jamais de match.
2: Ouais, si t'es abonné aux Gothiques d'Amiens, on les salue depuis une vingtaine d'années. Bravo, et puis c'est vrai que tu as aussi une très très belle région. Tu as un endroit comme ça en particulier que tu aimes bien en Picardie, où tu vas te ressourcer, où tu vas de temps en temps?
4: Moi j'adore la baie de Somme, forcément,
2: la baie de Somme.
4: Et puis les Ortillons d'Amiens, c'est super.
2: Et voilà. C'est quoi les Ortillons, pour ceux qui ne connaissent pas, c'est quoi les Ortillons d'Amiens?
4: C'est un peu comme c'est les canaux dans Amiens, on peut... On peut se balader en barque.
2: C'est la petite Venise.
4: C'est un peu comme la Venise verte de la Belgique. Là, oui.
2: Non, c'est vrai que c'est très joli.
4: C'est un peu comme Bruges, en fait.
2: Je fais un lien avec la barquette, hein, justement, de Sylvie. Parce que c'est vrai que c'est la petite Venise. Et puis, alors quand même, un petit défaut, juste avant de jouer, parce que voilà, on dit que des bonnes choses, mais toi, t'aimes bien que les choses soient organisées, rangées. Mais alors, c'est très militariste. Hein. Il faut que ce soit au carré à la maison, Eric.
4: Oui, il faut que ça soit rangé, quoi, et puis propre, mais bon, c'est peut-être mon côté, comme j'ai fait le service militaire, ça doit être ça.
2: Ah d'accord, ça t'est resté. Bon, ouais, c'est pas très grave, s'il y a un petit torchon par terre, un vêtement qui traîne, ça va, tu t'es pas en panique non plus.
4: Non, quand même, il y a pire que moi.
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1: Vous écoutez ici un des derniers titres d'Amir, l'imparfaite. Ne bougez pas, Valérie Damidot, Éric Bastien et nos candidats reviennent dans quelques minutes pour la suite des meilleurs moments d'Otaquet. D'ailleurs, si vous avez envie de jouer, notamment vous messieurs, appelez votre radio locale pour vous inscrire cet après-midi par exemple. On vous attend. Allez à suivre dans moins d'une minute des infos pratiques et utiles dans votre région sur votre radio ici.
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7: 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Tous les mardis de 8h à 13h, le marché bio s'installe à Lens-en-Vercors. L'occasion de faire le plein de produits frais, légumes, fruits et autres fromages locaux. Rendez-vous mardi pour le marché de Lens-en-Vercors. La mairie d'Eyrieux met à votre disposition sur le site internet de la mairie de nombreuses ressources pour diverses demandes administratives. Que ce soit une occupation temporaire du domaine public, un certificat d'immatriculation ou encore la réservation du foyer rural de Césargues, vous pouvez vous rendre sur le site internet de la mairie d'Eyrieux. Des ressources complémentaires pour les demandes de passeport et autres renouvellements de cartes d'identité sont aussi proposées. À partir du lundi 18 jusqu'au vendredi 22 mai, la campagne de broyage des végétaux commence à Vaujany. Il faut prévenir le secrétariat de la mairie si vous souhaitez participer. Plus d'informations sur le site internet de la mairie de Vaujany.

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1: Midi et demi, bienvenue si vous nous rejoignez, vous tombez bien, ce sont les meilleurs moments d'Otaquet avec Valérie Damido et Eric Bastien, des instants choisis rien que pour vous, à écouter ou à réécouter pour vous changer les idées à l'heure du déjeuner. La suite, c'est juste après Jean Schultes et une chanson que vous n'allez pas pouvoir vous empêcher de fredonner, j'en suis sûre. Alors montez le son pour Confidence sur votre radio ici.

0: hôtesse, confidence pour confidence sur votre radio ici. Et puisqu'on parle de confidence, Séverine d'ici Brézizel raconte maintenant à Valérie Damido et Eric Bastien la rencontre avec son mari. Quant à Sébastien d'ici Pays de Savoie, il partage son petit coin de paradis qui se situe en Savoie, évidemment.
1: Le petit coin de paradis à notre Sébastien, c'est les Hauts de Maurienne et surtout le village d'Écot ou Écot, je ne sais pas comment on dit. Écot ?
2: Écot.
1: Et c'est là où a été tourné Belle et Sébastien.
3: Oh là là.
1: Alors moi, quand j'étais petite, c'était mon petit feuilleton. J'étais amoureuse du petit garçon qui jouait.
3: Ça se comprend.
1: T'es tellement mignon. Voilà. Alors, qu'est-ce que tu fais pour aller... Tu pars, il paraît, camper là-bas tout seul et tout.
2: Alors, j'ai eu camper tout seul avec mes enfants, avec ma compagne. Des petites nuits aussi en couple. Voilà, on a... Et puis, bah, forcément, de la randonnée. Un petit peu de trail aussi. Et du ski de randonnée. Voilà, visiter les glaciers, un peu tout, quoi, les plateaux.
1: Eh ben oui. Les glaciers, tu fais bien d'en parler parce qu'il paraît que tu rêves de partir en Islande.
2: Exactement.
1: Ouais. Et alors, ça s'organise, ça, ou pas ?
2: Non, pas encore.
1: Ah !
2: Non, mais je sais pas quand, mais c'est vrai que c'est un pays...
3: Je recommande.
2: Depuis très longtemps.
1: C'est un très, très, très joli endroit. Alors, tu as presque réalisé tout ton rêve, puisque ton rêve, c'était d'avoir un salon de barbier à ton compte. C'est-à-dire que là, c'est pas encore totalement à toi, c'est pour ça que tu dis que c'est presque réalisé ?
2: Oui, enfin, c'est, voilà, bon, je loue un local, donc c'est-à-dire que oui, je suis pas à moi à 100%, quoi.
1: Non, mais enfin, c'est quand même ton business, on s'en fiche, la location, c'est un...
2: Après, je m'imaginais aussi un peu différemment quand j'étais un peu plus jeune, quoi.
1: Ah oui.
2: Mais forcément, on a toujours des choses qui modifient au cours des années.
1: Ah bah moi, quand j'étais petite, je voulais être écuyère de cirque, hein, tu vois, donc bon.
3: Vous n'êtes pas loin.
1: Je bosse dans un cirque, mais je ne suis toujours pas écuyère. Alors, il paraît
3: que... Mais vous mettez des coups de cravache.
1: Ah bah j'aimerais bien savoir avec qui.
3: Bah moi, hein, vous me faites mal, hein, régulièrement. Voilà, des petits coups comme ça, là, verbalement, bien sûr.
1: Oh là là, vous mettez pas des coups de cravache. Tu es gênant. Alors, il paraît que tu es un peu de tête de mule, c'est vrai ?
2: Oui, bien sûr.
1: Ah oui, bien sûr. Bon, écoute, en même temps, tu l'assumes. Hein. J'adore l'idée que tu assumes. Ça veut dire que tu es têtu ou tu veux toujours avoir raison ? C'est pas pareil.
2: Un peu des deux, on va dire. Un mix des deux.
1: D'accord, ok. Un peu des deux. Très bien. Alors, tu as 3 points. Séverine a 5 points. Là, je te donne l'occasion d'en marquer 5 d'un coup. Écoute bien la question. Tu regardes des séries ?
2: Non.
1: Ah, merde. Alors, bon.
3: On est mal.
1: Alors, écoute bien. Quelle série Netflix ? Tu vois ce que c'est Netflix, quand même ?
2: Oui.
1: Voilà. Quelle série Netflix raconte l'ascension d'une jeune américaine qui débarque à Paris ? Top chrono, 10 secondes.
2: L'ascension ?
1: Ouais, enfin, qui raconte l'histoire de la jeune américaine qui débarque à Paris.
3: Mais oui.
1: Ça s'appelle Emily in Paris. Ah oui, c'est le gros carton Netflix. Là maintenant, il paraît que là dans la prochaine saison, elle est à Milan, puis après elle ira, je sais pas, à Bourg-en-Bresse. Emily voyage partout avec tous ses clichés, les bérets à Paris, les tout ça. Bon bref. Et oui, donc bon bah pas de points, mais maintenant tu iras voir la série ou pas. Voilà.
3: Emily in Savenay, in Brézizel. Séverine, bien sûr, Emily en Bretagne. Séverine, on va faire un peu de shabada. Alors, on a parlé de François, hein, tout à l'heure à midi, c'est ton chéri, ça fait 22 ans que vous connaissez. Parlons de cette rencontre, c'est grâce à la cousine Renée. Qu'est-ce qu'elle a fait, la Renée ?
4: En fait, Renée, c'est la cousine de ma maman. Et elle gardait à l'époque le frère de François, elle était nourrice.
3: D'accord.
4: Donc, voilà, et un jour, quand j'avais 20 ans, je crois 22 ans, en fait, elle a, je ne sais pas si c'était arrangé, mais elle a fait un petit repas chez elle. Marie-François est venue la voir, parce que j'avais gardé des liens, sa famille, avec René, et puis moi, bah, la cousine de ma mère. Et donc, on était plein de jeunes autour de la table. Et après, on allait faire un petit tour à la plage.
3: Attends, stop, j'arrête l'histoire. Vous avez été à la plage.
4: Oui.
3: J'écoute la suite. On y va, on est à la plage, comme dans
4: Un homme et une femme. Il fait beau, il fait chaud. Et puis, bah, voilà, on a appris à se connaître sur la plage. Et...
3: Mmh.
4: Il n'y a rien eu, mais un mois plus tard, on s'est revus et ça l'a fait.
3: Dans une boîte de nuit.
1: Excusez-moi, j'interromps l'histoire. Il fait beau, il fait chaud à la plage. Bon, c'est pas en Bretagne, alors.
4: Si, Valérie, à Pornic, il fait beau l'été. Il fait
1: bon, chaud.
4: 5 degrés.
1: Ouais, chaud, t'emballes pas quand même. C'est pas non plus... Hein, voilà.

0: écoutez ici Sia, Give Me Love. Place à José maintenant, José d'ici Gironde, qui nous raconte toute sa vie professionnelle avec beaucoup d'humour. Et Nelly d'ici Cotentin, qui a eu la joie de marier son fils. Elle explique pourquoi à Valérie Damido et Eric Bastien sur votre radio ici.
1: Alors, nous sommes avec José qui habite à Canéjan, en Gironde, qui est marié, qui a deux enfants, qui est fan de bulldog et qui vient de débaucher. Il a débauché de quoi ? Il est préparateur de commandes et livreur, c'est ça ?
2: Oui, tout à fait, sur une société qui s'appelle AEH à Villeneuve-d'Ornon.
1: Ok.
2: Voilà, particulier professionnel, livraison, produits d'entretien, tout type pour les sols, pour tout ce qui est nettoyage, voilà, vend des chariots. Il faut venir nous voir à Villeneuve-d'Ornon.
1: D'accord, bien sûr. Alors, mais avant de faire ça, dis donc, ton père t'avait poussé à bosser dans un resto et t'étais cuisinier.
2: Voilà, en fait, une anecdote, c'est que mon père était un peu un don Juan, façon de parler, donc il rencontrait pas mal de dames, on va dire. Et jusqu'au jour qu'il a rencontré une dame qui était très amie avec le directeur de la Casa Nostra sur Mérignac, une pizzeria. Ouais. Et du coup, il m'a dit, mon fils est un peu un branleur, donc j'aimerais qu'il travaille.
3: Entre le don Juan et le branleur, on est bien là.
2: Je suis un phénomène, on va dire.
1: Ah ouais.
2: Qu'est-ce qui s'est passé, c'est que j'ai commencé en tant que cuisinier.
1: Ouais.
2: Et j'ai débarrassé la table et tout. Et puis il me dit, ça serait bien de t'essayer un samedi en salle, avec un pantalon et une chemise blanche. Du coup, j'ai essayé. Donc, il me voyait que je me sentais à l'aise. Et ça a commencé comme ça, après la restauration. Et après, j'ai fait ça pendant au moins 25 ans.
1: Ah ouais, quand même.
2: Ouais. Et puis après, je suis parti en intérim. Après, j'ai ouvert une société de lavage de voitures. Voilà, que je continue un petit peu actuellement. Mais bon, en ce moment, c'est un petit peu compliqué. Enfin, c'est forcément avec tout ce qui se passe dans le monde. Et puis, le pouvoir d'achat est compliqué. Et puis après, je suis reparti en restauration. Je travaille sur Gradignan, un restaurant sur Bordeaux, sur Gradignan, pardon. Et il y a deux messieurs qui sont venus manger au restaurant et qui m'ont demandé si je connaissais un livreur. Et puis, ils ont vu dans mon regard que j'étais intéressé. Et du coup, il y a eu feeling et il fallait que je démissionne rapidement. Donc, j'ai montré avis. J'en ai parlé à ma femme qui m'a dit, écoute, si tu le sens, fonce. Et j'ai foncé, donc au début j'étais un peu le Pierre Richard, je savais rien faire, rien ne monte pas l'aspirateur, très très mauvais, bref. Et puis maintenant ça fait 4 ans et demi, 5 ans que je suis dans cette société où je suis très très bien.
1: Eh ben voilà.
3: Ce n'est que le volume 2 de ses mémoires, de l'encyclopédie qui sort très bientôt. Hein. Voilà.
1: Bon bah c'est super, alors est-ce que tu vas aller au ski? Est-ce que tu vas gagner? On va le voir tout de suite, t'as déjà un point. Je vais poser la deuxième question, vrai ou faux. Tiens, je te mets les frères Jacques.
4: Ce que c'est quoi la photographie?
1: Alors, on va parler photographie, José. Écoute bien ma question. La première photo de toute l'histoire de la photo, c'était une photo de chat. Est-ce que c'est vrai? Est-ce que c'est faux? Top chrono, 5 secondes.
2: Je dirais que c'est faux.
1: T'as raison, c'est totalement faux. La première photo de l'histoire prise en 1826 par Nicéphore Nips. Ça montre une vue depuis la fenêtre du gars. Il n'y a pas de chat. Donc bravo, un point de plus, t'as deux.
3: Nelly, c'est à toi de nous raconter ton œuvre. Allez, raconte-nous ton œuvre, on y va. C'est parti. Date de naissance, enfance, adolescence. On t'écoute.
5: Tout s'est passé à Cherbourg.
3: D'accord. Tout s'est passé à Cherbourg.
5: Déjà, voilà.
3: Tout a commencé il y a 66 ans.
1: Avec les parapluies de Cherbourg.
3: Oui, les parapluies, bien sûr. Vous avez tourné.
5: Ah, oui, les fameux parapluies de Cherbourg.
3: Tu as tourné dans le film, Nelly, dans les parapluies de Cherbourg.
5: Ah non, j'étais trop petite.
3: Je sais pas, moi, d'accord. Moi, je pensais
1: Attends, elle a presque mon âge.
3: Elle a 66 ans.
1: Ouais. Bah oui, donc 66 ans.
3: C'était quand, parapluie de Cherbourg?
5: J'étais trop jeune pour tourner dans le film.
1: Ouais. Bah c'était, à mon avis, elle devait...
5: Il y a eu beaucoup de cherbourgeois qui ont été figurants dans ce film.
3: On va vérifier quand est-ce que c'est sorti.
1: C'est en 60, je crois, 61.
5: C'est en 62.
1: Ouais, tu vois.
3: Ah oui, donc c'était juste avant.
5: Ouais, il me semble, ouais.
3: Tu adores faire le jardin et alors surtout sarcler. Alors je ne savais pas ce que ça voulait dire sarcler, tu vas nous l'expliquer.
5: Oui, c'est enlever les mauvaises herbes.
3: Voilà, mauvaises herbes.
5: Et ça me vide la tête, ça me fait du bien.
3: Ça te détend, c'est très bien. Oui. Tu aimes cuisiner également.
5: Oui,
3: Tu cuisines surtout le salé. Allez, régale-nous un peu là, midi 20.
5: Oui, je préfère le salé au sucré. Comme je me persuade que je ne sais pas faire le sucré, je rate les gâteaux.
3: Ouais. Mais alors, c'est quoi ton plat? Enfin, t'as plusieurs plats signatures que t'aimes bien faire. Il y a quoi?
5: J'aime bien faire, j'en ai fait la semaine dernière, de la joue de porc

0: confite au miel et au cidre.
1: Je suis pas encore. Voilà. Ouais, c'est bien, c'est lourd, mais ça va. Et puis,
0: c'est très léger.
1: Et la tagine de poulet au citron
0: Oui, parce que j'ai un citronnier. Ah, qui est couvert de citron, donc j'en profite.
1: Oh, voilà. Les citrons du jardin du Cotentin, c'est excellent. Ouais. Et alors, un petit mot pour vous dire que quand même, la Marseillaise, s'il vous plaît, pour madame. Oui, madame Nelly a été élue pendant 20 ans dans une commune proche de Cherbourg, maire adjointe, madame, pendant 15 ans.
2: Allez,
1: faut te représenter, non, 2026.
0: Ouais, hein, qui m'a d'ailleurs permis de célébrer le mariage de mon fils.
1: Oh, ça, c'est génial.
2: Oh, génial.
1: Oh, super.
0: Oui. Beaucoup c'est de un moment, beaucoup d'émotions.
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0: Ce n'est rien sur votre radio ici. Julien Clerc qui sera sur scène à partir de fin juin, notamment dans quelques festivals cet été, comme les Francofolies de La Rochelle, mais pas que, il passe dans de nombreuses villes jusqu'à l'année prochaine. Allez, restez avec nous. Valérie Damidot et Éric Bastien reviennent dans quelques instants. Ils seront toujours avec René et Nelly qui, chacun, nous raconte leur expérience à Disneyland sur votre radio ici.
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6: Nous sommes avec José qui est en tête avec 7 points. Nelly qui s'est wake up a little bit avec 4. Et surtout, alors notre ami José, hein, qui donc habite en Gironde, qui joue avec Ici Gironde, qui fait des apéros avec les voisins, qui aime le foot. Mais alors par contre, tu détestes les sensations fortes. Il paraît qu'un jour à Disney, t'as fait les manèges, mais t'as crié tout le long sur ta pauvre femme.
7: Oui, tout à fait, parce qu'en fait, on est avec des amis et sur les attractions, il y a toujours des panneaux. Et marquer attention pour ceux qui sont cardiaques, etc. Et comme moi, ils savent très bien que je suis dit tête en l'air et que je suis toujours un peu cuicui les oiseaux, je ne voyais pas les panneaux. Et ah le problème, c'est que je suis monté dans les manèges, donc j'ai fait pas mal de manèges à Disney, dont je suis même très fier, parce que, voilà, des looping compagnie. Et je l'ai un peu traité de tous les noms dans le monde des Nemo.
6: Ah, je comprends. Ah, je comprends, parce
8: ça
6: que comme il est cuicui les oiseaux. Ça fait longtemps que je n'avais pas entendu cette expression. Tu es en tête, mais est-ce que tu vas le rester? Tu as 7 points. Je te propose de tout de suite marquer 5 points de plus avec Carlos.

0: Carlos, c'était le fils de Françoise Dolto.
1: Il nous manque, c'est
0: ça
1: sympa.
0: Ça me régale.
1: Toujours la bonne humeur avec Carlos.
0: Toujours. Alors, José, attention. Quel objet sert à mesurer la pression atmosphérique? Quel objet sert à mesurer la pression atmosphérique? Top chrono, 10 secondes.
2: Quel objet? Un baromètre.
1: Nanomètre, il a dit.
0: Non, un baromètre.
1: Un baromètre, il a dit.
0: C'est bien, t'es sourd en plus d'être aveugle. Alors, bien sûr que c'est un baromètre. C'est un objet inventé au XVIIe siècle par Evangelista Torricelli, un disciple de Galilée. C'est très simple, hein, quand la pression monte, l'aiguille en haut, soleil. Quand la pression baisse, aiguille en bas. Eh ben, c'est que vous êtes en Bretagne. Voilà, 12 points, c'est un sans faute pour José.
1: Oh, ça va, ça va. J'ai cru que c'était Evangelii qui l'avait créé, parce que vous avez dit créé par Evangelii. Heureusement que vous avez continué Evangelista Torricelli, parce que Evangelii qui crée le baromètre. Écoutez, elle peut créer des choses.
2: Oh, ça va, c'est bon.
0: Merci Florent, merci mon Flo, parce que là, ça faisait longtemps que j'attendais que tu te réveilles.
1: Bon, Nelly, ici Cotentin, qui habite à Cherbourg, dans le Cotentin, dans le 60, avec son petit parapluie. Il pleut aujourd'hui ou pas dans le Cotentin, ou c'est un cliché, ma question?
3: Très beau, magnifique.
1: Très beau, ok. Eh ben, écoute, nous, il pleut. Bon, il y a quelques années, t'es parti à Disney, lors d'une sortie en famille, t'as dormi à l'hôtel, et puis bah, tu retrouvais plus ton hôtel, tu pouvais plus y aller. Alors, comment tu t'es débrouillé pour rentrer à l'hôtel?
3: Alors, il y a très longtemps, et oui, on est sorti du parc, on avait pris les deux jours sur le parc, et le premier soir, donc, on est sorti du parc, et il n'y avait pas grand-chose autour de nous, voire rien du tout. Il y avait un commerce qui était allumé, pas de bus, pas de taxi, rien du tout. Donc je suis allée demander, on m'a dit « Ah non, non, mais... » Alors, je ne sais plus où on avait réservé l'hôtel, hein, c'était à quelques kilomètres de là. Et dans le commerce, ils m'ont dit « Ah non, non, mais les bus ne vont pas là, au-delà d'une certaine heure. »
1: Oui.
3: Ah bon? Je lui dis, alors un taxi. Ah non, mais les taxis non plus ne se rendent pas là-bas.
1: D'accord.
3: Voilà.
1: Alors,
3: donc on était seuls sur le parking, à plusieurs kilomètres de notre hôtel, ne sachant que faire. Donc j'ai vu qu'il y avait des bus de tourisme qui étaient là. Donc je suis allée voir le chauffeur. Je lui ai expliqué mon cas. Et il
1: n'arrêtait
3: pas de me dire, c'est coquet.
1: Sympa. Il va te ramener.
3: Et on fait quoi? Et au bout de 5 minutes, il m'a dit, bon, j'ai pas le droit, parce qu'il attendait des groupes qui devaient sortir du parc. Il m'a dit, j'ai pas le droit, mais tant pis, je vous emmène.
1: Oh, il est sympa.
3: Donc, il est venu nous conduire devant notre hôtel.
0: Chauffeur, si tu es champion, pose donc ta petite question.
1: Non, le bus pour toi toute seule, quoi, c'est génial, hein.
3: On était 5 dans le bus, voilà.
1: Allez, on va jouer avec une émission de télévision française. Ça vaut 5 points, Nelly, s'il te plaît. Tu sais que sur cette question, tu peux ne pas reprendre la main parce que t'as pas assez de points. Mais tu peux quand même monter un peu.
3: Ouais.
1: Quelle émission de télé française des années 80 réunissait Evelyne Leclerc, Fabien Egal, Simone Garnier et Charlie Oleg? Top chrono, 10 secondes. Evelyne Leclerc, Fabien Egal, Simone Garnier, Charlie Oleg.
3: Ouais, c'était le midi, peut-être.
1: Ouais, midi. Non. Mais non, il avait son or, Charlie Oleg. Formidable.
0: Non, ça, c'est Guilux.
1: Ah non, mais il disait toujours formidable, Charlie Oleg.
0: Ah oui.
1: Je vous ai peut-être fait la voix de Guilux.
0: Tournée manège.
1: Bien sûr, tournée manège.
0: Allez, tournée manège.

0: Porto Vecchio, Julien Doré. Et voilà, les meilleurs moments d'Otakes, c'est terminé. Lundi, vous retrouvez Valérie Damido et Eric Bastien en direct avec de nouveaux candidats qui tenteront de gagner un séjour pour 4 personnes au parc Astérix. J'étais ravie de passer cette semaine avec vous. À bientôt. Bonjour Marine Logénie.
1: Bonjour Catherine, bonjour à tous.
0: Aujourd'hui dans Ma France, direction Vienne, en Autriche, pour le concours de l'Eurovision.
1: Et oui, bien sûr, c'est demain soir 21h. On retrouvera notre envoyé spécial là-bas, Flavien. Croyez, on est tous derrière Monroe.
0: Évidemment, pour sa chanson Regarde, la finale, c'est demain soir. Merci Marine, à tout de suite.
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0: Très bonne fin de semaine avec votre radio ici, il est 13h. Et c'est l'heure de retrouver Ma France, Marine Logénie.
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1: Bonjour à toutes et à tous, bienvenue dans Ma France. Avec la visite du ministre de l'Intérieur à Nantes en fin de matinée, après la mort d'un ado de 15 ans dans une fusillade liée au narcotrafic, c'est la deuxième en une semaine, après Nice lundi. Laurent Nunez promet de ne rien lâcher dans la guerre contre les trafiquants. C'est le dossier de cette émission. Nous serons également en direct d'Antibes, où les orques et les dauphins de Marineland vont bientôt prendre la direction des îles Canaries en Espagne. Dans le journal des régions, on va à la rencontre d'enfants et d'adolescents aidant sur l'île de Ré et on s'amuse à donner des noms aux tempêtes. Enfin, à 13h15, on croise les doigts pour que la tempête Monroe, justement, balaye tout sur son passage. La finale de l'Eurovision, c'est demain soir à Vienne. On y revient avec notre envoyé spécial en Autriche, Flavien Groyer, accompagné de Fabien Randan, expert du concours. Allez, on part à Nantes pour débuter avec des habitants, je vous le disais, encore sous le choc après la mort d'un adolescent tué hier soir dans une fusillade sur fond de narcotrafic au pied d'un immeuble du quartier de Port-Boyer. Deux autres jeunes de 13 et 14 ans sont blessés, ils sont désormais hors de danger. Laurent Nunez, le ministre de l'Intérieur, s'est rendu sur place ce matin. Bonjour Céline Loiseau.
3: Bonjour.
1: Et ce matin, vous étiez également dans le quartier.
3: Oui, où j'ai rencontré des habitants forcément sous le choc. Un garçon de 15 ans qui avait tout à construire, mitraillé à qui on ôte la vie. Jean-Pierre, qui habite là depuis des années, en a les larmes aux yeux. Pour Mélanie, 38 ans, dans le quartier, c'est l'enfer. Hein. On a peur, on n'ose plus sortir le chien ou faire jouer les enfants au pied des tours, raconte-t-elle. Ils ne connaissent pas forcément la famille du jeune homme tué, mais tous se sont bouleversés. Si le drame est lié très probablement au trafic de drogue, rien n'indique à ce stade que l'adolescent de 15 ans était impliqué dans le trafic, a précisé le ministre. Juste avant l'arrivée de Laurent Nunez, plusieurs habitants confiaient leur désarroi, leur résignation aussi face au trafic. Quand la police vient, ça se calme, confie-t-il, mais dès que les patrouilles s'espacent, l'agitation reprend. Ça crie dans la cage d'escalier, ça court dans les couloirs, selon une mère de famille. Il faudrait qu'on aide la police, qu'on dise ce qu'on voit, mais si tout le monde préfère fermer les yeux, passer son chemin, assure Brice, un aide-soignant qui a plusieurs patients ici. Peur des menaces, des représailles, se justifie-t-il. La police travaille depuis plusieurs mois pour faire tomber ce point d'île. D'après le ministre, il y a eu 5 interpellations il y a 2 mois. Laurent Nunez a annoncé la présence de CRS dans le quartier de Port-Boyer pour plusieurs jours, voire semaines, mais aussi des renforts sur le long terme à Nantes pour ce quartier comme d'autres, et des moyens d'enquête supplémentaires, avec même la création d'une antenne de l'Office anti-stupéfiant à Nantes.
1: Merci beaucoup Céline Loiseau. Ici Loire-Océan à Nantes ce matin, donc le ministre de l'Intérieur a redit toute sa détermination dans la guerre contre le narcotrafic.
4: Ce que je veux dire aux habitants, évidemment, de Nantes, aux Nantaises, aux Nantais, mais aussi à l'ensemble de nos concitoyens, c'est que cette guerre, on la mène avec détermination et on ne lâchera rien. On ne lâchera rien. Vous savez, hier, ici, ce qui s'est passé, c'est très grave. Je veux le dire, c'est inacceptable et on continuera ce combat. Et pour nous, cette lutte que nous menons, parquet, force de sécurité intérieure, cette lutte intraitable, on va la poursuivre avec beaucoup de détermination. Il y a beaucoup de batailles à gagner encore, mais on ne perdra pas la guerre contre le narcotrafic. On ne perdra pas cette guerre. Et je rebondis sur les propos que j'entendais ce matin du procureur de Nice. Oui, le combat est compliqué, mais on ne perdra pas. On ne perdra pas cette guerre et on continuera à gagner de nombreuses batailles.
1: Laurent Nunez, ce matin à Nantes, cette fusillade, je le disais, intervient après une autre fusillade à Nice en début de semaine dans le quartier des Moulins. Un tireur à trottinette a fait 2 morts, 6 blessés en plein après-midi. Des victimes, pour certaines, sans lien avec le trafic de drogue. Alors comment lutter contre ce phénomène? On en discute ce midi avec notre invité, Driss Etazaoui. Bonjour.
5: Bonjour Marine.
1: Alors vous êtes président de l'Association des élus de France, vice-président de l'agglomération d'Évreux, en charge de la sécurité et de la politique de la ville. Vous êtes donc sur le terrain, confronté aussi à cette violence liée au narcotrafic. Déjà, première question, est-ce qu'elle est montée d'un cran ? Est-ce que vous le ressentez ?
5: Écoutez, j'ai d'abord une pensée pour la famille des victimes, en particulier ce jeune garçon de 15 ans qui vient de perdre la vie, et personne ne mérite de perdre la vie, en particulier dans ces circonstances, et donc toutes mes pensées aux familles. Vous savez, nous autres maires, nous autres élus locaux, nous sommes confrontés au quotidien, dans nos quartiers, mais pas que, à ce type de difficultés, à ce type de phénomène, d'autant plus que nous portons une responsabilité au regard de nos administrés, hein, pour qui le maire est souvent responsable de tout, innocent de rien, alors même qu'il n'est pas compétent sur le sujet, qui, rappelons-le, est un sujet régalien, celle de la lutte contre le narcotrafic, et que les modestes moyens qui sont les nôtres, à travers la vidéoprotection, à travers la police municipale ou encore les médiations sociales, eh bien, nous essayons d'apporter notre pierre à l'édifice. J'ai beaucoup aimé le témoignage de votre journaliste sur place, hein, qui reflète la réalité de ce que nous vivons, c'est-à-dire d'une part les habitants en plein désarroi, rappelons quand même que ce sont les premières victimes de ces agissements, ce sont nos habitants qui prennent peur, qui sont effrayés, certains veulent quitter le quartier, c'est toute la dynamique économique qui est en berne, c'est le marché immobilier aussi qui est en berne, et donc ce sont toutes ces difficultés-là qu'on ne ressent pas, qu'on ne voit pas, qui suivent ce type de drame derrière.
1: Et quand vous entendez Laurent Nunez dire toute sa détermination à lutter contre le narcotrafic, vous en pensez quoi ? Vous vous dites que vous vous sentez démuni tout de même ?
5: Peut-être rappeler quelques éléments de contexte. J'entends ce que dit le ministre et j'entends ce qu'il dit à juste titre aussi. Mais nous sommes quand même sur la question du narcotrafic, sur un marché qui est très rentable, avec une demande qui est toujours plus importante. La France est le premier pays consommateur de cannabis. La France a doublé en 5 ans sa consommation de cocaïne. Et vous imaginez bien que la place du maire au milieu de cet environnement, au milieu de cet écosystème, eh bien, est très limitée. D'accord. Ça fait maintenant 10-15 ans qu'on lutte contre le phénomène, contre le narcotrafic. Le ministre à des mots. Nous souhaitons des moyens et toujours des moyens supplémentaires. Nous souhaitons une police qui soit mieux formée, une police qui soit plus présente. Dans votre témoignage, effectivement, et à juste titre, on rappelle le fait que la patrouille vient de temps à autre et quand elle vient, ça se passe plutôt bien. Mais une fois qu'elle est partie, eh bien, les mauvaises habitudes reprennent leurs habitudes, si je puis dire. Oui. Là où la République n'est plus, eh bien, on a affaire à des voyous.
1: Merci beaucoup, Driss Etazaoui. On a bien compris que vous demandiez plus de moyens. Vous êtes président de l'Association des élus de France, vice-président de l'agglomération d'Évreux, en charge de la sécurité et de la politique de la ville. Dossier complet à retrouver sur ici.fr.
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1: Il y a du nouveau concernant les orques et les dauphins du Maryland d'Antibes. Le ministre délégué à la transition écologique, cette fois Mathieu Lefèvre, était sur place ce matin pour annoncer leur transfert vers Tenerife, aux Canaries. Depuis que le parc a fermé ses portes en janvier 2025, 2 orques et 12 de dauphins restent sur place dans des bassins qui se dégradent. Bonjour Myriam Roch-Massarin.
6: Bonjour.
1: Alors Maryland vise un transfert de ses orques et de ses dauphins en Espagne avant la fin du mois de juin, c'est ça ?
6: Oui, et sans plus de précision sur la date exacte, hein, car même si toutes les parties côté français et côté espagnol sont d'accord pour ce transfert vers le parc aquatique Loro Parque, il reste encore des détails logistiques à régler. Hein. Transporté par avion cargo, un orque mâle et sa mère de plus de 3 tonnes, c'est une opération délicate mais indispensable, hein, car à cause des fissures, les bassins de Maryland menacent de s'effondrer. Les gardiens ici reviendraient à les condamner à une mort certaine, affirme ce matin le ministre Mathieu Lefebvre. C'est pour ça que les 12 dauphins d'Antibes s'envoleront eux aussi vers l'Espagne dans quelques semaines. 4 partiront à Valence. Les 8 autres iront temporairement à Malaga avant de rejoindre le zoo de Beauval en France quand il sera prêt à les accueillir.
1: Merci Miss Myriam Roch-Massarin ici à Azur. On précise que l'association Sea Shepherd s'oppose à ce transfert et milite pour que les cétacés soient envoyés dans des sanctuaires en semi-liberté. À partir d'aujourd'hui, vous ne pouvez plus acheter de bonbons, tisanes, gâteaux ou encore huile au CBD. Leur vente est interdite. Décision prise par la Direction Générale de l'Alimentation en France pour se mettre en conformité avec la réglementation européenne. Ces produits comme les gummies, ces petites sucreries au CBD étaient vendus depuis 7 ans chez nous et le nombre d'intoxications liées à leur consommation a fortement augmenté. Plusieurs centaines de cas par an selon les centres antipoison et de toxicovigilance à cause de substances interdites présentes dans ces produits, Nina Richard.
7: Samedi soir, soirée de retrouvailles pour Mathieu. L'ambiance est joviale jusqu'à ce qu'un de ses amis lui propose une pâte de fruits, goût fraise au CBD.
8: Mon pote m'avait dit que ça mettait une petite euphorie.
7: En une demi-heure, les effets sont montés.
8: Donc j'étais assez hilar hein, pour quelque chose quand même qui est censé être dosé infiniment, infiniment. J'étais quand même voilà, dans une bonne poilade.
7: Mais il se sent vite nauséeux.
8: Je me suis levé, mon pote a vu que ça allait pas très bien. Il m'a dit « Attends, bah, je te raccompagne à l'appart ». Et là, j'ai eu un petit trou en fait. Donc j'étais inconscient pendant une ou deux minutes apparemment.
7: Le trentenaire s'interroge, a-t-il mangé un bonbon contenant moins de 0,3% de THC à l'intérieur, comme l'autorise la réglementation?
9: Ouais, moi j'en ai quelques demi, si vous voulez, vous venez me voir, je vous en fais manger une ou deux, vous allez voir. Ça va vous décoiffer un peu. Hein.
7: Au centre antipoison du CHU de Bordeaux, le docteur Magali Labadi analyse ces bonbons ingurgités par des patients de plus en plus nombreux à cause de deux problèmes récurrents.
9: Parce que la concentration en THC est trop importante et vous avez une intoxication au cannabis, comme si vous aviez fumé un pétard, quoi, pour dire les choses clairement. Et vous pouvez aussi avoir une intoxication qui est liée au fait que vous avez autre chose que du THC. Vous avez un cannabinoïde de synthèse.
7: Des molécules plus puissantes que le THC avec des effets indésirables comme des agitations ou de l'angoisse. Selon la médecin, interdire la vente de ces gummies ne découragera pas les consommateurs. Il faut surtout surveiller leur composition.
1: Les précisions de Nina Richard. Les 1500 teufeurs commencent à quitter les lieux en Lozère. Selon ici Gare Lozère, le terrain dans le secteur de Saint-Privat-du-Faux dans le nord du département où se tient depuis hier une rave party illégale dans une zone située à 1300 mètres d'altitude où il fait très froid. Selon le préfet, deux personnes ont été retrouvées en hypothermie ce matin. Deux se sont perdues dans la forêt avant d'être prises en charge. Ils sont 26 bleus bientôt en Amérique pour espérer un troisième titre mondial. Didier Deschamps a révélé sa liste pour la Coupe du Monde de foot qui commence dans moins d'un mois entre États-Unis, Mexique et Canada avec trois superstars, Kylian Mbappé, Mikael Olise et bien sûr le Ballon d'Or ou Ousmane Dembélé. Pour la directrice des sports de Radio France, Nathalie Yanetta, la liste de Didier Deschamps, la dernière du sélectionneur des Bleus avant de passer la main, est idéale.
10: J'ai lu un peu la presse étrangère ce matin, notamment la presse italienne qui, je vous le rappelle, donc n'a pas de sélection qualifiée pour cette Coupe du Monde, qui dit que tous ceux qui ont été recalés par Didier Deschamps et faisaient une sélection de rêve. Imaginez celle qui n'est pas recalée. Il y a du monde au balcon, comme on dit. La grande force de cette équipe de France, c'est que ce qu'on appelle la profondeur de banc, c'est-à-dire qu'en gros, vous avez pas un seul titulaire évident, vous en avez deux ou trois qui peuvent jouer au même poste. C'est ça qui fait qu'une équipe peut aller au bout d'une compétition parce qu'elle va pouvoir gérer la rotation. Ça, il y a a priori que l'équipe de France qui a une telle profondeur de banc par rapport aux autres équipes qui pourront et qui seront évidemment citées parmi les favoris. Je pense à l'Espagne, à l'Argentine, etc.
1: Ici.fr pour la liste complète des 26 noms.
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1: Et on commence ce journal des régions avec des ados à peine sortis de l'enfance qui ont des responsabilités d'adultes. Ils ont de 12 à 15 ans et sont aidants de parents malades ou de frères, de sœurs handicapés. Selon l'association Enfance et Pluriel, 8% des aidants ont moins de 25 ans, ce qui fait environ 800 000 jeunes en France. Une association qui, en ce long week-end de l'Ascension, offre à 6 ados un séjour sur l'île de Ré, une coupure pour souffler un peu Julien Fleury.
11: On va aller au restaurant plusieurs fois. Hein.
12: 4 jours seulement sur l'île de Ré, mais un programme chargé.
11: Ouais, on va dans une crêperie.
13: La plage. Le coucher du soleil.
14: Ah oui, surtout le paddle.
12: Une vraie coupure avec le quotidien pour Marjorie, 14 ans, aidante pour ses deux parents handicapés.
15: De différents handicaps.
16: Et toi, t'es amenée à faire plein de trucs pour les soulager un peu?
15: Oui, un petit peu. Les courses, à manger, faire un petit peu tout.
16: Donc c'est des vacances bien méritées?
15: Oui.
16: Ça permet de
15: De se détendre.
17: Première fois que je vais sur une île française.
12: Yaya, déterminée à profiter de chaque instant, sans couper avec sa famille, rester à la maison.
17: Ah, je suis obligée de les parler, hein. Je suis trop attachée à eux.
16: Tu leur dis quoi dans tes messages?
17: Je me suis réveillée, je viens de manger, on va passer en interview à 10h.
16: Ah oui, donc tu les tiens informés minute par minute?
17: Oui.
12: Yaya s'occupe lui de sa petite sœur handicapée moteur et mentale.
17: Du coup, elle mange pas trop, c'est moi qui lui fais les seringues à la gastrostomie.
16: Les gens se rendent pas compte de ce que vous faites en fait?
17: Non, pour eux c'est juste normal, même s'il y a des moments, c'est un peu trop dur pour nous. Grâce à l'association, j'ai pu voir que j'étais pas seule.
18: Ils ont une charge mentale.
12: C'est Sonia Pareux qui a eu l'idée de ce séjour de répit pour l'association Enfance et Pluriel.
18: D'ailleurs, on le sait, hein, il peut y avoir du décrochage scolaire, de l'anxiété, de l'angoisse. Donc là, pour eux, c'est un moment où ils peuvent penser qu'à eux.
1: Julien Fleury, ici La Rochelle. Un week-end de l'Ascension un peu frisqué, il faut se l'avouer. Comme sur la côte normande, où il fait entre 4 et 7 degrés en dessous des normales de saison. On était même hier en vigilance jaune aux orages, en Seine-Maritime et dans l'Eure. Emmanuel Grabé, vous êtes allé à la rencontre des promeneurs de bord de mer à Saint-Valery-en-Caux.
19: Avec sa doudoune, son écharpe et son bonnet, on voit à peine le visage de Nada, emmitouflée pour pouvoir profiter quand même de la plage avec son compagnon Antoine.
20: Je suis un petit peu frileuse, mais jusqu'ici, le temps était clément, on va pas se plaindre.
19: Vous trouvez ça clément ?
20: Pas de pluie, plutôt.
21: Un peu frais, mais bon, c'est comme ça.
20: C'est revigorant.
19: Quelques degrés de plus, ce serait quand même pas du luxe, surtout quand on est en camping-car.
22: Ce matin, je crois qu'au lever, il faisait 10-12 à peu près dans le camping-car. On est bien sous la couette.
19: Hein. Bernard et Marie-Noël, pourtant bretons, un peu déçus de la météo.
22: Il y a 8 jours, il faisait très beau et ils annoncent beau la semaine prochaine. Donc on
23: n'a pas choisi la bonne semaine.
22: Donc, il faut faire avec.
19: Mais l'important pour Lisiane, c'est de rester globalement au sec.
24: On a le soleil, on profite, pas de pluie pour le moment. Bien couvert, ça fait du bien, mon bol d'air.
19: Et puis il y a ceux, comme François, habitués de la côte normande, à qui cette météo ne fait ni chaud ni froid.
25: Pour moi, c'est normal. Hein. Enfin, c'est le climat de la Manche, quoi. Il y a du vent, c'est un peu humide. Bon, bah, c'est normal. Donc, pas déçu. Pas du tout, non.
1: Et on reste sur le thème météo pour finir ce journal des régions. Quel nom portera la future tempête qui balayera la France ? Sachez que vous pouvez choisir. La question est posée jusqu'au 21 mai à tous les Français qui le souhaitent en ligne sur le site de Météo France, par exemple, pour la saison 2026-2027. C'est donc autour de la France et en Mayenne, à Château-Gontier. On ne manque pas d'idées, Dylan Jaffrelot.
26: Entre les étals du marché, les prénoms des politiques reviennent souvent.
27: François, oui, c'est pas mal. Parce que oui, on pense à François Hollande. Oui. Comme je l'aime pas, lui, alors comme ça. Oui, c'est très bien.
26: Certains disent aussi Jean-Luc, je vous laisse deviner pourquoi. La plupart choisissent tous un prénom connoté.
28: Surtout, après, ça dépend de la tempête, quoi. Faut savoir si elle est violente ou pas.
29: Gilbert, parce que je l'aime pas.
30: À Kevin, donc je sais pas. Ouais. Allez, voilà, allez, à Kevin.
26: Pas très original. Ça a déjà été donné à un cyclone tropical en 2023. Avec ce groupe d'amis, on reste sur des prénoms d'hommes.
31: C'est bon, à chaque fois on donne des prénoms de femmes. Maurice, pourquoi pas Maurice ? Si, parce que j'aime bien l'histoire du poisson avec Maurice.
32: Tu pousses le bouchon un peu trop loin, Maurice.
31: Okay, ça fait sourire à chaque fois. Donc si ça peut se faire sourire les gens quand il y a une tempête, plutôt que de à chaque fois paniquer, parce qu'effectivement c'est pas agréable. Donc pourquoi pas Maurice ? Ça serait sympathique.
29: Et vous, madame ?
33: Moi, je sais pas du tout. C'est comment votre prénom à vous ?
29: Moi, c'est Dylan.
33: Eh ben voilà, Dylan. Parce que vous êtes sympa.
29: Une tempête, c'est pas très sympa.
33: Non, mais bon.
29: De me prendre un énorme vent.
33: C'est vrai, c'est la tempête.
26: Ça ne sera pas possible. Les noms masculins donnés aux prochaines tempêtes doivent obligatoirement commencer par A, C, E, G, I ou encore M.
1: Dylan Jaffrelot qui ne donnera donc pas son nom à la prochaine tempête. C'est bien dommage. Dylan Jaffrelot, ici Mayenne.
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1: Demain, c'est la grande finale de l'Eurovision, 21h à Vienne, en Autriche, à suivre sur France 2 et en direct vidéo sur ici.fr. C'est la jeune Monroe, 17 ans, qui représentera la France lors de cette 70e édition. L'artiste lyrique s'est produit hier lors de la deuxième demi-finale, sans enjeu, car qualifié d'office.

0: va-t-elle créer la surprise? On l'espère toutes et tous. C'est quelqu'un peut-être un peu plus que tout le monde. Bonjour Flavien Groyer.
1: Bonjour Marine, bonjour à tous.
0: Alors vous êtes journaliste pour ICI, spécialiste de l'Eurovision, grand fan du concours et donc en Autriche, à Vienne. Est-ce qu'on a des chances françaises, Flavien? Je crois savoir que ça s'annonce pas terrible.
1: Oui, je vais vous annoncer peut-être une mauvaise nouvelle. C'est pas pour cette année, je crois, Marine.
0: Ah oui.
1: Monroe, ce matin, est en train de dégringoler chez les parieurs. C'est pas très bon signe. Mmh. Alors, vocalement, elle est impeccable. Il y a rien à dire. L'envolée lyrique est sublime. Elle a du charisme. Elle est captivante, impressionnante. Et elle a seulement 17 ans. La salle de presse a beaucoup applaudi. Mais la mise en scène ne procure pas d'effet au bas où quand vous comparez avec la Finlande, on y reviendra sans doute, l'Australie, oui. Ou même des propositions un peu plus différentes comme la Grèce. C'est pas elle, hein, le problème, c'est peut-être cette mise en scène et cette chanson qui finalement ne raconte pas grand-chose. Les paroles sont un peu creuses, hein, on va pas se mentir.
0: C'est l'ascenseur émotionnel.
1: Oui, bah il faut dire les choses. Mm. Ce sera sans doute pas pour cette année. Il y a une grosse concurrence en face et c'est possible que Monroe alors fasse un top 10.
0: Oui.
1: On l'espère tous, mais ça va être très difficile.
0: Bon, d'accord, ça on a bien compris. Merci de casser l'ambiance dès le départ. On va revenir sur les pronostics et les favoris du concours, bien sûr, au cours de cette deuxième partie d'émission. Mais d'abord, je voudrais qu'on aborde cette tension politique qui n'a jamais été aussi forte cette année pour l'Eurovision. À vos côtés, à Vienne, Flavien, il y a un autre expert du concours, journaliste à 20 minutes, Fabien Randan. Bonjour.
2: Bonjour.
0: Alors l'événement, on le sait, il est secoué cette année par le boycott de 5 pays. L'Irlande, les Pays-Bas, la Slovénie, l'Islande, l'Espagne ont décidé tout simplement de ne pas envoyer de candidats en raison de la participation d'Israël. L'Eurovision, c'est un concours très politique, Fabien, très géopolitique. On entend souvent cette phrase, est-ce que c'est vrai ?
2: C'est un concours politique, même si l'organisation de l'Eurovision clame que c'est un événement apolitique. Depuis sa création en 1956, l'Eurovision a toujours eu une dimension politique, ne serait-ce que parce que ce qui a prévalu à sa création, c'était l'idée de rassembler les peuples qui, jusqu'à quelques années avant encore, se faisaient la guerre. Hein, la France et l'Allemagne qui concourent sur la même scène en chantant, c'est quand même un symbole qui a une dimension politique. Et au fur et à mesure des ans, on a toujours vu la géopolitique européenne se refléter dans l'histoire du concours, ne serait-ce que par des boycotts. Par exemple, quand la Grèce participait, la Turquie se retirait et inversement. Mmh. Et là, aujourd'hui, on est avec cette édition et ce boycott qui est inédit, hein, 5 pays qui ne participent pas. On est dans l'acmé de la géopolitique à l'Eurovision.
0: Et selon vous, est-ce que c'est un concours de chant doit devenir un concours géopolitique? Ça, c'est une question très personnelle que je vous pose.
2: Alors, c'est un concours de chansons, mais l'art n'est pas forcément apolitique. Il y a des messages à porter. D'ailleurs, la chanson de la Moldavie cette année s'appelle Viva Moldova. C'est une chanson qui est clairement pro-européenne et qui raconte l'envie de ce pays de faire partie du grand concert européen dans tous les sens du terme et de rejoindre l'Union européenne. La candidature est lancée, il y a le processus d'intégration qui est en cours. Il y a des chansons qui viennent porter des messages. La Suisse avait un message sur les violences faites aux femmes. Donc on n'est pas dans un cadre complètement neutre. Et puis il y a les votes, du public. Et sans faire de la diplomatie ou de la géopolitique quelque chose de très poussé, eh bien il y a des dynamiques avec les votes des diasporas, avec les rivalités entre certains pays. Par exemple, Arménie et Azerbaïdjan ne vont rarement se donner des points. Donc il y a
0: des blocs qui s'échangent des points.
2: Alors c'est pas forcément des échanges, puisque en fait pour gagner l'Eurovision, ça peut être bien effectivement d'avoir des pays alliés entre guillemets, mais c'est surtout une proximité culturelle. Quand la France envoie Louane à l'Eurovision, elle est identifiée en Belgique par exemple, donc le public belge peut voter pour Louane plus facilement que peut-être pour d'autres artistes moins connus. Donc il y a cette question de la proximité culturelle, la question des diasporas qui sont très mobilisées en France au télévote. C'est souvent le Portugal, l'Arménie qui obtiennent le plus de points par exemple en demi-finale. Donc c'est la capacité aussi à mobiliser les Français de l'étranger. C'est ça qui peut pêcher aussi dans les candidatures françaises. Donc c'est un ensemble de choses, de critères comme ça qui qui sont à prendre en compte.
0: Et Flavien Gouaille, envoyé spécial pour ici à Vienne, est-ce que ce contexte géopolitique, cette tension politique se ressent sur l'ambiance chez les fans?
1: Oui, on sent que voilà, déjà les agents de sécurité sont sur les dents. Nous, on le voit en salle de presse, il n'est pas question, il faut que les règles soient très respectées, les fouilles sont très longues, on met du temps à rentrer dans cette salle de presse, il n'est pas question des fauteurs de troubles dans la salle de presse ou dans la salle du show. Oui, et dans les rues de Vienne, on sent quand même qu'il y a une ambiance un peu spéciale, il n'y a pas de drapeau dans les rues, enfin, il y a de l'ambiance dans les lieux dédiés aux fans, l'Eurovision Village, l'Euroclub. Mais en dehors de ça, pour les 70 ans de l'Eurovision, dans la ville, on s'ennuie quand même un peu.
0: D'accord.
1: Et les fans, vous voyez, on ressent qu'il y a quelque chose qui se passe. L'ambiance est moins à la fête.
0: Une édition un peu tristoune.
1: Ouais, c'est un peu une émission, une édition, pardon, au rabais, quoi.
0: D'accord.
1: Parce qu'on sait qu'il y a ce boycott qui pèse sur le concours. Voilà, c'est très diffus comme sentiment, mais où il n'y a pas les Néerlandais, il y a moins de Néerlandais, moins d'Espagnols, c'est eux qui ont d'habitude mettre l'ambiance.
0: Ah oui.
1: Et là on s'ennuie un peu, c'est vrai.
0: Bon, Flavien, on ne va quand même pas terminer sur cette note. On va revenir au concours de chant en lui-même avec les favoris. Quels sont-ils cette année, les favoris? Puis on écoutera quelques extraits, Flavien. Le trio de tête, c'est quoi?
1: Si on se base sur les parieurs, il y en a donc trois gros: la Finlande, l'Australie et la Grèce, qui ont fait beaucoup d'effets, notamment pendant les demi-finales.
0: Et lequel on écoute alors? La Finlande peut-être?
1: Eh bien, oui, la Finlande, le premier.
0: Allez.
1: Et puis après la Grèce, votre préféré.
0: Ok, la Finlande, c'est parti.

0: Ah oui, alors là, la Finlande, il y a du violon, une grosse mise en scène. Sympa, regardez.
1: Il y a du violon, la prestation est assez, c'est assez épique. Petite chose à noter, la violoniste jouera son violon en live, en tout cas une partie de la chanson en live. Elle a eu une dérogation de la part des organisateurs pour jouer sa chanson en live.
0: D'accord.
1: Tous les autres participants, c'est du playback. Si
0: D'accord.
1: vous voyez quelqu'un sur la scène avec un instrument, c'est du playback, c'est la bande son qui tourne.
0: D'accord.
1: Sauf pour la Finlandaise qui aura le droit à un petit micro sur son violon. C'est très épique. Alors la mise en scène n'a pas beaucoup changé depuis la sélection nationale finlandaise. On n'est pas très surpris, mais c'est très efficace. Ça reste bien en tête. Ça peut vraiment faire mouche demain soir.
0: Bon, vous l'avez dit, Flavien, on va écouter mon chouchou, la Grèce.
1: Voilà.
0: Allez.
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0: Alors, en régie, je vous cache pas que mon choix est totalement incompris. Mais il faut avoir l'image avec.
1: Oui, voilà, je comprends. C'est un peu le sentiment qu'au début que j'ai eu. Je n'aimais pas cette chanson au début. Mais Fabien, à côté de moi, l'adore aussi. C'est son chouchou,
0: Fabien,
1: je crois aussi.
0: Ok.
1: Il va vous en parler un peu de cette chanson.
3: Oui, non, mais c'est mes 12 points. Effectivement, je trouve que Ferto, qui en français veut dire apportez-moi ça, c'est une chanson qui, sous des airs un petit peu fun, parle de la surconsommation, du fait d'avoir manqué. Je l'ai rencontré en interview à Aquilas. Mm-hmm. Il me dit, il a une vingtaine d'années, il me dit, moi j'ai grandi sous la crise financière en Grèce, ma mère m'a élevé seule avec ma sœur et c'était compliqué, mais elle a toujours tout fait pour nous. Et d'ailleurs, il y a un passage assez émouvant dans la chanson où il s'adresse à elle pour la remercier, pour lui dire maintenant je vais subvenir à nos besoins. Et donc il y a ce mélange un petit peu de fun, d'émotion, et puis surtout il a une bonhomie, il a quelque chose de très sympathique, ça crève l'écran, et je trouve que voilà, ça pourrait faire du bien dans cette édition anniversaire très ternie d'avoir un petit peu de sourire et de légèreté.
1: Il faut que les gens de la régie aillent écouter, aillent voir la prestation vidéo, ils vont être conquis, j'en suis sûr.
0: Tout mis sur ici.fr, même pour ceux qui nous écoutent,
1: pas.
0: Si vous voulez écouter la Finlande, l'Australie qu'on n'a pas eu le temps d'écouter, ou la Grèce, mon chouchou, je l'aurais dit, direction ici.fr, Flavien Groyer, vous nous avez concocté des articles bien documentés. En tout cas, merci à tous les deux d'avoir été avec nous ce midi dans Ma France.
1: Avec plaisir.
3: Merci.
0: Et puis je vous souhaite un bon concours.
1: Merci beaucoup. Ça va être très sympa quand même. On va s'amuser.
0: Même si l'ambiance n'est pas à la fête, on va quand même trouver le moyen de s'amuser. Rendez-vous 21h. Merci beaucoup à vous deux. Bon concours. Flavien Groyer, votre série sur les concours qui ont marqué la France est disponible sur ici.fr. La grande finale de l'Eurovision, c'est donc demain sur France 2 à 21h, à suivre en direct sur ici.fr.
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0: C'est pas vrai, le rendez-vous anti-arnaque comme tous les jours pour terminer cette émission. Au Drazo, les escrocs ont trouvé une nouvelle célébrité pour tenter de nous piéger. C'est Emilien, l'ancien champion de l'émission Les 12 coups de midi.
5: Oui, je suis tombée l'autre jour sur cette vidéo. On va l'écouter. Elle est à peu près partout en ce moment sur les réseaux sociaux.
6: Il y a 20 minutes, j'ai pris votre téléphone, je me suis inscrite et j'ai déposé 250 euros. Ouvrez l'application et voyez combien vous avez déjà gagné.
5: Ce visage qui s'affiche, vous le connaissez, c'est celui d'Emilien, quelqu'un qui nous est très familier, puisqu'il a crevé l'écran pendant quasiment 2 ans, recordman, le plus grand gagnant de l'histoire des jeux télévisés en France. Sauf que là, ce n'est pas le vrai Emilien qui nous parle. La vidéo est générée par intelligence artificielle. D'ailleurs, le jeune homme lui-même a averti il y a quelques jours, ne tombez pas, dit-il, dans ce piège grossier.
0: Et quel est le piège? C'est quoi cette histoire d'application?
5: C'est une histoire d'argent, parce que si je clique sur la vidéo, j'atterris sur un site qui imite, mais alors quasi parfaitement, le site du journal Le Figaro. Logo, code couleur, tout y est. Mais là non plus, ce n'est pas Le Figaro. Je vous lis le titre. La Banque de France poursuit le jeune prodige Emilien pour ses déclarations en direct à la télévision. Et là, on me met les soi-disant déclarations. Emilien, paraît-il, a dégainé une application. Donnez-moi 250 euros, dit-il. J'en tirerai 12 à 15 millions, oui, en 3 à 4 semaines, et bien sûr tout en bas de l'article, on me met le lien vers l'application en question. Là, attention, vous dites, bon, c'est quand même un peu gros cette histoire, ça ne l'est pas tant que ça. Je vous parlais l'autre jour de cet homme qui a perdu 350 000 euros piégé par une fausse interview d'un faux Jean Reno. Eh bien, c'est exactement la même chose. Emilien Jean Reno, c'est juste le point de départ et la suite est ultra convaincante avec des faux conseillers en investissement très crédibles qui vous dépouillent de toutes vos économies.
0: Merci Audrazo, c'est pas pas vrai. Je vous souhaite pour ma part un très bon week-end et je vous dis à lundi l'après-midi pour Sur Musique sur ICI.
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9: 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À Vif, le musée Champollion vous propose de découvrir l'exposition Reflets du Nil, du monde antique aux rives d'aujourd'hui. Une expo pour poursuivre l'égyptomanie et la découverte de l'importance du fleuve du Nil dans la vie de tous les Égyptiens. Une expo à voir jusqu'au 31 octobre, du mardi au dimanche, de 10h à 18h. L'entrée étant gratuite pour le musée du département Champollion. C'est à Vif. Aujourd'hui et demain, Saint-Pierre de Chartreuse accueille le Red Light Trail Festival, un bel événement au cœur de la Chartreuse. Il est à dévoiler et commercialiser le nouveau topo guide Trail et Rando de Chartreuse, l'occasion de découvrir ou redécouvrir l'ensemble des sites de cette partie de notre département. Planifier des sorties en pleine nature à l'approche des beaux jours, c'est assez idéal. On commence ce week-end à Saint-Pierre de Chartreuse. 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

0: Le souvenir de l'année 1987 en chanson sur Ici Isère avec Ami Sombananga par Johnny Clegg et Savuka, une chanson en soutien à Nelson Mandela à l'époque de sa détention. J'espère que vous passez un très bel après-midi en notre compagnie. Encore plein de très beaux rendez-vous à suivre sur Ici Isère avec les reportages de l'envers du décor d'Alexandre Wibar. Nous allons tout savoir sur nos autoroutes. Ce sera après Jean-Jacques Goldman et Gaëtan Roussel pour la musique. Gaëtan Roussel qui sera d'ailleurs en concert le 21 mai prochain au Summum de Grenoble. Passez un très bel après-midi avec Ici Isère.
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0: Il suffira d'un signe, Jean-Jacques Goldman, sur Ici Isère. Voir les signes sur l'autoroute, c'est aussi très important quand on conduit. Cette semaine, Ici Isère vous propose de découvrir les coulisses des autoroutes Paris-Rhin-Rhône et de leur filiale AREA sur notre série de reportages L'Envers du Décor. Dernier épisode ce vendredi avec Alexandre Huibard, que l'on retrouve à quelques mètres au-dessus de l'autoroute A48 sur la commune de Torche-Félon, près de la Tour du Pin, avec Damien Cercueil, ingénieur environnement et responsable de la communication opérationnelle. On visite une route pour animaux, un passage à faune. À quelle espèce est-il destiné ce passage?
1: C'est de la faune qu'on va peut-être appeler commune. On peut parler du cerf, du chevreuil, renard, blaireau, enfin tous ces animaux qu'on voit régulièrement dans la nature. Ces ouvrages-là sont quand même aussi assis sur des études préalables scientifiques importantes qui nous permettent aussi de viser des espèces spécifiques qui vont être plus corrélées à ce territoire en particulier.
2: Donc là, on est sur une partie avec de l'herbe. Là, il y a du gravier un peu devant nous. Il y a des enrochements avec des morceaux de bois sur les côtés. Et derrière, il y a des haies. Il y a plusieurs strates.
1: Alors effectivement, ça rejoint un peu l'enjeu de créer cette mosaïque d'habitat. Vous avez, on va dire classiquement, si on fait un transect de cet ouvrage-là, vous allez avoir des haies qui sont longitudinales, qui permettent à toute la petite faune en fait de franchir aussi de manière cachée. Et ce sont des haies aussi qui ont une fonction appétante. C'est-à-dire on a sélectionné aussi les végétaux pour qu'ils servent à la faune, pour se nourrir éventuellement, et puis les aider à se familiariser avec l'ouvrage. Ensuite, vous avez une deuxième strate qui sont les andins, les andins de branchage et de roche. Pour donner à vos auditeurs une vision des choses, ce sont des tas de blocs, de branches et de gros rochers qui ont aussi une structure interne dans le sol, en fait. Et ces ouvrages-là servent aussi à la microfaune pour se déplacer, mais peuvent aussi servir à la faune pour vivre, en fait, sur l'ouvrage, s'abriter. Ils ont une fonction d'hibernaculum, notamment, par exemple, pour des reptiles. C'est une fonction qui peuvent être utile pour établir tout leur cycle biologique sur cet ouvrage-là.
2: Et sur le rocher là qu'il y a devant nous, il y a une petite boîte en plastique avec un cadenas et puis une sorte de petite vitre.
1: Oui, alors ça, c'est un appareil photo à détection automatique qui fonctionne de jour et de nuit. C'est ce qui fait partie du suivi scientifique de cet ouvrage-là, puisque une fois qu'on les a mis en service, on veut bien sûr s'assurer qu'ils fonctionnent correctement. Donc on travaille avec des experts du domaine de l'écologie pour assurer ces suivis. Et donc la prise de photos par ces appareils-là, en fait, est très importante, puisqu'elle nous permet d'avoir vraiment la certitude du passage de certaines espèces sur l'ouvrage.
2: Alors là, on entend bien en fond qu'il y a pas mal de fréquentation sur l'autoroute. Les animaux, c'est peut-être plutôt de nuit. Il y a combien d'animaux ?

0: qui peuvent passer sur un ouvrage comme ça par an.
1: On estime qu'on peut avoir jusqu'à 2000 passages par an d'animaux de tout type d'espèces.
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0: avons perdu le contrôle en chanson avec Teddy Swims, Cerise Isère et Lose Control. Les infos de 14h sont à retrouver dans quelques instants après avoir fait un petit voyage dans le paradis blanc de Michel Berger. Passez une très belle après-midi avec nous.
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1: Merci d'écouter Ici, Isère, première radio sur l'actu du département. Il est 14h, tout de suite un point sur les infos.
2: Ce qui s'est passé hier est inacceptable. On ne perdra pas la guerre contre le narcotrafic, réagit le ministre de l'Intérieur ce matin à Nantes. Laurent Nunez, au lendemain d'une fusillade qui a causé la mort d'un jeune de 15 ans, sur fond de règlement de compte, probablement lié au trafic de drogue. Les deux autres blessés sont, eux, hors de danger. La rave party illégale en Lozère, en train de tourner court. Un millier de personnes réunies pour danser depuis hier, mais surpris par le froid et la neige, ils sont en droit de faire demi-tour. Deux teufeurs victimes d'hypothermie et deux autres qui s'étaient perdus après être partis à pied ont été pris en charge par les autorités. Deux orques et 12 dauphins du parc de loisirs Marineland d'Antibes, fermés depuis janvier 2025, vont être transférés d'ici le mois de juin vers l'Espagne. L'état des bassins où vivent les animaux est jugé très dégradé. L'usine Stellantis de Rennes-Lajanet va produire bientôt au moins un modèle du groupe chinois Dongfeng destiné au marché européen. Une information de nos collègues de France Info. Un accord qui permet aux constructeurs automobiles Stellantis de pallier au manque d'activité de cette usine française. L'interdiction de la vente des huiles tisane bonbons au CBD à partir d'aujourd'hui. Certains de ces produits présentent des taux de THC supérieurs à ce qui est annoncé sur l'étiquette, ce qui peut conduire à des surdosages. Et puis en foot, qui de Saint-Etienne ou Rodez aura le privilège de jouer le barrage pour la montée en Ligue 1? Les deux clubs de Ligue 2 s'affrontent ce soir à 20h30 et c'est évidemment à suivre sur ici.fr.
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1: La météo cet après-midi en Isère, des nuages, de la pluie et des risques d'orage avec un vent du nord de 40 à 60 km/h. Une tendance qui va se poursuivre dans la nuit également. 4 degrés à Cor dans le sud Isère, 7 à la Côte-Saint-André, 8 pour Roussillon, Morestel et Grenoble, 9 à Bourgoin-Jallieu et 10 degrés les maximales cet après-midi pour Vienne. Ce sont les relevés et prévisions du Centre Météo France de Saint-Martin-d'Air.
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0: L'année 1984, c'est aussi High on Emotion de Chris de Burg sur ICI Isère. Continue de passer notre après-midi en chanson, c'est ce qu'on vous propose. Avec à suivre trois titres français à la suite, nous allons retrouver Les Innocents, M. Pokora et Alain Souchon sur ICI Isère.
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1: 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Ce dimanche 17 mai au Versoux est organisée une initiation de canicross par l'Agapi de 13h30 à 17h. C'est sur la digue de l'Isère. L'occasion pour vous de venir courir ou pratiquer d'autres sports avec votre chien. Possibilité de faire du canicross, du cani-VTT, de la cani-trottinette. Vous pouvez assister aux démonstrations et même tester avec votre chien ou avec des chiens du refuge. Rendez-vous ce dimanche 17 mai à la digue de l'Isère du Versoux pour cette initiation au canicross. Ce week-end du 16-17 mai, la note vitesse du parc Paul Mistral de Grenoble fait le solide air. Un tournoi international de football de rue féminin, engagé et inclusif. C'est l'association Soccer de rue qui réunit une quinzaine d'équipes des quatre coins du monde pour faire du sport un levier d'émancipation et de solidarité. Le Mexique étant l'invité d'honneur. Rendez-vous donc ce week-end sur la note de vitesse du parc Paul Mistral à Grenoble.
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0: À l'été 1986, le groupe Cutting Crew inondait les radios de leur succès I Just Died In Your Arms, une chanson qui continue de faire danser les générations en boîte de nuit, avec un remix très réussi en 2023. Continuons notre après-midi en chanson sur Ici Isère, avec à suivre The Connells, Zaz et Étienne Dao avant le journal de 15h.
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1: Merci d'écouter Ici Isère, première radio sur l'actu du département. Il est 15h. Et tout de suite, un point sur les infos.
2: Cette fusillade est manifestement liée au trafic de drogue, affirme Laurent Nunez, le ministre de l'Intérieur, arrivé en milieu de journée à Nantes au lendemain d'une fusillade mortelle qui a emporté un jeune de 15 ans. Celui-ci s'est dit déterminé dans la lutte contre le narco-banditisme. Deux autres mineurs âgés de 13 et 14 ans ont également été blessés, dont un gravement, mais ils sont désormais hors de danger. Des festivaliers trempés et pour certains en hypothermie, la rave party en Lozère tombe littéralement à l'eau. 1500 personnes qui s'étaient réunies dans le nord du département à 1300 mètres d'altitude ont été surpris par la neige et sont en train de plier bagages. Le Charles de Gaulle, le porte-avions français, se trouve à quelques heures de navigation du détroit d'Ormuz près de l'Iran, annonce Alice Ruffo, ministre déléguée auprès de la ministre des Armées. L'Iran, qui de son côté affirme désormais laisser passer davantage de bateaux, une trentaine hier. Le cours du pétrole, donc de l'essence à la pompe, reste néanmoins élevé aujourd'hui. La légende du football anglais David Beckham et son épouse Victoria, l'ex-Spice Girl, rentre dans le cercle très sélect des milliardaires. Selon un classement publié aujourd'hui par le Sunday Times, le footballeur devient le premier sportif britannique milliardaire. Et puis la Ligue 2, pas de milliardaire, est terminée, mais il reste encore les barrages avec le deuxième tour des playoffs ce soir entre Saint-Etienne et Rodez. Les deux clubs s'affrontent à 20h30. Le vainqueur affrontera le 17e de Ligue 1 dans une double confrontation à partir du 21 mai. Et la dernière journée de Ligue 1, c'est bien sûr dimanche. Tout ça est bien sûr à suivre sur ici.fr.
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1: La météo cet après-midi en Isère, des nuages, de la pluie et des risques d'orage avec un vent du nord de 40 à 60 km/h. Une tendance qui va se poursuivre dans la nuit également. 4 degrés à Cor dans le sud Isère, 7 à la Côte-Saint-André, 8 pour Roussillon, Morestel et Grenoble, 9 à Bourgoin-Jallieu et 10 degrés les maximales cet après-midi pour Vienne. Ce sont les relevés et prévisions du Centre Météo France de Saint-Martin-d'Hères.
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0: What's up, Four Non-Blondes sur ICI Isère. Le meilleur de la chanson française est aussi avec nous. Nous retrouvons dans moins d'une minute Michel Sardou, le duo Jack et Carla et Mylène Farmer. Passez une très belle après-midi avec ICI Isère.
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2: 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Tous les mardis de 8h à 13h, le marché bio s'installe à Lens-en-Vercors. L'occasion de faire le plein de produits frais, légumes, fruits et autres fromages locaux. Rendez-vous mardi pour le marché de Lens-en-Vercors. La mairie d'Eyrieux met à votre disposition sur le site internet de la mairie de nombreuses ressources pour diverses demandes administratives. Que ce soit une occupation temporaire du domaine public, un certificat d'immatriculation ou encore la réservation du foyer rural de Césargues, vous pouvez vous rendre sur le site internet de la mairie d'Eyrieux. Des ressources complémentaires pour les demandes de passeport et autres renouvellements de cartes d'identité sont aussi proposés. À partir du lundi 18 jusqu'au vendredi 22 mai, la campagne de broyage des végétaux commence à Vaujany. Il faut prévenir le secrétariat de la mairie si vous souhaitez participer. Plus d'informations sur le site internet de la mairie de Vaujany.
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Careless Whisper, un des autres très grands succès pour George Michael, c'était en 1984. Nous retrouvons les infos de 16h avec la rédaction. Après Imagination, Gauvin Serre ou encore Murray Head sur ICI Isère. Passez une très belle après-midi avec nous.

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1: Merci d'écouter Ici, Isère, première radio sur l'actu du département. Il est 16h. On fait le point sur les infos avec la rédaction.
2: Ce qui s'est passé hier est inacceptable, on ne perdra pas la guerre contre le narcotrafic, réagit le ministre de l'Intérieur ce matin à Nantes, Laurent Nunez, au lendemain d'une fusillade qui a causé la mort d'un jeune de 15 ans sur fond de règlement de compte, probablement lié au trafic de drogue. Les deux autres blessés sont hors de danger. Un jeune de 20 ans interpellé alors qu'il se rendait à la free party interdite en Lozère en possession d'une centaine de grammes de kétamine. Il a été condamné en comparution immédiate aujourd'hui à 6 mois de prison avec sursis, nous indique le parquet de Mantes. La fête a débuté hier, elle a pris fin en milieu de journée en raison des conditions météo dantesques avec notamment de la neige. Deux orques, 12 dauphins du parc de loisirs Marineland d'Antibes, fermé depuis janvier 2025, devraient être transférés d'ici la mi-juin vers l'Espagne. L'état des bassins où vivent les animaux est très dégradé. Le gouvernement français a donné son feu vert. L'usine Stellantis de Rennes-la-Jeannet va produire au moins un modèle du groupe chinois Dongfeng destiné au marché européen, selon l'information de nos collègues de France Info. Un accord qui permet aux constructeurs automobiles français de redonner de l'activité à son usine. L'interdiction de la vente des huiles, tisanes, bonbons au CBD à partir d'aujourd'hui. Certains de ces produits présentent des taux de THC supérieurs à ce qui est annoncé sur l'étiquette, ce qui peut conduire à des surdosages. Et puis le dénouement en Ligue 2, Saint-Etienne ou Rodez, qui de ces deux clubs aura le privilège de jouer le barrage pour la montée en Ligue 1. Les deux clubs s'affrontent en pré-barrage ce soir à 20h30 et c'est à suivre évidemment sur ici.fr.
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1: La météo cet après-midi en Isère, des nuages, de la pluie et des risques d'orage avec un vent du nord de 40 à 60 km/h. Une tendance qui va se poursuivre dans la nuit également. 4 degrés à Cor dans le sud Isère, 7 à la côte Saint-André, 8 pour Roussillon, Morestel et Grenoble, 9 à Bourgoin-Jallieu et 10 degrés les maximales cet après-midi pour Vienne. Ce sont les relevés et prévisions du Centre Météo France de Saint-Martin-d'Air.
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0: Famille ou pas famille, c'est le nouveau single de Charles Doré sur Ici Isère. Mon quartier, mon village, saison 6. 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Nous sommes aujourd'hui à Saint-Jean-de-Bournay, aux côtés de Nathalie Malochet. Parlons d'une belle histoire d'amitié, de mémoire et d'engagement. Une aventure humaine qui roule en 4L. Nous sommes avec Max de la team 4L Francky. Mais qui était Francky ?
1: Alors Francky, c'était un sapeur-pompier volontaire de Saint-Jean-de-Bournay, ami pompier, étant donné que je suis également sapeur-pompier à Saint-Jean, avec qui du coup on échangeait beaucoup de valeurs communes en caserne. Suite à un accident de la route, il nous a quittés en 2014. Vu qu'il faisait la collection de véhicules pompiers dans sa vitrine, il avait une 4L assez imposante et je lui avais dit un de ces quatre, on se payera le culot de la refaire en vrai comme à l'époque. Et le projet était, suite aux années, on n'en a pas reparlé. Suite à son décès, j'ai contacté son meilleur ami. Je lui ai dit, écoute, on avait ce projet en commun. Est-ce que ça te dit, en son honneur, on retape cette 4L et projet qu'il a accepté. Donc Jojo, mon associé, le fameux Jojo qui vadrouille avec moi à bord de la 4L. Donc on a décidé de monter cette association en accord avec sa famille, donc la team 4L Francky. Et donc l'idée, c'est de proposer des initiations dans les écoles, dans les clubs, les associations ou même les particuliers. Des initiations du coup aux gestes qui sauvent, avec du massage cardiaque, la gestion d'une hémorragie, les malaises, l'utilisation d'un défibrillateur, etc.
2: Et ce, auprès de tout public, hein. Vous étiez encore ce matin dans une école de Saint-Jean-de-Bournay.
1: Tout à fait. Du plus petit, on démarre à la petite section de maternelle, jusqu'au plus ancien, en maison de retraite, il n'y a pas de problème. Et donc tout ça, voilà, bénévolement, en sachant qu'on fonctionne quand même sous forme de dons. Et donc tous ces dons à la fin de l'année sont reversés à différentes associations. Chaque année, on essaye de varier. L'année passée, c'était pour la section des jeunes sapeurs-pompiers de Saint-Jean. Il y a quelques années, on a payé la Joëlette pour une association d'enfants handicapés. Et comme on le disait, c'est vrai que c'est des choses qui sont pas forcément agréables à aborder, à savoir le massage cardiaque, etc. Mm-hmm. Et avec des gestes simples, on pourrait sauver des vies. On l'a encore vu récemment avec le match à Saint-Jean-de-Bournay où un supporter justement a été pris d'une crise cardiaque. Le massage a été fait en temps et en heure, la pose du défibrillateur derrière, et résultat, cette personne est encore en vie aujourd'hui et aucun séquel. Et tout s'est bien passé. Donc voilà, c'est grâce à des choses comme ça qu'on voit qu'effectivement, ça sert quand même à quelque chose. Et voilà, toutes ces choses-là, plus on est nombreux à être initiés et formés à ces choses-là, et ben plus on pourra avoir des bonnes surprises et des prises en charge efficaces sur différents types de malaises.
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0: Eye of the Tiger, Survivor sur ici. Dans quelques minutes, vous retrouvez Christophe Chardon pour la suite de l'après-midi avec aussi quelques idées sorties. Ce sera après le tube de l'année 1985 signé par Michel Berger, le chanteur abandonné ou quand Johnny Hallyday se raconte en chanson. Passez une très belle après-midi avec ici Isère.
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1: La Fabrique Opéra de Grenoble vous invite à découvrir Opéra Paradiso. C'est du 18 au 20 mai, c'est à l'auditorium d'Alpexpo Grenoble. Patrick Souillot, le chef d'orchestre, vous invite cette année à une rétrospective de tous les plus célèbres chœurs, les célèbres ouvertures parmi les opéras interprétés ces dernières années. Il y aura entre autres la Traviata, la Flûte Enchantée, West Side Story, Carmen, Nabucco, Faust. En clair, ce qui se fait de mieux à l'opéra. Rajoutez à cela que lors de ces trois soirées, Patrick Souillot et Gilles Galliot, le narrateur, vont vous expliquer cette musique.
2: Vous savez, quand on va dans un musée, si on vous met devant des œuvres, notamment des œuvres modernes, ça peut être tout à fait déconcertant. Et si on vous explique, si on vous donne des clés, et bien tout d'un coup, vous êtes beaucoup plus sensible et ça vous paraît beaucoup plus proche de vous, ça vous parle. Donc si ça vous parle, vous pouvez avoir des émotions. Et le but du spectacle vivant, c'est évidemment d'avoir des émotions. Alors quand on va à l'opéra, des fois on se dit mais je comprends rien, c'est long, machin, et puis il y a des codes, etc. Et là on va prendre les gens par la main et on va leur faire le best-of du meilleur. Vous avez Verdi, vous avez Bizet avec Carmen évidemment, vous avez du Mozart, vous avez du Offenbach, etc., etc. Et donc c'est pas un opéra, on va raconter en même temps l'histoire de la Fabrique Opéra, avec les valeurs qui sont celles de la Fabrique Opéra. On va raconter l'histoire de l'opéra, sans que ce soit un cours d'histoire de la musique.
1: On a bien compris que c'est pas élitiste. Non, vous allez raconter les choses.
2: Voilà, on va partager les choses.
1: Opéra Paradiso, c'est un projet de coopération d'ailleurs qui mobilise 70 musiciens, 70 choristes, sans oublier des apprentis des lycées techniques de l'agglomération grenobloise. Rendez-vous lundi, mardi et mercredi à partir de 20h30 à l'auditorium d'Alpexpo à Grenoble.
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1: C'était Louane, avec Conduire sur Ici Isère.
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1: Et merci à vous d'écouter Ici Isère. Nous sommes ensemble jusqu'à 19h. Je vous rappelle l'actualité du jour en sport. Hein. C'est le match de rugby de Grenoble. Pro D2 de rugby, dernier match de la saison face à Colomiers. Vous le vivrez ce soir à partir de 21h sur l'antenne d'Ici Isère.
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1: Avec une circulation vraiment très très fluide, pas de bouchons, pas de ralentissement. À vous signaler actuellement à 16h30 sur l'ensemble du département de l'Isère. C'est plutôt une bonne nouvelle si vous voulez prendre votre voiture.
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1: Et vos chansons préférées toute la journée, voici Axel Bauer, suivi du beau duo Bill Medley, Jennifer Warnes avec The Time of My Life. Axel Bauer et Éteins la lumière.

0: Jennifer Warnes et Bill Medley sur ici. Et on va écouter Louisa et Soleil Bleu dans un instant que vous pourrez applaudir. Les 29 et 30 mai, ce sera au festival Magic Bus du côté de Grenoble, bien sûr. Avant cela, revenons sur le camp de base d'hier où on vous parlait du Vercors Bike Experience qui va se tenir les 6 et 7 juin du côté de Méaudre. Une première édition qui avait réuni près de 500 participants l'année dernière. Deuxième édition qui revient donc, où on y fait du VTT, mais pas seulement. Il y a beaucoup d'animations. Écoutez notre ami Bruno Ronet nous en parler.
1: Il y a de quoi faire. Il y a vraiment un joli terrain de jeu et on va essayer de vous faire découvrir ça au mois de juillet.
0: Et d'ailleurs, les fondeurs ou les biathlètes, c'est aussi des sportifs qui font du VTT ?
1: Ça pratique le VTT aussi, le vélo, notamment sur l'été et printemps.
0: Ouais. Qu'est-ce qui va se passer lors de cette deuxième édition où vous avez un peu plus d'expérience, vu que c'est la deuxième par définition? Et qu'allez-vous nous proposer, dites-nous, Bruno?
1: Alors, sur le week-end 6 et 7, on a à peu près une dizaine d'épreuves pour les adultes, avec des épreuves gravel, des épreuves de randonnée VTT, et également des épreuves chronométrées cette année sur le STR, avec toutes les infos sur notre site. Et on a également des épreuves pour les enfants. On a 3 épreuves pour les kids, avec un Enduro Kid Auvergne-Rhône-Alpes. On a un Kid Lily Trail et également un 13e trophée pour les tout-petits.
0: Oui, c'est un jargon quand même un peu particulier. Pour ceux et celles qui ne savent pas ce qu'est un gravel, dites-nous et expliquez-nous, s'il vous plaît.
1: Ah, gravel, on va être à mi-chemin entre un vélo de route et un VTT. Ça va être un cadre typé un peu route, avec des pneus un peu plus épais, à crampons, qui permettent de découvrir les chemins, les sentiers à travers les Vercors.
0: Ceux qui ont envie de se faire plaisir, ils pourront acheter là. Où est-ce qu'il y aura des marques présentes?
1: Alors, on a un village exposant avec quelques marques. On a un bike test avec qui vont proposer des essais de vélo. Donc ça, c'est totalement gratuit. Les gens pourront profiter du télésiège de Méaudre pour essayer les vélos sur le bike park de Méaudre.
0: Ouais, et ben c'est un beau rendez-vous hein, qui vous sera proposé les 6 et 7 juin, c'est le Vercors Bike Experience. Tout à l'heure, on va parler dans le camp de base du jour à 18h10 de randonnée actuellement avec encore beaucoup de neige dans nos montagnes et peut-être la prudence à avoir

0: Lisa, soleil bleu sur ici Isère, la révélation. Bien évidemment, ici en Isère, ça marche avec Célia Bunier, Roman, et on va partir du côté du Nord Isère, ce sera dans quelques minutes. Sinon, j'ai, ce groupe anglais, le ska du groupe Magnes, One Step Beyond. Écoutez plutôt.
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0: Et c'était le groupe Magnes de Police, mais Message in the Bottle et Marine arrivent avant 17h et dans quelques secondes. Les belles initiatives, l'économie, le département de l'Isère qui a beaucoup d'atouts et de ressources. Et ici en Isère, ça marche. C'est dans moins d'une minute. 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
3: Ici en Isère, Saint-Marche, Célia Bunier-Romand, et aujourd'hui nous allons dans le Nord Isère.
4: Oui, tout à fait, direction la Verpillière ce matin avec une entreprise internationale qui vient de poser la première pierre d'un chantier ambitieux. Cette entreprise s'appelle Nemera et ce n'est autre que le leader mondial des dispositifs médicaux pour administrer les médicaments. Par exemple, les stylos injecteurs pour les diabétiques, des sprays nasaux, des colliers, ces petits objets du quotidien qui sont utilisés par des millions de patients partout dans le monde, eh bien, il y a de fortes chances qu'ils sortent d'ici de l'usine de la Verpillière. Alors, il y a 7 sites de production dans le monde, mais l'entreprise est implantée aussi dans notre département depuis longtemps et emploie plus de 600 personnes.
3: Et pour Nemera, il y a du mouvement récemment.
4: Absolument, le 14 avril dernier, Nemera a officiellement lancé la construction d'un nouveau hall de production, 5000 m² supplémentaires, des travaux qui vont durer durant toute l'année 2026 et les premières machines qui tourneront dès la deuxième moitié de 2027. On peut se poser la question de cet agrandissement, pourquoi maintenant? Mais la réponse, elle est dans les chiffres de santé mondiale. La demande explose pour les stylos injecteurs destinés au traitement du diabète et de l'obésité. Ce sont deux grandes épidémies de notre époque. Et Nemera, eh bien, va être au rendez-vous. L'objectif affiché, doubler la taille du site d'ici 2030.
3: Et ce qui est plutôt une bonne nouvelle pour l'Isère.
4: Et oui, puisque pour notre territoire, ça se traduit par 150 emplois supplémentaires d'ici 2028. 150 postes ancrés dans la CAPI, la communauté d'agglomération des Portes de l'Isère. Et ce qui est notable, bien sûr, c'est que le bâtiment est conçu avec des technologies ultra économes en énergie, des panneaux photovoltaïques, des certifications environnementales. C'est important pour eux. Le directeur du site l'a dit lui-même, être implanté au cœur d'une région industrielle dynamique comme celle-ci, eh bien, c'est une chance. Et c'est donc encore une belle preuve de réussite iséroise aujourd'hui, avec une entreprise qui grandit, qui recrute et des produits d'une importance extrême qui n'ont pas fini de faire parler d'eux.
3: Merci beaucoup à vous, Célia Bunier-Romand. Vous souhaite un très très bon week-end. Pour Ici en Isère, ça marche. Vous allez écouter Police et Marine. Ce sera pour rejoindre 17h, bien sûr. Toute l'actualité d'Ici Isère. Si vous prenez votre voiture actuellement, c'est vraiment une très belle circulation bien fluide sur l'ensemble du département. Merci en tout cas d'écouter Ici Isère. Le message est là. Et c'est la police qui vous le donne.

0: C'était Marine sur Ici Isère. 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
0: Première radio sur l'actu en Isère, il est 17h. Et on fait le point sur cette actualité avec vous, Véronique Puyot. Bonsoir Véronique.
2: Bonsoir Christophe, bonsoir à tous et à toutes.
0: Et en rugby, dernière ligne droite pour les joueurs du FCG.
2: Les rugbymen grenoblois qui chaussent leurs crampons pour la dernière fois cette saison, 30e et dernière journée de Pro D2. Grenoble qui reçoit Colomiers ce soir au Stade des Alpes à partir de 21h. Un match sans grand enjeu, quoi qu'il arrive, les grenoblois sont sûrs de terminer 8e du championnat et de rester en Pro D2. En revanche, il y aura sans doute de l'émotion puisque c'est le dernier match pour plusieurs cadres du vestiaire. Je parlais de Romain Trouilloux, Thibaut Martel, José Madeira, Julien Farnoux, des joueurs qui sont là depuis des années. Alors oui, c'est la fin d'un cycle. C'est ce qu'a reconnu ce matin sur notre antenne le président du FCG, Patrick Goffi, qui était notre invité à 7h45.
3: Oui, c'est une passe qui se tourne avec des bons joueurs qui nous quittent soit de leur fait, soit de notre fait. Et je crois que l'équipe aura à cœur ce soir face à Colomiers de faire un excellent match et d'honorer, je dirais, le dernier match de ces gens-là sur le sur le terrain des Stades des Alpes. Alors pas d'enjeu pour nous, mais un très très gros enjeu pour les Columérins parce qu'ils ont obligation de gagner chez nous. Et je crois que les Grenoblois n'ont pas du tout l'intention de les laisser gagner.
2: Patrick Goffi au micro de Théo Hetch ce matin. Vous pouvez réécouter l'interview complète sur notre site ici.fr en page Isère. Quant au match de ce soir, il est à vivre sur notre antenne, bien sûr, en direct et en intégralité avec Antonin Kermen au commentaire. Coup d'envoi 21h. Rugby féminin et 5 joueuses des Amazones du FCG qui vont participer au Crunch dimanche après-midi. Je veux parler du dernier match du tournoi des 6 nations féminin entre la France et l'Angleterre. L'équipe victorieuse remportera ce tournoi. Les deux sœurs Féléou, Théani et Manae sont titulaires, tout comme Léa Champon et Siobhan Soketa. Elisa Rifono, elle, est remplaçante. Événement sportif du week-end, c'est aussi le premier match de la finale de basket féminin de Ligue 2. Les joueuses de la Tronche Mélan se déplacent demain à Montbrison dans la Loire. Le retour et une éventuelle belle auront lieu à Mélan vendredi et dimanche prochain. On rappelle la formule de cette finale. La première équipe à 2 victoires sera sacrée. Et puis un accident de la circulation a eu lieu ce matin vers 11h30 à hauteur de la commune de Charette sur la départementale 52C. Une voiture seule en cause a fait une sortie de route sans doute en raison de la pluie. Bilan, le conducteur âgé de 22 ans en urgence absolue a été évacué par hélicoptère sur l'hôpital Édouard Herriot de Lyon. Et puis Crémieux rendra hommage dimanche à 16h à Zaya, cette jeune aide-soignante de 27 ans victime d'un féminicide. Son corps avait été retrouvé en novembre dernier à Saint-Marcel-Bel-Accueil au bord d'une route dans une voiture calcinée. Cérémonie publique et laïque ouverte à tous dimanche donc, qui aura lieu juste en face de son lieu de travail, la maison de retraite Jeanne de Chantal où elle était très investie. Puis Zaya sera inhumée au cimetière de Crémieux. Quant au compagnon de cette jeune femme, un homme de 39 ans, il avait reconnu avoir tué cette jeune femme. En garde à vue, il a depuis bien sûr été écroué. La météo avec vous, Christophe.
0: Alors, c'est vraiment un temps très bizarre. Là, on est en pleine éclaircie sur Grenoble. Je ne sais pas vous, sur le département de l'Isère, parce qu'il peut pleuvoir à 10 km. Donc, des grosses pluies, un petit coup de soleil, regrosse pluie. Bon, logiquement, demain et ce week-end, cela devrait aller mieux tout de même. Puisque ce samedi 16, en matinée, on pourrait avoir encore quelques gouttes, ici ou là, sur le Voironnais, sur le plateau du Vercors. Dans l'après-midi, cela devrait aller beaucoup mieux, voire même franc soleil sur l'Oisan ou sur le sud du département. C'est ce que nous annonce en tout cas Météo France Saint-Martin d'Air. Côté température, c'est pas gégène, c'est pas génial, ça regrimpe un petit peu par rapport à aujourd'hui où on se croirait un 15 novembre, enfin surtout ce matin quand on a ouvert les volets. Vous aurez demain 14-15 degrés au maximum en plaine, attendu en Isère, et 7 à 8 degrés à 1000 mètres d'altitude.
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0: Ah, on vous ouvre cette heure de 17h avec pratiquement le meilleur, Just Can't Get Enough. Voici les Dépêches Mode.

0: I just can't get enough et Dépêche Mode. Avant d'écouter Christophe Maé, ce sera la lune dans quelques secondes.
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0: Sinon, pour l'idée de sortie, j'ai une bonne nouvelle pour vous. Bonne nouvelle, c'est le nom de la comédie musicale de Maxime Deremez, l'Isérois, vainqueur de Danse avec les Stars il y a quelques années de cela. Ce sera au Summum de Grenoble le vendredi 12 juin. Maxime Deremez, eh bien, nous rejoint dans 3 minutes après la lune et la toute nouvelle chanson, tout dernier titre de Christophe Maé. Écoutez.

0: C'était Christophe Maé avec La Lune. Tout de suite, une très belle idée de sortie.
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0: Maxime Diremes, bonjour.
3: Bonjour.
0: On est très heureux de vous accueillir sur Ici Isère, parce que le vendredi 12 juin, c'est-à-dire dans quelques jours maintenant, c'est pas rien, à 20h, au Summum de Grenoble, nous allons pouvoir vous applaudir avec Bonne Nouvelle, la comédie musicale que vous avez créée, Maxime Diremes. Ouais. Vainqueur de Danse avec les Stars, on va quand même le rappeler pour ceux et celles qui arriveraient de mars ou je donne chez vous. C'est la compagnie Dépendance. Ça vous tient à cœur, cette comédie musicale Bonne Nouvelle? C'est quelque chose que vous aviez envie de faire et qui était ancré au fond de vous?
3: C'est un peu la continuité de ce que j'ai fait avec Dépendance. Justement, on a parlé de ma troupe qui existe depuis plus de 10 ans. Et on était en tournée pendant des années avec un show qui s'appelait Entre nous, mais c'était à la frontière de la comédie musicale, sauf qu'il y avait un peu d'acting, hein, il y avait un peu de jeu, mais il n'y avait pas de chansons créées pour l'occasion, il n'y avait pas vraiment de dramaturgie, alors que là, il y a vraiment toute une histoire, et on ne joue pas nos propres rôles, contrairement à Entre nous. Là, on joue vraiment des personnages, donc on est en plein dans une comédie musicale. Donc,
0: ouais.
3: C'est un peu l'aboutissement, finalement.
0: Bon, le début de l'histoire, quel est-il ?
3: Quel est-il ? En fait, c'est le destin croisé de plusieurs personnages, dont celui de Rose qui fait la manche dans le métro. Et en fait, elle a perdu ses parents très très jeune, elle n'a jamais connu son père et sa mère est décédée. Et en fait, il s'avère que peut-être que son père existe encore et elle le saura tout au long de l'histoire, elle découvrira des choses.
0: Voilà. Et vous, quel rôle jouez-vous, Maxime ?
3: Moi, je joue un rôle de composition. En fait, je joue le rôle du metteur en scène, chorégraphe du Ballroom, qui est un grand cabaret parisien, un peu comme le Moulin Rouge. Donc voilà, je joue un peu mon propre rôle. Mais j'ai pas un énorme rôle dans la comédie musicale. Place à mes collègues, et notamment Malia Jackson, qui n'était pas dans Dépendance, qui est très connue sur les réseaux sociaux, mais qui a une voix incroyable, qui est une chanteuse hors norme. Et puis, il y a Christian Millette, il y a Denisa Ikonomova, il y a Calisson, qui fait partie de l'émission et qui a un rôle assez important. Et qui est très... Enfin, ils sont vraiment bluffants en comédie. Vous allez voir, vous allez être surpris. Mais ça se rapproche un peu de c'est inspiré de... Américain Paris. Voilà, moi je suis très un Américain Paris, Singing in the Rain, West Side Story. C'est ce qui me fait vibrer en tout cas comme comédie musicale.
0: Oui, vous êtes entouré et vous les connaissez bien sûr, hein, de grands danseurs.
3: Effectivement, alors là on a surtout le rôle principal qui chante. Il y a Denisa qui nous fait quelques compositions, c'est qui nous chante des chansons. Elle a gagné Masked Singer, dont je lui dis Cocotte, tu vas quand même chanter une chanson dans ma comédie musicale. T'es obligé. et elle s'en sort très très bien. Voilà, moi j'ai une chanson qui est prête, mais c'est moi qui attends d'être encore plus prêt pour pouvoir la sortir.
0: Et l'histoire se passe à quelle époque ? À quelle période ?
3: C'est une histoire contemporaine. Voilà, même si c'est le décor principal, c'est le métro parisien. Et c'est ce qui permet en fait aux spectateurs de voyager un peu dans Paris et de lui donner vraiment une côté très French touch, qui serait d'ailleurs très intéressant pour l'étranger. Mais c'est une histoire qui est contemporaine.
0: Oui, quand donc, vous dites très intéressant pour l'étranger, vous auriez peut-être envie d'aller faire le tour du monde avec cette comédie musicale.
3: On a pas envie de s'arrêter là, effectivement.
0: Oui, Grenoble, bien sûr.
3: J'ai envie que la France soit un peu un tremplin, voilà.
0: Grenoble est une date particulière pour vous, j'imagine. Vendredi 12 juin, je le rappelle, pour ceux et celles qui n'ont pas encore leur place. Qu'est-ce qu'on fait ? On vient dormir chez papa-maman la veille ?
3: Pas la veille, parce que je travaille la veille, j'ai des répétitions. Mais je dormirai le soir même. Bah oui, je suis obligé. Et je suis obligé, puis je le fais avec plaisir, de voir ma famille, c'est important.
0: Eh bien, ce sera au Summum de Grenoble le 12 juin, la date approche, bien évidemment. Et on vous souhaite tout un tas de bonnes réussites, bien sûr, pour Bonne Nouvelle, cette comédie musicale signée et créée par Maxime Diremes, qu'on remercie d'avoir pris quelques instants. Merci, Maxime.
3: Merci à vous. Merci à vous, à bientôt.
0: Oui, bonne journée et bonne fin d'après-midi. Dans un instant, c'est le petit clin d'œil de Thomas. Ce matin, c'était à 8h40 sur l'antenne d'ici Isère. Ce sera après Lionel Richie et Steeltoe.

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1: Mais Stilto, sur ici, vers la Lyonnaise, Stilto, je vous le rappelle. À venir, côté musique, pour vous accompagner cet après-midi, Queen ou encore Eddie Mitchell. Dans un instant, ce sera le clin d'œil de Thomas. Vous l'avez suivi et écouté à 8h40 ce matin. Détente assurée après ça.
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1: Oui, avec tous les matins à 8h40, le clin d'œil de soit Nelly, soit Thomas. Ce matin, aux côtés de Mathieu Montel, bien sûr. Tendez l'oreille parce que on tente de reconnaître un bruit animalier. Écoutez plutôt.
5: Oh, c'est un animal, ouais. Mais lequel ? C'est la vraie question. Aujourd'hui, j'aimerais rendre hommage à des familles entières, car c'est aujourd'hui la journée mondiale des familles, organisée donc par l'ONU, l'Organisation des Nations Unies. Drôle d'hommage, me direz-vous. Mais oui, car c'est surtout pour rendre hommage à des familles de blaireaux. Ce sont des blaireaux qu'on vient d'entendre.
6: On parle de mes tontons.
5: C'est donc.
6: Tu m'écoutes pas, je les embrasse.
5: Voilà. La journée mondiale des blaireaux, car c'est à partir de cette période que ces gros mammifères sortent de leur tanière. Les blaireaux, attention, n'hibernent pas, hein. Ils sont uniquement chez eux.
6: Ils font il était temps que vous tordiez le cou à ce cliché, parce que je n'en voulais plus qu'on dit ça tous les jours.
5: Non, ils n'hibernent pas.
6: Alors.
5: Mondial des blaireaux, donc. Rendons hommage à ces petites bêtes qui sont assez mignons, quand même. Ça nous change effectivement des gens qui nous insultent, les blaireaux. Alors, le blaireau européen, je parle ici de l'animal, pas des personnes.
6: Bien sûr.
5: 90 cm de long, quasiment. Presque 17 kg suivant les saisons. Ce qui ferait un beau blaireau, pour ne pas dire, comme certains, espèces de gros blaireaux. Alors, les familles de blaireaux qui ont été pendant des années injustement traquées et chassées, elles sont depuis 2021 protégées par France Nature Environnement. Également chez nous, donc, en Isère. Ce qu'on appelle aussi les tessons ne sont pas des nuisibles pour nos jardins, encore moins pour nos chats. Une vieille croyance.
6: Ah, que les blaireaux attaquent les chats?
5: Ouais, mangent les chats même, carrément.
6: D'accord.
5: Depuis le Moyen-Âge. C'est faux aussi. J'ai testé ce week-end, j'ai emmené un chat.
6: J'ai testé de manger un chat. Ah oui, d'accord. Allez.
5: Ça n'a pas marché. Cette protection donc mise en place dans notre région fait que nous pourrions avoir la chance de croiser leur chemin, même s'ils restent très sauvages. Pour les voir, c'est donc assez compliqué, surtout qu'ils vivent principalement la nuit. Donc on peut en voir à La Fraye, à Visil, à Lalay, ou encore parfois à Clèle, c'est possible aussi. Et là, vous allez me demander que c'est bien mignon de parler des blaireaux, mais pourquoi est-ce devenu une insulte ?
6: Et pourquoi est-ce devenu une insulte, Thomas ?
5: Très bonne question,
6: Mathieu. Ça m'est venu comme ça, spontanément.
5: Alors, en des temps anciens, Moyen-Âge, que les gens commencent à désigner les autres personnes comme des blaireaux, l'équivalent de ce que sont devenus plus tard l'âne, la buse, oui, ou encore, bien sûr, la dinde, bien des années plus tard pour désigner un cancre. C'est dans les années 80 que l'expression « être un blaireau » prend son sens actuel, quelqu'un de lourdingue, voire de socialement gênant. Rien à voir donc avec votre voisin insupportable, une connaissance gênante, ou encore un collègue qu'on n'aime pas vraiment, car le vrai blaireau noir et blanc, il vit dans nos montagnes et dans nos collines. Une espèce protégée en Isère qui commence à pointer le bout de sa truffe aujourd'hui.
1: On vous souhaite une belle soirée, un bon week-end. Le clin d'œil de Thomas. 8h40 pour les clins d'œil tous les matins. J'ai Queen et Radio Gaga pour vous avant de prendre des nouvelles de votre circulation. Ensuite, on aura droit à toute l'actu musicale signée Émilie Mazoyer. Puis surtout, on va jouer ensemble aux alentours de 17h40. J'ai des places de cinéma à vous offrir pour aller dans l'un des cinémas indépendant de l'Isère, il y en a plus d'une vingtaine. Un près de chez vous, ça c'est sûr. Allez, Queen et Freddie Mercury. Radio Gaga.

0: C'était Queen sur Ici Isère. Le temps pour nous d'aller sur la route à présent.
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0: Et pour vous dire que tout se passe bien, circulation fluide partout en Isère sur l'ensemble du département, que vous circuliez sur Grenoble et l'Y grenoblois, que vous cherchiez à rentrer dans Lyon, peut-être par la 43 dans le sens Bourgoin-Jallieu-Lyon, ou que vous circuliez notamment au cœur de l'Isère ou en vallée du Rhône, du côté de Vienne, pas de bouchon. Là aussi, c'est important de le signaler. 17h32.
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0: Tiens, et si on parlait de Marie-Myriam dans un instant, hein, ça sent l'Eurovision tout ça. Oui, forcément. Quelques actus musicales signées Émilie Mazoyer dans un instant. Le temps pour nous d'écouter Eddie Mitchell. Aussi Rio Grande.

0: Rio Grande et Eddie Mitchell sur ICI Isère. Oh, si vous patientez 3 minutes, on va jouer ensemble dans un instant. Je vais vous offrir des places de cinéma pour aller où vous le voulez dans l'un des cinémas indépendants de l'Isère avec les très belles programmations qu'ils vous proposent, bien évidemment. Avant cela, toute l'actu musicale, c'est avec vous, Émilie Mazoyer.
1: Salut tout le monde. Émilie, au rapport pour votre dose quotidienne d'actualité musicale. C'est l'anniversaire d'une chanteuse que vous avez beaucoup écouté, mais pas toujours de votre plein gré.

C'était en 2013, et oui, 13 ans déjà, que les petites filles, et les petits gars aussi, beuglent à l'infini la chanson d'Elsa, la Reine des Neiges. La chanteuse s'appelle Anaïs Delva, révélée grâce à cette performance et snobée par Disney depuis. Elle se consacre à sa carrière perso et fête aujourd'hui ses 40 ans. Bon anniversaire! Le punk a 50 ans. Les éditions GM fêtent ça avec un beau gros bouquin commémoratif qui raconte le mouvement punk, mais aussi la mode, les fans et les groupes, évidemment. Ramones, Sex Pistols, Iggy Pop, Blondie, et en France, les Garçons Bouchers, et les toujours très politisés, Berruriers. Oh

Boucherie Berrurier et Noir fait partie des 50 ans du punk de A à Z de Francis Dordor et Jean-Éric Perrin en librairie dès demain. La finale de l'Eurovision, c'est demain. Et la dernière fois qu'on a gagné, c'est bien loin.

0: 1977, il y a 49 ans, Marie-Myriam remportait l'Eurovision à Londres et c'est à date la dernière victoire de la France. 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Allez, on termine avec un petit plateau télé. Il y a du rock ce soir sur Arte à 22h30. Un documentaire passionnant, Brian Jones et les Rolling Stones. Portrait tragique, forcément, hein, puisqu'il est mort à 27 ans. Du guitariste premier leader des Stones, Brian Jones, le plus créatif et le plus déglingué aussi. Et puis ensuite, un peu après minuit, le concert Havana Moon des Rolling Stones qui s'est tenu, comme son nom l'indique, à la Havane, il y a pile 10 ans. Avant l'image ce soir sur Arte, un peu de son maintenant. C'est beau, c'est cadeau.
1: Merci Émilie Mazoyer. Il est 17h40, l'heure de jouer. 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

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Elle vous chante les épines du cœur. C'est le tout nouveau titre du dernier album de Vanessa Paradis.

0: gaz.
1: Le pâton et le gaz, oui, c'est ça.
0: Ouais, c'est quoi? C'est un changement entre la maman et le papa?
1: Ah non, pas du tout, non, c'est simplement la fille qui vient passer le week-end à la maison, qui habite à Grenoble, voilà.
0: Oh, ça c'est bon ça, Philippe, hein, quand les enfants reviennent comme ça un petit peu le week-end.
1: Oui, surtout à l'âge qu'ils ont, quoi, 25-27 ans.
0: Ouais. Voilà, donc ils reviennent encore à 27 ans, vous, Philippe?
1: Oui, ils reviennent passer le week-end à la maison.
0: Bon, bah, c'est plutôt une bonne nouvelle en tout cas. Philippe, vous prenez le temps, j'imagine, c'est quelques jours?
1: Oui, j'étais en vacances dans le sud, je suis revenu aujourd'hui.
0: Et quel temps vous aviez dans le sud?
1: Bon, pas de pluie, 20 degrés, donc voilà. Après, c'était un petit peu venteux, mais c'était bien.
0: Ouais, c'est à partir de Valence que ça change, non?
1: Exactement.
0: Ouais, c'est toujours comme ça.
1: On est rentré, il y avait la pluie, voilà.
0: Et puis il fait 15 degrés, quoi.
1: Exactement, au lieu de 20.
0: Philippe, vous irez peut-être au cinéma aussi avec la personne de votre choix, votre femme peut-être, dans les jours qui arrivent, puisque je vais aussi vous offrir des places de cinéma pour l'un des cinémas indépendants de l'Isère, si vous reconnaissez les trois extraits musicaux d'histoire qui étaient fort simples, ma foi.
2: J'aurais voulu te ressembler.
0: Alors, chanson sur son papa d'ailleurs, quand il dit « j'aurais voulu te ressembler », il pense à son père. De qui s'agit-il? C'est Francis Cabrel, oui, bonne réponse. Karine Redinger, début de carrière de
1: Laurent Woulzy.
0: Oui, monsieur. Philippe. C'est bien la variété française, hein, quand même. Ouais, ouais. Vous allez dans les matchs de rugby ou pas, Philippe, de temps en temps?
1: Ça m'est arrivé de voir Bourgoin.
0: Ouais. Joe Dassin n'est pas très très loin en règle générale de temps à autre.
1: Vous avez donné la réponse.
0: Oui, mais vous l'aviez facilement, bien évidemment, oui. Philippe.
1: Joe Dassin, évidemment.
0: Bon, écoutez, on vous offre deux places de cinéma. Il y a plein de bons films à voir en ce moment. Vraiment, on a la chance d'avoir de très très bons films français et étrangers. Donc profitez-en avec la personne de votre choix dans le cinéma indépendant de votre choix. Je peux pas mieux vous dire, Philippe.
1: Eh ben c'est super. Eh ben je vous remercie beaucoup.
0: Et profitez de votre famille ce week-end, Philippe.
1: Oui. Merci beaucoup.
0: Merci à vous.
1: Au revoir.
0: Au revoir.
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0: Oh, est-ce que vous vous souvenez de cette introduction? Oui? Non? En tout cas, il s'agit de Paul Simon sur Ici Isère. On va rejoindre 18h, bien sûr, et toute l'actualité de ce vendredi 15 mai. Amen.

0: C'est chouette hein, de pouvoir écouter Paul Simon sur Ici Isère avant l'info de 18h. C'est pas mal aussi, hein, les Bee Gees, Too Much Heaven ou encore Florent Pagny. Et puis à 18h10, tout à l'heure, ce sera le camp de base du jour. Et on va donner la parole à un spécialiste des avalanches de l'ANENA. C'est l'Agence Nationale pour l'Étude de la Neige et des Avalanches. Pourquoi ? Parce qu'en ce mois de mai, vous le voyez bien sur nos montagnes, il y a encore beaucoup de neige. Quels sont les risques quand on part comme cela randonnée, parce que c'est aussi l'époque de la randonnée? Eh bien, les éléments de réponse arrivent de la part d'un pro tout à l'heure à 18h10. Vous ne bougez pas, les Bee Gees arrivent.
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0: C'était Florent Pagny sur Ici Isère.
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0: Première radio sur l'actu en Isère, il est 18h. Et on fait le point sur cette actu avec vous, Véronique Puyot. Véronique, le CHU de Grenoble vient d'être condamné par le tribunal administratif après la mort d'un patient.
2: L'hôpital doit verser 217 000 euros aux proches de Christophe Fuselier, un chauffeur routier mort à l'âge de 46 ans en 2019, après 12 années de souffrance suite à une opération du dos réalisée en 2007 par le docteur V, à l'époque salarié du CHU de Grenoble. C'est la première fois dans ce dossier tentaculaire qu'un lien est fait par une juridiction entre l'opération de Christophe Fuselier et sa mort. Maître Édouard Bourgin, est l'avocat de la famille Fuselier. Pour lui, cette décision du tribunal administratif de Grenoble est capitale pour la suite de l'affaire.
3: Cette condamnation est véritablement capitale, car elle condamne le chirurgien de Grenoble pour avoir causé la mort d'un patient. C'est une première dans toute cette affaire. Alors, c'est le centre hospitalier de Grenoble qui est condamné financièrement, mais il est condamné financièrement pour les fautes personnelles du chirurgien. Très franchement, que le CHU fasse appel ou pas, peu importe, la condamnation est parfaitement motivée et la cour d'appel confirmera sans aucun doute la condamnation pour ce décès imputable au chirurgien de Grenoble.
2: Maître Bernard Boulot est l'avocat du docteur V. Il estime que l'expertise sur laquelle s'est appuyé le tribunal administratif pour rendre son jugement est contestable.
4: Cette décision du tribunal administratif, qui est fondée sur une expertise non contradictoire, dans la mesure où le docteur V n'a pas été appelé aux opérations d'expertise pour s'expliquer, elle ne nous concerne pas. Et d'abord, c'est l'hôpital qui a été condamné, ça n'est pas le docteur V. Par conséquent, cette décision n'a aucune et n'aura aucune influence au pénal. C'est pas la faute au docteur V si ça traîne. Lui ne demande qu'une chose, c'est d'être jugé le plus rapidement possible parce qu'il veut s'expliquer.
2: Et sur le plan pénal, justement, depuis 2019, le docteur V a été mis en examen pour blessures involontaires et homicides involontaires dans le cadre de 12 dossiers. Un accident de la circulation ce matin vers 11h30 à hauteur de la commune de Charette, c'est sur la départementale 52C. Une voiture seule en cause a fait une sortie de route, sans doute en raison de la pluie. Bilan, le conducteur âgé de 22 ans est en urgence absolue. Il a été évacué par hélicoptère sur l'hôpital Édouard Herriot de Lyon.
0: Le dernier match de la saison pour le FCG ce soir, mais aussi des adieux.
2: Et oui, Grenoble reçoit Colomiers à partir de 21h à l'occasion de la 30e et dernière journée de Pro D2. Alors sur le terrain, il n'y a plus d'enjeu pour les rugbymen grenoblois qui sont assurés de se maintenir. Colomiers, de son côté, joue une place directe en demi-finale. Mais ce qui va surtout marquer la soirée au Stade des Alpes, ce sont les adieux de plusieurs cadres du vestiaire grenoblois. Plusieurs joueurs vont quitter le club. On peut citer les plus emblématiques, Romain Trouillou, Thibaut Martel ou encore José Madeira. Julien Farnoux, arrière du FCG, va lui aussi partir après avoir passé 4 ans en Isère. Il rejoindra Nice la saison prochaine avec l'amertume de ne pas avoir fait monter son club en top 14.
5: Je partirai avec ce regret-là, de ne pas avoir réussi à remettre le club en top 14. Ça, c'est un gros regret qui va me traîner toute ma vie. Bon, il est quand même tempéré par toutes ces belles émotions qu'on a vécues. Je me sens très chanceux d'avoir fait partie de ce groupe et d'avoir vécu ces années-là. Je pense qu'il y a beaucoup de joueurs qui aimeraient vivre des finales pendant 3 années consécutives avec tout ce que ça comporte pendant la saison. On est resté toujours, je trouve, un groupe très, très uni et c'est ce qui m'a marqué pendant ces années-là. J'ai repris aussi le goût de jouer au rugby que j'avais un peu perdu sur mes dernières années à Perpignan. Vraiment, je remercie le club de m'avoir donné cette opportunité-là. Et ça sera toujours un endroit où voilà, c'est particulier pour moi de venir. Et quand on vit des émotions comme ça dans un club, forcément, ça reste grave à vivre.
2: FCG Colomiers à partir de 21h ce soir en direct et en intégralité, bien sûr, sur Ici Isère avec les commentaires d'Antonin Kermen. Après le match, tous les partants seront fêtés comme il se doit sur la pelouse du Stade des Alpes et le club leur remettra un maillot spécial. Rugby féminin cette fois et 5 joueuses des Amazones du FCG participent dimanche après-midi au Crunch. C'est le dernier match du tournoi des Six Nations féminin entre la France et l'Angleterre. Les deux sœurs Féléou, Théani et Manae seront titulaires, tout comme Léa Champon et Sioban Soketa. En revanche, Elisa Rifono, elle, sera remplaçante. Météo France qui appelle à la prudence ce soir pour le week-end en montagne, après les chutes de neige au-dessus de 1000 mètres d'altitude ces dernières heures. Et bien, le manteau neigeux est bien sûr instable. Le risque d'avalanche est marqué dans les Alpes, 3 sur 5 notamment en Oisans et dans le massif des Grandes Rousses. Pour ce qui concerne notre département, les sentiers de randonnée peuvent également être très difficiles à pratiquer. Alors prudence en montagne si vous avez envie d'y aller ce week-end. La météo, Christophe, justement.
0: Oui, le ciel pour demain, ce sera mieux quand même, hein, par rapport à ce que l'on connaît depuis le début de cette semaine. Encore quelques pluies, quelques gouttes, quelques nuages dans la matinée. Demain, ça devrait aller mieux dans l'après-midi, avec un franc soleil attendu sur l'Oisans, par exemple. On aura aussi pas mal d'éclaircies en vallée du Rhône et sur Grenoble. Mais bon, ça reste quand même, voilà, on a connu mieux cette époque. 14 à 15 degrés de température au maximum, ça c'est pour la plaine. Si vous allez en moyenne montagne prendre l'air, eh bien ce sera 7 à 8 degrés, comme par exemple à Lens en Vercors.
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0: Dans un instant, quoi qu'on dise avec Benabar, sinon ce tube signé France Gall en hommage à Ella Fitzgerald, c'est Ella, France Gall sur ICI Isère.

0: Ella, c'était France Gall sur Ici Isère.
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0: Et dans le camp de base, j'accueille dans 3 minutes Frédéric Jarry de l'ANENA, c'est l'Agence Nationale de l'Étude de la Neige et des Avalanches. Il vient pour vous donner un message de prévention si vous pratiquez actuellement la randonnée, car il reste encore beaucoup de neige en montagne. Ce sera après Benabar avec Quoi qu'on dise.
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0: Benabar, et quoi qu'on dise sur ici Isère, allez, il est l'heure de prendre un petit peu d'altitude.
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3: Bonjour.
4: Vous êtes chargé de mission à l'ANENA, qui est l'Association nationale de l'étude de la neige et des avalanches. Je viens vous voir aujourd'hui parce que la saison de randonnée a débuté, bien sûr, sauf que il reste quand même beaucoup de neige en altitude et que cela peut poser quelques problèmes. Mais avant de revenir sur ce sujet, le bilan est le triste bilan, j'ai envie de dire, des décès par avalanche cet hiver qui s'est élevé au nombre de 34. J'ai envie de dire qu'on, malheureusement, on s'y attendait avec le début d'hiver qu'on a connu.
3: Alors, on pouvait s'y attendre. Ça faisait longtemps qu'on n'avait pas eu un bilan avec autant de décès, donc 34 décès. On était plutôt habitué ces dernières années à un peu moins de personnes malheureusement qui décédaient. On était plutôt sur un bilan avec une moyenne de 20 décès par an. Là, on est revenu sur un bilan qu'on connaissait avant. On s'y attendait effectivement. On a eu une chute de neige suivie d'un temps si cyclonique et ça nous a apporté une couche fragile qu'on appelle persistante et qui nous a embêtés tout l'hiver.
4: Soyons prudents, hein, d'ailleurs, parce que nous sommes au mois de mai. Ce n'est malheureusement pas fini. Il peut y avoir des départs de plaques à vent. Expliquez-nous ce qu'est une plaque à vent.
3: Alors, on va parler de plaques d'une manière générale, pas que plaques à vent. Les plaques à vent sont spécifiquement, on va dire, formées par le vent. Quand on a une avalanche, et notamment une avalanche accidentelle, c'est essentiellement des plaques, des structures de plaques. Donc, on a une couche plaque qui est une neige qui a de la cohésion, qui est un peu compacte, posée sur une couche qui a moins de cohésion. Et le problème, c'est quand on va marcher dessus, la couche qui a peu de cohésion, qu'on appelle la couche fragile, va se rompre et puis ça va permettre le départ de l'avalanche.
4: Ouais. Alors, justement, la saison de rando a débuté à une certaine altitude, face nord comme face sud. Enfin, c'est un peu plus rare, mais en tout cas, en rando face nord, on a encore de la neige. Quels sont les conseils que vous pouvez donner à nos randonneurs?
3: Alors en ce moment, on a encore des massifs avec un risque d'avalanche qui est assez élevé sur les hauts sommets de l'Oisans et sur les sommets du Mont Blanc. Au-dessus de 3000 mètres, on est en risque marqué. Donc c'est un risque qui est important. Et à plus basse altitude, le risque est soit faible, soit limité. Donc on peut avoir encore des départs d'avalanche. On a eu des petites chutes de neige là au-dessus de 2000 mètres qui peuvent, avec le vent, qui peuvent amener à nouveau des plaques. Donc on peut avoir encore des avalanches effectivement, soit qu'on peut déclencher, soit qu'ils partent naturellement. Et puis surtout, on peut avoir un problème de glissade.
4: Frédéric Jarry, donc, de l'ANENA est avec nous dans ce camp de base. Je vous propose de revenir dans 3 minutes. Frédéric, restez à mes côtés.

0: C'était Stranglers avec Always the Sun sur Ici Isère, dans le camp de base du jour, que je vous propose de suivre à nouveau.
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0: Nous sommes avec Frédéric Jarry, chargé de mission à l'ANENA, l'Association nationale de l'étude de la neige et des avalanches. On le disait il y a quelques instants, la saison de rando a débuté. On prend son sac à dos, on prend ses chaussures, ses bâtons, ses vestes, on y va. Et à un moment, on rencontre un névé. Que doit-on faire? On doit traverser un névé. Que doit-on faire si on n'est pas équipé?
3: Alors justement, le problème c'est de pas être équipé. La problématique, alors à basse altitude, l'enneigement est déficitaire, mais on peut encore trouver effectivement des névés plus ou moins longs à traverser. Le problème c'est que si pendant la nuit il a fait un temps clair et qu'on arrive tôt le matin, la neige va être regelée, donc elle va être vraiment dure, durcie par le regel. Ça peut être très très glissant et si le chemin n'est pas vraiment, on va dire, plat et qu'il y a un risque de glissade, on risque d'avoir une très très mauvaise surprise et de glisser dans la pente avec des conséquences qui peuvent être dramatiques parfois. Donc il faut être en fait équipé.
0: Que conseillez-vous comme équipement?
3: Alors, on voit souvent à la vente des cramponnettes. C'est parfois pas suffisant. Donc on peut sur certains itinéraires se contenter de cramponnettes, des itinéraires qui vont être assez plats. On peut avoir des cramponnettes qui vont permettre d'adhérer un petit peu à la neige, mais sur des itinéraires où on va être vraiment face à des pentes raides, si on vient trop tôt et que la neige est vraiment dure, glacée, limite vitrifiée, d'une certaine façon, là, les cramponnettes vont pas suffire particulièrement. Et il faudrait, techniquement, il faudrait avoir des crampons pour être vraiment assuré, quoi. Donc, parce que le risque, en fait, c'est réellement une glissade,
0: oui,
3: avec des conséquences. Si on va tomber, il peut y avoir des barrocheuses, il peut y avoir des cailloux et des rochers en bas ou de la forêt. Donc, on va avoir des traumatismes conséquents. Donc, il faudra vraiment être équipé sur certains itinéraires avec des vrais crampons.
0: Est-ce que vous nous conseillez de préparer notre destination, en tout cas notre chemin, savoir si l'on passe dans des endroits où il y a risque de neige?
3: Alors, dès qu'on va préparer sa sortie, effectivement, ce qu'on va regarder, c'est l'altitude où on veut aller. On peut s'aider avec le bulletin d'estimation de risque d'avalanche qui donne des informations justement sur les quantités de neige selon les altitudes et sa qualité aussi. Et on peut regarder aussi, ça peut aider autour de soi, hein, quand on habite pas très loin de la montagne, ou les webcams, et ça donne une idée des altitudes de l'enneigement. Donc ça peut permettre déjà de mieux préparer sa sortie et de se dire, bon ben voilà, moi j'ai pas de crampons, j'ai pas de cramponnette, je vais rester à des altitudes où il n'y a pas de neige, ou potentiellement, si je dois traverser un névé, ça sera un névé qui sera facilement traversable avec peu de pente, voire pas de pente du tout.
0: Oui. Frédéric Jarry, dernière question. Est-ce que avec cet hiver enneigé que nous avons eu, surtout en altitude, il y a un risque d'avoir des névés tout au long de la saison estivale, même en plein mois d'août?
3: Alors c'est toujours un peu difficile de répondre à cette question. Ça va vraiment dépendre de la chaleur qu'on va avoir dans les semaines qui viennent. En haute altitude, bon, forcément on est autour de la neige. L'enneigement, je vous l'ai dit tout à l'heure, l'enneigement est plutôt déficitaire à basse altitude. On va dire qu'en dessous de 1500 mètres, 1700 mètres d'altitude, l'enneigement est plutôt déficitaire. Donc avec la chaleur, ça devrait assez rapidement revenir à la normale. Plus haut, et selon les orientations, notamment en nord, ça peut prendre plus de temps. Donc là, j'ai pas la réponse. Ça va vraiment dépendre de la chaleur, des chaleurs qu'on aura sur mai-juin.
0: Frédéric Jarry, merci beaucoup pour tous ces très très bons conseils. Et puis on vous souhaite un bel été en montagne, en tout cas, et un beau printemps. Merci à vous, Frédéric Jarry.
3: Merci, à bientôt.
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0: Bon, dans le camp de base, on continue dans un instant, côté de Jean-Michel Asselin, qui va nous parler, alors pas tout à fait de la même chose, de ce que l'on vient d'entendre, mais qui va nous raconter une belle histoire. Ce sera d'ici quelques minutes. Je vous propose dans un instant Oria avec ses soirées mondaines. C'est juste après ça.
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0: Soirée mondaine et Oria sur Ici Isère. On fait un point sur la route, tiens.
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0: Alors c'est vrai que ben, le point il est plutôt vite fait, puisque nous sommes au cœur de ce long week-end pour certains. J'ai bien dit pour certains, il y en a d'autres qui travaillent. Oui, mesdames, messieurs, il y en a d'autres qui travaillent. En tout cas, pas de gros problèmes sur la route actuellement. Un peu de monde sur la rocade. Notez le 4 minutes de ralentissement entre Gières et Saint-Martin-d'Hères, dans le sens donc Chambéry-Grenoble. Mais partout ailleurs, franchement, si vous prenez votre voiture, vous ne serez pas gêné par les autres véhicules.
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0: J'ai pour vous Julien Clerc avec Fais-moi une place et One Republic Runaway sur Ici Isère.

0: One Republic sur ici, Isère. Tiens, dans le camp de base, on est avec Jean-Michel Asselin, le vendredi, notre expert montagne. Et aujourd'hui, Jean-Michel, vous nous parlez du danger de la montagne en hiver.
1: Oui, c'est la peur dans la montagne, c'est l'avalanche. Et c'est probablement ce qui effraie le plus les hommes qui vivent dans la neige des montagnes. L'avalanche, c'est le côté noir de la neige. Depuis des siècles, on connaît par des chroniques combien les avalanches sont à la montagne, ce que la tempête est à la mer et aux marins. Une malédiction. L'avalanche, c'est une masse de neige qui se détache et dévale le versant d'une montagne. La pente et la neige sont les deux ingrédients indispensables. Mais tout le problème, c'est que va rencontrer cette masse de neige en mouvement ? Des forêts, des maisons, des skieurs, des paysans, des animaux, des poteaux électriques, des bâtiments industriels, des remontées mécaniques. Le manteau neigeux peut se mettre en mouvement spontanément. Trop de neige et ça glisse. Il peut aussi se mettre en mouvement pour des raisons internes. Cohésion des couches, diminution des résistances. Dans cette configuration, le manteau peut partir tout seul ou accidentellement, si par exemple un groupe de skieurs le surcharge, ou si le capitaine ad hoc crie trop fort. En l'occurrence, je vous rassure, cette assertion est une interprétation erronée de Hergé. Il faut être au minimum un hélicoptère ou un avion à réaction pour que la modification brutale de la pression atmosphérique engendrée par le son soit telle qu'elle déclenche une avalanche. Et encore, dans des situations exceptionnelles. Bon, bah, jusqu'à preuve du contraire, vous pouvez chanter à tue-tête dans la neige.
0: Oui. Alors, elle s'exprime, si je peut m'exprimer ainsi, justement, elle s'exprime comment l'avalanche ?
1: L'avalanche va s'écouler sous des formes différentes. L'aérosol, c'est le nuage très caractéristique d'une avalanche faite de neige froide, poudreuse. On a calculé qu'un mètre cube d'aérosol contient une quinzaine de kilos de neige, ce qui est peu, mais ce qui entraîne des vitesses de chute incroyables. L'aérosol peut débouler à 300 km/h. Sinon, il existe l'écoulement de neige dense. On est alors plus proche de la coulée de boue. Les quantités de neige embarquées dans cette avalanche coulante peuvent dépasser des milliers de mètres cubes et atteindre des vitesses comprises entre 15 et 150 km/h. Selon leur importance, ces avalanches détruisent tout sur leur passage. Bien peu de constructions leur résistent. En revanche, elles suivent souvent le même trajet, empruntant ce que l'on appelle à juste titre des couloirs d'avalanche. Mais pas toujours.
0: Merci Jean-Michel. Passez un très très bon week-end. Belle rando si vous prenez vos chaussures et vos bâtons. 18h presque 39. On va écouter 9 Shift Luftballon. Ça, c'est des souvenirs d'allemand en première langue. Ça fait quand même longtemps. Voici Nena.

0: Nena sur ici, Isère. On the road again. Ça sent Bernard Lavilliers, tout cela dans un instant. On écoutera aussi Les Enfoirés avec L'Île au Trésor. Ce sera pour rejoindre 19h.
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0: Allez, avec vous, Patrice Gascoigne, pour les coulisses de la télévision. Et aujourd'hui, Patrice, vous avez envie de nous emmener en Thaïlande, mais en mode aventurier. Place ce soir à Pékin Express, c'est sur M6.
3: C'est déjà la demi-finale de la saison 22 de Pékin Express, intitulée Au Royaume des Dragons, saison qui a rajouté une petite règle pour bien compliquer la vie des candidats.
4: Vos chauffeurs n'auront pas le droit d'utiliser de GPS.
5: Il va falloir qu'on se débrouille avec cette carte.
6: Cette année, vous le savez, c'est les deux derniers qui vont en duel final.
5: La journée va être très longue.
3: La journée va être très longue, raison de plus pour vous installer confortablement dans votre canapé pour déguster ce soir Pékin Express, d'autant que l'on approche du but de la finale. J'ai voulu en savoir plus sur les coulisses de ce tournage de cette saison 22, qui s'est déroulé sur trois pays, qui s'est retrouvé au milieu de violentes manifestations lors du passage au Népal, mettant potentiellement en danger les candidats et l'équipe de production. C'est ça, Pékin Express, des conditions difficiles pour ceux qui courent, qui participent, mais aussi pour ceux qui produisent le programme de M6. D'ailleurs, si beaucoup d'émissions adoptent des

0: Tourner avec des mini caméras, les gens peuvent éventuellement pas trop te prendre au sérieux. Ces grosses caméras, ça légitime un peu. Alors que techniquement, aujourd'hui, on pourrait faire sans doute Pékin avec un matériel beaucoup plus léger. On a déjà ça. C'est plein de galères pour nous. C'est des caméras qui sont des caméras extrêmement solides. C'est ça aussi l'avantage. Ce sont des 4x4 de la télé. Elles sont de moins en moins utilisées dans les autres programmes. On fait des choses beaucoup plus légères, mais qui sont des caméras beaucoup plus fragiles, pas adaptées. Et donc, finalement, ces caméras, elles ont plus de 10 ans. Elles sont des caméras numériques qui ont 10 ans. Et c'est très surprenant, mais elles sont tellement fiables, tellement solides. L'optique est magique. Bon, que même si c'est une galère en voiture, finalement, techniquement, nous, on n'est pas tellement à la pointe de ce côté-là, mais pour des raisons, parce que c'est super fiable.
1: Grâce à Stéphane Rottenberg, vous en savez plus sur les vieilles mais solides caméras de Pékin Express qui se poursuit ce soir sur M6. Quant à moi, vieux mais solide, je vous retrouve demain pour de nouvelles coulisses télé.
2: Merci Patrice. Sinon, ce soir, que se passe-t-il à 21h sur ICI Isère? Grenoble, on parle de rugby et de Pro D2, reçoit Colomiers. C'est à l'occasion de la 30e et dernière journée de Pro D2. Alors, c'est vrai que sur le terrain, il n'y a plus d'enjeu pour les rugbymen grenoblois qui sont assurés de se maintenir. Colomiers, de son côté, c'est vrai, joue une place directe pour les demi-finales. Donc, c'est un match aussi à enjeu. On attend une belle réponse pour terminer cette saison moyenne, on va le dire, pour nos rouges et bleus de la part de Grenoble. Début du match, coup d'envoi au Stade des Alpes à 21h tout à l'heure. Vous suivez tout cela aux côtés d'Antonin Carmen. J'ai pour vous dans un instant les enfoirés avec l'île au trésor. Sinon, tout de suite, voici Bernard Lavillier.

0: C'était Les Enfoirés sur ici Isère. Plus que tout au monde, ça a été le premier tube de Pascal Obispo, ça fait quelques décennies maintenant, et je vous propose de l'écouter, ce sera dans quelques instants. On va rejoindre 19h donc avec notre ami Pascal Obispo. Ensuite, que se passe-t-il? Le journal de 19h. Vous avez aussi les années 80 présentes sur ici Isère avec Laurent Petit-Guillaume. C'est 100% années 80 pendant une heure que de la musique des années 80. Et puis, je vous rappelle ce match à 21h tout à l'heure, Grenoble-Colomiers. C'est la dernière journée de Pro D2 de rugby. On termine la saison au Stade des Alpes à 21h donc pour suivre ce beau match entre Grenoble et Colomiers. Ce sera en direct à partir de 21h très précisément. Plus que tout au monde, Pascal Obispo arrive dans quelques secondes maintenant.
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0: Et plus que tout au monde. Et Pascal Obispo sur Ici Isère. Tiens, ça va rouler des belles mécaniques ce vendredi, ce samedi. Ça a déjà démarré aujourd'hui. En Sud Isère, c'est la 42e édition du Rallye de la Matésine. C'est un événement Ici Isère avec 6 spéciales sur 2 jours. Des épreuves chronométrées dont certains tracés ont été modifiés d'ailleurs. Avec une nouveauté cette année, c'est l'écurie Obiou qui va mettre en place une base d'essai pour toutes les personnes participant à l'épreuve. Ce sera bien sûr comme chaque année, un beau camp de base hein, avec le podium qui sera au stade de foot de Pierre-Châtel et l'assistance au complexe sportif Jean Morel, et on est sur le plateau Matésin. Des accès spectateurs sont possibles également aux abords des spéciales avec des buvettes organisées par des associations. Le rallye de la Matésine, c'est depuis ce matin et ça dure jusqu'à demain samedi 16 mai. Et c'est avec Ici Isère. Dans un instant, c'est l'info de 19h. S'en suivra 100% années 80 avec Laurent Petit-Guillaume. Et puis je vous rappelle ce match entre Grenoble et Colomiers. Dernière journée de Pro D2. Match à vivre en direct sur Ici Isère à 21h. Tout à l'heure, passez un beau week-end et à lundi.
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0: Merci d'écouter Ici Isère, il est 19h. Et toute l'actualité de ce vendredi.
2: Il a vu son ami mourir dans ses bras. Hier soir, un adolescent de 15 ans a été abattu en bas de chez lui, dans le quartier de Port-Boyer à Nantes. Probable victime collatérale d'un règlement de compte sur un point de deal. Le ministre de l'Intérieur était sur place tout à l'heure. Dylan a 17 ans, il s'est senti particulièrement démuni. Il raconte ses derniers instants tragiques à Caroline Félix de Ici Loire-Océan.
3: Moi, quand je suis arrivé, ils étaient déjà tous criblés de balles. Mais il a rendu son dernier souffle dans mes mains. Et voilà.
4: D'accord. Est-ce que c'est toi qui as fait un massage cardiaque, c'est ça?
3: Non, moi j'y connais rien en tout ça. Si j'y connaissais quelque chose, j'aurais pu essayer. Moi, je l'ai juste pris, essayer de le rassurer un peu dans ses derniers instants. Et les derniers trucs qu'il aurait dû voir, c'est pas moi et une cage d'escalier. Il aurait dû voir ça, être avec sa mère, son père, ses sœurs. Et franchement, mes condoléances à la famille. Hein, je souhaite à personne de vivre ça. Ouais. À aucune mère de perdre son enfant. Parce que vraiment, ça fait mal. En plus, ce petit-là, c'était victime collatérale. Il vend pas de drogue, il a jamais vendu de drogue de sa vie. Et j'ai parlé avec sa famille, avec ses potes. Et même hier, quand je l'ai croisé, il vendait pas de drogue. C'est-à-dire, c'était un petit, il avait vraiment rien à voir dans tout ça. Il aurait dû rentrer chez lui hier. Ça aurait pas dû se passer comme ça.
2: Elle avait d'abord témoigné anonymement pour le journal Mediapart. L'animatrice star Flavie Flamand a finalement décidé de rendre sa plainte pour viol contre Patrick Bruel publique. Tristan Barrault, elle le fait sur Instagram ce soir. Le chanteur, lui, nie les faits.
5: Trois petits paragraphes et notamment cette phrase. J'ai de nouveau rendez-vous avec mon passé et un homme qui a pillé mon adolescence. Flavie Flamand avait déjà révélé dans un livre il y a 10 ans avoir été victime de viol de la part du photographe David Hamilton à l'âge de 13 ans. Aujourd'hui donc, c'est au sujet de Patrick Bruel que l'animatrice souhaite que la vérité éclate. Je joins ma voix à celle des autres femmes qui s'élèvent. Ce sont ces multiples témoignages dans la presse qui ont poussé Flavie Flamand à raconter son histoire à nos confrères de Mediapart. 1991, elle a 16 ans, elle a rencontré Patrick Bruel un peu plus tôt sur le tournage d'une émission télé. Elle dit se souvenir de boire un thé chez le chanteur, puis de se réveiller hallucinée quand elle voit Patrick Bruel lui reboutonner son pantalon. C'est 15 ans plus tard, en 2006, qu'elle dit avoir compris ce qu'il s'est passé en recroisant Patrick Bruel qui lui lance « Tu te souviens ? On a couché ensemble ?» Flavie Flamand est aujourd'hui convaincue d'avoir été droguée puis violée par le chanteur. Ce soir, Patrick Bruel réfute par la voix de ses avocats. Il assure ne l'avoir jamais droguée et ne lui avoir jamais imposé aucun rapport sexuel.
2: La justice prononce la relaxe générale pour France Télévisions dans l'affaire du reportage de complément d'enquête sur Gérard Depardieu. Celui-ci montrait l'acteur tenir des propos particulièrement choquants à l'encontre d'une jeune fille. La diffusion avait entraîné une intense polémique. La star de cinéma estimant qu'il s'agissait d'un montage illicite. Yann Moix, qui avait filmé la scène en question, a fait appel de cette décision. Gérard Depardieu s'était lui retiré de la procédure. Le groupe Pierre et Vacances, Center Parcs, touché par une cyberattaque. 1,6 million de réservations sont concernées. Les données touchées concernent des numéros de téléphone ou des noms, mais mais pas de coordonnées bancaires, indique le groupe qui a porté plainte. Kitsch, mais ultra populaire. Demain soir, c'est la finale de l'Eurovision à Vienne, en Autriche. La France qui est représentée par Monroe, une jeune chanteuse lyrique de 17 ans, qui va chanter le titre « Regarde », la France qui n'a plus remporté la compétition depuis 1977. Et si l'on en croit Flavien Groyer, eh bien on est mal parti. Trois pays se détachent clairement et ce n'est pas la France.
6: Oui, l'Australie d'abord. Delta Goodrem chante Eclipse, un titre porté par une prestation explosive, très eurovisionnesque. Il faut vraiment la voir s'élever sur cette plateforme qui émerge de son piano doré. Notre chouchou, c'est la Grèce. On le verrait bien prendre la deuxième place du concours. Avec Ferto, Akilas, jeune artiste queer, dénonce la société de consommation et promet à sa mère de subvenir à ses besoins alors qu'ils ont manqué de tout durant son enfance. La mise en scène est très fouillée et bourrée de facéties. Mais le pays qui a toutes les chances de l'emporter, c'est la Finlande, 20 ans après son premier sacre. Pete Parkkonen au chant, Linda Lampenius au violon. Il livre un show épique, passionné et maîtrisé de bout en bout.
2: Ah, ils sont bien, hein ? À retrouver, toutes les infos à retrouver sur ici.fr, évidemment. Et puis en football ce soir, eux ils jouent bien du foot. La Ligue 2 est terminée, mais il reste encore les barrages avec le deuxième tour des play-offs ce soir entre Saint-Etienne et Rodez. Les deux clubs qui s'affrontent à 20h30. Le vainqueur affrontera le 16e de Ligue 1 dans une double confrontation la semaine prochaine, bah bien, pour monter en Ligue 1 justement. Et tout ça est à suivre évidemment sur ici.fr.
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0: Le ciel attendu pour demain samedi 16 mai, on devrait revoir le soleil surtout dans l'après-midi. En matinée, encore quelques nuages et encore quelques pluies ici ou là sur le département de l'Isère. Côté température, dans l'après-midi, ça va tout de même grimper jusqu'à 15 degrés à Vienne et à Grenoble, 14 degrés à Bourgoin-Jallieu-Villefontaine, il fera 11 degrés à Theiss en Belledonne ou encore 7 degrés à Villard-de-Lans. Le temps qui s'améliore, notez-le tout de même, demain samedi en Isère.
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7: Bonsoir à tous. Les années 80 sont à l'honneur jusqu'à 20h. C'est en musique, en anecdotes et en souvenirs. Et vous savez quoi? Moi, perso, je m'en lasse pas. Une heure de 100% années 80, c'est un soin quotidien qui donne le sourire jusque derrière les oreilles. Ce soir, ça commence comme ça.

0: Diana Ross, c'était Chain Reaction.
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0: Un titre écrit composé par les Bee Gees en 1985 pour Diana Ross. Et bah, du coup, je me suis demandé ce que devenaient les Bee Gees, qu'on a tant aimé, notamment dans les années 80. Ils étaient trois, il en reste un seul, Barry Gibb. Il vit en Floride, dans une villa de 1500 mètres carrés, dans laquelle il a installé un studio, et son dernier album, plutôt country, date de 2020. Bah voilà, 100% années 80, c'est aussi prendre des nouvelles de ceux qu'on a aimés, puis qu'on aime toujours, comme Phil Collins. Another Day in Paradise. Tout de suite.
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0: Sandy Stevens, c'était J'ai faim de toi. Ça, c'est le tube de l'été 88 qu'on a tous adoré. Au départ, c'est un jingle publicitaire pour une marque de yaourt. Eh ben oui, interprété par Sandy Stevens, jeune écossaise installée à Paris, qui a déjà classé quelques titres dans le top 50. Le jingle devient une chanson et bingo, numéro 1 du top 50 et dans les 10 meilleures ventes pendant 12 semaines. Allez, maintenant, on va rajouter du groove. Earth, Wind & Fire dans un instant.
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0: ici Isère, jusqu'à 20h, c'est 100% années 80.
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0: Ici Isère, 100% années 80, ça continue. Mais avant, quelques infos près de chez vous.
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2: 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À Vif, le musée Champollion vous propose de découvrir l'exposition Reflets du Nil, du monde antique aux rives d'aujourd'hui. Une expo pour poursuivre l'égyptomanie à la découverte de l'importance du fleuve du Nil dans la vie de tous les Égyptiens. Une expo à voir jusqu'au 31 octobre, du mardi au dimanche de 10h à 18h. L'entrée étant gratuite pour le musée du département Champollion, c'est à Vif. Aujourd'hui et demain, Saint-Pierre de Chartreuse accueille le Red Light Trail Festival, un bel événement au cœur de la Chartreuse. Il est alors dévoilé et commercialisé le nouveau topo guide Trail et Rando de Chartreuse, l'occasion de découvrir ou redécouvrir l'ensemble des sites de cette partie de notre département. Planifier des sorties en pleine nature à l'approche des beaux jours, c'est assez idéal. On commence ce week-end à Saint-Pierre de Chartreuse. 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

0: Philippe Lafontaine, c'était Cœur de loup.
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0: Demain, c'est la finale du concours Eurovision. Qui sont les favoris? Quelles sont les chances de Monroe pour la France? On en parle après 20h avec Émilie Mazoyer. Je serai en direct de Vienne pour vous donner les tout derniers potins. Et du coup, on se souvient qu'en 88, à Dublin, c'est Céline Dion pour la Suisse qui remporta le concours. Les Anglais étaient seconds, le Danemark troisième, la France était représentée par Gérard Lenormand et le Luxembourg par Lara Fabian. Mais nous, on se souvient de la gagnante. Ne partez pas sans moi.
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0: Francis Cabrel, encore et encore. Un classique de Francis sorti en 85. Ah, dans quelques jours sortira Héritage volume 2 de Pascal Obispo, dans lequel on retrouvera un duo avec Francis Cabrel intitulé Il faudrait qu'il pleuve l'amour. Il viendra sûrement en parler avec Émilie Mazoyer dans un instant, c'est Décibel comme chaque soir à partir de 20h. Mais avant cela, toujours dans les années 80, c'est Tracy Chapman qui arrive avec Baby, Can I Hold You, juste après ça.
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2: Alors c'est Décibel, toute l'actualité musicale avec ce soir un de vos compositeurs de musique de film préférés. Serra ne monte pas ce soir les marches du Festival de Cannes comme il avait fait en 88 pour la première présentation du Grand Bleu dont il a signé l'inoubliable musique. Non, il est avec nous en direct dans Décibel pour célébrer ses 45 ans de création musicale et vous présenter la tournée anniversaire qu'il fera voyager partout en France à l'automne prochain. On y plonge.
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2: Salut à tous et bienvenue sur votre radio. Ici, c'est Décibel en direct, l'actualité musicale jusqu'à 21h. Le coup de cœur du jour, c'est la toute nouvelle chanson de Camélia Jordana que vous découvrirez tout à l'heure. L'anniversaire, c'est l'anniversaire d'une toute première fois très importante pour les Rolling Stones. Une première fois qui s'est passée il y a 63 ans, jour pour jour. Vous en saurez un petit peu plus à la fin de l'émission. Shakira a révélé au monde le prochain hymne de la Coupe du Monde de foot, puisqu'elle a à nouveau été choisie par la FIFA, après son Waka Waka assez inoubliable, il faut bien le dire, qui n'avait pas vraiment porté chance à la France. 2010, c'était pas notre meilleure Coupe du Monde. Mais bon, pour 2026, on vous fera découvrir cette chanson tout à l'heure. Et puis, on ira faire un tour à Vienne avec notre envoyé spécial à l'Eurovision, Laurent Petit-Guillaume, qui est allé à l'ambassade de France à nouveau aujourd'hui. J'ai l'impression qu'il y prend ses habitudes. En tout cas, il s'est passé des trucs avec les Eurofans et la candidate française Monroe. Vous en saurez plus tout à l'heure. On sera en direct de Vienne avec Laurent Petit-Guillaume. Mais là, à 20h02, il est temps de retrouver mon invité ce soir, c'est Éric Serra. Bonsoir Éric.
4: Bonsoir.
2: Bienvenue dans Décibel. On est ravis de vous recevoir à nouveau. La dernière fois, c'était la première saison de cette émission, je me souviens. Et vous étiez déjà en train de nous parler de live et de concert. C'était autour de la musique du Grand Bleu. Là, c'est autour de tout votre répertoire. Mm-hmm. 45 ans de création musicale. Bon, vous les faites pas. Ça ouais. Fait mal de compter ou pas?
4: C'est horrible.
2: Et à la fois, ça veut dire que voilà, c'était plutôt une bonne voix, cette histoire de musique de film quand même.
4: Oui, oui, oui, je suis très... je me rends compte de la chance que j'ai justement d'être encore là, après tant d'années, mais en même temps, ouais, je préférais quand ça faisait 5 ans.
2: Alors justement, tiens, est-ce que quand vous aviez 5 ans, 6 ans, 10 ans, quand vous étiez gamin, vous rêviez d'être compositeur de musique de film? Je vous pose la question, parce qu'à vos débuts, vous partiez pas tellement dans ce sens-là. On vous a entendu notamment aux côtés de Higelin.
5: Quel manque de place.
2: Vous avez fait de la scène avec lui, du studio, vous avez même écrit des chansons ensemble.
4: Ouais, celle-ci d'ailleurs.
2: Oui, je ne l'ai pas choisie au hasard, on bosse un peu, c'est le service public.
4: C'est la toute première, celle-là, en plus, et ça faisait, ça devait faire 15 jours que j'étais avec lui.
2: Ouais. Ouais. Et il vous a fait confiance?
4: En fait, j'étais en train de jouer de la basse comme ça, et puis j'étais en train de faire ce gimmick de basse, et il a dit « c'est quoi ça ?» Et puis il a commencé à chanter dessus, et voilà, c'est devenu une chanson.
2: Ouais, donc à ce moment-là, vous pensiez déjà aux musiques de film, ou bien vous voyiez musicien, peut-être même chanteur, ou en tout cas guitariste, etc.
4: Ouais, non, moi j'avais commencé ma carrière très jeune, à 17 ans, j'étais musicien professionnel, et j'étais parti pour faire une carrière d'instrumentiste. C'était ça qui me fasciné et dont je rêvais depuis que j'étais gosse, et j'avais jamais pensé faire de la musique de film, ça m'intéressait pas particulièrement. C'est vraiment Luc Besson qui m'a demandé ça. On s'est rencontrés quand on avait 18 ans. Et moi, j'étais donc déjà musicien professionnel. Lui, il avait encore rien fait. Il avait été assistant sur un film, je crois. Et en fait, il a fait son premier court-métrage quelque temps après ça. Et il m'a demandé de composer la musique. Et au départ, moi, je lui ai même dit non, je suis pas compositeur. Je suis juste musicien. Ouais. Mais il a insisté parce que il sentait quoi que si je devais être compositeur, parce qu'il m'avait vu improviser, c'est ça qui lui faisait penser que j'étais compositeur. Et puis évidemment quelques années plus tard, je l'ai beaucoup remercié d'avoir insisté, parce que mais vraiment non, j'avais jamais pensé faire ça et j'ai jamais été particulièrement intéressé par la musique de film.
2: C'est intéressant que vous disiez qu'il vous a beaucoup remercié, que vous l'avez beaucoup remercié, pardon. Ouais. Et j'allais dire, lui aussi peut vous remercier parce que vos musiques, elles ont donné une dimension vraiment supplémentaire au film. Je pense pas, Subway. Il y a des moments comme ça, on voit les images. Enfin, c'est complètement collé, corrélé. Et puisqu'en ce moment c'est le Festival de Cannes, je me posais la question, qu'est-ce que vous pensez, vous, de la place qui est donnée aux compositeurs de musique de film? Par exemple, à Cannes, il n'y a pas de prix pour la meilleure musique.
4: Ouais, je sais.
2: Il y a un César quand même, que vous avez eu d'ailleurs.
4: Ouais.
2: Mais à Cannes et dans plein de festivals de films, finalement, la musique, c'est un peu la cinquième roue du carrosse, on n'en parle pas, quoi.
4: Ouais, je suis d'accord que c'est pas normal et c'est dommage parce que. Enfin, d'ailleurs, je sais qu'il y a beaucoup de gens qui se battent pour ça, notamment à Cannes, pour qu'il y ait un prix pour la musique.
2: Ouais.
4: Mais apparemment, ils y sont pas encore arrivés. Mais c'est vrai que c'est dommage et puis il n'y a pas de raison. En plus, il devrait y avoir un prix. Il n'y en a plus non plus d'ailleurs aux Victoires de la musique.
2: Ouais. Il n'y a plus rien aux Victoires maintenant. Il y a cinq catégories, il n'y a vraiment plus grand chose aux Victoires.
4: Hein. Ah bon?
2: Ah bah oui. Non, c'est pas ouf. Il n'y a plus l'album rock, il n'y a plus l'album électro. C'est, tous les albums, ils sont dans une seule catégorie. Il n'y a plus de niche.
4: Ah, je ne savais pas. Vous voyez,
2: c'est bien, ça vous passionne.
4: À quel point je suis. Ouais.
2: Mais c'est vrai que le compositeur de la musique, il est co-auteur du film officiellement, au même titre que le réalisateur avec le scénariste. Et il me semble parfois, oui, qu'ils sont pas autant considérés que les autres.
4: Ben oui, je ne saurais pas vous dire pourquoi.
2: Je sais pas, faut un autre ministre de la culture, j'en sais rien, mais je trouve que c'est important parce que en plus c'est une façon de faire de la musique qui est différente et qui pourrait parler à plein de gamins qui font de la musique aussi, enfin parler de ce métier-là. Il faut faire de la musique de jeux vidéo, faut faire de la musique pour les séries, enfin c'est
4: quand... Ouais, non, il y a beaucoup de travail là-dedans et c'est passionnant. Hein, je dois dire que même si tout à l'heure je disais que j'avais jamais été intéressé par la musique de film. Depuis que j'en fais, par contre, j'adore ça. C'est passionnant à faire. Ça, je m'y intéresse toujours pas plus que ça, mais comme travail, quoi. C'est extrêmement passionnant. C'est magique, en fait. Quand on commence à travailler sur une scène, et puis dès qu'on trouve le truc, quoi, soudain, c'est magique. La scène prend une autre dimension. Soudain, et même soi-même, le compositeur, on se fait attraper nous-mêmes, quoi. C'est vraiment magique. Et l'avantage aussi de la musique de film, par rapport à la musique sans film, c'est que on peut passer d'un style à l'autre sans que ça dérange personne. Alors que si on est chanteur, ou c'est difficile, si on peut pas faire un album de rock et puis après faire un album de jazz, les gens ils vont pas comprendre, quoi.
2: Oui.
4: Alors que dans la musique,
2: faut être Gainsbourg, je vais faire du reggae, mais c'est pas tout le monde.
4: Oui, oui, c'est vrai. Gainsbourg, il s'est permis. Et
2: oui,
4: il
2: mais pouvait... c'est rare. Mais
4: enfin, ouais. Et puis, en plus, c'est pas exactement. C'était du reggae, c'était la mode de ce moment-là. En fait, il était juste dans l'air du temps, quoi. Et alors que la musique de film, donc, ça a cet avantage, c'est que d'un film à l'autre, moi, j'ai fait des musiques totalement, enfin, plutôt rock, comme Subway, c'était ambiance groupe de rock. Ensuite, Le Grand Bleu Nikita, c'était plutôt, c'était l'ancêtre de l'électro.
2: Ouais.
4: Ensuite, j'ai commencé à intégrer du symphonique là-dedans. Ensuite, j'ai fait certaines BO entièrement symphonique. Enfin bref, ça m'a permis vraiment de passer d'un monde à l'autre sans que ça gêne personne.
2: Ouais, c'est ça. Donc pas de frustration de musicien
4: qu'on
2: peut avoir quand on est, c'est vrai, quand on est dans un style.
4: Du coup, pour moi, c'est passionnant, ça, c'est génial.
2: C'est une vie heureuse, donc professionnelle, que vous allez pouvoir célébrer. Eric Serra live. Il y a toute une série de concerts en novembre, décembre, notamment à Paris, Bercy, l'Accor Arena, comme disent les jeunes, le 6 décembre. septembre prochain. Et sinon, c'est une grande tournée des Zéniths. Et donc, sont annoncés sur l'affiche Anna, Lucie, Arthur et les Minimoys, Rollerball, le cinquième élément, GoldenEye, James Bond, c'est vrai qu'on le dit pas assez, mais vous avez fait ça aussi, Léon, Nikita, Le Grand Bleu et Subway. Je résiste pas au plaisir d'écouter It's Only Mystery, parce que ça aussi c'est chouette quand même, Eric Serra, de se dire oui, je fais de la musique de film, mais je fais aussi des tubes du top 50 dans mes musiques de film. Bah ouais.
4: Oui, j'ai pas fait exprès. Hein. Je suis ravi que ce soit un tube.
2: Eric Serra n'a pas fait exprès. Mais quel tube ? It's Only Mystery.

0: compositeur de musique de film qui disait non, je suis pas compositeur. Ah bah voilà ce que ça donne, des musiques de film inoubliables et en plus des tubes, des chansons. Ça, dès le départ, vous vous êtes dit, Eric Serra, que quand vous ferez des musiques de film, vous alliez mettre aussi des chansons dedans, parce que c'est pas obligé, on peut juste faire le score, faire comme ça des musiques instrumentales.
1: Bah, disons que moi, encore une fois, j'avais pas prévu de faire de la musique de film. Du coup, j'ai pas du tout été influencé par ce qui se faisait en musique de film. Donc moi, mes influences et ma culture, c'était surtout à cette époque-là, c'était surtout le rock, tout simplement. Ouais. Moi, je venais de là, et du coup, pour moi, faire des chansons comme ça, c'était assez logique. C'était, puis même le style de musique de toute la BO de Subway, par exemple, c'est de là que je venais. Et je m'étais pas du tout intéressé à ce que faisaient les autres en musique de film. Donc voilà, moi j'ai fait ma... C'est pour ça d'ailleurs, pendant des années, ça me dérangeait qu'on dise que j'étais compositeur de film. Parce que moi j'étais juste musicien, et ok, compositeur, mais pas, je me sentais pas faire partie d'une espèce de confrérie de musique de film. Alors, et cette chanson, je tiens à préciser...
0: Oui.
1: Que je ne l'ai pas faite tout seul. On l'a composée ensemble. Je l'ai composée. Corinne Marieno a écrit les paroles.
0: Le téléphone.
1: Ouais.
0: Ouais.
1: Et ensuite, Louis Bertignac est venu faire les guitares. Et c'est lui qui a fait un peu la réalisation de la chanson. Et il a amené vraiment beaucoup, quand il a fait la réale, notamment toutes les parties de guitare, c'est lui qui les a écrites, quoi. Et le fameux gimmick, le toup, toup, toup, toup, qu'on entend presque tout le long, c'est lui qui a eu cette idée. Or, mais mine de rien, c'est le gimmick de la chanson un peu. Quoi. Donc on a tout signé ensemble finalement.
0: Ouais. Est-ce que cette chanson, elle fait partie du spectacle Eric Serra Live, qui va donc célébrer, je le rappelle, vos 45 ans de création musicale à la rentrée, grande tournée. Ça ressemble à quoi?
1: Oui, cette chanson en fera partie évidemment, parce que je suis un peu obligé quand même.
0: Je pense que les gens attendent quand même moment.
1: Et puis, contrairement à certains, malheureusement, je n'ai pas fait que des tubes. Donc, les quelques tubes que j'ai fait, il faut qu'ils soient dans le spectacle.
0: Ouais.
1: Je pense à ça parce que l'autre jour, c'était il y a quelques années déjà, mais j'étais à un concert de Sting et j'étais avec lui dans sa loge avant le show, juste avant qu'il monte sur scène. Et il avait sa setlist à la main. Et du coup, je lui ai dit, tiens, fais voir. Et j'ai regardé la setlist. Et là, j'étais assez impressionné quand même, parce que c'était que des tubes.
0: Que des tubes.
1: C'était 100% de méga tubes planétaires.
0: Ouais.
1: Là, effectivement, du coup, ça calme.
0: Donc, il y aura les tubes, Eric Serra live. Est-ce qu'il y aura des extraits de films? Est-ce que c'est un son et lumière? Parce que, alors, moi, j'ai lu des trucs formidables. On me dit que sur scène, vous serez tour à tour bassiste, chanteur, chef d'orchestre. Il y a plein de musiciens avec vous. Ça ressemble à quoi, le show?
1: Alors, on va être environ une trentaine de musiciens, ouais. C'est un genre de groupe pop, entre guillemets, c'est-à-dire batterie,
0: groupe
1: guitare.
0: Pop, ils sont trois, hein. Donc là, c'est 10 groupes pop, vous.
1: Non, mais c'est parce qu'on est un groupe façon, un peu le même que la même formation que j'avais pour le ciné-concert Grand Bleu, c'est-à-dire deux batteries, deux claviers, un sax, une guitare. Moi, principalement à la basse, deux choristes et une vingtaine de cordes. Et moi, j'ai l'intention, oui, de jouer un peu de tout. Je vais m'amuser, comme j'ai la chance de savoir un peu jouer de plusieurs instruments. J'ai envie de m'amuser, quoi. Alors, c'est pas un ciné-concert, contrairement au Grand Bleu. C'est un spectacle musical qui retrace toute ma carrière, quoi. C'est une rétrospective. Il y aura parfois quelques projections, mais c'est pas l'essentiel du spectacle. La plupart du temps, ce sera des lights, des décors, des ambiances qui nous replongeront dans l'ambiance des films, mais sans pour autant avoir des images du film.
0: Alors, notez, parce que Eric Serra live, ça va se passer près de chez vous, les amis, à l'automne prochain, au mois de novembre, au Zénith de Rouen, Lille, Dijon, Rennes, Caen, Brest, Nantes, Poitiers, Bordeaux, Toulouse, Aix-en-Provence, Nice et Montpellier, en décembre à Lyon, Reims, Amnéville, Strasbourg, et donc le 6 décembre, en clôture, grand concert à Paris, Accor Arena. Vous avez parlé du Grand Bleu, il faut qu'on en parle évidemment du Grand Bleu, parce que votre musique, Eric Serra, cette BO, on parlait des tubes de Sting, là c'est un énorme succès, c'est 3 millions d'exemplaires vendus, et en 4 secondes, vous êtes sous la flotte avec Jacques Mayol. C'est dingue, vous nous ayez dit que voilà, vous n'aviez finalement pas tant d'expérience que ça en composition de musique de film, parce que tout colle parfaitement, les scènes de comédie. Là, moi, je vois la tête de Jean Reno, immédiatement. Immédiatement, il y a des moments romantiques. Et les moments sous l'eau.

0: c'était un travail solitaire, cette BO?
1: Ah bah, c'est toujours un travail solitaire quand on compose, on est tous, enfin moi je suis en tout cas, moi je suis toujours, je suis enfermé dans mon studio tout seul pendant des mois. C'est toujours un travail solitaire. C'est comme écrire un bouquin, c'est un travail solitaire.
0: Alors à part que vous, vous n'avez pas été que enfermé dans votre studio, vous avez pris des cours d'apnée pour essayer de comprendre le personnage.
1: Oui, mais ça c'était avant. C'est avant de commencer à écrire. C'était parce que je voulais absolument ressentir ce dont parlait Jacques Mayol, le vrai Jacques Mayol, dans son documentaire sur lequel il y avait sa voix en voix off. Et ça m'avait complètement bouleversé, ce documentaire. Je trouvais ça, parce que c'était à la fois un exploit sportif de très haut niveau, il était champion du monde, et en même temps c'était très spirituel, très très zen, très philosophique. Et cette combinaison me convenait parfaitement. Donc je voulais absolument aller ressentir ce dont il parlait, parce que je sentais que ça avait l'air tellement fort et tellement beau que je voulais aller le ressentir moi-même. Et pour ça, du coup, je me suis entraîné. On a été, d'ailleurs, on a eu de la chance parce qu'on a été initié par Jacques Mayol lui-même.
0: Le champion du monde d'apnée qui vous apprend l'apnée.
1: Voilà, qui nous a appris, sa technique et après, on s'est entraîné grâce à sa technique et c'était. C'était incroyable.
0: Et ça vous a inspiré ?
1: Énormément, oui. Alors, l'inspiration, elle vient pas instantanément. C'est-à-dire que quand j'étais sous l'eau pendant plusieurs minutes...
0: Combien vous avez fait ?
1: J'ai fait 45 minutes.
0: Non, je t'ai fou. Non, mais parce que vous n'aviez jamais fait d'apnée.
1: Non, j'en avais jamais fait. Et en fait, quand on a commencé à s'entraîner, au bout de 3 semaines, j'avais 2 minutes 30.
0: Ah ouais ?
1: Ce qui est déjà pas mal, ouais.
0: Oui. Là, moi, par exemple, 2 minutes 30, j'ai le temps de mourir, donc bravo.
1: Oui, quand on n'est pas entraîné, en général, en moyenne, on doit tenir, je sais pas, à 30 secondes.
0: Ouais, c'est ça.
1: Mais dès qu'on s'entraîne, assez rapidement, on atteint des chiffres comme ça.
0: Okay.
1: Après, on est loin des records. Les records, c'est 7, 8 minutes, même plus que ça, je crois. Mais déjà, 2 minutes 30, ça permet quand même de ressentir des choses qui ressemblent à rien d'autre. C'est unique, ce qu'on ressent. Et du coup, c'est très fort comme émotion. Et en fait, ces émotions et la puissance de ces émotions qui sont une nourriture idéale pour la création et la créativité et l'inspiration. Mais c'est pas au moment où j'étais sous l'eau que j'entendais la musique du Grand Bleu. Non, ça c'est pas vrai. Ça c'est pour la version dessin animé.
0: Oui, c'est ça. On va pas faire la version dessin animé, mais on va faire la version où vous chantez, parce que c'était pas évident au départ que vous chantiez. Et c'est vous qui chantez ça. My Lady Blue.
1: Oui, ça non plus, c'était pas prévu.
0: Ouais, comme quoi. C'est tout un tas d'heureuses surprises, ces 45 ans de création musicale d'Éric Serra. On l'écoute chanter, donc My Lady Blue. La chanson du Grand Bleu.

0: Et le monde entier découvrit le talent d'Éric Serra en 1988, Le Grand Bleu, vendu à plus de 3 millions d'exemplaires, cette bande originale de film, et puis un film qui a été vu par des millions et des millions de personnes aussi, partout dans le monde. Alors vous nous avez emmené sous l'eau, Éric Serra, dans une minute, vous nous emmenez dans l'espace, ça vous dit ?
1: Ah bah avec plaisir, oui.
0: Il connaît bien le chemin, à tout de suite.
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0: Une toute première fois des Rolling Stones, une nouvelle chanson de Camélia Jordana et puis Laurent Petit-Guillaume en direct des coulisses de l'Eurovision avec les derniers potins du plus grand concours de chansons du monde. C'est ce qui vous attend dans la suite de Décibel, mais pour le moment, comme promis, direction la Station Spatiale Internationale et tout un tas d'autres endroits incroyables dans le ciel avec Éric Serra. Project UMO, c'est le nom de votre dernier album, Éric Serra. Ouais. C'est pas une bande originale de film.
1: Non, c'est mon deuxième album.
0: En 45 ans, bravo.
1: Voilà, ouais. Je suis pas ce qu'il y a de plus prolifique, ouais.
0: Ouais, mais l'idée est géniale. Vous êtes passionné par l'espace depuis que vous êtes tout petit, c'est un truc de gamin.
1: Ouais. Oui, c'est un truc de gosse. Bah, j'ai vu quand j'étais gosse les premiers hommes marcher sur la Lune.
0: Ouais.
1: Et à l'époque, c'était de la science-fiction absolue, quoi. Donc, ça m'avait totalement fasciné. Et depuis, j'ai toujours été passionné par ça, ouais.
0: Alors, l'album nous emmène dans tout un tas d'endroits du cosmos, de la galaxie, et donc dans la Station Spatiale Internationale, the ISS, le Lebaye.

0: 14 titres. Ça commence avec Astronaute et ça finit par Return to My Planet. Donc c'est quand même un petit peu un film, puisque il y a un voyage.
1: Oui, oui, d'ailleurs je l'ai conçu effectivement comme un film. C'est-à-dire chaque scène, chaque...
0: Vous voyez, chanson.
1: chaque morceau représente une phase de l'aventure que vit un astronaute quand il va passer 6 mois dans l'ISS.
0: Ouais.
1: Donc chaque morceau est une phase de ça. Donc c'est comme un film effectivement. Et j'ai fait valider les phases en question par des astronautes.
0: Oui, par une astronaute en particulier. Parlez-nous de votre rencontre.
1: Alors non.
0: Ah.
1: Je suppose que vous parlez de Sophie Adnaud.
0: Oui, Sophie, qui est en ce moment dans l'espace.
1: Oui. Donc Sophie, je l'ai rencontrée en juillet l'année dernière, donc l'album était déjà presque terminé, donc elle m'a pas beaucoup inspiré puisque l'album était déjà fait. Non, j'avais d'abord rencontré il y a longtemps Thomas Pesquet, Luca Parmitano, qui est l'homologue italien de Thomas, Jean-François Clairvoy, qui est un astronaute des années 90. Donc c'est surtout mon expérience personnelle déjà, et des discussions avec eux qui m'ont beaucoup inspiré, beaucoup nourri pour faire ce projet. Ensuite, j'ai rencontré Sophie qui m'a fait un cadeau magnifique. Elle m'a invité à venir assister à son lancement. Donc j'étais là-bas à Cap Canaveral. J'ai assisté à ça. Et du coup, à cette occasion, j'ai rencontré plein d'astronautes d'un coup. Là, j'en connais plein maintenant.
0: Il y en a plein dans son téléphone.
1: Voilà.
0: Ouais.
1: Et du coup, j'ai sympathisé notamment avec Claudie Aigneret et son mari Jean-Pierre,
0: ouais,
1: qui sont adorables. Enfin, qui sont d'ailleurs adorables comme tous les astronautes que j'ai rencontrés. C'est des gens qui m'impressionnent beaucoup.
0: Ça, quand même, dans votre vie, vous en avez croisé. On parlait tout à l'heure de votre rencontre avec Jacques Mayol, un apnéiste incroyable. Là, des astronautes. Enfin, c'est des gens comme nous, mais ils sont pas comme nous. Je veux dire, il y a un côté...
1: Non, ils sont pas comme nous.
0: Alors, si on devait nous faire confiance pour faire tourner la station spatiale, autant vous dire, ce serait compliqué, quoi.
1: Mais justement, j'ai, comme vous venez de le dire, j'ai eu la chance de rencontrer beaucoup de gens dans différents domaines, et beaucoup de gens pour qui j'ai beaucoup d'admiration, de respect, etc., qui m'ont impressionné, qui étaient très accomplis dans leur domaine. Ce qui m'étonne le plus, ce qui me surprend le plus avec les astronautes, et d'ailleurs, je me suis rendu compte que c'est tous les gens qui travaillent dans le spatial, c'est-à-dire c'est pas que les astronautes, c'est les gens de l'Agence spatiale européenne, les gens de la NASA,
0: les ingénieurs, les
1: gens du CNES, tout ça.
0: Ouais.
1: C'est tous, j'ai jamais rencontré des gens aussi accomplis dans autant de domaines. Parce que, vous voyez, les autres gens impressionnants, quoi, que j'ai rencontrés, ils sont accomplis dans leur domaine, éventuellement dans un ou deux domaines, mais les astronautes et les gens, c'est à la fois des athlètes de haut niveau,
0: c'est
1: des scientifiques de haut niveau, et notamment, ils ont un don pour la communication, ils sont extrêmement attentionnés, pas du tout méprisant, alors que je sais pas, mais vous savez, quand vous êtes, je sais pas moi, si vous vous retrouvez un jour pour une raison X au milieu d'un congrès de médecine, il y a un moment, forcément, il y en a qui vont vous faire vous sentir un peu mal à l'aise parce que
0: on sait pas,
1: vous y connaissez rien en médecine, et ça, c'est un peu valable dans plein de domaines. Chez les politiques, c'est la même chose. Chez les sportifs, ça va être la même chose en règle générale. C'est-à-dire, s'ils se mettent à parler de sport, à un moment donné, ils vont vous ignorer en partie parce que... Et c'est un peu... C'est logique, d'ailleurs.
0: C'est
1: parce
0: naturel.
1: Que, comme vous y connaissez rien, ils se parlent entre eux, quoi. Eh ben, les astronautes, pas du tout. Et moi, quand je suis arrivé à Cap Canaveral, j'étais un peu au départ, intimidé, parce que j'arrive là-bas, j'étais le seul artiste dans tous les gens qui étaient sur place. Il y avait des gens du CNES, des gens de la NASA, de l'ESA. Alors il y avait quelques journalistes évidemment, et puis des astronautes. Et vraiment, ce qui m'a sidéré, c'est que je me suis senti, mais adopté. et accueilli dans leur monde comme, mais vraiment comme une adoption, quoi. C'est-à-dire que je n'ai jamais senti la moindre fraction de seconde de
0: supériorité de leur part.
1: Ouais.
0: C'est beau, ça.
1: Ils sont, et pour ça, je trouve qu'ils sont admirable. Et quand vous leur posez des questions techniques, par exemple, de vous expliquer comment marche l'orbite, vous expliquer l'orbite, eh ben, ils vous expliquent ça et c'est super clair. Vous comprenez tout de suite. C'est-à-dire, ils ont ce don-là. Donc, bref, c'est les gens les plus accomplis que j'ai rencontrés dans ma vie.
0: Alors, cet album, vous leur dédiez, hein, Space Project UMO, il est disponible. Allez l'écouter, le streamer, puisque maintenant, on peut faire ça de manière dématérialisée. Vraiment, vous avez passé un moment dingue. Et il y aura, j'imagine, des extraits aussi sur votre tournée, Eric.
1: Oh bah oui, j'ai envie, c'est mon dernier album, j'en suis très très fier. Et du coup, évidemment, j'ai envie de jouer, donc il y en aura, je sais pas, un ou deux ou trois morceaux, je sais pas.
0: Alors, Space Project, UMO, Subway, Le Grand Bleu, Nikita, Léon, GoldenEye, James Bond, Le Cinquième Élément, Rollerball, Arthur et les Minimoys, Lucie, Anna et 3 points de suspension. Vous allez aimer cette série de concerts. Eric Serra live. Bon anniversaire, Eric. Merci, hein, à votre carrière.
1: Ah,
0: c'est un concert anniversaire.
1: Ah oui, c'est vrai.
0: 45. Enfin, c'est ce qu'on m'a dit.
1: Oui, j'en ai entendu parler.
0: Et bonne tournée, en tout cas, et merci d'être venu nous voir.
1: Ben avec plaisir, merci à vous.
0: On se dit au revoir avec la Diva Dance du Cinquième Élément.
1: Allez.
0: Eric Serra, featuring la voix de Inva Moula.

0: cinquième élément et ce moment fou, The Diva Dance. Eric Serra était l'invité de Décibel. Fascinant, non? Le vendredi 15 mai, demain, c'est la finale de l'Eurovision. Vous allez pouvoir la vivre à la télé, sur France 2, en direct, avec votre radio ici, qui est la fière partenaire de l'événement. Et sur place, nous avons notre infiltré préféré, Laurent Petit-Guillaume. Salut Lolo.
1: Salut Émilie, bonsoir à tous.
0: Alors,
1: qu'est-ce que je me suis infiltré? Oui.
0: Il paraît que là maintenant, Vienne n'a plus aucun secret pour toi.
1: Oui, c'est vrai.
0: Et alors notamment l'ambassade de France, tu passes ta vie là-bas. Alors tu y étais hier, tu nous as raconté hier soir la rencontre entre Monroe et les Eurofans. T'es retourné aujourd'hui?
1: En fait, ça s'est passé hier en fin de journée, l'après-midi, et c'est un très très beau moment qui circule beaucoup sur les réseaux sociaux, dont nos réseaux sociaux à nous, et c'était à l'ambassade de France hier. En fait, ils avaient invité Gigi, c'est le gagnant pour l'Autriche de l'an dernier. Il était accompagné par deux violonistes, et il a commencé à interpréter devant les personnes qui étaient là le titre de sa victoire. Alors lui aussi, c'est un artiste qui vient du lyrique, il a une voix haut perché. Monroe est arrivé, l'a rejoint, et ensemble ils ont chanté ce titre qui nécessite des tessitures mais vertigineuses. C'est beau, c'est très beau, franchement. Allez surfer un petit peu à droite et à gauche, vous verrez des images, elles sont très très belles.
0: Mais oui, notre compte Instagram, c'est ici officiel, et vous allez pouvoir retrouver.
1: Ah oui, il y a plein de choses.
0: Alors,
1: on se prépare pour demain.
0: Oui,
1: alors, les
0: pop-corns,
1: les chips, le pot de glace, soirée télé imposée, pas improvisée sur France 2.
0: Mais c'est drôle, Laurent, parce que tout le monde a ses traditions. Alors chez nous, tu sais ce que c'est? On fait pizza maison, où en fait chacun fait sa garniture préférée, mais on est obligé de faire un truc, en famille, on est tous sur le canapé à manger des trucs délicieux.
1: Et est-ce que vous mettez des notes? Parce que ça aussi, il y a beaucoup de gens qui m'ont dit on met des notes.
0: Hein, on met des notes.
1: Le stylo, on met des notes.
0: Et on fait des pronos.
1: Ouais. Puis on dit du mal aussi de certains.
0: Oui, alors on juge énormément les coiffures et les fringues, j'avoue.
1: Bon, un conseil que je vous donne, c'est surtout ne loupez pas l'intro du show. Il y a un sketch à mourir de rire par les deux présentateurs, présentateur, dont le présentateur parle très très bien français. Merci sa maman, vous verrez ça demain.
0: Ah, donc faut voir dès le début. Ok.
1: Ouais. 25 pays vont donc s'affronter demain soir. Lors des demi-finales hier, plusieurs ont été éliminés, dont la Suisse et le Luxembourg.
0: Oh,
1: je suis désolé.
0: Mais t'aimais bien la Suisse, toi?
1: Toi aussi, oui, exactement.
0: Oui, moi aussi. Au revoir les Suisses. À l'année prochaine, c'est pas grave.
1: Ouais, exactement. Alors, concernant les pronostics, les paris, les rumeurs, les bruits de couloir, après les prestations d'hier soir, franchement, hier soir, le public et la salle où se trouvent les journalistes ont acclamé, c'était un triomphe pour l'Australienne, Delta Goodrem, absolument, énorme coup de cœur. Elle passe demain soir en 8e position. Vous verrez le final, ça donne le vertige. Mais je n'en dis pas plus. Écoutons un petit extrait de Eclipse. Et alors, figure-toi que grâce à ça, elle est remontée dans les prévisions. Elle est deuxième maintenant.
0: Oh, wow!
1: Toujours,
0: oui,
1: toujours derrière les favoris, les Finlandais. je rappelle que les parieurs se sont souvent trompés. Alors, les Finlandais, c'est la fameuse violoniste Linda et le chanteur Pete. Et elle va jouer du violon parce que, soi-disant, ça remplace sa voix et que, soi-disant, c'est un duo. Hélène ne chante pas, elle chante avec son violon. Bref.
0: Laurent, ça s'entend que tu les aimes pas trop. Dans ta voix,
1: exact.
0: Ça s'entend. Hein. Ouais,
1: exact.
0: Non, je te le dis.
1: moi, je suis très Monroe. Hein, et puis, c'est comme ça.
0: On écoute quand même quelques notes ou pas?
1: Ouais, il va falloir s'en souvenir.
0: Ok, on y va. Laurent Petit-Guillaume est un livre ouvert, les amis. Enfin, en tout cas, sa voix. Bon, donc, eux, ils sont bien placés, mais ce n'est pas nos préférés. Tu voulais aussi nous parler de Alexandra Capitanescu?
1: Oui, tu sais, on en a parlé hier ou avant-hier, je ne sais plus, la Roumaine qui fait quand même un truc un peu beaucoup plus rock. Et hier soir, grâce à la demi-finale, elle aussi, elle est remontée dans les sondages. Ah. Elle se retrouve cinquième. On en a parlé, c'est un titre qui s'appelle « Shock Me, étouffe-moi », qui avait créé un petit peu la polémique. L'UR voulait même qu'elle modifie ses paroles. Mais bon, ils sont revenus après sur cette décision. Shock Me, hier soir, n'a pas choqué, mais a fait l'unanimité. Attention aux Roumains. Bon, on verra demain.
0: Oui.
1: Ah, j'ai une petite info.
0: Ah, qu'est-ce qui se passe?
1: L'an dernier, qui est-ce qui a donné les points pour la France à la télévision?
0: C'était moi. Oui.
1: Bah, ils ont choisi une Miss France cette année. Magali.
0: Oui, non, mais pardon, tu sais pas pourquoi du tout, c'était moi? Parce que la Miss France qu'ils avaient choisie, elle était ambassadrice de l'UNICEF et elle était partie dans un pays et tout. Et donc au dernier moment, ils m'ont appelée, mais j'ai fait le bouche-trou en fait, moi, l'an dernier.
1: Alors cette année, c'est Magali Ripoll. Tous ceux qui regardent l'émission N'oubliez pas les paroles connaissent Magali. C'est elle qui va donner les points demain soir pour la France.
0: Elle fait quoi? Ah, c'est la chanteuse de N'oubliez pas les paroles.
1: Oui, exactement, qui joue du piano et qui chante. Elle te remplace tu étais l'année dernière, c'est elle cette année.
0: D'accord.
1: Mais je parlais de la Miss France parce que Camille Cerf présente l'émission demain soir avec notre Stéphane Bern.
0: Évidemment.
1: Alors, demain, rendez-vous aux alentours de 22h28.
0: On passe disons, c'est 15e... précis. 22h28.
1: Monroe, 15e place.
0: Ah, c'est bien pas ou pas, c'est pas mal. Qu'est-ce que t'en penses?
1: Oui, c'est bien. Non, non, c'est bien. C'est bien.
0: 15, ça veut dire quoi? C'est à peu près à la moitié du show?
1: Oui, exactement. Enfin, un petit peu plus que la moitié, puisqu'il y a 25 candidats.
0: Oh, d'accord. Mais bon, tu penses que c'est bien?
1: C'est pas mal. Ouais, c'est pas mal. Tout le monde dit que c'est pas mal. Elle passe après l'anglais, qui, alors, au secours.
0: OK.
1: Et après elle, il y a le moldave qui a soulevé les foules plusieurs fois, mais bon, on verra.
0: OK.
1: En tout cas, on compte sur elle. Moi, j'ai vu la prestation hier soir en live dans la salle. C'est extraordinaire. Il y a un souffle, il y a une énergie, il y a une générosité incroyable. Et hier soir, triomphe total dans la salle, mais également dans la salle où se trouvent les journalistes. Donc, on croise les doigts.
0: Allez.

0: qu'elle est très sport, Marie-Myriam, et que tous les ans, elle fait des petits tweets, des petits machins pour encourager les candidats français.
1: C'est vrai. Allez, elle va nous porter chance cette année, j'en suis sûr.
0: Allez, on y va, l'oiseau et l'enfant. On se souvient de la dernière victoire de la France à l'Eurovision, un temps que les moins de 20 ans ne peuvent pas connaître. Et bonne soirée, Laurent, à Vienne.
1: Merci. Et rendez-vous demain soir sur France Télévisions, sur France 2.
0: Oui. Allez, Monroe, quand même.

0: Valérie Myriam remportait l'Eurovision, l'oiseau et l'enfant en 1977, tous et toutes avec Monroe. Alors vous le savez, hein, depuis la France, on ne peut pas voter pour la candidate française. Donc à chacun sa technique, sa tactique, mais faisons tout pour l'encourager le plus possible.
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0: Elle n'a pas besoin d'encouragement. Elle a la cote avec la FIFA, la chanteuse Shakira, qui avait marqué les esprits avec l'hymne de la Coupe du Monde 2010. Un peu comme nos bleus et leur petite grève. Waka Waka, vous vous souvenez? Eh bien, Shakira a de nouveau été choisie par la FIFA pour chanter l'hymne de la Coupe du Monde de foot 2026. Il y aura 48 équipes qui vont s'affronter à partir du 11 juin aux États-Unis, au Canada et au Mexique. Alors, du coup, comme il y a trois pays, d'ailleurs, il y aura trois cérémonies d'ouverture avec à chaque fois des concerts, etc. Ça va être vraiment un gros événement musical aussi. La chanson de Shakira s'appelle Die Die. En collaboration avec Burna Boy, et effectivement, c'est complètement taillé pour les stades. On dit allez les bleus, et on commence à l'apprendre par cœur, à chanter avec

0: Et ça va rentrer dans la tête de tout le monde, c'est sûr. Die Die, signé Shakira, l'hymne de la Coupe du Monde 2026. Allez les Bleus.
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0: Vous le savez, votre animatrice du soir a une passion pas du tout secrète pour Camélia Jordana. Sa voix, son style, ses choix artistiques aussi qui n'ont pas été faciles parfois pour elle. Elle aurait pu sans doute prendre un chemin plus simple, plus pop, plus variété. Mais non, non, il y en a là-dedans, Camélia, ça bosse dur. Et la nouvelle chanson qu'elle vient de sortir, je la trouve somptueuse. Elle s'appelle « On se quitte ». Elle donnerait presque envie de se faire larguer, j'ai dit presque. Et je vous annonce que Camélia Jordana continue sa série de concerts intimistes à Paris, dans un écrin, une toute petite salle, dans un hôtel qui s'appelle le Grand Mazarin. Il y a encore deux séries de concerts, les 24, 25, 26 et 27 mai. Et puis ensuite, au mois de juin, les 28, 29, 30 juin, 1er juillet, vous pourrez aussi applaudir Camélia Jordana à la Cité Internationale de la Langue Française, à Villers-Cotterêts. Ce sera le 27 juin. Et puis elle fait quelques festivals, notamment les Suds à Arles, le 15 juillet, ou encore le So Good Festival le 26 septembre à Marseille. Découvrez sa nouvelle chanson « On se quitte ». La dernière fois qu'elle est venue dans Décibel, je lui ai demandé « Elle sera sur le nouvel album, cette chanson ?» Elle m'a répondu « Oui ». Après, je lui ai dit « Mais il sort quand, le nouvel album ?» Et elle m'a dit « Quand il sera prêt ?»

0: On se quitte, Camélia Jordana.
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0: Il y a 63 ans, nos amis, les Rolling Stones, étaient pour la toute première fois en studio pour enregistrer leur tout premier 45 tours qui allait sortir. Ah bah oui, comme tout le monde, ils ont débuté à un moment, les Stones. Alors eux qui vont sortir dans quelques semaines un nouvel album, hein, ce sera le 10 juillet. Et ben voilà, nos Stones, imaginez-vous, il y a 63 ans, jour pour jour, en studio, en train d'avoir un peu les miquettes quand même, parce que c'est pas rien d'enregistrer son premier 45 tours. C'est une chanson qui s'appelle Common, qui est une chanson de Chuck Berry qui datait de 1961. Et donc les Stones l'ont enregistré à Londres, au studio olympique, au mois de mai 1963, juste pour le plaisir. On réécoute cette chanson, c'est très court, hein, ça dure moins de 2 minutes, mais je trouve ça beau que, voilà, 63 ans plus tard, merci la technologie, on puisse écouter, plutôt avec un bon son d'ailleurs, le tout premier enregistrement officiel des Rolling Stones.

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2: Bonsoir, bienvenue sur l'antenne de Ici Isère et au Stade des Alpes pour la dernière rencontre de la saison pour le FCG, 30e journée. Un match sans enjeu, Grenoble va finir 8e du championnat mais pas sans émotion puisque va y avoir quelques joueurs qui vont être célébrés, qui vont partir. Et pour commenter ce match, alors je dis sans enjeu, pas pour Colomiers, et donc pour commenter ce match avec nous, eh ben on a le plaisir de retrouver Alexandre Dardet. Salut Alexandre.
3: Salut Antonin.
2: Merci d'être avec nous une nouvelle fois. Alors oui, hein, pas d'enjeu pour Grenoble, mais en revanche, Colomiers a un petit truc à jouer.
3: Ah, Colomiers, on sait qu'ils sont venus là pour jouer sans leur deuxième place. Donc ça va être un match très important pour eux. Les Grenoblois, c'est vrai, comme tu dis, il va y avoir d'émotions parce qu'il y a pas mal de partants. Mais donc ça peut faire un gros match ce soir.
2: Ah oui, parce que Colomiers est deuxième du classement, mais sous la menace d'Aix qui se déplace à Valence pour assurer le coup et une demi-finale directe et un match à la maison. Ils font quand même une grosse saison, hein, les Columérins. Ouais. Eh ben, il faut qu'ils gagnent ce soir ou qu'ils espèrent que Valence batte Aix en Provence, qui peut aussi se produire. Et les deux équipes sont là. Le coup d'envoi va être donné. On vous donne rapidement la compo grenobloise. Gauthier aussi, Thomas en première ligne, Laboutelé, Holt en deuxième, Thompson, Hardwick, Madeira en troisième, Escande, Palmier à la charnière, Trouillou, Veseletze aux ailes, Trouillou, Fusier au centre et Julien Farnoux à l'arrière. Et c'est parti pour le coup d'envoi de cette rencontre. Le premier ballon récupéré par les Grenoblois. Et effectivement, il y a notamment Romain Trouillou qui va jouer son dernier match. Et il y a dans ces genres de moments-là, Alexandre, pas mal, c'est vrai, un peu d'émotions. Hein. C'est pas rien, un dernier match dans un club quand on y a été formé.
3: Bah, c'est surtout ça, les Trouillou dans ce club de Grenoble.
2: Martel,
3: c'est des jeunes joueurs qu'on connaît depuis tout le temps. Ils ont été formés à Grenoble, donc c'est toujours une émotion, je pense, ce dernier match.
2: Et attention, parce que le dégagement est contré. Allez, ça revient finalement dans les bras. Et Calandré, là derrière, il va avancer un énorme coup de pied. Le rebond, est-ce qu'il va lui être favorable? Non. Ça va pas sortir en touche. Et attention, est-ce que ça sort pas en ballon mort? Non. Ça sortira en renvoi dans but.
3: C'est Palmier qui a donné coup de pied. Très bon coup de pied.
2: J'ai dit
3: Calandré.
2: Je dis des erreurs parfois. Ah ouais. Ah, désolé. Désolé. Bon, en tout cas, renvoi dans but et ballon tapé en touche par Colomiers. Le lancer sera pour Grenoble. Et après, ils ont un peu la même chevelure quand même, Calandré et Palmier. Et à un moment, là, je me fais chambrer par tous les collègues de la table de presse. Non, mais c'est pas possible.
3: J'essaie de défendre, mais c'est dur.
2: Pourtant, t'es solide normalement. Dernier match de la saison, ça commence bien, tiens. Allez, le ballon capté. Alors la touche pas très propre, mais le ballon capté quand même par les Grenoblois. On est sur les 40 adverses. Un autre partant qui va beaucoup manquer à Grenoble, c'est José Madeira. Ballon toujours pour les Grenoblois qui reculent un peu à l'impact.
3: Les Columérins qui sont vraiment agressifs. Hein.
2: Et le jeu au pied de Trouillou, le ballon qui rebondit, rentre dans les 22 mètres et va sortir en touche. Bonne occupation. Hein.
3: Oui, bonne occupation, mais on sent quand même que les Columérins, ils sont vraiment venus là, pas pour rien. Ils sont vraiment agressifs sur l'homme. Donc attention.
2: Et ils jouent la touche très très vite avant même que les Grenoblois n'aient réussi à se placer. Situation un peu bizarre parce qu'on est à mi-chemin entre la touche jouée vite et la touche ordonnée. Et attention, parce qu'ils avancent et ils arrivent à extraire ce ballon et à continuer à avancer. Et la superbe faute magnifique là de l'arrière, Théo Giral, qui a mystifié la défense grenobloise avec un superbe essai de l'arrière columérin Théo Giral. Ah là, la fin de coup de pied par-dessus.
3: Ah, c'était magnifique, ça part.
2: Et il garde le ballon, il va déborder tout le monde et marquer dans l'embut de l'autre côté du terrain.
3: Ça part d'une erreur un peu d'inattention sur cette touche là où on a un peu dormi. Finalement, ça joue vite. On l'avait dit, hein, ils étaient venus vraiment pour jouer, ils avaient vraiment des ambitions. Et c'est vrai que cette fin de coup de pied, elle est magnifique. Hein, elle a mystifié Julien Farnoux.
2: Et Théo Giral qui va aplatir. Ça pouvait pas plus mal commencer.
3: C'est sûr que pour une dernière de certains, ça aurait pas pu mal commencer, mais je pense que ça va se reprendre.
2: Ah, alors, le speaker la donne au numéro 9. Moi, j'avais quand même bien l'impression que c'était... C'est bien Giral, hein. Non ? Ah, c'est d'Anglo. Eh ben voilà. Ah ben moi aussi, commence bien le dernier match, tiens. Allez, et la transformation. Elle est passée, cette transformation. Et c'est Delpy qui l'a passée. Ça fait 1 sur 1. Et ça fait 7-0. Après cet essai donc de d'Anglo. Et le renvoi tapé par Marc Palmier. Très haut dans les airs, parfaitement capté par, par Paggiola. Allez, d'Anglo, c'est bien lui. Effectivement, qui sort ce ballon avec la charge là, c'est Adélaïde. On est en train de, devant les 22, de se mettre en situation pour un coup de pied par-dessus à nouveau du numéro 9 d'Anglo. Ah, dans les airs.
3: Les Columériens qui ne prennent pas de risque. Hein.
2: Et le ballon a touché dans les airs et prolongé au pied. Et monsieur Charabas qui va siffler un en avant de Colomiers. Ce sera mêlée Grenoble au niveau de la ligne médiane.
3: Allez, première mêlée, là, on va pouvoir un peu sentir, un peu voir là ce qui va se passer.
2: Après, c'est vrai que c'est un match entre deux équipes. Colomiers a encore quelque chose à jouer et Grenoble plus rien. C'est vrai qu'en termes d'engagement, d'intensité mise,
3: ouais, mais
2: on n'est pas sur les mêmes standards. Quoi.
3: Je suis d'accord avec toi, Antonin, mais le rugby, ça reste quand même un sport de combat. Et aujourd'hui, on n'a pas envie de reculer, quoi qu'il arrive. On n'a pas envie de le perdre, cette bataille, on n'a pas envie de la perdre. Et surtout en mêlée. Même si c'est un match amical, je sais que les mêlées, on n'a pas envie de reculer, quoi qu'il arrive.
2: Eh bien, on va voir ça, parce que c'est la première de ce match. Introduction Eric Escande, dont c'est le 150e match avec le FCG quand même.
3: Hein. Ah ouais, c'est pas rien.
2: Hein. Ah, c'est pas rien, la mêlée qui est plutôt stable. Et le ballon qui sort avec Palmier, la passe pour Escande. Escande qui va trouver Trouillou à l'intérieur du jeu. Il est plaqué. Trouillou, et on continue à jouer même sens avec José Madeira. On est rentré dans les 40 adverses. Faut continuer. Toujours au même sens. Un gros plaquage là. On a un peu reculé. Allez, Palmier, Zach Gauthier. Grenoble qui recule. Hein, là. Effectivement, les Columériens, ils mettent un bon impact.
3: Elle est bonne dans le renversement, là, bien sûr, non.
2: Et ils sont allés la jouer avec Fusier. Qui conserve ce ballon plaqué. Allez, ça joue même sens. Encore. Toujours pareil avec Farnoux. Oh. Oh là là, il prend une reculée là, Farnoux. Ah, ils ont du mal à franchir hein, les Grenoblois. Peut-être là avec la puissance de Holt. Il est mis au sol et le jeu qui rebondit avec Lilian Rossi. Son dynamisme là pour rentrer dans les 22. Mais...
3: Aïe, aïe.
2: Ah et non, l'arbitre va la donner contre Grenoble. Moi, je l'aurais bien donné à Colomiers hein, ce grattage. Mais
3: il y en a un qui était bon et le numéro 2 qui relâche pas. Il relâche pas, il l'a plaqué, il n'a pas fait l'effort de lever les bras pour les regratter.
2: Donc, pénalité FCG, 40 en face. Même si c'est.
3: On va en touche.
2: Ah, j'ai cru que. Non. Ouais. C'est là qu'on voit que c'est match de fin de saison. Hein.
3: Ouais. On va en touche.
2: Et on la trouve, cette touche, dans les 22. Même à une dizaine de mètres de l'embu. Grenoble toujours mené 7-0 par Colomiers, c'est la 7ème minute. Et voilà pour la première fois du match, le FCG dans les 22 adverses.
3: Ah, il serait bienvenu de faire un joli mol là pour se rassurer un petit peu.
2: Oui. Alors, bah, généralement, souvent quand même, sur les premiers lancés en touche, on essaye de se rassurer sur un groupé.
3: Bien sûr.
2: Allez, allez, lancer Rossi, dont lui c'est le 100e match. Le ouais, ballon dévié, ah, mais là, c'est mal dévié.
3: Hein.
2: C'est le deuxième qui est un peu cafouillé, donc derrière, ils peuvent pas faire ce qu'ils veulent. Alors, ils ont quand même conservé le ballon. Allez, on est dans les 22 adverses avec Holt. Plaqué, la faut insister. Richard Hardwick, lui aussi mis au sol. Ça joue même sens. Trouillou pour Fusier.
3: Bien joué.
2: Qui retrouve Trouillou. Ah, Romain Trouillou à 1 mètre de l'embu. Il est plaqué.
3: Allez, encore.
2: Avantage en cours pour le FCG. Et la Grenoble est à 1 mètre de l'embu. Et va essayer d'y aller en pilonnant, là, en pick and go. Pour l'instant, il n'y a toujours pas d'essai. Les Grenoblois sont sur la ligne d'embu des Columériens. On continue à travailler avec les avants. Il y a toujours une situation d'avantage en cours hein, pour les Grenoblois là qui vont aller dans leur but.
3: Oui.
2: Le premier essai du match inscrit par les Grenoblois et par
3: la Boutelée, je pense.
2: La Boutelée,
3: non.
2: Oui, je
3: Madeira.
2: Pense que Madeira ou la Boutelée, c'est la Boutelée. C'est la Boutelée qui met cet essai pour le FCG et qui tout de suite ramène le Grenoblois. Ça c'est très bien hein, Alexandre.
3: Bah, ça fait du bien, surtout que c'est un essai un peu d'avant. On sait que depuis le début du match les Columériens ils sont quand même assez agressifs. On est un petit peu sur le reculoir, donc ça met de suite en confiance.
2: Et on va voir la transformation, bien sûr, qui va être tapée. Ah, c'est pas Romain Trouillou, mais c'est Eric Escande qui la tape. On voit aussi des nouveautés.
3: Pour sa 150e.
2: Ouais, mais quand même, il a dû. Franchement, Eric Escande, des pénalités. Depuis qu'il est au FCG, il a dû en taper une ou deux, ça va être la troisième.
3: Et ben voilà.
2: Ou même la deuxième.
3: À 100%.
2: Alors, est-ce qu'on essaye déjà de l'installer comme buteur pour la saison prochaine? Je sais pas, mais c'est étonnant de voir ça.
3: Peut-être une sorte de cadeau pour sa 150e, je sais pas.
2: Ouais, peut-être. On voit des trucs bizarres en fin de saison. Allez, en tout cas, ça fait après 9 minutes un score de parité 7 partout entre le FCG et Colomiers.
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2: Et le ballon dégagé depuis leur 22 par les Grenoblois. Une petite sortie de camp, mais l'essentiel est assuré, c'est-à-dire trouver la touche. Le lancer sera en faveur de Pablo Dimchev. On ne vous a pas donné la compo avec Etchebéhéré. Etchebéhéré en première ligne avec Dimchev et Simutoga, Granouillé, Adélaïde de deuxième ligne. Et on va maintenant revenir sur cette touche, très belle touche. Hein. On allait chercher le fond d'alignement et derrière le ballon parfaitement pris, le mol qui s'organise avec quand même un premier arrêt. Et Danglo va sortir ce ballon et attention parce qu'il va nous faire des misères Danglo. Allez, cette fois-ci il a joué, on va dire, classiquement sur son ailier. Repris, ça continue. Et voilà, Colomiers dans les 22 de Grenoble. Une équipe de Colomiers qui n'est pas deuxième du championnat par hasard. Hein. C'est une équipe en pleine confiance. Une équipe qui va jouer les phases finales, qui va peut-être même recevoir une demi-finale. Une équipe qui rêve d'une finale à Toulouse. Effectivement, ça serait plutôt pratique hein, pour eux, pour les spectateurs, les supporters.
3: Ouais, là, on sent quand même les Colomérins qui sont vraiment en place. Hein. On sent qu'ils mettent en place leur jeu. On sent qu'ils préparent aussi, on sent qu'ils préparent leur phase finale. Hein.
2: Et attention, un peu d'espace là, qui ça revient pour Delpy à 5 mètres de l'embu. Et à nouveau Danglo qui essaye de se faufiler. Il est assez insaisissable en ce début de match, le demi de mêlée.
3: Il est en feu, Danglo.
2: Allez, le ballon au sol à 5 mètres de l'embu. Là, il faut mettre les barbelés côté grenoblois, même si on est en fin de saison, même si effectivement on n'a pas forcément dans ces moments-là hyper envie de défendre. Il bah, faut le faire quand même. Là, ils se mettent à la faute. Et si ça sort, ça va être compliqué de résister parce qu'il y a beaucoup de monde et la pénalité qui est sifflée.
3: Oula.
2: Et derrière, on s'attrape un petit peu.
3: On s'attrape parce que il y a eu un gros déblayage de Morel là. Ça, le ballon a été un peu retardé, il est arrivé un peu en travers dans les côtes et je pense que ça fait mal un peu à l'ego quand on prend un déblayage un peu dans les côtes qui ne pique un peu. Donc ça s'échauffe un peu, mais tout va bien.
2: Ça va, tout le monde s'est calmé et peut-être bien qu'ils vont la jouer à la main. Hein, cette pénalité.
3: Je pense qu'ils peuvent la jouer à la main, oui.
2: Ça discute entre le capitaine Vincent Pinto, l'ailier, et les points.
3: Wow.
2: Ah bah eux, ils ont de l'enjeu. Hein. Eux, ouais. Ils ont une demi-finale à domicile à assurer, donc prennent les points.
3: Ouais, je suis d'accord. Après, généralement, on est quand même dans les 5 mètres. Prendre des points là, on sait que si quand même on joue bien le coup, c'est pas essai à coup sûr, mais c'est quasiment...
2: C'est une grosse occasion,
3: c'est
2: en tout cas.
3: C'est une grosse occasion, et c'est vrai que là, ouais... J'ai pas vu qui c'est qui avait passé les consignes, si c'était le banc de touche ou pas, mais ouais, ils sont vraiment, vraiment venus avec vraiment pour gagner avec du sérieux et vraiment ils nous prennent pas de haut. En
2: non, plus, non, hein. ça voilà, ça c'est quand même la preuve de, que pour eux c'est pas du tout le match gigot haricot de fin de saison.
3: Non.
2: Et la pénalité qui passe pour Delpy, son deuxième coup de pied. Et donc désormais un score de 10 à 7. En faveur de Colomiers qui continue à faire un petit peu la course en tête. Bon allez, les Grenoblois sont dans le match, mais en tout cas chaque équipe a marqué sur chacune de ses occasions. Hein.
3: Allez, joli coup d'envoi là, bien court.
2: Dans les airs, peut-être récupéré. Alors, il s'ouvre là, sous ce ballon les Colomérins. Et ils récupèrent la possession dans leurs 40 mètres. Simutoga. Ah, lui aussi, il avait eu du mal hein, quand il était au FCG, Michael Simutoga. Ouais. Et puis il est parti. Et...
3: Il est passé par Bourgoin.
2: Exactement, ouais. Il est repassé par un peu plus bas et pour remonter tout aussi haut. Et en étant maintenant le titulaire hein, à Colomiers.
3: Ouais.
2: Ballon pris là sur ce dégagement par Hugo Trouillou. Ah, ça doit lui faire bizarre, lui, de jouer le dernier match avec son frère.
3: Non, oh, sous-nombre, attention.
2: Là, ils sont dans difficulté. Heureusement, il est solide, Thompson. Oh, c'est pas le sens. Et là, finalement, ouais, là, Escand, il a donné le ballon à Palmier, côté gauche, alors qu'il n'y avait personne.
3: Attention, si ça va à droite.
2: Et là, ils y vont, dans ce côté gauche grenoblois, mais le côté droit.
3: Ça a vraiment bien glissé, hein, parce que c'était des avants face à des trois quarts.
2: Ça pouvait être très dangereux, mais la défense grenobloise s'est plutôt bien reprise. Ouais, la charge d'Adélaïde à nouveau.
3: Costaud aussi, hein.
2: Ah, il est gaillard. Il est gaillard. Et maintenant, Delpy va taper au pied, monter une chandelle de l'autre côté.
3: C'est plutôt bien fait.
2: Allez, Julien Farnoux va prendre ce ballon sans problème, mais il va prendre aussi beaucoup de pression sur ses 40. Il faut qu'il y ait du soutien pour que le ballon puisse sortir et peut-être envoyer du jeu. Côté grenoblois, on passe d'abord par une percussion de Cameron Holt. On est dans les 40 dans l'axe. Oh, l'en avant de Thompson. Oh, l'en avant de Thompson, aïe, aïe. Qu'il est moche.
3: Ah, il est pas beau cet en avant, surtout dans cette zone du terrain.
2: Ah là, ça rend une grosse possession au Columérin. Ah là, il a clairement d'abord pensé à les percuter.
3: Ah,
2: ouais. Il était là, il était focus sur celui d'en face. Je vais le dégover.
3: Et finalement, sans le ballon.
2: Il a pas vraiment pensé à bien saisir ce ballon.
3: Attention.
2: Alors, on soigne Cody Thomas. Et qui on peut préparer sur le banc? Ben, on peut préparer Théo Lavoine, le jeune.
3: Non,
2: le jeu
3: bon.
2: Est arrêté. Non, c'est bon. Il se relève, pas de souci.
3: Sur la première mêlée, Cody Thomas avait pris un peu l'ascendant.
2: Ah ouais, t'as trouvé?
3: J'ai trouvé, c'est sur la liaison de son bras. Il l'avait un petit peu amené au sol, le ballon était déjà digéré. Donc l'arbitre a laissé jouer, mais si ça peut continuer comme ça, je pense qu'il peut prendre l'ascendant.
2: Sur Alexandre et Tchéber. Avec un nom comme ça, il ne m'étonnerait pas qu'il soit basque. Hein.
3: Au moins du sud-ouest, oui.
2: Ouais, mais vraiment de l'ouest et du sud-ouest, quoi, vraiment. Allez, la mêlée qui se prépare toujours. Ce score de 10 à 7 pour Colomiers, la 15e au Stade des Alpes. Finalement, pas trop mal rempli, hein, le président Goffi sur ici hier ce matin disait 9000 personnes, on doit y être. Et là, il y a grosse poussée en mêlée. Grosse poussée en mêlée de Colomiers qui va récupérer une pénalité et qui a toujours le ballon et qui peut jouer. Et ça part dans l'axe. Et il va y avoir peut-être le deuxième essai. Et oui, dans l'axe, c'est Plataré qui est parti tout droit. Et ça fait deux fois qu'ils se font prendre dans l'axe, parce que sur le premier essai d'Anglo, au tout début de l'action, ça part pareil sur un regroupement. On n'est pas très vigilant au pré et dans l'axe. Et il y a un joueur qui s'échappe droit devant. Ça avait amené à un premier essai. Et là, ça amène au deuxième essai.
3: Je pense que ça a dû être travaillé, parce que c'est vrai qu'ils partent souvent dans l'axe. Et je trouve que peut-être qu'il va... On demande un arbitrage vidéo, parce que peut-être qu'on
2: qui
3: a...
2: Qui demande retenu. Le public?
3: Non.
2: José Madeira, le capitaine.
3: Madeira, capitaine, qui demande un arbitrage vidéo. Peut-être qu'on a retenu des mecs dans les molles pour qu'on puisse partir dans l'axe. Mais dans tous les cas, on n'est pas assez vigilant sur ces rucks. Et Columérin, je pense qu'ils l'ont bien analysé, ça.
2: Ah ouais, et ça commence à faire un peu lourd, parce que là, la transformation est en face pour Delpy. Elle va passer entre les perches et donc ça fait plus 10.
3: C'est Lucas Plataré qui a pris le trou. Lucas Plataré, pour la petite anecdote, son père qui jouait à Aubenas. Je connais un petit peu, quand j'étais petit, j'allais le voir jouer, c'était vraiment pas un tendre.
2: D'accord. Ah bah c'est dans le genre ferrailleur, Plataré, il est bien, ouais, aussi.
3: Bah son père, il était vraiment pas marrant.
2: Eh ben, en tout cas, il a mis cet essai et Colomiers mène déjà de 10 points alors que l'on joue depuis 16 minutes ici au Stade des Alpes.
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2: Allez, le ballon pour les Columérins devant leurs 22 mètres. Ah, ce qui est dommage, c'est que cet essai, déjà, on n'est pas très vigilant dans l'axe pour empêcher Plataré de partir comme ça tout droit. Et aussi, ça part de cette mêlée.
3: Bien sûr.
2: Sur un en avant
3: grossier,
2: ouais, bête de Josh Thompson. C'est un peu un essai cadeau là quand même. Ouais. Ah, et pénalité pour le FCG avec un joueur qui est parti devant le coup de pied. Allez, Eric Escand, il va la jouer. Non, il va pas la jouer vite, il va aller en touche.
3: C'est D'Anglo qui est parti hors jeu, il a du feu dans les cannes D'Anglo là.
2: Il est presque trop. Ah ouais, là il est. Dis donc, il a.
3: Il veut peut-être sa place pour la demi.
2: Ah bah, à ce rythme-là, il va peut-être finir par l'avoir. Hein.
3: Allez, un joli molle, là. Ça fait deux fois qu'on y passe un peu à côté.
2: Deux fois que les deux lancés en touche des Grenoblois ont pas été
3: très bien capté.
2: Ouais. Voilà, le ballon a été pris, enfin conservé, ouais, mais pas capté correctement, un peu cafouillé, donc rien n'a pu être mis en place. Et donc là, on va voir, nouveau lancé en touche, Lilian Rossi, à 10 mètres de l'embut de Colomiers, 18e minute. Le ballon dans les airs pris, et là on va pouvoir y aller. Allez, ça travaille, pour l'instant ça n'avance pas vraiment. Et le premier arrêt qui est donné par l'arbitre.
3: Voilà, c'est bon. Allez, faut viser les poteaux là.
2: Ouais, ça a été arrêté. Alors le ballon va être sorti. Trouillou intérieur pour son frère. Ah, ça, on a envie.
3: Il n'y a pas cru.
2: Ah, on aurait bien aimé que ça marche. Allez, le ballon escande. Même sens. C'était pour Richard Hardwick, me semble-t-il. Le ballon est arrêté avec Fusier qui arrive lancé, qui est refoulé, mais il arrive à transmettre. Voilà, passe entre les jambes pour aller chercher Calandré. Et les Grenoblois sont arrêtés et le ballon peut-être même perdu, arraché ce ballon par les Columérins qui ont remis la main dessus sur leurs 5 mètres, ils vont se dégager. Assez dommage, l'occasion est passée, il y avait une belle situation pour les Grenoblois avec notamment la Romain Fusier qui est arrivé lancé très très vite. C'était Kveseladze, effectivement. Oui, j'ai le calendrier, mais non, en fait, pardon, excusez-moi. Non,
3: tu veux vraiment le faire jouer.
2: Je veux vraiment faire jouer quelqu'un d'André. Alors c'est que Kveseladze qui la sauve la touche et qui va amorcer une relance, éviter un premier plaquage, pas le deuxième. Allez, le ballon pour Escande. Je suis désolé, je vous ai mis du calendrier alors qu'il n'y en avait pas. Ah, le ballon prolongé au pied par Farnoux.
3: Coup de pied de recentrage.
2: Mais il y avait du monde pour couvrir. Et ce sera un renvoi dans but.
3: Et bien encore Jules Danglot qui était au premier plaquage sur les 40 et qui est déjà dans l'embut.
2: Incroyable. Et donc je m'excuse. Oui, Aurélien Calandré ne joue pas. C'est Giorgi Kveseladze qui lui aussi va quitter le FCG. Hein. C'est son dernier match également aux Géorgiens. Et l'arbitre va revenir peut-être à une mêlée au coup d'envoi du ballon. Parce que le ballon est allé en ballon mort. Je pense que c'est ce qui est sifflé par l'arbitre. Regarde Danglot.
3: C'est ça.
2: Ah, on verra pas. Non, ah non, c'est renvoi au 22. Ok.
3: Parce qu'il a aplati le ballon dans l'embut. Il n'est pas allé en ballon mort, tu vois.
2: Ah non, parce que si c'est prolongé au pied et aplati, c'est renvoi de. C'est renvoi d'embut normalement. Bon. Allez, le long renvoi jusque dans les 22 de Grenoble. Richard Hardwick. Allez, il a 10 mètres d'élan. 15 mètres d'élan. Oh, la charge en plus avec le coude en avant, il m'a fait peur. Oh, il m'a fait peur là. Zach Gauthier maintenant. Le ballon qui vit pour Fusier. Ah, il se bat à Fusier. La passe après contact. Il n'y a pas d'en avant. C'est arrivé avec un rebond dans les mains de Zach Gauthier. Grenoble sur la ligne médiane. Labouttelé. Tristan Labouttelé plaqué avec. Palmier de la profondeur, la passe sautée pour Thompson qui conserve. Oh, la petite passe dans le dos, bien fait pour Julien Farnoux. Eric Escande, Lilian Rossi maintenant, ça monte fort sur lui.
3: Granouillet et Thompson qui se sont un peu fait les politesses.
2: Ah oui, ah bah ça, Granouillet, on en parlait avant le match, il fait partie des clients dans ce championnat Pro D2. Et Palmier finalement qui va occuper au pied. Attention parce que derrière ça revient dans les bras, il est obligé de revenir en. Catastrophe un peu en couverture de ce ballon, Marc Palmier. Et là, dans ses 22, il va faire la relance, éviter un premier joueur et taper.
3: Sort pas encore le ballon,
2: Et non, le ballon ne sort pas, ça reste dans l'air de jeu. Et là, attention, parce que peut y avoir une tentative de 50-22. Très bien déposé ce ballon, mais ça ne sortira pas en touche de Delpic. Kveseladze, qui lui, va taper à son tour. Là, c'est un peu n'importe quoi, il n'y a pas un ballon qui sort.
3: Ils ne veulent pas le faire sortir ce ballon.
2: Ah non, il n'y a pas un ballon qui sort, ils reprennent systématiquement la pression.
3: Allez, hop, c'est arraché.
2: Et c'est arraché. Et ça peut être une situation de compte pour les Grenoblois. Le ballon qui revient sur Fusier. Au sol, Romain Fusier. Et petit côté, peut-être, pour aller jouer le 2 contre 1 le long de la ligne de touche. La défense avait bien glissé. L'arbitre arrête le jeu. Il va siffler. Un hors-jeu de Colomiers. Après une longue séquence.
3: Après une longue séquence, bon, les Colomiérains qui sont quand même mis à la faute. Mais on sent vraiment qu'ils sont en place défensivement. Colomiers, ça fait quelques années qu'ils sont vraiment en place. Là, on les sent vraiment durs au mal. Ils sont durs sur l'homme et ils font vraiment parier en défense.
2: Et puis pour eux, c'est aussi effectivement une bonne préparation avant les phases finales que de venir jouer une équipe de Grenoble qui, certes, n'est pas une grosse équipe de Grenoble cette saison, mais c'est quand même une certaine adversité pour préparer les phases finales.
3: Oui, bien sûr, bien sûr. Et on sent que physiquement aussi, Colomiers, ils sont prêts. Écoute, pour l'instant, on les met à la faute, donc c'est plutôt bon signe. Ça veut dire qu'on arrive à rivaliser malgré qu'on ait 10 points de
2: 10 points de retard. 17 à 7, alors que sur les autres terrains, parmi les matchs à enjeu, bah là, on va d'abord suivre la touche remportée par les Grenoblois qui vont continuer à jouer. Provence mène 3-0 à Valence. Pour l'instant, voilà, pour le match avec de l'enjeu.
3: Hardwick
2: qui a posé le ballon au sol, donc il n'est pas à la faute. Thomas, maintenant, allez, qui se bat. Grenoble à l'entrée des 22 adverses. Et c'est vrai que les Grenoblois, ils ont du mal à briquer. Allez, sur les extérieurs, ça peut être bien joué. Ah, Romain Trouillou qui transmet ce ballon, mais qui le perd en fait en le transmettant.
3: J'ai cru qu'il l'avait perdu au contact, mais en fait, finalement, qu'est-ce qui se passe
2: et
3: là?
2: Ça va en touche. Et l'arbitre avait sifflé quelque chose ou pas?
3: Non,
2: c'est touche. C'est
3: le Columera a voulu jouer vite, mais il a fait la passe à Farnoux.
2: Ok. En fait,
3: donc du coup, mais l'arbitre a mis un peu le haut là et a dit
2: touche,
3: touche, arrêtez votre bazar là.
2: Repartez-moi sur quelque chose de plus propre avec un lancer en touche en faveur de Pablo Dimchev. Et ce score à la 23e de 17-7 en faveur de Colomiers. Le lancer Columérin, le ballon capté dans les airs par Paggiola. Et Adélaïde, qu'on voit beaucoup, hein. Il l'utilise beaucoup pour aller percuter avec sa puissance.
3: Gros porteur de balle. Hein.
2: Ah oui. D'Anglo pour du jeu au pied depuis ses 22 mètres par-dessus. Le ballon ne va pas sortir en touche dans les bras de Vesseladze. Juste après la ligne médiane, et Georgic Vesseladze qui va tenter le petit coup de pied pour lui-même. Magnifique, Vesseladze. Le soutien est là avec Escante qui peut sortir vite ce ballon. Allez, on va aller sur les extérieurs. Un peu concentré du monde quand même autour de Zach Gauthier à l'entrée des 22. Et continue à jouer même sens. Thompson qui percute. On est toujours à l'entrée des 22.
3: Thompson qui est quand même assez présent. Hein,
2: oui. Alors il a fait son en avant, mais il est assez présent. Palmier. Trouillou, la passe sautée avec rebond. Elle n'est pas terrible cette passe. Et elle va revenir dans les bras des Columérins. Ah, et là, il a fait un peu entre deux joueurs. Là, ils ne se sont pas compris.
3: C'est dommage parce que c'était bien joué. Il y avait un surnombre. S'il sautait, et finalement. Waouh, ça.
2: Adélaïde qui refuse le contact.
3: Ouais, mais ça, c'est.
2: Et il attend qu'on vienne le percuter pour passer au sol.
3: Pour rester dans les 22. Donc, tu refuses un petit peu le contact. Et je trouve que c'est dommage, cette règle. C'est dommage. Mais bon. C'est la règle qui veut ça.
2: Et ça leur permet de dégager directement en touche. La touche qui est trouvée au niveau presque des 40, légèrement dans les 40 de Colomiers, qui après 25 minutes, mène toujours ici au Stade des Alpes dans cette 30e journée de Pro D2 sur le score de 17 à 7.
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2: Lancé à suivre pour Lilian Ressi et Grenoble qui a le ballon, mais qui a vraiment du mal à concrétiser.
3: C'est ce que je te dis tout à l'heure, hein. Colomiers en défense, on sent vraiment que c'est une équipe qui n'est pas là pour rien non plus, hein, qui n'est pas seconde pour rien, et ça commence par la défense. Hein.
2: Allez, Vesseladze qui garde le ballon, qui arrive à servir Farnoux pour Trouillou, pour Lilian Rossi maintenant. Au sol, Lilian Rossi, voilà, le joueur qui est déblayé. Escande va pouvoir continuer à jouer. Cody Thomas. Ça monte fort sur lui. Et il se bat pourtant, hein, Cody Thomas.
3: Oui, les Grenoblois, ils se battent. Hein.
2: Il arrive à passer au sol, il relève le ballon, il y repart au combat.
3: Aïe, le coup.
2: Attention, le contre-ruck. Heureusement, Cameron Holt arrive là pour sauver les meubles et conserver ce ballon.
3: Allez, encore.
2: Les passes sautées, là, c'est quand même.
3: Bien fait.
2: Oh, mais la passe là, un peu gourmand. Là, il est gourmand, Romain Fusier. Là, il est gourmand.
3: Il est gourmand.
2: La passe à une main alors qu'il y a.
3: Ah, Hugo avait fait vraiment le boulot là, une superbe passe après contact. Et après,
2: passe un peu compliquée à une main de Romain Fusier, ça va direct en touche.
3: Encore une munition loupée
2: après,
3: des Grenoblois.
2: Après, c'est le dernier match de la saison, il n'y a plus d'enjeu, on ne peut pas leur en vouloir aussi d'avoir envie de se régaler, de s'amuser, du plaisir. Ils n'en ont pas eu énormément dans cette saison galère, les Grenoblois. Et voilà, on ne peut pas leur en vouloir aussi. À Romain, notamment Fusier, ses derniers matchs qu'il joue avec son pote Romain Trouillou au centre. Je pense qu'ils ont aussi envie de se régaler, de tenter des choses, et c'est normal. Il n'y a plus d'enjeu pour le FCG. C'est aussi complètement normal qu'on les voit tenter des gestes comme ça.
3: Je suis entièrement d'accord avec toi. Après, je pense que le plaisir, tu le prends aussi en gagnant.
2: Oui.
3: Et donc, je suis entièrement d'accord avec toi qu'il faut se faire plaisir, mais ça serait bien qu'on le gagne, celui-là, tu vois, la dernière.
2: C'est vrai. Allez. C'est pas perdu encore, 10 points de retard. 27e minute, mais c'est une première mi-temps agréable. Palmier, Fusier, avec Trouillou, l'accélération de Trouillou, franchit la ligne médiane, il est mis au sol. Ah, mais on voit beaucoup les Grenoblois. Thompson lancé là, qui est arrêté. Thompson sur les 40 adverses. On revient dans l'axe avec Cameron Holt. 28e minute, toujours ce score de 17-7 pour Colomiers. Fusier pour Palmier, bien fait, la passe qui arrive dans les bras jusqu'à Farnou le long de la ligne de touche. Farnou qui relève pour Hardwick. Voilà Grenoble à l'entrée des 22 mètres adverses. C'était bien fait ce mouvement et on va aller chercher les extérieurs. On fait du large. Non, finalement on revient un peu dans l'axe avec Holt, Eric Escande, Fusier, Trouillou. Ah, ils se font un nombre de passes les deux Romains là, avec Veseladze. Maintenant Grenoble un peu arrêté. Allez, la boutelée pour remettre de l'avancée. Tête baissée là, le deuxième ligne. Il est plaqué. Ouf. Et Marc Palmier conserve ce ballon. Arrive à transmettre à Romain Fusier. Romain Fusier qui prolonge au pied. La course de José Madeira. Oh, le plaquage de Richard Hardwick, il est mauvais là. Et l'arbitre, il a rien vu.
3: Si, si, je crois que l'arbitre est en train d'appuyer sur le boîtier.
2: Ouais, ouais, là, parce que là, il est méchant. Là, il y a.
3: Vraiment.
2: Là, Richard Hardwick, il a mis un mauvais plaquage direct au cou. Sur ce ballon à suivre. Ah non, mais et puis en plus il l'a un peu éteint, j'ai l'impression, le capitaine.
3: Un peu ressemelé, je crois.
2: Non, c'est pas Pinto, c'est l'autre ailier, c'est Carmona Molina.
3: Ouais, il est arrivé lancé là, il a attrapé la.
2: Ah, ça mérite carton, hein.
3: J'espère qu'il va pas regarder la vidéo.
2: Ouais, ça mérite carton, hein.
3: Ouais, ouais. Je sais que l'arbitre de touche, il a vite appuyé sur le boîtier. Il a eu, même lui, il a eu peur, je crois. Il a dit oh là là là. Mais bon. Non, bon, l'arbitre a l'air de dire que
2: ça passe.
3: Ça passe.
2: Ça joue.
3: C'est haut, mais ça passe.
2: Ouais. Richard Hardwick également va quitter le FCG. On se souvient de ces deux cartons rouges contre Aix-en-Provence à chaque fois, cette saison et la saison dernière en demi-finale. Ça serait quand même dommage de faire la même sur la dernière, mais là, il a quand même frôlé la correctionnelle. Ouh là là. Ah, mais je pense que l'arbitre attend quand même de savoir. Parce qu'il se relève délicatement et sur le bord du terrain.
3: Il est en train
2: L'entraîneur tête, Florian Nico, il est fou que l'arbitre aille même pas voir la vidéo.
3: Il dit qu'il est en train de tomber, que bon. Mais bon, c'est une circonstance atténuante, mais bon, ça c'est quand même haut, mine de rien, mais bon.
2: Ah ouais, non, puis là, il y a de la vitesse, c'est dangereux. Enfin.
3: Après, là, nous, le stade des Alpes, ils remettent pas la vidéo, c'est bien, parce que M. Charabas, il est en train de regarder en haut, essayer de voir s'il peut voir une image, mais il n'y a rien.
2: Non, mais dans ce cas-là, il a le droit de la demander, la vidéo, il n'y a pas de problème, hein, mais.
3: Mais je crois qu'il a pas.
2: Mais il est encore en train de discuter avec ses arbitres, il est un peu sûr de lui, il dit, ça tombe. Il dit que l'adversaire est en train de tomber. Carmona Molina s'est relevé.
3: Un peu sonné,
2: et il a bien musclé le cou toute la saison, hein, parce que il a le cou bien musclé. Hein.
3: Ouais. Bon.
2: Ah, et garder la tête sur les épaules après un truc comme ça, c'est fou.
3: Attends que l'adrénaline elle retombe du match, tu verras peut-être ce soir, il aura le cou un peu
2: et
3: raide.
2: Donc, simple pénalité.
3: Ah ouais.
2: Et Colomiers va pouvoir se dégager et aller retrouver la touche. Au niveau de la ligne quoi, des 40, entre les 40 et les 50, voilà. Petit sourire de M. Charabas envers son juge assistant. Ah, ils ont l'air aussi contents d'être là pour le dernier match de la saison. Ah, oui, ils en feront peut-être peut-être sur les phases finales. Il y a des chances qu'on le voit, M. Charabas. Charabas, allez, lancé, Colomiers. Lancé absolument pas droit. Et ça joue.
3: Oh là.
2: Et là, alors là, la chandelle dévissée, mais là, ils peuvent pas la prendre, il n'était pas à 10 mètres. Et si ? Ouais, si, bon. C'était une chandelle rétro.
3: C'est les meilleurs. Celle-là, je sais faire, moi.
2: Allez, ça bataille au sol, le ballon pour qui ? Pour Colomiers, devant ses 22 mètres. Le rythme est un peu retombé ces dernières minutes, le score toujours 17-7. C'est bientôt la demi-heure de jeu, il reste 10 minutes à faire avant la pause. Et Danglo, lui, va utiliser le pied pour dégager son camp, laisser le ballon dans l'air de jeu. Mais encore une chandelle très courte. Eric Escande essaye d'aller la volleyer. Bon, il rate un peu le ballon et ça revient dans les bras de Colomiers. Et attention, parce que là, ça peut être gros danger pour les Grenoblois sur l'aile de Carmona Molina. Ça a quand même glissé côté du FCG. On est revenu se placer en défense. Mais attention, hein, parce qu'ils ont eu peu de ballons les Columérins, mais à chaque fois qu'ils l'ont eu, quasiment ils en ont fait quelque chose. Et regarde là encore avec Delpy qui transperce, qui retrouve Granouillet sur les 40. Il est arrêté, le deuxième ligne.
3: Et il est tout seul, allez.
2: Autour de Etchebeher. Delpy encore. Zach Gauthier essaye d'aller mettre les mains, mais il est déblayé. Eric Escande. Pendant ce temps, je me demande s'il il s'est fait marcher dessus.
3: Il a le crâne complètement ouvert,
2: Eric Escande. Oh, et derrière, oh là là, le kiné qui a failli prendre un joueur columéra lancé. Et là, Eric Escande, il a le crâne complètement ouvert. Donc les Grenoblois défendent à 14. Et on appelle les soigneurs sur le terrain. Mais le jeu, lui, il se poursuit.
3: Pour la 150e, c'est la moindre des choses. S'ouvrir le crâne.
2: Et on arrête le jeu. L'arbitre va aller voir ce qui se passe. Et c'est, je pense qu'il ne faut pas trop nous montrer ça de près. Parce que ça a l'air un peu impressionnant. Quand tu vois le sang, même depuis les tribunes, c'est que vaut mieux pas regarder ça de trop près. Hein.
3: C'est vrai.
2: On n'en est quand même pas encore à la lèvre de Valentin Courant. Je ne sais pas si vous vous souvenez.
3: Ah, moi, je m'en souviens très bien.
2: De Valentin Courant. Quand
3: Sean
2: Egarty avait roulé, il lui avait mis un coup de crampon.
3: Anthony Egarty, qui jouait talonneur.
2: Anthony Egarty, il lui avait...
3: Il avait fait une roulade avant, il lui avait, lui il jouait en 21 tout le temps, très pointu, hein, les crampons. Ah, c'était horrible.
2: Moi, je me rappelle, il avait la lèvre ouverte en deux, c'était affreux.
3: Un trou dans la lèvre, c'était terrible.
2: Affreux. Bon là, Eric Escande va sortir se faire recoudre.
3: Ah ouais.
2: Il aura une petite cicatrice, il gardera une trace de son 150e match avec le FCG. Et l'arbitre va revenir donc sur une mêlée Colomiers parce qu'il avait arrêté le jeu.
3: Et Couillou qui est rentré.
2: Et Barnabé Couillou qui est rentré évidemment pour remplacer Eric Escande qui devrait pouvoir revenir. Hein. C'était pas sur un choc, je pense pas qu'il y ait.
3: Protocole commotion ?
2: Non, je pense pas. Et la mêlée qui va être jouée. 31e, 17-7 pour Colomiers face à Grenoble. Le ballon dans la mêlée qui est stable, qui est pas mal. D'Anglo extrait. Pour son centre, puis pour Delpy, on retrouve Carmona Molina. Il est plaqué d'Anglo, même sens, avec la passe supplémentaire de Elliot Morel. Et on continue à jouer avec Adélaïde. Là, c'est pas mal fait hein, avec la Simutoga qui passe par le sol, le jeu des Columérins qui se développe. Il s'approche des 22 mètres et en plus, ils arrivent lancés avec l'ailier, l'arrière Théo Giral. Et les voilà dans les 22 maintenant. Plataré, l'auteur du deuxième essai, Adélaïde. Et ça avance, hein. Ça avance petit à petit. Morel qui relève ce ballon encore dans l'axe et ils avancent. Ils sont plus qu'à 5 mètres de l'embu, granouillé maintenant. Allez, les Grenoblois qui essayent de contester. Est-ce qu'ils ont réussi à mettre la main sur ce ballon ? Non. C'est jouable avec Plataré.
3: Rossi qui s'est éteint l'épaule là. Aïe.
2: Allez, Plataré, et là, pénalité pour un joueur qui plonge.
3: Rossi s'est éteint l'épaule et reste encore au sol. Je pense que là.
2: Et il bouge le bras quand même.
3: Ouais, mais ça, quand on bouge le bras comme ça, c'est de savoir s'il n'est pas sorti.
2: Ah oui ?
3: Ouais, il s'est éteint tout le bras là.
2: Aïe. Ah ben, s'il faut la remettre, vaut mieux la remettre tout de suite, non ?
3: Ouais, non, mais là, elle n'est pas sortie, mais je pense qu'il a pris une décharge dans le bras. Il a pris une décharge et ça a éteint dans la nuque et ça a fait une décharge dans tout le bras. Donc tu sens plus ton bras.
2: Et en tout cas, ça offre une bonne défense des Grenoblois. Enfin, en tout cas, les Columérins qui se mettent à la faute, qui plongent. Et donc, pénalité pour le FCG qui se dégage. Sort de ses 22 mètres. Le score toujours en faveur de Colomiers, 17-7. Alors que dans l'enjeu de cette fin de première partie, de cette fin de saison, c'est de savoir ce qui se passe entre Valence et Provence. Eh bien, vu le score, Colomiers, ils ont intérêt à gagner ce soir à Grenoble parce que c'est Provence qui mène 17-0. À Valence. Et la troisième place de Valence qui est en danger. Résultat, parce que Valence, au classement, les Valentinois n'avaient que 2 points d'avance sur Oyonnax.
3: Oh,
2: Oyonnax qui est mené par Aurillac 8-7, mais qui reçoit. Donc, va y avoir peut-être des retournements de situation un peu inattendus dans cette fin de championnat. Et Grenoble qui peut être un vrai arbitre, parce que vu le score, si les Grenoblois battent Colomiers, Colomiers se retrouve troisième et c'est Valence et c'est Provence qui va en demi, alors que là, eh bien, les Grenoblois sont sanctionnés, pénalité, 45 en face pour Colomiers. Et là, vu quand on voit le score qu'il y a de l'autre côté, je pense que effectivement prendre les points.
3: Ouais, ils vont sûrement prendre les points, je pense que là.
2: Après, je sais pas, 45 en face.
3: Arrive à mi-temps à 20-7, s'il la passe, je pense que. Ils prennent les points.
2: Ah, ils sont peut-être renseignés hein, au bord du terrain sur ce qui se passe bien sur les autres terrains.
3: Oh bah là, les mecs, ils sont bien sûr. Donc là, je pense que ça, c'est la 32, c'est la 33e, on va finir à 35e. Si le score reste comme ça, à 20 à 7, s'ils passent les 3 points, je pense qu'ils peuvent se mettre à l'abri, ils peuvent un peu respirer.
2: Une pénalité des 45 mètres en face pour Delpy, dont c'est le 4e coup de pied déjà ce soir. Il a passé les 3 premiers. Il est donc à 100%. Allez, Delpy, 45 en face pour donner quand même 13 points d'avance. Le ballon qui s'élève et qui va passer entre les perches. Il continue son sans faute. Ça fait donc 20 à 7 et il reste 5 minutes à jouer dans cette première mi-temps.
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2: Allez, le renvoi qui va être tapé par Marc Palmier, les Grenoblois. Court dans l'axe.
3: Allez, on est dessous.
2: Et c'est touché par un Grenoblois, mais en avant. Et ça revient en plus dans les bras des joueurs de Colomiers. Mais on sent qu'ils tentent des renvois courts pour essayer de les
3: récupérer, mais... Oui. Ah là là, cette règle-là qui veut...
2: Oui, parce qu'en fait, ils ne peuvent pas taper directement en touche. Il faut qu'il y ait eu un temps de jeu dans les 22.
3: Pour qu'on puisse taper directement en touche. C'est exactement ça.
2: Donc en fait, il ne veut pas s'embêter, il ne va même pas percuter. Il attend qu'on vienne le plaquer et ensuite, il tape direct en touche et il trouve une magnifique touche. Au-delà des 50. Ah, ils font un match sérieux et appliqué, hein, les Columérins.
3: Ah ben là, on sent que voilà, ça prépare une demi, ça prépare des phases finales. On voit quand même la différence et comme je te dis, même en Pro D2, une belle conquête, une très bonne défense, on peut aller quand même assez loin. Et là on voit les Columérins, mais ça fait quelques années hein, qu'ils ont quand même cet ADN où ils sont bons en conquête, bons en défense. Et là je crois que c'est l'année où ils sont le meilleur.
2: Et la touche est manquée par les Grenoblois. Il y a une année où ils étaient exceptionnels, les Columérins, ça remonte un peu. Oh, Delpy qui se fait la malle là. Ouais, c'est-à-dire que même si c'est le dernier match de la saison, faudrait plaquer quand même.
3: Il y a écran sur Madeira.
2: Ou alors dans contact entre deux joueurs, ce sera juste mêlé.
3: Écran, ouais, enfin contact.
2: Parce que sinon écran c'est pénalité, mais ce sera juste mêlé. Et il y a quand même une année où les Columérins ils étaient très bons. C'est l'année où le championnat a été arrêté pour le Covid. Ouais. Ils étaient leaders.
3: Oui. Ouais, bah, c'est vrai, cette année-là,
2: ils marchaient sur l'eau.
3: En plus, on joue contre eux. Moi, je jouais à Carcassonne cette année-là. Et du coup, c'est vrai qu'ils étaient vraiment exceptionnels.
2: Et ils étaient en route peut-être vers la montée. Et là, en tout cas, eh bien, ils mènent toujours à Grenoble. 20 à 7, dernier match de la saison. Compliqué pour l'instant pour les Grenoblois. Bon, il y a de toute façon pas d'enjeu au Grenoble. Et sous pression de rien, ils vont même pas perdre la 8e place. Donc, et ils peuvent pas gagner la 7e. Ah, la mêlée pas bien jouée là. Et on n'est pas bien entré en mêlée. Donc, le ballon n'a pas pu être introduit. Et donc on va recommencer tout ça. Et finalement il fait pas si froid. Moi je pensais qu'il allait vraiment faire très froid, mais les conditions de jeu plutôt correctes. Hein.
3: Ah oui, là c'est très bien. Je sais pas, je dis ça, le tableau annonce 13 degrés, mais je pense qu'il doit faire entre 11 et 13 degrés. Il n'y a pas de vent, pas de pluie. Non, non, c'est des conditions idéales.
2: Allez, le ballon qui est sorti de cette mêlée pour les Grenoblois avec Trouillou qui essaye de... percé, il est repris, mais ça continue à jouer. Kvessé la Zetap au pied. Son ballon est un peu contré, ralenti. Ça va être conservé par Colomiers dans ses 40 mètres. Et un ballon un peu freiné là, qui n'a pas pu aller aussi loin. Il n'a pas pu mettre la même pression. Mais en fait, c'est son jeu, Adélaïde. Il n'avance pas. Il prend le ballon, il tourne le dos.
3: Il se fait foncer dessus.
2: C'est
3: un carambolage, il aime bien ça.
2: Il attend qu'on vienne lui rentrer dedans.
3: C'est toujours la même phase de jeu, c'est qu'on veut taper au pied, donc ça sert à rien d'avancer.
2: Ballon très bien pris là dans les airs par Marc Palmier, vraiment très bien pris, il s'est imposé dans les airs.
3: Allez, sur les extérieurs, il y a toujours un peu de place.
2: Allez, avec Romain Trouillou qui a été servi par Romain Fusier, ils se cherchent tous les deux. Depuis le début du match, ils n'arrêtent pas. On sent que vraiment, la dernière, tous les deux, ils ont envie de jouer ensemble.
3: Ils ont envie de se faire plaisir, mais bon, pour l'instant, ils ont un peu de mal à se trouver.
2: Allez, avec Couillou, il revient pas Escan là. Peut-être que ça met un peu plus de temps que prévu.
3: Si c'est sur le cuir chevelu, on peut pas mettre de bandeau. Donc il est en train de se faire sûrement recoudre.
2: Thompson en possession du ballon au sol, le néo-zélandais. Grenoble qui est sur la ligne médiane et qui a vraiment du mal à breaker, du mal à avancer, peut-être là avec Holtz, non. Idéal, encore une fois, plaqué, et à force de reculer, eh bien, on va utiliser du pied la chandelle qui est montée. Allez, Hugo Trouillou s'imposer dans les airs, le ballon touché par les Columérins en avant. Ce sera mêlé Grenoble. Ah voilà. Il a bien fait d'aller au duel, hein, Hugo Trouillou.
3: Stratégiquement, c'est très bien dans cette zone entre les 40, nos 40 et les 40 adverses. Quand tu vois que tu vas taper une fois, deux fois, et tu vois que tu avances pas, le mieux c'est de taper une chandelle et d'aller dessous, d'aller batailler. Et le mieux qui puisse arriver, soit tu récupères le ballon, ou soit l'adversaire fait en avant comme ça, et c'est un ballon pour toi.
2: Là, ils viennent en un coup de pied de gagner 20-30 mètres.
3: Exactement ça.
2: Alors qu'ils avaient bien du mal, ballon en main, à avancer. Et on n'est plus qu'à quelques secondes de la fin de la première mi-temps. Ça va être la dernière possession. Grenoble a beaucoup, beaucoup eu le ballon dans cette première mi-temps.
3: Ouais, malheureusement, mais un peu scoré.
2: Ouais, il s'est complètement cassé les dents sur la défense de Colomiers, qui, en revanche, de son côté, a réussi à être réaliste et efficace quand les Columérins ont eu l'occasion. Et là, la mêlée qui se met une nouvelle fois pas en place. Ah, je vais laisser le spécialiste parler.
3: Il n'y a pas assez d'espace en fait entre Cody Thomas et le gaucher. Donc on est quasiment déjà rentré avant que l'arbitre dise jeu. Donc c'est trop proche, il ne peut pas y avoir d'impact. Donc la mêlée est injouable, donc ça fait relever, ça fait perdre du temps. Enfin, ça fait souffler un peu les gros, ça fait du bien quand même quand ça fait comme ça. Mais donc ouais. Faut trouver le bon espace.
2: Là, ils ont l'air de l'avoir trouvé et cette c'est mêlée parti. Va pouvoir être jouée. Attention, ça s'écroule des deux côtés. Allez. J'avais l'impression, mais c'est toujours pareil. J'y connais pas grand-chose que Zach avait un peu souffert là.
3: On a pris un peu l'impact, mais rien de bien méchant sur celle-là, du moins.
2: Et Richard Hardwick qui remotive un peu tous ses avants là, avec des petites claques à tout le monde. Et nouvelle mêlée, la sirène a retenti, on est déjà une minute au-delà de la 40.

0: Ouais, là, il aurait... Oh, les déblayages sont limites des Grenoblois. C'est pas sanctionné, ça continue à jouer. Et Grenoble est à une dizaine de mètres de l'embu. Kouyou qui essaie d'y aller seul, il est repris. À moins de 5 mètres de l'embu.
1: Il les aime ces ballons, Barnabé Kouyou.
0: Ah, allez, jouez vite comme ça, oui. Allez, ça avance. Les Grenoblois qui vont essayer d'y aller en force, hein, comme leur essai tout à l'heure de Laboutelé. Ça serait pas mal pour relancer le suspense. Zach Gauthier, il est plaqué. Il y a Hugo Trouillou de l'autre côté qui attend le ballon là. Il demande le ballon, il demande le ballon. Mais pour l'instant, ce sont les avants qui le monopolisent à 5 mètres de l'embu. Grenoble qui en force essaye d'aller inscrire le deuxième essai du match. Ça continue autour là de Thompson. Il faut qu'il y ait des déblayages. Et le ballon va y aller avec Kouyou. Alors il est repris par Mabé Kouyou.
1: Je le veux.
0: Le ballon toujours pour les Grenoblois, un petit mètre de leur but. Ça recule. Ça recule sur Zach Gauthier. Ce qu'il y a, c'est que les Columérins vont se replacer et que le coup à l'extérieur qui était bon à jouer il y a quelques instants ne l'est plus du tout. Il va falloir repartir sur du jeu d'avant pour à nouveau concentrer la défense. Cam Ronald. Allez, là cette fois-ci on change le sens. Gvesseladze, encore lui, il transmet en avant. Là, il transmet en avant, il aplatit, l'essai est accordé, mais je pense qu'il y a en avant. L'essai est accordé, mais pour moi, il y a en avant.
1: Ah, pour moi aussi. Hein. On est
0: Est-ce qu'il va demander la vidéo?
1: Il ne veut pas de vidéo, M. Charabas, ce soir. Il a dit non.
0: Et il l'accorde, cet essai?
1: Ah, il y a en avant de au moins un mètre, sincèrement.
0: L'arbitre et le capitaine là qui va demander des explications de Colomier. Et alors, qui l'a marqué? C'est Farnoux? Je pense que c'est Julien Farnoux. Ah, c'est Calandré. En plus, ça se moque. Et bien, essai accordé à Julien Farnoux. La transformation est en coin sur la gauche pour cette fois-ci, c'est Romain Trouillou qui va la taper.
1: L'entraîneur de Colomiers qui peste un peu parce que. Ah, non, il va regarder. Ouais, il y a pas
0: non, mais bien sûr, il va regarder. Moi, ça me paraît évident qu'il y ait en avant.
1: C'est sûr, il y a en avant d'un mètre.
0: Sur la passe pour Julien Farnoux de Gvesseladze.
1: Et c'est bizarre qu'il y arrive, que le corps arbitral ne parle pas entre eux et qu'ils attendent au moins qu'ils attendent plus d'une minute ou deux pour voir ce qui va se passer. Parce que
0: regarde là Gvesseladze, il est quoi?
1: Et là la passe elle est mais cassée, c'est du handball qu'il a fait là. Ah, il se met à pleuvoir. Oulala.
0: Aïe aïe aïe, la pluie. Alors ça c'est pas bon.
1: C'est pas bon du tout.
0: Non, parce que je suis venu en vélo.
1: Ah ouais. C'est pas bon du tout pour toi ça, Antonin.
0: Alors. L'arbitrage vidéo qui se poursuit. Moi, sur ce que je vois, j'ai l'impression qu'il y a en avant, mais on n'est pas une surprise près. Hein.
1: Non, il y a en avant. Là. Il peut pas l'accepter. Là. J'aime bien le FCG, mais je les adore, mais il ne peut pas l'accepter. Là c'est du handball, Antonin. Là. Tu vois bien qu'il a fait une passe en avant de mètre, quand même.
0: Mais ils sont pas convaincus.
1: Ils sont pas convaincus.
0: Alors, ça va discuter. Il y a en avant. Il n'y a pas essai. Voilà, il est en train d'expliquer ça à José Madeira. En avant, pas essai et mi-temps. Voilà.
1: Encore une occasion gâchée des Grenoblois.
0: Ouais, une occasion manquée. Après gâchée, j'irai pas jusque-là. Mais voilà, essai refusé. Et c'est donc la mi-temps sur ce score de 20-7. Une première mi-temps où Alexandre, quand même, Colomier a fait vraiment une vraie première mi-temps appliquée. Les Grenoblois, eux, ils ont tenté pas mal de choses, mais ils n'ont pas assez concrétisé.
1: Ouais, les Columérins, ils ont fait vraiment une mi-temps très sérieuse. Ils nous ont pas pris de haut et on sent vraiment qu'ils viennent ici pour préparer leur phase finale. Après, les Grenoblois, ils ont joué sans pression, ils ont joué avec leurs armes, ils ont beaucoup attaqué. On a vu des très belles choses, mais aujourd'hui, ce soir, enfin, sur cette première mi-temps, on sent que les Columérins sont vraiment en place. Quand même.
0: Et ça fait 20-7 à la pause pour Colomiers face au FCG dans cette dernière journée de la saison. On revient dans un petit quart d'heure pour le début de la deuxième.
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2: De retour au Stade des Alpes pour le début de la deuxième mi-temps de cette dernière rencontre du championnat de Pro D2. On est en plein de mois de mai, mais là on a un beau temps d'automne, hein, un bon mois d'octobre.
3: Un joli rideau de pluie.
2: Avec un bon rideau de pluie. Ouais. Alors là, pour terminer la saison, voilà, la saison elle n'a pas été belle jusque dans le dernier match. Parce que là, on se prend une grosse pluie. Ah, mais le ballon récupéré par les Grenoblois. Alors que, quand même, info à la pause. Là, c'est Holt qui est sorti. Et qui est rentré? Thibaut Martel.
3: Thibaut Martel.
2: Non, c'est Hardwick.
3: Hardwick.
2: Et il y a aussi qui est rentré en deuxième ligne. Alors,
3: il y a Barnabé Couillou qui est resté sur le terrain.
2: Est-ce que c'est pas Guillaumont qui serait rentré en aussi? Parce que il y a Cameron Holt qui est sorti. Et donc, bon, en tout cas, Thibaut Martel est là, notre Warronnais, pour jouer le dernier match de la saison. Et son dernier match avec le FCG. Thibaut Martel, donc, qui est entré. Je signale pour les collègues qui rentrent tardivement en tribune de presse. Donc, Thibaut Martel est rentré, hein, monsieur, hein. Voilà, va quand même falloir être un peu plus attentif pour écrire un papier convenable. Et il y a une pénalité pour le FCG. Allez, ils vont en touche, les Grenoblois. Voilà, 13 points de retard, faut.
3: Il faut plus s'embêter,
2: faut se régaler.
3: C'est les dernières 40 minutes de certains.
2: Lancé en touche qui était pas bon et ce sera rendu à Colomiers. Oh là là, c'est rendu à Colomiers.
3: À refaire.
2: Et il a un geste du bras qui est pas. Voilà, qui était. Ouais. Je préfère quand il met les deux comme ça.
3: Moi aussi, parce que j'avais
2: l'impression qu'il y avait pénalité.
3: Je suis d'accord avec toi.
2: Allez, lancé en touche Grenoble. Le début d'alignement. Ouais, pourquoi pas. Le môle, ça concentre du monde et les Grenoblois qui souffrent. Là sur le mol, il souffre, il recule, le ballon est sorti, on envoie Trouillou, soutenu par Fusier.
3: Le retour.
2: Trouillou, hop là là, passe pas terrible. Bon allez, c'est quand même conservé.
3: C'est conservé, mais attention à ces passes maintenant qu'il pleut.
2: Ouais, en plus avec la pluie, les 14 points de retard, ils valent presque plus cher, hein, quand le temps devient compliqué comme ça, parce que c'est difficile de déplacer le ballon, c'est difficile de marquer. Fusier prend la pression, on est toujours à l'entrée des 22. Allez, on revient, Thibaut Martel justement à ces dernières minutes. Ça fait petit quelque chose quand même de voir des joueurs comme ça, comme Martel, comme Trouillou, comme Madeira s'en aller. Et pénalité encore pour le FCG. 22 en face. Et ben on va retourner en touche, hein.
3: Bien sûr.
2: Et avec la pluie, hein, comme un petit froid qui est descendu sur le Stade des Alpes.
3: J'espère qu'il n'y aura pas trop de ballons tombés, parce que c'est vrai que là, c'est vraiment pas l'idéal. Cette petite pluie fine là. Sur le ballon, quand tu veux jouer un peu à pleine vitesse, c'est compliqué.
2: Et ils vont prendre les points.
3: Ah bon ?
2: Ils vont prendre les points, les Grenoblois. D'accord.
3: Il veut soigner ses stats.
2: Et effectivement, c'est Guillaumont qui est rentré. Alors, je pense que c'est Guillaumont qui joue en deuxième ligne et Martel en troisième ligne. Guillaumont, la place de Holt. Pénalité donc pour le FCG. Une pénalité des 22 mètres, légèrement décalé sur la droite pour Romain Trouillou. Et cette pénalité qui passe entre les perches. 3 points de plus pour Grenoble qui revient à 10 longueurs. Bon, en même temps, ils n'ont pas complètement tort, hein, les Grenoblois.
3: Non, c'est ce que je pensais. Peut-être que.
2: Petit à petit.
3: C'est ça, on se disait à la mi-temps, qu'est-ce qu'ils ont bien pu se dire. Ils ont dû se dire aussi. Essayez de scorer, ça vous fera du bien aussi au moral, à force de taper sur le mur. Peut-être que de prendre 3 points par 3 points, on peut. Il faut se faire du bien aussi, il faut se payer.
2: Allez, Thibaut Martel qui volaille ce ballon et en arrière. C'est bon, c'était limite, mais c'est conservé par les Grenoblois sur le renvoi. Marc Palmier. Cody Thomas passe par le sol. Avec Barnabé Couillou pour. Mettre ce ballon derrière le petit train là et taper au pied par-dessus le long de la ligne de touche. Ça va être conservé sans problème par Girard. Plaqué, maintenu en l'air. Est-ce qu'ils vont arriver à l'envoyer en touche? Oui.
3: Non.
2: Non. Ils ne l'ont pas envoyé en touche. J'y ai cru et le ballon va être récupéré.
0: Oula.
2: Par les Columérins. Oh, le jeu au pied d'Anglo qui va aller s'offrir un doublé après une terrible série de jongles.
3: Oh, c'est un
2: essai casquette.
3: Un essai casquette.
2: Un essai gag là, un essai casquette.
3: Et ce diable de d'Anglo qui a encore
2: Il la joue bien, mais il a quand même beaucoup de réussite. Hein.
3: Bien sûr.
2: Parce que là, il y a Trouille, il y a Fusier, Romain Fusier qui cafouille un peu le ballon, il le prolonge une fois, deux fois, trois fois au pied.
3: Après la réussite, on lui donne un peu aussi. Hein. Je ne sais pas ce qu'on fait. En cafouille un, cafouille deux, cafouille trois, lui, ouais, bien sûr. Après, voilà, c'est dommage. On reprend encore un essai après avoir scoré. Ça met pas en confiance, c'est dommage. Pour une dernière, certains, c'est dommage.
2: Ouais, là, parce que là, ça s'alourdit. 25 à 10. Transformation légèrement décalée sur la droite. Pour Delpy.
3: Ouais, les supporters commencent un peu à s'agacer aussi là.
2: Ouais. Faut demander la vidéo. Et Delpy, lui, va continuer. Le sans faute. Bon. Moins 17 maintenant. 27 à 10. Bon.
3: C'est pas rassurant pour la
2: suite. Non, c'est pas rassurant pour la suite du match. Et puis surtout, c'est dommage parce qu'ils viennent de scorer. Alors que Provence continue à Valence et mène 24 à 7. Alors qu'Aurillac a repris les devants, Oyonnax a repris les devants face à Aurillac, c'est-à-dire que pour l'instant, on a un, évidemment, Vannes, deux, Colomiers, trois, Provence, quatre, Oyonnax, cinq, Valence, six, Brive, qui est mené sur sa pelouse par Nevers, alors que la pluie redouble d'intensité et que là, en plus, il y a un ballon directement dégagé en touche.
3: J'ai l'impression qu'on est en novembre là, Antonin.
2: C'est, ah ouais, non, mais là terrible, c'est terrible. C'est pas le mois de mai, ça. Bien belle averse. Et
3: là, coup de pied directement en touche.
2: Oui.
3: Dévissé complètement.
2: Lancé à suivre pour Colomiers, juste à l'entrée du camp Grenoble. On est juste après la ligne médiane, 47e et 27 à 10 pour Colomiers face à Grenoble. C'est peut-être pas mal que cette averse cesse à un moment. Parce que va falloir rentrer à la radio pour bosser. Et là. Allez, ça n'a pas l'air parti pour passer tout de suite, tu vois. Là, on est parti pour en avoir une belle pendant un moment. Bon. Allez, lancé en touche pour Colomiers. Le ballon dévié par les Grenoblois. En tout cas, ils sont montés, mais ils l'ont pas pris. Ils l'ont pas pris, c'est conservé par Colomiers. Ah, en plus là, t'es mené au score, le temps dégoûtant.
3: Aïe aïe.
2: C'est
3: Lilian Rossi qui encore reste au sol, son épaule.
2: Et il y a un avantage en cours pour les Columérins. Nouvelle pénalité, 45-40 en face. Et ils vont continuer à engranger. Là, s'il la passe, ça fera plus 20.
3: J'espère me tromper, Antonin, mais j'ai peur que ça tourne au vinaigre ce match.
2: Cette dernière.
3: Et que les mecs lâchent un peu parce qu'ils n'ont plus rien à jouer et que ça déroule et que. Ça tourne à. J'espère pas, mais c'est que ça tourne. Tu vois,
2: Colomiers n'est qu'à un essai du bonus. Hein.
3: Ouais.
2: Et Delpy, lui, eh ben, il va prendre les points. Il va continuer à engranger. À début de deuxième mi-temps, bien difficile pour le FCG. Ouais, le public, voilà, cette rencontre va peut-être être. Un peu à l'image de la saison du FCG, terriblement décevante.
3: S'il avait fait chaud encore, les gens auraient pu
2: être
3: un peu plus de bonne humeur, mais là, il fait de plus en plus froid et il pleut de plus en plus. Il n'y a rien qui va.
2: Valentin Delpy, il n'y a pas grand-chose qui va. Delpy qui va. Ah bah tiens, manqué. Premier échec pour Valentin Delpy. Et donc, on en reste à 17 points de retard pour le FCG, mené 27 à 10 par Colomiers.
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2: Le ballon pour Colomiers depuis son camp qui monte une très très haute chandelle. Allez, Julien Farnoux prend magnifiquement ce ballon.
3: Oh non.
2: Et en plus c'est au sol, derrière il se le fait arracher. Ah, c'est dommage. Dim Chef le récupère et va percuter, passer par le sol. On est sur la ligne médiane. Et j'ai l'impression qu'Eric Escande ne va pas revenir. Hein.
3: Ouais, et c'est là dû se faire recoudre. Et après, et... Bah, les points, quand t'as des points, tu peux pas y, trop y retaper dessus à part un bandeau. Et si c'est au-dessus, tu peux pas faire grand-chose, malheureusement.
2: Ouais, et je pense qu'il ne reviendra pas, Eric Escande. Ballon au sol. Et Colomiers qui, depuis le très légèrement son camp, hein, on est légèrement dans le camp de Colomiers, va encore utiliser du pied.
3: C'est bien tapé, ça.
2: Allez, et se battre dans les airs, prendre ce ballon. Encore. C'est encore prolongé au pied, c'est perdu, prolongé au pied. Heureusement, ça revient dans les bras de Georgic Veseladze, qui va dégager comme il le peut, et finalement pas si mal.
3: C'est plutôt bien fait.
2: Dans l'axe du terrain, mais...
3: Attention, il y a des gros face à des trois quarts.
2: Ça tape, et ça va occuper, tentative de 50-22, ouais, magnifique. Magnifiquement joué. Très, très bien fait. Le 50-22, le ballon déposé. Et va y avoir lancé en touche en faveur de Colomiers. Ça,
3: c'est bien joué, rien à dire. Il aurait pu jouer à la main, il y avait des avants face à des trois quarts, mais bon.
2: Ah, il le dépose, et puis en plus, avec ce terrain qui est plein d'eau, ballon qui fuse.
3: Exactement. Oh, c'est bien.
2: Adélaïde sort, tiens.
3: C'est bon, il a fait son match. Il a pris les autobus qu'il fallait, il a foncé dans les murs,
2: et
3: ça suffit.
2: C'est Jean Thomas qui rentre, et le ballon capté par Colomiers.
3: Alors attention maintenant.
2: Attention, parce que l'écart au score, il commence à être important. Et les Columérins, ils sont en confiance, et les Grenoblois, ils sont peut-être en train un peu de baisser d'intensité, de motivation, d'engagement. Et c'est vrai que ça peut faire lourd. Le ballon qui est sorti, retour intérieur, Delpi, et en avant, main, le ballon est au sol, l'arbitre va arrêter le jeu, on va repartir sur une mêlée à 5 mètres en faveur de Grenoble, qui est passé tout près de prendre un quatrième essai dans ce match.
3: Allez, Grenoble, ils vont faire du changement là.
2: Ouais, il va falloir ramener un peu, avec Razakou qui rentre, hein, avec aussi Toé Valou qui rentre donc à la place de Lilian Rossi, et à la place de qui va rentrer. Et à l'arrière, Razakou, il rentre à la place de qui?
3: Personne n'est sorti pour l'instant. Si, il y a
2: Hugo Trouillou
3: qui a pris une béquille, je pense.
2: Hugo Trouillou qui sort en boitant, ouais. Ah, qu'est-ce qu'il doit être déçu de ne pas pouvoir rester sur le terrain avec son frère.
3: Ouais. Je pense qu'il a pris une belle béquille, là, il s'est fait strapper, mais il boite bas là.
2: Allez, ça va être cette mêlée à 5 mètres. Pour les Grenoblois, introduction pour Barnabé Couillou, et cette pluie qui tombe toujours autant ici au Stade des Alpes. Ah, puis on va se la prendre, je te l'annonce, hein, là, c'est pas prêt de s'arrêter.
3: Oh là là.
2: Et le ballon, c'est bon, dégagé, mais difficilement.
3: Je trouve que c'est dommage de jouer comme ça, il est droitier, Palmier. Et il le met sur son mauvais pied, donc il est obligé de faire un appui pour se mettre sur son bon pied, et il est contré. Je trouve que c'est vraiment dommage.
2: Et ce sera quand même un lancer pour Grenoble.
3: Ouais, mais bon, on est chaud, parce que là, s'il récupère le ballon, c'est essai. Hein.
2: C'est dur. Hein. Ouais, les Grenoblois qui... deuxième mi-temps très compliqué pour les Grenoblois. Alors en plus, ils prennent des trombes d'eau. Le lancer, conservé, mais encore une fois, difficilement. Bah, après... Là, c'est dur. Et voilà, et Romain Trouillou, là, il remet un peu d'ordre avec un long dégagement.
3: Non,
2: il n'y a pas d'en avant, c'est très bien fait. Il n'a pas perdu le contrôle du ballon, donc il n'y a pas d'en avant. Il était limite, mais il n'a pas perdu le contrôle. Il n'y a pas d'en avant, il n'y a rien à dire. Romain Trouillou qui râle. Lui aussi.
3: Hop là.
2: Et là, il n'y a pas d'en avant non plus. Et le ballon récupéré par les Grenoblois. Allez, là, Guillaume.
3: Le ballon, c'est une savonnette, le ballon.
2: Ah ouais, là, ça devient dur de jouer. La tentative de 50-22 encore, mais je crois que ce ne sera pas 50-22. Ça va sortir en tout juste devant. Et de toute façon, il n'y aurait pas eu de 50-22, hein, parce que c'est les Grenoblois qui étaient allés au-delà de la ligne médiane, revenus dans leur camp. Lancé en touche à suivre pour Colomiers devant ses 22. Alors que la pluie tombe tant et plus sur le stade des Alpes. Je sais pas qui a eu l'idée de venir en vélo, mais il n'a pas été bien inspiré, celui-là.
3: C'est pas moi déjà.
2: Waouh. Allez, le lancer en touche. Faveur de Colomiers devant ses 22. Ouais, c'est ma foi une bien belle rincée là.
3: Oh là là, le ballon, ils savent plus quoi en faire tellement qu'il glisse.
2: Ah ouais, ouais, mais là ils prennent la... Alors ils ont conservé le ballon pour Colomiers, mais ils prennent la pression hein, dans leur 22. Ils prennent la pression, ils vont se dégager comme ils le peuvent.
3: Allez, bon, les Colomiers, je pense qu'ils vont faire un peu du changement, ils vont faire rentrer un peu des vieux là, Larieux, et ils vont faire rentrer Kate aussi. Une très belle coupe de cheveux à la mode.
2: Et ça dégage là. Et ça va se dégager en touche lancée sur les 22 à suivre pour Grenoble. Sur les 22 de Colomiers. Allez, le lancer donc pour les Columérins. Ah, il est magnifique, oui. Philippe quitte.
3: C'est rasé devant et on garde les cheveux derrière. Ouais, ouais, c'est Noël mode.
2: C'est très particulier. Très bien. Allez, lancez Grenoble, le ballon capté par les Grenoblois.
3: Là, on a mis un peu d'avancée là.
2: Et on a mis du dynamisme dans ce groupe pénétrant. Et ils y vont tous.
3: Il ne faut pas le perdre le ballon par contre, parce qu'il n'y a plus personne sur le terrain après.
2: Et il y a avantage en cours pour les Grenoblois. Allez, il y a avantage en cours. Allez, ils insistent. Ça avance. Le ballon relevé, Kvesseladze, Kouyou, un petit mètre, est-ce qu'il va pouvoir tendre le bras et aplatir ? Non ! Il l'a pas aplati. Que dit l'arbitre ? L'arbitre dit qu'il y a en plus un joueur qui s'est mis en dessous. Ah, les Grenoblois qui retournent dans l'embut, mais laissez pas accorder.
3: Il y avait l'avantage.
2: Oui, il va revenir à la pénalité, monsieur Charabas.
3: On n'y arrivera pas à marquer un essai, hein. Il ne va pas nous le laisser, hein.
2: Non. Ah là là, cette pluie qui tombe ici au stade des Alpes qui rend le jeu compliqué.
3: Moi, j'irai pas en touche. Je serais pas là en touche.
2: Qu'est-ce que tu ferais ?
3: J'aurais joué à la main, moi.
2: Ah, mais à la main, ils sont la pénalité, elle est à 22 mètres.
3: Ouais, mais alors, joue à la main, parce que là, en touche, c'est le Gento et Valou. Premier lancer manqué. Là, sur les trompes d'eau, j'irai jouer à la main, moi. Je serais allé péter, puis après, j'aurais fait mon truc.
2: Alors qu'il y a effectivement du changement, notamment dans toute la première ligne qui sort à Colomiers et une nouvelle première ligne qui rentre. Lancé, Toé Valou. Allez, lancé, Grenoble à 5 mètres de l'embut de Colomiers. Grenoble menait 27-10, 55e, va falloir se rapprocher un peu pour essayer quelque chose. Le ballon capté.
3: Oh, le ballon tombé. Oh, le ballon tombé.
2: Et récupéré par Colomiers. Ah, mais là, et reperdu par Colomiers.
3: Oh,
2: mais l'arbitre va revenir au premier en avant. Ouais, et effectivement, comme tu dis, c'est une savonnette. Ça devient compliqué de jouer ce ballon. Et la température qui a baissé de 5 degrés en l'espace de quelques minutes. Alors, pas au thermomètre du stade. Hein, t'as remarqué, au thermomètre du stade, il fait toujours 12
3: même
2: degrés.
3: Même en été, il fait 12, alors en 13 ans.
2: Allez. La mêlée qui se prépare. Eh ben, quel match pour une fin là. C'est vrai que ça, c'est un peu triste. Allez, il y a quand même de l'encouragement du public, oui. C'est bien. Ah, on se retrouvera au mois d'août, début septembre pour la première journée. Je ne sais pas si Grenoble recevra la première ou la deuxième, mais voilà, il faut en profiter. Il va y avoir ensuite presque 3 mois sans match. Et la mêlée va être à faire refaire.
3: Attention, parce que j'ai l'impression que Kate, il est venu avec des intentions et il a mis l'impact. Il a mis un très très bel impact. Donc j'espère qu'on ne va pas plus souffrir en mêlée que ce qu'on a fait en première mi-temps. Et sur celle-là, ça me fait un petit peu peur là.
2: 27-10 le score pour Colomiers face à Grenoble sous la pluie. Allez, la mêlée qui se prépare, qui va être jouée. Bon, là va falloir se dépêcher hein, parce que 23 minutes pour renverser la vapeur, ça va être compliqué. Mais si Grenoble il faut marquer 3 fois quand même hein. 2 essais transformés et une pénalité pour revenir à égalité. Bras cassé pour Colomiers sur la mêlée. Ah bah c'est bien, on va réussir à finir la saison fâché avec un arbitre. Tiens, le stade est en train de se fâcher. C'est bien. Même dans un match sans enjeu,
3: ouais.
2: Ça va finir par s'agacer.
3: Charabas, il se prend pas trop la tête non plus. Hein. Il a pas. Là, je sais pas pourquoi il siffle le banc cassé, mais bon.
2: Et Colomiers se dégage, trouve la touche dans ses 40. 35 mètres, quoi. Un peu moins. Lancé à suivre pour Grenoble. Et le chrono qui décide et l'avantage au score toujours en faveur de Colomiers. 58e, 27-10. Et des trompes d'eau qui s'abattent sur le stade des Alpes. Lancé, dévié par Colomiers.
3: Alors qu'il était grenoblois le ballon.
2: Hein. Ouais. Allez, il se dégage dans les bras de Julien Farnoux. Julien Farnoux,
3: allez,
2: qui va essayer de déborder, va retrouver, attention à ne pas ramper, là il n'avait pas le droit. Le contre-rock des Columérins, les grenoblois qui prennent la pression. Martel qui cafouille un peu ce ballon, il ne fait pas d'en avant. Allez, il y a du soutien, mais Grenoble est à nouveau sur ses 22. Et donc Palmier est obligé de se dégager.
3: C'est dommage cette pluie parce que ça nous arrange pas du tout. Ça, ça va restreindre le jeu. C'est,
2: ah ouais,
3: c'est
2: puis alors là, on va voir, ouais, on va avoir des chandelles pendant encore 20 minutes. Ça va être, ça va pas être une soirée très gaie. Allez, Thibaut Martel, lui à mon avis doit avoir une envie débordante, hein, son dernier match avec Grenoble. Et il libère le ballon. Il a tardé un peu, mais il l'a libéré. Et le petit par-dessus, pourquoi pas? Bien fait. Ensuite, Colomiers va se saisir de ce ballon.
3: Aïe, aïe, aïe.
2: Et attention sur le côté. Ça revient à l'intérieur. Oh là là, les Columérins qui sont juste à l'entrée des 5-10 mètres, des 10 mètres de Grenoble, là. Ah, ils ont l'opportunité de mettre un quatrième essai, ce qui leur offrirait le point de bonus offensif. Pour le moment en tout cas, puisque Grenoble n'a mis qu'un essai. Oh, Plataré qui avance encore, il y a quelques plaquages manqués quand même. Le ballon qui continue à sortir. On va retrouver Raymond Nous. C'est départ au ras là. Toujours cette pluie qui tombe, le ballon glissant. Et un jeu très restrictif pour cette deuxième mi-temps. Dans des conditions bien difficiles. Ah, la saison a été dure et elle se termine par un match pénible.
3: Ballon au sol. De toute façon, qui vont pas réinventer le rugby. Hein.
2: Ah non, mais là, avec des conditions comme ça, là, c'est petit à petit à petit à.
3: À nous de se faire du bien, de se faire plaisir, parce qu'on peut se faire plaisir, pas qu'en marquant des essais, en mettant un bon caramel.
2: En défendant bien.
3: En défendant comme il faut, on peut se faire plaisir.
2: Allez, le contest peut-être là des Grenoblois. Non, le ballon va rester pour Colomiers, toujours à 5 mètres de l'embu. Mais là, il s'y file, hein, les Grenoblois.
3: Ouais.
2: Le ballon qui est tout de même sorti. Delpy reprend intérieur au milieu du trafic. Allez, quand même, il a été plaqué. Le ballon perdu.
3: Allez.
2: Et Razakou, il va nous tenter un truc, regarde. Oh, fin de saison, Razakou, non, il a été arrêté net.
3: Il aurait pu faire la passe, c'est dommage.
2: Et il a perdu. Oh là là, le ballon perdu. Hop, ballon perdu. Et ça revient pour Raymond Nous. Il poursuit. Et il va marquer l'essai. Le quatrième essai de Colomiers. Alors là, bon, bah là, la messe est dite. 61e, quatrième essai de
3: Raymond
2: Colomiers.
3: Raymond Nous qui a bien vu, hein, il avait Thompson en face, un trois quarts face à un avant. Le but c'est de jouer le duel, donc il a mis le coup de rein qu'il fallait au bon moment. Thompson bien trop court. C'est malheureusement la dure loi de l'avant face aux trois quarts.
2: Et puis ça commence à faire lourd quand même, hein. 32-10.
3: C'est ce que je te disais tout à l'heure, j'ai peur que ça se transforme en raclé ou ça va faire très lourd parce que les Grenoblois qui n'ont rien à jouer, je pense qu'ils peuvent vite baisser pavillon. Les Columérins qui ont envie d'avoir de la confiance, qui veulent gagner leur place aussi pour ces phases finales, parce qu'ils ont tous envie d'attaquer le match, hein, pour cette demi-finale. Donc je pense qu'ils vont tous jouer à 200% pour faire voir au coach qu'ils ont leur place. Et malheureusement, ça peut tourner au calvaire cette histoire.
2: Et la transformation qui va passer en plus, ça fait 34-10 en faveur de Colomiers. Sur la pelouse du Stade des Alpes dans un dernier match de la saison bien difficile.
3: Hardwick qui re-rentre
2: et sortent Zach Gauthier, sortent Cody Thomas et j'en ai vu trois rentrer, non? Ah non,
3: si, normalement il y en a trois qui sont rentrés.
2: Ok, non, il y en a que deux qui sont rentrés. Il y en a que deux.
3: Eh bien, Hardwick, Louis-Marie et le droitier, le Toyo Lavoine.
2: Ouais, mais alors Hardwick, il est rentré à la place de qui? Pas à la place de Madeira qui est là, pas à la place de Martel qui est là, pas à la place de Guillaumont qui est là. À la place de Thompson, peut-être, ouais.
3: À la place de Thompson, qui est sorti sur blessure, il est encore là.
2: Ah voilà, c'est parce qu'il sort sur blessure, on ne l'avait pas vu. C'était de l'autre côté, il sort sur blessure, Thompson. Effectivement, voilà, on les a, nos trois Grenoblois sortis. Lancé à suivre pour le FCG au niveau de la ligne médiane. Oh là là, le rideau de pluie qu'il y a au stade des Alpes.
3: Pour un mois de novembre, c'est pas déconnant. Hein.
2: Le lancer en touche. Aïe, il lobe tout le monde et c'est récupéré par Colomier. Oh, attention sur les extérieurs, il y a le feu là. Là, il y a le feu sur les extérieurs. L'accélération de Théo Girald.
3: Bon retour de Razakou.
2: Ah, il l'a rattrapé. Mais là, attention parce que. Ouais, on est en avant. Heureusement en avant. Heureusement en avant et le ballon revient dans les bras de Lavoine. Et Grenoble va pouvoir. Se dégager. Ils ont refait un en avant. Donc l'arbitre arrête le jeu. Et ce sera une mêlée. Introduction Grenoble dans les 22 du FCG qui, après 64 minutes, est mené 34 à 10 et s'achemine vers une nouvelle défaite cette saison. 34 à 10 en faveur de Colonia au Stade des Alpes après donc 64 minutes.
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2: Allez, et le chrono qui décide. 64e, donc il reste encore un quart d'heure à jouer dans ce match et dans cette saison.
3: Une saison compliquée. Hein.
2: Ah, saison bien compliquée. La digestion de la troisième défaite de suite en finale a été quasi impossible pour ce groupe-là. La mêlée, le ballon qui sort et Palmier qui dégage, qui va aller trouver la touche. Trouver une touche tout à fait correcte, hein, au-delà des 40. Marc Palmier. Et oui, ouais, ce match un peu long, un peu terne, un peu pénible, vraiment à l'image de la saison.
3: À l'image de la saison, mais c'est dommage de donner un peu une sortie comme ça au partant.
2: Ah,
3: mais
2: et bon. D'ailleurs, en parlant de sortie, regarde, il y a Romain Trouillou qui va sortir et qui va être ovationné par le Stade des Alpes. L'émotion, hein, Romain Trouillou qui est au club depuis 2018 et qui s'en va pour Aix. C'était son 109e match avec le FCG. Romain Trouillou, il a été un des cadres, un des leaders, un des hommes forts de ces dernières saisons. Et il part pour Aix-en-Provence. Vous pouvez aller voir sur ICI Isère les explications de son départ. Il a été beaucoup marqué par l'éviction de Nicolas Nadeau. Et il se serait bien vu faire toute sa carrière ici. Et il sort avec, je crois bien, beaucoup d'émotion. Romain Trouillou, remplacé par Julien Hérito.
3: Ah, c'est normal, hein. Il a vécu vraiment des belles choses. Je pense qu'il aurait mérité d'en gagner une de finale sur les trois.
2: Bien sûr, cette équipe, ce groupe-là aurait mérité de monter en top 14. Mais s'ils le font, ce sera. Alors certains y seront quand même, hein, mais ce sera avec une autre histoire. Parce que là, il y a vraiment une page qui se tourne. Avec près de 18 départs, si mes comptes sont bons. Il y a beaucoup, beaucoup de monde qui va s'en aller.
3: Mais bon, je pense que le connaissant un petit peu et comment il aime la région, je pense que c'est un aller, ce n'est pas un aller sans retour.
2: Tu crois ?
3: Je pense que dans les années à venir, oui, il reviendra. S'il doit revenir quelque part, il reviendra ici, je pense.
2: Eh bien, puisses-tu être entendu. Allez, le jeu qui se poursuit avec un échange de coups de pied là, mais dans cette fin de match, il reste quand même encore un quart d'heure, mais il n'y a vraiment plus rien à jouer, plus beaucoup d'enjeux. 34 à 10 le score. Et la 65e, et là c'est des échanges de coups de pied. On est sur un bon vieux gagne-terrain.
3: Ouais, c'est pas le jeu de Colomier de venir quelque chose, de venir laisser quelqu'un, de venir. S'il pouvait prendre les ballons et les envoyer en touche toute la soirée, il le ferait. Hein, à 34 à 10.
2: Et oui. Allez, on va revenir sur une. C'est quoi la touche Grenoble. Touche Grenoble sur la ligne médiane. Il faudrait que ça se termine quand même sur une note correcte avec un petit essai, au moins un peu de gaieté. Parce que là, pour l'instant, les points grenoblois dans ce match, on a vu un essai, mais plutôt en début de match, hein, puisque cet essai il a été marqué à la 8e, mais depuis la 8e, plus rien. La chandelle.
3: Un peu longue
2: de Couillou, c'est récupéré, c'est dégagé par Colomiers dans les bras de Marc Palmier, juste devant ses 22 mètres. Marc Palmier qui remonte un peu le ballon et qui va essayer de faire une relance, pourquoi pas. Julien Farnoux dans l'axe du terrain. Plaqué, Couillou pour Palmier qui va occuper. Et direct en touche, j'ai peur.
3: Direct en touche.
2: Les Grenoblois qui vont reprendre la pression, mais là on sent bien qu'il n'y a plus vraiment d'intensité, il n'y a plus énormément d'envie. On laisse le temps défiler et ça, la saison s'achève comme ça.
3: Je trouve que c'est dommage parce que quand on est joueur professionnel, on se plaint toujours d'un jeu stéréotypé, on dit toujours on peut pas faire ce qu'on veut et tout, et là c'est l'occasion de faire un petit peu ce que tu veux. Et finalement, bon, on reste dans un jeu stratégique où
2: après là, les conditions aussi font que.
3: Elles sont pas très bonnes, mais.
2: Elles sont même carrément mauvaises.
3: Ouais, il fait beau là. Non, oui, là, ça s'est un peu atténué la pluie, mais oui, c'est vrai qu'elles sont pas bonnes du tout. Hein, mais...
2: Allez, la touche et le ballon qui est pris par Colomiers. Ce qui serait bien, c'est quand même de ne pas en reprendre un, parce que ça ferait les 40. Et 40 à la piole pour finir la saison, ça fait quand même pas joli.
3: Ouais, bien joué.
2: Ah, mais ils avancent, hein, les Columérins.
3: Hardwick, non, j'ai cru qu'il allait gratter le ballon.
2: Le ballon conservé. Et c'est prolongé au pied, dans les bras de Marc Palmier. Et qui va passer par le sol. Il y a des soutiens. Et c'est Julien Farnoux qui va se transformer en numéro 9 parce qu'il y avait Barnabé Couillou qui était au sol là-bas. Et c'est bon, il s'est relevé Barnabé Couillou et cette fois-ci le ruck d'après c'est lui qui va reprendre son poste de demi-mêlée et faire un jeu de pied par-dessus. Allez, direct en touche au niveau des 40 à peu près et le jeu qui défile. Ah, elles sont longues, hein, ces dernières minutes. La saison a été longue, les dernières minutes le sont aussi.
3: C'est vrai que là, il se passe plus grand chose. On sent Colomiers.
2: Qui... Ouais, il se passe plus grand chose, c'est ça.
3: Là, ils viennent de. Là, tout le monde est un peu content. On voit les entraîneurs un peu colomériens qui disent allez, on y va. Mais tout le monde sait qu'ils ont la seconde place, donc tout le monde est content. Là, maintenant, le but, c'est de pas abîmer aucun joueur pour préparer ses phases finales correctement et peut-être d'en essayer même des nouveaux.
2: La touche est prise. Le maul qui se met en place.
3: Aïe, aïe.
2: Bon, ça avance. Ouais, ça avance ici quand même. Il est bien organisé. Il avance.
3: Ça avance dans les
2: 22.
3: Et heureusement qu'il tombe tout seul. Hein. C'est lui qui tombe tout seul.
2: Ouais, c'est bien ce que dit M. Charabas. Il n'y a pas de faute. Et il y a même ballon rendu au Grenoblois. Bah ouais, c'était un maul.
3: Exactement.
2: Il passe au sol. Alors, c'est pas eux qui vont au sol. C'est pas Grenoble qui écroule, c'est les Columérins qui vont au sol.
3: Exactement.
2: Et le ballon ne sort pas.
3: Donc on peut se permettre d'aller essayer de gratter, de se mettre devant.
2: Et le ballon ne sort pas, donc c'est rendu à Grenoble.
3: Exactement. Ah, Thomas Larieux qui se plaint de sa cheville. C'est pas une bonne nouvelle ça pour les Columérins. Non, c'est bon.
2: Ouais, ça va, il a l'air quand même de se réveiller, de se relever. Alors que si je regarde la météo, je ne suis pas rassuré. Hein. C'est pas prêt de se calmer. Il y a une petite accalmie là. Mais ça va repartir de plus belle. Là, sur les coups de 23h, je te l'annonce. Ça va repartir. Allez, le ballon qui va être pas joué, puisque la mêlée n'est pas jouable.
3: Monsieur Charabas, il n'a pas envie de prendre de décision sur les mêlées. Il ne sait pas trop. Il n'a pas envie de prendre de décision. Il n'a pas envie de prendre de risques.
2: Et là, lui aussi, il laisse un peu le temps défiler.
3: Bien sûr. Et on va dire que lui, il n'a pas fait de déçus. Il en a fait plutôt des heureux. Je pense qu'il a préparé son match comme ça parce qu'il est bien au courant de la situation des deux équipes. Donc je pense que là, son match est bien géré.
2: Et on vient de rentrer dans les 10 dernières minutes de cette rencontre, les 10 dernières minutes de la saison. Allez, mêlée Grenoble. Oh là, pénalité, oui. Là, il a perdu les appuis. Hein, le droitier de Colomiers.
3: La première aussi, il les avait perdus. Je pense que là, il l'attendait un peu au tournant et il s'est passé la même chose.
2: Et ce sera pénalité Grenoble qui va se dégager. Allez, ça serait bien là. Au moins de terminer avec un essai quand même.
3: Un bel essai, allez.
2: Un petit essai. Au choix, signé Thibaut Martel.
3: Ouais, bien sûr. Un joli essai de Thibaut Martel ou un partant, un Farnou.
2: Histoire de terminer convenablement cette rencontre. Le ballon capté par Guillaumont, en tout cas dévié. Palmier, fusier pour Martel. Ah, qui perd le ballon. Qui perd le ballon en passant par le sol. Là, il ne le maîtrise pas et ça revient dans le camp de Colomiers. C'est récupéré par les Cohuméens qui occupent au pied. Ah. Allez, et là, Razakou, alors lui, il va déjà lancer une relance. Il va faire ce qu'il fait de mieux, essayer de casser le rideau. Et finalement, il est plaqué. Allez, et là, Martel qui s'enfuit. Et le petit coup de pied par-dessus de Martel. Mais oui, monsieur.
3: Il va être court.
2: Ah, c'est dommage. Il va être un peu court. Mais Razakou vient mettre la pression. Et Martel le conteste. Est-ce qu'ils vont récupérer le ballon? Ils ont récupéré le ballon, les Grenoblois. Ah ben voilà, petite action dans cette fin de match pour s'enflammer un petit peu avec Fusier, Farnou, ouais. Sur Vesseladze. Vesseladze en coin qui va marquer. Et ben voilà, on l'attendait, ça va pas changer la phase de ce match.
3: Non, mais ça nous a réchauffé les cœurs.
2: Voilà, sur la fin de la rencontre.
3: Ça a fait lever un peu la foule.
2: Et ça part d'une magnifique percée de Thibaut Martel.
3: On avait annoncé.
2: Et un essai d'un partant de Vesseladze.
3: Voilà. C'est tout est fait, on avait annoncé.
2: Vesseladze qui met cet essai, ça fait 34-15 et surtout, il n'y a plus le bonus pour Colomiers. C'est déjà ça. Transformation, elle est en coin sur la droite. Alors qui va la prendre cette transformation?
3: C'est
2: Thibaut. Oh, c'est Thibaut Martel qui va taper la transformation.
3: Oh là là.
2: Ah, ça, c'est les trucs qu'on voit qu'en fin de saison. Mesdames et messieurs, regardez-moi ça. Thibaut Martel qui va nous tenter la transformation en coin.
3: Et là, j'annonce reprise de volée. Là.
2: Alors là, allez Thibaut, on te regarde.
3: Voilà.
2: Et c'est tendu. Et ça passe. Et ça passe. La transformation de Thibaut Martel qui passe. Et voilà.
3: J'avais dit reprise de volée, mais ça passe au-dessus des poteaux quand même.
2: Et ben voilà, Thibaut Martel qui affiche un insolent taux de réussite au pied de 100% cette saison du coup. Meilleur buteur au ratio.
3: Incroyable.
2: De la saison, et 100% de réussite.
3: Elle n'était pas faite hein, celle-là encore.
2: Ah ouais, elle n'était pas faite, magnifique. Ah ben au moins ça nous aura égayé la fin de match cette affaire. Bon, ça fait 34-17, encore une fois, ça va rien changer à l'affaire. Mais Thibaut Martel qui passe la transformation, magnifique. Allez, le renvoi dans les bras de Richard Hardwick.
3: Magnifique crochet encore de Richard Hardwick.
2: Jamais de crochet. Et il relève ce ballon, il avance. Il y a peut-être moyen d'en mettre encore hein, des essais dans cette deuxième mi-temps, dans cette fin de match. Il reste 5 minutes.
3: Marc Palmier, il a envie de taper au pied.
2: Ouais, après, c'est un peu normal aussi, hein, vu les conditions de jeu. Regarde, là, derrière, il se dégage au pied. Il s'est passé un truc avec Saint-Etienne et Brice Maubleu.
3: Et ben il a qualifié Saint-Etienne apparemment.
2: Non mais c'est Brice, il a qualifié au tir au but. Mais de toute façon, tout le monde sait qu'avec Brice Maubleu, l'équipe de France était championne du monde. Ah ben ça, tout le monde le sait. Enfin ici en tout cas. D'accord, donc Brice Maubleu, l'ancien Grenoblois qui était dans les cages pour la séance de tir au but et qui qualifie Saint-Etienne. On va faire confiance aux confrères du Dauphiné Libéré. S'il y a une erreur, vous irez vous plaindre à Voré. Le ballon qui est pour les Grenoblois avec Vesseladze. Là, il y a un peu du n'importe quoi sur cette fin de match. Ça revient pour Fusier. Et ils conservent le ballon, les Grenoblois. Voilà, bah là, faut tout tenter. Là.
3: Allez, hein, on y va.
2: Là, faut donner le ballon à Thibaut et puis
3: on verra.
2: Allez, avec José Madeira. Il reste 4 minutes dans ce match.
3: Et Mac Parmier qui reste un peu au sol. Non, c'est pas le. Non, c'est pas
2: le petit par-dessus. Ça revient dans les bras des Cohuméens. Bon, ils vont essayer. Oh, l'attention, comme il se balade là, le troisième ligne. Et l'essai encore de Colomiers. Le cinquième, Colomiers qui reprend son bonus. Avec cet essai, je crois, marqué par Seguela.
3: Guillaumont qui reste. Qui boite un peu bas là. Qu'est-ce
2: avec une grosse percée de Bazin hein, sur le bord de la ligne de touche. Bon, on n'aura pas rigolé longtemps.
3: Non. On a pris un coup de chaud là sur la pénalité de Martel, mais
2: ouais.
3: Là on a.
2: Bah, c'était le meilleur moment du match, hein, la pénalité de Martel, enfin la transformation de Thibaut. Meilleur moment du match. Et là, nouvel essai de Colomiers qui reprend le bonus. Donc c'est. Effectivement, c'est bien Seguela qui a marqué. Et donc ça fait bah, 39. 39-17. Transformation en coin. Est-ce qu'elle va passer? On va voir ça. C'est déjà le huitième coup de pied. Et ça fait 3 minutes de la fin du match. Donc un score de 39-17 en faveur de Colomiers. Le ballon qui s'élève, qui va passer à côté des poteaux. Et on en reste à 39-17. Alors on va jeter un coup d'œil aux autres rencontres de cette journée. Je galère un peu à trouver les résultats. Voilà, que notamment Provence qui gagne à Valence et Oyonnax qui bat Aurillac. Et comme il y avait au classement que 2 points d'écart, je pense que Valence va perdre le bénéfice d'une demi-finale à domicile et Valence ira à Oyonnax.
3: Oui, aïe, aïe.
2: Ah, ce dernier match, il aura fait cher aux Valentinois. On s'oriente donc, alors qu'il ne reste ici plus que 2 minutes à jouer, vers un Provence rugby face à Brive et un Oyonnax Valence. Le Provence Brive

0: Non, regarde, c'est le gros plaqué.
1: Ah non, oh, c'est parce que. Regarde, c'est parce que José se. C'est José Madeira ou c'est la boutelée qui se baisse pas? Tous les deux avec le 15, j'ai du mal à les reconnaître. Regarde, c'est José. C'est José Madeira qui ne se baisse pas. Ouais, mais là, à une minute de la fin de la saison, avec un joueur qui en plus, bon, ça y est, je sais pas s'il le sait, mais qui va quitter le club. Mais en même temps, Louis-Marie, il est projeté. Louis-Marie projette. Non, là, franchement, je suis pas sûr que ça mérite grand chose, tout ça. Non, ouais. Je suis pas sûr que ça mérite grand chose. Là, en plus, le joueur de Colomiers est à moitié projeté par le plaquage de Marie sur José Madeira.
0: Peut-être qu'il va dire que Madeira fait un tête-tête et il met un carton.
1: Ouais, non, mais non. Mais il peut lui mettre un jaune.
0: Mais qu'est-ce qu'il fait, monsieur Charabas?
1: Mais là, il n'y a pas besoin. Il reste une minute. C'est le dernier match de José avec le SCG. Il va le faire sortir.
0: Ah, c'est après? Non, même pas. Je
1: sais
0: même
1: alors, la décision de monsieur Charabas qui va parler à José Madeira. Oh, je pense qu'il va faire preuve. Voilà, il va faire preuve de pédagogie et ne pas donner de carton à José Madeira. Il va quand même donner une pénalité pour. Il va quand même donner une pénalité pour Colomiers. Qui se dégage. Allez, les dernières minutes, 79e. Alors qu'on a vu Jérôme Villegas sortir, quitter la tribune très en colère.
0: Il vient peut-être d'apprendre qu'il est évincé.
1: Non, je pense pas. Et Thibaut Martel qui sort. Bah oui, pour se faire ovationner. Parce qu'il le mérite, le Voironnais lui aussi, au club depuis 2012, formé au club, un des grenoblois de cette équipe. Allez, lancé en touche pour Colomiers, on est rentré dans la dernière minute du match, le ballon capté par le FCG. Allez, il va y avoir une dernière possession. Voilà, de toute façon, celle-là, faut la jouer, hein, Alexandre.
0: Ah bah là, de toute façon... Hein. Reste une minute, autant se faire un peu plaisir. Hein. Ça a arrêté de pleuvoir. En plus, on s'est crachouillé un peu, mais bon. Oh là.
1: En avant volontaire, non? Pénalité pour en avant volontaire. Allez, ben, ils vont pouvoir se rapprocher. Et pourquoi pas?
0: Allez, un joli coup de
1: petit jaune. Regarde, carton jaune.
0: Non.
1: Celui-là, il sert à rien.
0: Il sert à rien à part lui défoncer les phases finales.
1: Non,
0: à part lui pourrir les phases. Des fois, s'il en avait deux.
1: Ah, je t'avoue que je sais pas.
0: Ben oui.
1: Non.
0: J'espère pas pour lui.
1: Bon, en tout cas, ça va offrir à Grenoble une dernière possession.
0: Allez, un joli mol là de 20 mètres.
1: Allez, terminer la saison sur un essai. Sur la sirène, terminer la saison sur un essai.
0: Un mol de 30 mètres là, allez.
1: Encore une fois, ça changera rien à la physionomie, ni du match.
0: Ça nous réchauffera.
1: Ni de la saison. Mais voilà, ça, pourquoi pas terminer sur une bonne note.
0: Ouais, c'est clair.
1: Alors déjà, il faut assurer le lancer. On est à 25 mètres de l'embu. La sirène a retenti. José Madeira capte ce ballon en début d'alignement. Bon, pour l'instant, le mol, il bouge pas. Hein. Là, Colomiers, je sais pas qu'ils ont mis en face, mais sa défense est vert.
0: Mais ils ont pas envie de nous le donner non plus. Hein.
1: Exactement. Alors, ils y retournent, les Grenoblois, tout le monde y va. Oh, ça va peut-être être enterré. On va finir la saison sur un ballon enterré. Non, le ballon est disponible. Le ballon est disponible, on va pas va te finir
0: peut-être
1: là-dessus.
0: Peut-être une valise.
1: Avec Touillou, allez, il rentre et il va être tiré jusqu'en touche. Non, il a libéré son ballon avant. Hardwick. Allez, Grenoble à 5 mètres de l'embu, un peu plus, 10 mètres. Et pourquoi pas le dernier essai du match, le dernier essai de la saison. Une saison bien pénible pour le FCG, mais qu'on va essayer de terminer avec sur une bonne note, avec un dernier essai. Alors pour l'instant, ils ont encore une fois, hein, comme tout au long du match, du mal à breaker.
0: Oula.
1: Et ils sont à 10 mètres de l'embu. Et le public quand même, hein, qu'encourage, qui est là. Après la saison qu'ils
0: ont
1: vécue, c'est pas mal.
0: Mais oui, c'est bien. Les supporters qui sont encore là, il faut leur donner un petit quelque chose
1: avec un essai.
0: Oula.
1: Et derrière, il y a un fusier. Non, on peut pas aller se battre. Fusier Adélaïde là.
0: Surtout pas avec Adélaïde.
1: Et oui, surtout pas avec Adélaïde. Allez, il arrive lancé.
0: Oh,
1: il était arrêté. Louis-Marie, retour intérieur. Romain Fusier. Il est repris juste avant la ligne, mais les Grenoblois font le siège de la ligne d'en but.

0: qui sont à... Allez, ils vont dans leur but. Est-ce que l'essai va être accordé?
1: Allez, on leur donne.
0: Il va demander la vidéo.
1: Ah, monsieur Charabas, pour la dernière, ouais. Donnez-le nous.
0: Jusqu'au bout. Ah, parce qu'en plus, bon, ça enlèverait le bonus à Colomiers, mais ça change rien. Il a demandé la vidéo. Et ben, on va finir la saison vache. Sur un arbitrage vidéo. Et ça, je trouve que c'est beau. Ça, c'est beau. Oh. Quand ta saison, elle est moche jusqu'au bout, tu la termines sur un arbitrage vidéo.
1: Et les Colomiérains qui se félicitent.
0: Ah, bah déjà, évidemment. Ah, là, je vois rien. Je n'ai rien vu sur la vidéo, là. J'arrive même pas à voir qui essaye d'aplatir côté grenoblois. Bon, je sais pas. Non.
1: Je vois rien non plus.
0: Là, franchement, c'est pas très net de mon côté. Eh ben, on va attendre la décision de la, on va attendre la décision de l'arbitre. Allez.
1: Non, on voit même pas le ballon. Je sais pas ce que c'est la décision terrain dès le début. S'il a levé le bras.
0: Oui. J'ai pas vu s'il avait levé le bras parce que il était derrière le poteau d'en but. Donc j'ai pas vu le geste. Il a pas levé le bras visiblement. Il l'a pas accordé sur le terrain. Donc
1: il peut pas.
0: Donc il faut que il ait une image qui clairement lui montre qu'il a essayé et. Je ne sais pas s'il voit la même chose que moi, mais moi, ce que je vois, il n'y a rien de très clair. Hein.
1: Non. Pour le beau geste, non. Là, pour le beau geste, parce qu'on est à Grenoble, il peut nous l'accorder quand même.
0: Bah, je ne sais pas. Mais là, ce qui est terrible, ça termine ta saison sur un arbitrage vidéo de 5 minutes. Quoi.
1: Ouais, c'est terrible, oh là là. C'est clair.
0: C'est moche. Ah. Alors, la décision. Je crois qu'il n'y a pas essayé.
1: Bah non.
0: Je crois qu'il n'y a pas essayé. La décision avec les deux capitaines. Alors il va y aller.
1: Pas se faire des copains, monsieur Charabas.
0: J'ai l'impression qu'il est en train de ne pas accorder l'essai parce que José Madeira discute un petit peu.
1: Ah s'il ne le valide pas là, il va pas se faire des copains là.
0: Alors, la décision.
1: Oh là là.
0: Non, pas essayé. Et renvoi d'en but pour les Columérins. Et 82e, le match continue. 82e, le match continue. Ils n'ont pas le droit de taper direct, hein, je pense. Je t'avoue, je ne connais pas la situation exacte. Il doit laisser le ballon sur l'aire de jeu. Voilà, exactement. Allez, bah, ils vont y retourner, les Grenoblois.
1: C'est Ardouic tenter le drop.
0: Non.
1: Non.
0: Vesseladze va aller percuter le petit.
1: Non, ça oh c'est là. Oh,
0: et là, Colomiers qui dégage en touche alors qu'il y avait Vesseladze qui avait cherché le coup de pied à suivre. Il a été un peu percuté. Le public réclamait une pénalité. Ouais. D'où les sifflets. Alors que les Columérins fêtent leur deuxième place et cette victoire en chantant on est en demi.
1: Ah, c'est des belles images, c'est dommage nous qu'on finisse comme ça, mais bon.
0: Ouais, ça se termine par une défaite cette saison, 39-17 en même temps. La saison a été vraiment difficile, vraiment longue, vraiment pénible. Et elle se termine par un nouveau revers pour le FCG. Les adieux ne sont pas complètement réussis, hein, on va dire, pour les Trouillou, les Martels, mais ils ont quand même été célébrés par le public du Stade des Alpes. Il n'y a pas la victoire au bout, mais on les a quand même célébrés. Et puis maintenant, bah, ce groupe-là, il va se disloquer, il va
1: combien
0: partir. Il y a une bonne quinzaine de départs et il va y avoir vraiment une nouvelle histoire à reconstruire.
1: Ce qu'on a pu voir, c'est les arrivées. Bon, normalement, c'est des joueurs qui sont en forme. J'espère que l'année prochaine, on ne va pas vivre une telle saison et qu'on va arriver un petit peu à relever la tête de ces trois dernières finales et puis de cette mauvaise saison
0: et de rebondir.
1: Parce qu'un FCG n'a pas sa place en 8ème place,
0: en 8ème position de Pro D2 position. Évidemment. Donc, le FCG doit jouer les premiers rôles. Et voilà, le FCG qui termine par une défaite, qui clôt une saison 2025-2026 vraiment longue et difficile, et on espère tous que la saison prochaine il y aura bien plus de plaisir, bien plus d'occasions de se réjouir pour les Grenoblois. Et merci Alexandre, et merci à très vite. Donc rendez-vous la saison prochaine pour les rencontres de Pro D2 avec, on l'espère, plein de belles victoires, des essais, et un retour en phase finale. En attendant, allez, bonnes vacances aux Grenoblois. Et puis bon, le rugby s'achève, mais l'actu continue sur Ici Isère. Et puis on vous fera vivre aussi cet été en sport, bien évidemment, le passage du Tour de France en Isère aux alentours du 22 juillet. Voilà, vous savez tout, bonne soirée. Merci Alex, à très vite.
1: Bonne soirée.
0: Et bonne soirée à tous.
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1: La place du village, c'est notre rendez-vous quotidien avec les frères Jean-Noël et Philippe de Paris, à la rencontre des Savoyards et Hauts Savoyards. Et aujourd'hui, c'est Philippe qui est avec nous. Philippe, vous nous racontez une très étonnante visite sous terre à Ugine.
2: Ah oui, on est à Ugine, en Savoie, et c'est une rencontre absolument étonnante. Et ce jour-là, on est accompagné par Rudy Lauberton, qui nous fait pénétrer, Laurent, carrément sous la montagne. En fait, nous sommes dans des tunnels de la guerre. Il nous conduit dans des abris anti-aériens de la Seconde Guerre mondiale. Des abris construits juste avant la guerre. Et comme il nous dit, comme on avait des usines sidérurgiques juste à côté, les avions pouvaient les bombarder. Voilà pourquoi il y a des tunnels. Et là, il nous conduit dans un tube qui lui appartient. 90 mètres de long, 2,50 mètres de diamètre. Et il nous dit là, on est juste au-dessous du centre-ville d'Ugine. Juste au-dessus de nous, on a même le musée du Crécherel. Et c'est là que Rudy nous explique qu'il a un jour décidé d'occuper ces tunnels. Il avait pourtant déjà entendu que ces tunnels avaient déjà servi de cave à affinage pour les bons fromages de chez nous.
1: Bon, le suspense a assez duré, Philippe. Qu'est-ce qu'il y fait exactement?
2: Eh oui, qu'est-ce qu'il y fait? Et c'est là qu'il nous fait découvrir une étonnante ferme, l'Aubricole. Tenez-vous bien, l'Aubricole.
1: Ah oui.
2: Et oui, Rudy élève des vers. Il y cultive aussi des endives et des champignons. Et là, il nous raconte comment il a découvert la lombriculture. C'est l'élevage des vers de terre, hein, pour mettre dans les lombris composteurs. Vous avez peut-être ça chez vous.
1: La différence de vous, vous les descendez, les vers.
2: Vous les descendez. Et il s'agit donc de ces déchets organiques, le compost, vous savez tout ce que c'est. Oui. Et donc, il va récupérer le terreau, mais aussi, tenez-vous bien, le jus fait par les vers, qui dit-il, c'est le meilleur engrais naturel, le jus de vers. Nous, on ne savait pas trop ce que c'était. Et bien, ce sont ces vers de terre que vous mettez justement dans votre compost. Il y a aussi le jus, il ne faut pas l'oublier. Et Rudy nous explique que le vers l'occupe surtout l'été, parce que l'hiver, qu'est-ce qu'on en fait des vers? On n'en fait rien. Et pendant l'hiver, il s'est donc mis à cultiver des endives. Et puis, donc, du mi-novembre jusqu'au mois de mars. C'est vrai que pour que l'endive soit bien blanche, nous dit-il, pour qu'elle n'ait pas d'amertume, elle doit rester totalement dans le noir. Et là, c'est l'endroit idéal.
1: Alors, les vers, l'endive, mais il y a aussi les champignons.
2: Eh oui, les champignons, des amis du noir aussi. Il cultive les fameux rosés des prés, mais aussi la pleurote. L'endroit est parfait, nous dit-il, 15 degrés, 85% d'humidité. Et là, il nous fait quelques confidences. Le champignon de Paris pousse sur du fumier de cheval, la pleurote sur du peuplier broyé, et le fameux shiitake, ce champignon étonnant, sur du chêne broyé. Le shiitake, vous savez qu'il a des vertus magiques, il fait pousser les dents, pousser les cheveux, et empêche de vieillir.
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3: C'est la Camille Minute, votre chronique de la joie et de la bonne humeur. Aujourd'hui, on va parler des red flags. Alors, c'est quoi un red flag? Un red flag, c'est littéralement un drapeau rouge. Dans la vraie vie, ça veut dire attention, danger. Fuis, cours, ne réponds pas à ce message. Le red flag, c'est le petit signal que ton cerveau voit, mais que ton cœur ignore, en disant non, mais ça va, je gère, on va gérer. Le red flag, c'est pas encore une catastrophe, c'est l'annonce de la catastrophe. C'est le teaser du film d'horreur. Il dit, je suis pas jaloux. Par exemple, si le mec il dit je suis pas jaloux, mais il connaît l'heure de ta dernière connexion avant tout le monde, il est jaloux. Ok? Si elle te dit ah mais moi je suis très cool, mais qu'elle fouille dans ton téléphone même quand il est éteint, elle est pas cool. Un red flag, c'est pas un défaut, c'est un avant-goût du problème. C'est quand quelqu'un te dit ah moi je suis comme ça, et que toi au lieu de partir tu réponds ah bah parfait, non fuis, cours. Bref, les red flags, c'est simple. Si tu te dis ça va sûrement passer, eh ben ça passera pas. Voilà, c'est aussi simple que ça. Alors maintenant, ce que je vais faire, c'est que je vais vous lister, parce que l'être humain va toujours trop loin, des red flags vraiment exagérés, des red flags qu'on voit sur les réseaux sociaux qui sont vraiment, ça va beaucoup trop loin. Une fois j'ai vu une vidéo, il y a une nana, elle a sorti, moi j'ai un red flag, mon red flag, c'est les mecs qui tiennent la barre du métro dans le métro. Donc maintenant en fait, faut choisir entre tomber par terre ou être célibataire. Il y a un mec, il a dit, une fille qui finit son assiette, c'est un red flag. Frérot, elle a juste faim, hein. C'est pas toxique, c'est la dalle, ça s'appelle. Après il y a des red flags, il y a quelqu'un qui dit, ouais. Moi, mon red flag, c'est quelqu'un qui met son réveil à 6h du matin, même le week-end. Excuse-le d'être pauvre, hein, il veut bosser, ce monsieur-là. Il y a quelqu'un qui a dit, voilà, moi, mon red flag, une personne qui aime l'eau plate. Donc, en fait, si t'aimes pas les bulles, t'es toxique, quoi, t'es dangereux. J'ai vu aussi, mon red flag, c'est quelqu'un qui répond trop vite au message, ou trop lentement. Le bon timing, c'est jamais bon, quoi. Il y a un mec, il a dit, moi, mon red flag, c'est une fille qui dit « on verra ». C'est pas un red flag, ça. C'est une promesse honnête. Et j'espère qu'elle le verra pas, le mec. Hein. À ce rythme-là, respirer va devenir un red flag. Bientôt, il aspire par le nez, c'est un red flag. Les gens, ils veulent plus une relation, ils veulent un CV sans défaut. Et même là, ils trouvent un red flag dans la photo. Avant, on cherchait l'amour. Maintenant, on cherche la faute. C'est bien ça, le problème.
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4: Wikizef, petit guide à l'usage des étrangers du sud du péage d'Arras en vacances dans notre belle région.
5: Votre cousine a décidé d'organiser son anniversaire. Seulement, les temps sont durs. Elle voudrait réunir la famille, mais faire ça à moindre frais. Vous savez, les réceptions dans les grandes familles, ça fait vite cher. Hein. Rien que la famille proche, ils sont 25. Deux, trois cousins en plus avec les gosses, on monte vite à 50. Alors elle a une idée. Elle se dit, je vais faire à manger des pentières au four avec des saucisses au barbecue. Et ils ramèneront chacun une ou deux bouteilles. Et là, votre cousin, il dit, Vadius, ça va faire une paire de bouteilles. Ne paniquez pas, Wikizef est là pour vous aider. Votre cerveau s'est mis en route à essayer de compter. Et vous ne parvenez pas à trouver comment une trentaine d'adultes en ramenant une ou deux chacun, voire trois, on arrive à une simple paire.
4: Définition.
5: Une paire de bouteilles ? Beaucoup de bouteilles. C'est simple, hein. Mais attention, quand on dit une paire de bouteilles, c'est quand on sait qu'il va y en avoir beaucoup, peut-être même de trop, mais on ne sait pas combien. Et en acceptant ce qui va par paire naturellement, les chaussures, les tototes, les chaussettes, les prunes et les jumeaux. Par contre, à un colloque de jumeaux, on peut dire, des jumeaux là-bas, il va y en avoir une paire. Et si on va par là, dans le dressing de votre femme, je suis sûr que des chaussures, il y en a aussi une paire.
4: Exemple.
5: Une paire de manifestants selon la police, une belle paire de manifestants selon les syndicats. Je crois qu'on a fait le tour. Depuis le temps des Wikizef, je crois, j'en ai fait une paire, je suis sûr.
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1: Mon linge pue. J'ai beau le laver, mais quand je le sors, il sent mauvais. J'ai changé de lessive, mais rien n'y fait. Les fringues, les serviettes, les draps, tout pareil. Alors, c'est apparemment lavé, c'est propre, ça dégage une odeur de renfermé dans ce mouchlite, de l'humidité, de moisi. Alors, j'ai demandé à ma maman le pourquoi du comment, elle m'a demandé de me raconter comment je faisais. Bah, moi, je fais tourner la machine la nuit, pour profiter de l'électricité moins chère, mais comme j'ai pas le temps le matin, je sors le linge en rentrant chez moi le soir. Et ben voilà, je vous raconte pas ce qu'elle m'a mis. Laisser le linge dans le tambour, même une heure de trop, ça favorise la stagnation de l'humidité et la prolifération des mauvaises odeurs. Alors en hiver, c'est vrai, hein, c'est tentant de remettre à plus tard la sortie du linge, surtout là, aujourd'hui, il y a du vent, il pleut, mais la chaleur résiduelle, associée à une ventilation quasi nulle, eh ben ça transforme le tambour fermé en serre à bactéries. Même le synthétique qui sèche plus vite, ça n'y échappe pas. Alors dès la fin du cycle, chez moi, il me joue la truite de Schubert, eh ben il faut sortir les textiles immédiatement, les secouer énergiquement pour les détasser, c'est comme ça qu'on dit, et les installer sur l'étendoir en les espaçant au maximum. L'aération du linge, ça empêche la prolifération des bactéries et c'est ça qui donne ces mauvaises odeurs. Eh ben merci ma maman.
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2: Je marche à côté d'une jeune femme qui est habillée vraiment très rétro.
3: Bonjour.
2: Bonjour. C'est très joli votre tenue.
3: Merci beaucoup.
2: Vous me parlez un peu de votre inspiration ?
3: Oui, en fait, je m'inspire énormément donc de la mode des années 20, 30 aux années 60. Et j'aime porter donc des pièces d'époque et des pièces aussi de belle qualité avec de la bonne matière. Donc on en parle justement à l'instant.
4: On parlait de l'importance des belles matières et elle me parlait de son manteau qui est en laine et cachemire et qu'elle avait trouvé pour quelques euros au fripe.
2: Et puis, si je peux me permettre, il y a aussi un côté par conséquent très féminin.
3: Oui, aussi. Ouais. Bah, j'aime énormément tout ce qui touche à la féminité. Je trouve que c'est quelque chose de très beau. De pas en avoir honte, en fait. Je pense qu'il y a une espèce de honte de la féminité qui s'est développée. Je l'ai remarqué très tôt, quand j'étais au collège. Et simplement, les choses féminines étaient vues comme moins bien, comme moins intéressantes, moins intelligentes. Et on va dire que le vêtement n'est pas une personnalité à proprement parler, mais le vêtement sert à sublimer. Et la féminité, je trouve qu'elle sublime tout le monde, même parfois les hommes aussi.
2: Et vous ?
4: Moi, je pense que la féminité, moi, avant, j'ai jamais porté de pantalon avant mes 20 ans. Donc au collège, j'étais souvent assez moquée. Bon, je pense qu'on a eu un peu le même parcours, mais j'étais souvent assez moquée parce qu'on me disait que soit j'essayais de faire trop fille, soit j'essayais de faire un peu nunuche, etc. Il y avait un peu cette haine de tout ce qui touchait aux filles. C'était souvent un peu décrié. On disait, ah, mais ça, c'est un truc de fille. Et du coup, il y avait cette tendance à vouloir être pas comme les autres filles et à vouloir se démarquer. Et du coup, maintenant, c'est bien quand on est adulte de pouvoir l'assumer. Et puis de trouver des copines aussi, on peut l'assumer.
2: Faut, oui, aussi.
4: Ça aide beaucoup.
2: Est-ce que pour terminer, on pourrait tenter une petite description ?
3: Bien sûr. Alors, je porte un très long manteau marron avec un béret assorti, une robe longue à carreaux marron également, avec une ceinture en cuir toujours marron, une chemise ancienne à col, alors je ne sais pas si on la voit bien, mais blanche, des gants...
2: Dentelle.
3: Oui,
2: dentelle. Des gants magnifiques.
3: Des gants, je crois, qui datent des années 70, marron et beige, chaussures aussi des années 70, marron, un maquillage, donc un rouge à lèvres couleur brique, et les yeux assortis dans des tons marrons également.
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5: La Côte de Lumière en Vendée, Côte de Jade au sud de l'estuaire. Pourquoi ces jolis noms pour parler de nos côtes ? La réponse avec Lucie Miossec et son pourquoi des choses.
6: Et oui, on connaît la Côte d'Azur dans le sud, qu'on appelle comme ça pour le bleu azur de ses eaux. On connaît la Côte de Granit Rose, qu'on appelle comme ça... Je vous fais pas de dessin parce qu'il y a du granit rose, voilà. Mais alors, la Côte de Jade, vu qu'on n'y trouve pas de jade, d'où peut venir ce nom ? Eh bien, apparemment, d'une paire de chaussettes. Je vous explique ça juste après. Mais déjà, il faut savoir pourquoi on donne des noms aux côtes. Pour ça, retour au début des années 1900.
5: Les lignes de chemin de fer se développent en France, Lucie, et avec elles arrivent les touristes.
6: La France est bordée de côtes qui font rêver. Alors, chaque région cherche à faire rêver encore plus les touristes pour les faire venir. C'est pour ça qu'on se retrouve avec des côtes qui s'appellent comme des pierres précieuses ou des métaux précieux. Argent, émeraude, améthyste et jade. Allez, chose promise, chose due, vous allez rigoler, c'est à cause ou grâce à des chaussettes que la côte de Jade s'appelle la côte de Jade. Parce qu'au moment où toutes les côtes alentour avaient déjà un nom, il a fallu trouver un nom à celle qui s'appelle aujourd'hui la côte de Jade. Ça, c'était dans les années 30. Le maire de la Bernerie, Louis Gauthier, avant d'aller au conseil pour voter justement sur le fait d'avoir un nouveau nom pour cette côte, eh ben, il aurait regardé ses chaussettes et il aurait eu une illumination. Mes chaussettes sont de la même couleur que l'eau de la côte. Et là, à ce moment-là, il aurait demandé à sa femme, mais de quelle couleur sont mes chaussettes? Et là, sa femme aurait répondu, bah, c'est couleur jade. Bim, bam, boum. Voilà comment la côte de Jade est née. Jade, parce que l'eau de cette côte est caractérisée par ses nuances de vert. Vert clair, vert foncé. Selon le temps, selon les saisons. C'est quand même très joli comme nom. Alors on peut se réjouir que le maire de la Bernerie ait eu des chaussettes vertes ce jour-là.
5: Oui, vous avez raison, Lucie Messec. Et des fois, voilà, ça tient pas à grand-chose.
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2: Complètement gaga avec Olivier Glin. Alors, bonjour Olivier, on parle d'eau aujourd'hui ?
1: Vouille, sagasouille. Bonjour les amis, aujourd'hui on va voir des mots qu'on en trouve nulle part ailleurs. Chez nous, dans le Parler Gaga, on a des termes pour tout. Et pour patauger dans l'eau ou la gadoue, on n'a pas un mot, mais trois. Bassouiller, gabouiller et gassouiller. Oui, trois verbes pour exprimer le bonheur de tripoter de la flotte ou de barboter dans la boue liquide. Et, comme on est généreux hein, quand même, on ne s'est pas arrêté là. Et on a même des noms qui vont avec. On appelle ça des déverbaux, car ces noms viennent des verbes. On a la bassouille, la gassouille et la gabouille. Ces mots sont employés dans la Loire, mais également dans le Lyonnais et le Beaujolais, et puis de façon plus générale dans une bonne partie de la région Rhône-Alpes. Voici une maxime qui nous est donnée par Jean-Baptiste Martin. T'as beau gabouiller la bassouille, t'en feras pas rien des œufs à la neige. La plupart du temps, c'est juste remuer l'eau, éclabousser, patauger. Bref, faire ce que les mamans, elles y trouvent à redire quand les enfants reviennent avec le pantalon trempé. Et s'il y a des gens qui aiment bien gassouiller, ce sont bien les enfants. Les matrues, y a pas besoin de faire grand-chose pour leur faire plaisir. Tu sors une petite bassine, tu mets un peu d'eau au fond et c'est parti pour la gassouille. C'est que ça peut gassouiller jusqu'à l'évaporation totale. La gassouille, c'est révélateur de la personnalité profonde des gens. Hein. Comme le dit l'adage, dans la gassouille, il y a deux sortes de gens. Ceux et ceux qui y tombent et ceux et celles qui t'y poussent. Bon, la nage n'existait pas hein, jusqu'à aujourd'hui, mais mieux vaut tard que jamais. Ou alors celui-ci, d'adage. Quand t'as les pieds dans la gabouille, c'est pas le moment de chercher tes pantoufles. Et oui, chez nous, la gassouille, c'est souvent un souvenir d'enfance. Mais entre nous, on est tous encore un peu des garagnas. Hein. On y aime bien parfois encore. Quel plaisir de gassouiller un peu.
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3: C'est un événement littéraire dont on vous parle dans Toujours à la page. La sortie du nouveau roman de Marion Fayol. Autrice et illustratrice dromardéchoise, plusieurs fois primée au festival d'Angoulême. Marion Fayol a rencontré l'année dernière un immense succès avec son premier roman poétique et poignant, Du même bois, dans lequel elle évoquait l'histoire d'une ferme ardéchoise, génération après génération. Petit fruit, c'est le nom de ce second titre, est paru chez Gallimard. Et c'est l'histoire d'une femme à qui, mois après mois, la nature refuse d'offrir un enfant. Tandis qu'elle brasse questionnement, chagrin, culpabilité, son mari reste imperméable à ses émotions. Jusqu'au jour où s'impose chez eux un inconnu, un étranger, un homme qui dit pourtant reconnaître en la femme son amour de jeunesse perdu. D'ailleurs, c'est étrange, ses mains à lui sont de la couleur de la robe de la femme. Et il ne cesse de vouloir la dessiner, la croquer sous tous les angles. En résulte un curieux ballet, un poétique triangle amoureux auquel nous allons assister. Marion Fayol.
4: Le livre parle en effet du désir d'enfant, même si je pense qu'il parle du désir, du manque, de l'absence, de manière peut-être beaucoup plus large que simplement le manque de l'enfant. En tout cas, cette femme, elle est en proie à une forme d'obsession. Chaque mois, elle a envie d'avoir un bébé dans le ventre et chaque mois, c'est un échec. Et dans son couple vient apparaître une sorte d'étranger. Donc, elle attend un enfant et l'enfant n'arrive pas. Et il y a quelqu'un qui vient se glisser dans leur maison alors même qu'ils essaient de le rejeter. Donc, c'est aussi une sorte d'ambivalence entre ce qu'elle désire et qui vient pas et ce qu'elle rejette et qui vient. Et pour moi, les trois personnages du livre sont tous des personnages qui sont un peu enfermés. Ça m'intéressait d'avoir trois personnages qui finissent par se parler, par quelque chose de commun. Et ce commun, je pense qu'il est à la fois la question de l'obsession et la question de l'absence ou du manque ou du fantasme aussi.
3: Il y a quand même quelque chose d'un peu surnaturel qui relève du conte ou de la poésie dans ce que vous écrivez.
4: Quand j'écris, je me sens proche de la poésie plus que du roman d'une certaine façon. Et c'est très important pour moi que l'espace du livre, comme dans l'espace des dessins, soit pas exactement l'espace de la réalité, en tout cas qu'il y ait toujours une part de symbolique ou de surréalisme qui vienne créer un espace qui est celui du livre et qui est un petit peu à côté du réel pour peut-être être plus réel que le réel. Et c'est important pour moi que mes livres contiennent plusieurs discours, enfin qu'en tout cas on puisse les lire et puis en plus les relire et puis encore les relire comme s'il y avait plusieurs couches et que le lecteur puisse aussi glisser sa propre voix à l'intérieur de ce que je propose.
3: On ne sait précisément où l'action se déroule, ni à quelle époque, mais comme toujours avec Marion Fayolle, la nature est partout. Elle traverse les personnages. Et son écriture pose des images, des émotions, un rythme aussi. Elle offre comme un moment en suspens, hors du temps. Marion Fayolle révèle une nouvelle fois que son talent d'écrivaine n'a rien à envier à celui de dessinatrice. Dans ce petit fruit, paru chez Gallimard.
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5: 6h20, c'est votre rendez-vous. Les gens d'ici, tous les jours, nous mettons en lumière une personnalité qui fait briller notre région. Elle se confie au micro de Romain Bruno. Et aujourd'hui, direction la Tour Eiffel, à la rencontre d'une guide qui propose une visite immersive avec l'aide d'un casque de réalité virtuelle pour redécouvrir l'histoire de la Dame de Fer. Et depuis cette semaine, cette visite a été réactualisée pour plus de surprises. Romain, vous êtes bien devant la Tour Eiffel. Elle est belle, hein?
6: Oh, qu'est-ce qu'elle est belle. En plus, je la regarde, cette Tour Eiffel, face à moi, en effet. Et j'ai à mes côtés, c'est Vladina, les cofondatrices et guide chez Viality Tour, qui propose... Ah, j'en dis pas plus, tiens. Elle va nous expliquer. Bonjour, Vladina.
7: Bonjour, Romain.
6: Vous nous proposez une expérience immersive.
7: Absolument, puisqu'on propose une expérience au pied de la Tour Eiffel, mais à une autre époque. On la connaît, la Tour Eiffel du 21e siècle, mais est-ce qu'on connaît la Tour Eiffel du 19e siècle? Eh ben non, c'est ce qu'on vous propose de voir avec nos casques de réalité virtuelle.
6: Donc, on est avec vous, on enfile un casque, on s'arrête de temps en temps et on découvre quoi dans ce casque?
7: Alors d'abord, on découvre le chantier, la construction, et après on découvre l'exposition universelle et la Tour Eiffel dans son écrin d'origine, au cœur de cette exposition qui a marqué les esprits à l'époque.
6: Alors, si nous sommes aujourd'hui ensemble, c'est qu'il y a de la nouveauté.
7: Absolument, puisque c'est une visite qu'on a créée il y a déjà quelques temps et qu'on met à jour à chaque fois au fur et à mesure des remarques et des évolutions technologiques. Et là, c'est encore plus immersif avec des meilleures qualités d'image, avec plein de petits détails aussi qu'on rajoute au fur et à mesure. Pour les petits, pour les grands, pour les goûts de tous.
6: Et ce qui est intéressant, c'est que vous êtes à nos côtés, vous en tant que guide, pour nous expliquer ce que l'on voit à travers le casque.
7: Tout à fait, je vous explique un petit peu ce que vous voyez autour de vous, à quoi correspondent les différents bâtiments, ce que sont en train de faire tous ces personnages qui forcément ont des réactions très différentes de celles que nous on a au 21e siècle. Et les gens posent des questions, réagissent, interagissent. Donc c'est vraiment une visite interactive aussi avec le guide et avec les autres participants du groupe.
6: Vladina, elle vous est venue comment cette idée de visite immersive avec un casque de réalité virtuelle?
7: C'est une idée qu'on a eue donc avec Michel, le cofondateur, parce que moi je suis guide à la base conférencière, je fais des visites plutôt traditionnelles. Et lui est une personne qui a toujours beaucoup de mal à se projeter. Comme il est plutôt à l'aise avec toutes les nouvelles technologies, on s'est dit qu'on allait combiner nos compétences. Moi, la guide, lui, voilà, la réalité virtuelle. Et ça a donné Viality Tour.
6: C'est officiel, on peut voyager dans le temps grâce à vous et grâce à la technologie que vous avez mise comme ça à la portée de tous. Et je sens qu'on se reverra parce qu'au-delà de la Tour Eiffel, vous proposez une autre destination, ça s'appelle le Louvre.
7: C'est une autre aventure, voilà, c'est une autre histoire qu'on découvrira ensemble plus tard.
6: Merci beaucoup, Vladina.
7: Mais de rien, avec grand plaisir, et je vous attends sur le Champ de Mars.
6: Voilà, venez tous, franchement, visiter et découvrir, redécouvrir la Tour Eiffel autrement.
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1: J'avoue, j'ai un faible pour les Vosges discrètes. Ce ne sont pas forcément les Vosges célèbres, hein, du côté de Gérardmer, de la Bresse. Ce ne sont pas les Vosges tranquilles, comme j'aime les appeler, du côté de Rambervillers. Ce ne sont pas les Vosges historiques, du côté de Senone ou de Moyenmoutier, ni même la plaine des Vosges, à Vittel, Neufchâteau, Contrex et Ville. Non, les Vosges discrètes, ce sont les Vosges, allez, on va dire entre Remiremont et Plombières, entre le Val d'Ajol et le Saint-Mont. Ici, il y a Éloy, Vecoux, Saint-Amé, Girmont-Val d'Ajol, et c'est d'une grande beauté. Entre forêts fournies, où le sapin commence à abdiquer sa royauté vosgienne au profit des feuillus, on trouve des chênes, des hêtres qui font aussi leur place et leurs longues branches font jouer la lumière sur la route, du côté de la feuillée Dorothée par exemple, avant de découvrir plus loin une carte postale, le Val d'Ajol et son église. Il y a ici le Saint-Mont, lieu mythique dont on dit que les Gaulois avaient fait une forteresse face aux Romains avant que Saint-Romaric n'en fasse une forteresse de la foi. On sent au Saint-Mont, comme à Sion d'ailleurs, de ces forces qui viennent du plus profond de la terre et de l'histoire, qui font vibrer l'âme avant de partir je ne sais où dans les nuées du ciel. Ici, dans les Vosges secrètes, il y a l'élégance toute aristocratique de Remiremont, la ville des femmes, des chanoinesses, ces dames abbesses qui ont tellement imprimé leur marque, notamment l'envie de beauté qu'on retrouve non seulement autour de l'église Saint-Pierre, dans le quartier des chanoinesses, mais aussi partout dans la ville. Ben oui, à Remiremont, les monuments ne sont pas juste utiles, on sent qu'ils ont été faits pour être beaux. Ici, c'est l'antique beauté de Plombières. Plombières, autour de son clocher pointu, dans sa vallée d'histoire, qui se souvient avoir vu passer Voltaire, Beaumarchais, Rabelais, et qui se sent prête à soigner ou même apaiser juste, qui voudra s'offrir une bulle où on est ici tout à soi. Juste ça, être à soi, c'est si rare. Les Vosges discrètes, c'est un joli chemin découvert au-dessus de Vecoux ou dans la forêt près de Saint-Amé. C'est un rayon de soleil au-dessus de Éloy ou une bonne table au Val d'Ajol. Un moment vosgien est tellement fin bien que je vous souhaite de le découvrir ou d'y revenir.
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2: Avaler des légumes aux ados, c'est souvent mission impossible.
3: Parce que c'est pas bon.
2: Et si en plus les légumes sont moches, bah là c'est carrément la guerre.
4: Oh, toi, file dans ta chambre, avec ça saute. Dépêche-toi, allez, housse.
2: Carottes tordues, navets craquelés, patates trop grosses ou trop petites, difficile de leur faire avaler tout ce qui sort des standards parfaits des supermarchés.
5: Non, j'ai pas faim.
2: Du coup, les légumes moches finissent à la poubelle. Pourtant, ces légumes-là ont autant de goût, voire plus de caractère. Mais non, ils ne rentrent pas dans le moule. Comme dans la vie, ce qui n'est pas dans la norme est souvent mal perçu. Et dans l'alimentation, bah, carrément jeté.
6: Je me rappelle dans le temps que, quand j'étais petite, qu'on ne gaspillait rien.
2: Au lycée d'Avier à Joigny, on a décidé de casser les codes et de ne rien gaspiller avec une soupe un peu spéciale.
7: Tiens, ça c'est de la soupe au chou.
2: Alors, elle n'est pas forcément au chou, mais tous les mercredis, entre 10h-10 et 10h10, c'est l'effervescence dans la cafétéria. Des centaines d'ados, des cuillères qui s'agitent, des verres de soupe qui disparaissent en un clin d'œil, 150 portions englouties avec le sourire. Le secret ? Une soupe préparée avec des légumes moches. C'est tellement bon. Bah oui, des carottes difformes, des pommes de terre irrégulières, transformées en un délice réconfortant.
8: Avant, j'étais moche. Ma vie était un enfer.
2: Et puis l'équipe choc de l'association Lycévasion, née en 2025, est arrivée et elle a tout changé. Avec cette idée choc, et si on montrait que moche ne veut pas dire mauvais ? Et ça marche, les élèves adorent, tout se passe comme sur des roulettes au lycée Louis Davier. Voilà un geste d'éducation de bon goût, doublé d'un geste solidaire et anti-gaspi, qui met dans le mille, du coup j'ai envie de m'y mettre aussi. Allez, sauvons les légumes moches.
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9: Ce sont les chemins qui étaient empruntés par les pèlerins, qu'on appelle les Miquelots, qui sillonnaient toute l'Europe pour aller au Mont-Saint-Michel. Et les chemins de Saint-Michel, il y en a un qui passe notamment à Mortain.
3: En fait, il y a des chemins de Saint-Michel un peu partout en France ?
9: Oui, un peu partout. Si vous voulez, c'est l'équivalent des chemins de Saint-Jacques, de Compostelle. C'est juste que les chemins de Saint-Michel sont plus anciens théoriquement que les chemins de Saint-Jacques. C'est que les chemins de Saint-Jacques, ils ont été popularisés, beaucoup plus.
3: Ah, mais là, c'est plus dégagé, j'ai l'impression.
9: Alors là, c'est le bas de la Grande Cascade. Vous voyez la passerelle un petit peu plus bas ?
3: Ouais.
9: Et c'est de là qu'on a le meilleur point de vue.
3: D'accord,
9: juste
3: allons-y.
9: Derrière.
3: Donc là, on descend. On a une belle vue sur... Là, c'est la Canse.
9: C'est la Canse, oui.
3: Qui est plus large hein, que le Canson.
9: Exactement. Alors, la Canse, on l'appelle aussi la rivière dorée. Elle emmène avec elle des sédiments argileux qui donnent une couleur dorée.
3: Ah oui, c'est pour ça que là, ça fait un peu doré,
9: oui,
3: justement,
9: c'est
3: là-bas.
9: Ça.
3: On est au pied d'un gros rocher. On a la marque du GR blanc et rouge et c'est indiqué GR 22. Donc là, on emprunte une passerelle qui passe au-dessus de la Canse, qui est beaucoup plus grande que toutes les passerelles qu'on a empruntées jusque-là, forcément, puisque, on le disait, la Canse est plus large. On a la cascade en face de nous.
9: Donc voilà, avec une puissance relativement incroyable, on s'en rend bien compte ici avec les dernières précipitations, c'est... Il y a du débit.
3: Elle est plus resserrée aussi.
9: Oui, elle est plus resserrée, alors elle repart de plus haut, elle est en virage.
3: Donc forcément, l'eau prend de la vitesse, là.
9: Oui.
3: Et donc là, on voit les rochers un peu typiques aussi du massif armoricain.
9: Un peu rouge-marron, aussi très ciselé.
3: Ah, c'est un vrai toboggan. Il n'y a personne qui l'a pris en toboggan ?
9: Non, c'est fortement déconseillé.
3: Et là, il y a de beaux reflets du soleil encore sur la Canse qui poursuit sa route après. Dans une espèce de cheminement boisé, puisqu'il y a des bois tout autour. Là, on reprend des escaliers qui nous permettent de quitter le lieu de cette grande cascade, de la voir aussi avec un autre point de vue. Vous les avez découverts il y a longtemps, vous, ces cascades-là ?
9: Je les connais depuis que je suis enfant. En fait, ma famille est originaire en fait, du Mortainais en partie. Et on venait ici les dimanches après-midi en famille. Je pense que tous les Mortainais sont fiers de leur cascade et de leur patrimoine. C'est quand même un patrimoine naturel exceptionnel. On est connu et les gens viennent aussi pour ces cascades.
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2: Gros vin là, il est ben trop bon pour le lamodurer.
10: Berrichon dans le texte.
2: À modurer le vin, ça veut dire y rajouter de l'eau. Je vous avoue que je connaissais pas ce mot là, puis que je l'ai trouvé dans mes livres. Je vais le souffler au grand maître des chevaliers du PSU à Mentoux. Vu que là-bas, les gars ils s'engageront à ne jamais couper d'eau un vin de qualité. Ça veut dire, les gars, qu'il faut jamais amodurer du vin, à moins qu'il soit ch'ti. Par chez nous, les ch'tivins, il n'y en a plus. Oh, je dis pas que dans le temps, il n'y avait pas Chuck Pichet qui méritait d'être amoduré. 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Quand même, chez les marchands, on trouve des vins qui venons... on sait pas ben de l'avou. Des gros rouges que tâchons les nappes et le fond des verres. 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Blascandi, Georges Blanchard. Si par hasard, la souée vous amène par chez nous, jabio dégraissé, ou rentrez jamais au ch'ti domaine, beuvez plutôt lieu du fossé. 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Oh, c'est plus fort que moi. Je peux pas boire du vin de marchand. C'est épais, ça saoule et ça tache le fond du verre et devient noir et bleu. Quand que ça pendait à la moustache, on croyait voir goûter du sang de bœuf. Pour moi, bon gens, v'là ma consigne. Gardez le corps solide et sain, buvez surtout du vrai vin de vigne, du vin de chez nous, du jus de raisin. Et le pays connaîtra la joie en nous montrant son vrai penchant le jour qu'on n'y donnera plus à boire du vin de marchand.
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11: Les petits bonheurs, généralement, ce sont des sourires qui se récoltent tous les jours au hasard des rencontres. Il suffit d'un micro ici, de ne surtout pas prendre de rendez-vous et de ne pas se présenter. Ça marche très bien à Megève, par exemple. Nous sommes donc en Haute-Savoie, sur les hauteurs de Megève, au Mont d'Arbois, pendant que des chevaux sont en train de monter dans une bétaillère.
12: Bonjour.
11: Bonjour.
10: Matin de bonne heure, venez vous occuper des bêtes.
12: C'est ça, on vient les mettre au chaud, ouais.
10: Ah, c'est-à-dire que là, ils quittent la montagne?
12: Ouais, ce coup-ci, ouais, c'est bon. Ce coup-ci, on va les ramener, on va les mettre en pension pour cet hiver, ouais. Ils ont passé tout l'été en montagne, donc ce coup-ci, ça y est. Ils vont aller se mettre au chaud pour l'hiver.
10: Ah oui, ils font toute la saison, hein, ici?
12: Ouais, ouais, ceux-là, ils font toute la saison ici. Il y en a qui sont là pour la monte, il y en a qui sont là pour l'attelage, et puis vu que nous, on est élevage, il y en a, ils sont juste là pour grandir.
10: Vous, c'est pas juste un loisir, c'est votre métier?
12: Ouais, ouais, moi, c'est mon métier, ouais. Je suis cocher palefrenier. Ouais.
10: Quand vous dites pour l'attelage, c'est les calèches qu'on peut voir à Megève, par exemple?
12: Exactement, c'est ça.
10: Donc, les chevaux, quand ils sont pas attelés, on les voit ici, sur les hauteurs de Megève?
12: Ouais, c'est ça. Nous, on en a à l'Alpette, comme là en face, en haut de la côte 2000. On en a aussi au Mont d'Arbois, là, juste derrière. Et puis, après, au fur et à mesure de la saison, on les fait descendre petit à petit. Puis là, ils atteignent leur point le plus bas sur Megève. Puis après, on les change de département, et puis voilà.
10: Donc là, ils montent dans le bus?
12: C'est ça, ouais. Ils montent dans le bus, là, je vais en mettre 4. Là, après, j'ai mon patron qui va arriver, il va prendre le reste, et puis après, on va prendre un camion et une remorque, puis on y charge tout dedans, puis lui, il part cet après-midi.
10: Et là, il part où, là, en résidence d'hiver?
12: Ils partent dans l'Allier, ceux-là. Ils partent dans l'Allier. Ils ont des gros champs de plusieurs hectares où c'est qu'ils ont du foin, des abris pour eux, de l'eau à volonté, puis voilà.
10: L'Allier, donc en Auvergne, si je ne m'abuse, il fait pas beaucoup plus chaud qu'ici l'hiver.
12: Non, non, il fait pas beaucoup plus chaud, mais par contre, ils auront plus d'herbe qu'ici, on va dire. Ils auront moins de neige, ils auront un peu plus de foin, un peu plus d'eau, parce que nous, ici, c'est qu'on est tout de suite dans la neige, et puis nous, on n'a pas assez de foin pour tous les nourrir l'hiver, donc on préfère les mettre en pension. C'est beaucoup plus agréable pour eux. Puis pour nous, l'hiver, on a déjà bien assez de boulot comme ça, donc au moins, ils sont un peu tranquille aussi de leur côté.
10: Alors justement, vous faites quoi l'hiver si vous avez plus de chevaux?
12: Alors c'est pas qu'on en a plus, c'est qu'on en a moins. Toute la partie élevage en fait part tout en pension, et en fait l'hiver nous on fait énormément de calèches sur Megève. On a des grosses calèches qui montent jusqu'à 12 personnes. C'est qu'on fait les fondus en calèche en soirée ou le midi, et on fait juste des balades en calèche.
10: Bon, vous, j'imagine que le cheval c'est une passion, on fait pas ce métier là par hasard.
12: Mon grand-père était déjà éleveur de chevaux, là maintenant je bosse chez un ami de mon grand-père. Puis voilà, après on fait ça par passion, de toute façon c'est pas par l'argent qu'on va le faire, hein, comme dans tout métier agricole.
10: Même à Megève?
12: Même à Megève, l'agricole, ça reste l'agricole, à Megève ou pas.
10: Je peux vous demander votre prénom?
12: Moi, c'est Mathieu, moi.
10: Et c'est quoi le dernier petit bonheur de Mathieu, s'il vous plaît?
12: Mon dernier petit bonheur, c'est d'avoir fait un galop sur les crêtes de la côte 2000 en plein été avec le soleil couchant. Et ça, je pense que je m'en souviendrai jusqu'à ma mort.
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13: Bonjour à toutes et tous, Thierry Sagarloïto pour Affaires Classées, le podcast. Nous sommes en juin 1884. Un vieil homme habitant le village sous le teint d'Escule est sauvagement assassiné dans une auberge du village voisin de Lannes en Barétous. Qui lui en voulait donc et pourquoi? Réponse dans un instant.
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13: Au village sous le teint d'Escule vivait naguère un certain Joseph Larras. Cet ouvrier d'origine espagnole, âgé de 58 ans, était vaillant, bien que de santé assez faible. Sa sobriété et ses habitudes économes le rendaient, disait-on, à l'abri du besoin. D'origine modeste, Joseph n'hésitait jamais à faire état du fruit de son labeur, des espèces sonnantes et trébuchantes qu'il trimballait fièrement dans sa ceinture. Le soir venu, au troquet du coin, cela devenait même un sujet de plaisanterie. Combien avait-il exactement dans sa poche? 1600, 1800 francs? Nul ne savait vraiment. Nous sommes en 1884 et pour l'époque, ce joli pécule a de quoi susciter l'admiration, la jalousie, voire même aiguiser l'appétit de sujets peu fréquentables. Joseph eut un jour le malheur de prêter une somme d'argent à une certaine Madeleine. L'intéressée était connue dans les environs et pour cause. Elle tenait dans le village de Lannes-en-Barétous un cabaret où les hommes du canton venaient volontiers s'encanailler lorsqu'ils le pouvaient. Des dames de joie y servaient de l'alcool à volonté avant de faire commerce de leur charme. Ladite Madeleine flaira sans peine le pigeon. Malgré son inconduite notoire, elle put approcher Joseph et le convaincre de lui prêter une petite partie de son bas de laine. Les mois passèrent et le brave ouvrier eut toutes les peines du monde à se faire rembourser. Le 1er juin, il finit par se rendre chez sa débitrice, laquelle, pas gênée pour deux sous, le reçut très amicalement en lui offrant à boire et à manger. La nuit suivante s'avéra cauchemardesque pour le pauvre Joseph, qui fut pris de fortes douleurs au ventre.
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13: 3 jours durant, Joseph fut contraint de garder le lit, incapable de tenir sur ses 2 pieds. Quand son médecin se présenta, il diagnostiqua sans mal une tentative d'empoisonnement. Un crime très en vogue à l'époque. Il lui fallut une bonne semaine pour se rétablir. Une fois remis, le brave ouvrier aurait fort bien pu s'empresser de déposer plainte à la gendarmerie. Sauf que, en agissant ainsi, il risquait de faire une croix sur sa créance. Joseph choisit donc de ne rien dire afin de revenir de plus belle à la charge auprès de la vilaine Madeleine, laquelle ne fut guère rebutée par l'insuccès de son premier essai de l'empoisonner. Excitée par la convoitise du magot de Joseph, elle se décida cette fois à l'assassiner, non sans voler au préalable le pognon avant de faire disparaître sa dépouille. Un projet préparé 13 jours durant.

0: sachant la perversité de sa voisine, Bidard eut un mauvais pressentiment et il se garda bien d'honorer la mission. Deuxième échec pour Madeleine, qui ne songea pas un instant à lâcher prise. Elle revint à la charge le lendemain, mais Bidard ne bougea pas.
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0: Peu importe, le 22 juin, la tenancière de cabaret change son fusil d'épaule. Elle recrute cette fois deux autres acolytes, Thérèse et Jeanne-Marie, qui iront frapper séance tenante à la porte du vieux Larras afin de lui demander de l'aide. Prétextant se rendre demain à Raqqa, les deux dames ont pour mission de convaincre le futur pigeon de leur montrer la route. Moyennant finance, évidemment. Flairant l'entourloupe, Larras refuse. Il profite de cette visite inattendue pour leur demander de passer le mot à Madeleine, qu'elle se dépêche d'éteindre sa dette, sans quoi il n'hésitera pas à la traduire en justice au tribunal d'Oloron. Ne voyant rien venir, l'ouvrier espagnol se présente le lendemain dès 7h chez la Madeleine, laquelle l'envoie promener au motif qu'elle dort et qu'il vaudrait mieux qu'il revienne à 16h. Assuré que Joe Larras se pointera ce soir, la tenancière de cabaret lui prépare cette fois un comité d'accueil plutôt musclé. Elle sollicite une nouvelle fois ses deux complices, Thérèse et Jeanne-Marie, afin qu'elles lui prêtent main forte. Et le plan fonctionnera à merveille. Tout commence vers 15h30. La fille aînée de Madeleine, postée en sentinelle sur le chemin, court à l'auberge afin de prévenir les trois mégères de l'arrivée imminente du vieil homme. Quelques instants plus tard, Larras frappe à la porte de l'auberge. L'endroit a l'air désert. Il entre. À peine franchit-il le seuil que Madeleine se rue sur lui afin de le jeter au sol, tandis que Jeanne-Marie claque la porte et ferme le loquet intérieur. Les deux dames empoignent violemment Joseph, le tirant dans une chambre de la maison. Mais vous l'avez compris, le pire est à venir.
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0: Thérèse, la troisième comparse, les rejoint. Elle s'empare des jambes de Joseph tandis que Jeanne-Marie lui maintient les bras. Madeleine exulte, elle peut enfin faire la peau de son créancier et pour cela, elle l'étrangle de toutes ses forces avant de s'emparer d'une corde qu'elle a préparée pour l'occasion. Quelques minutes plus tard, le vieux Joseph pousse son dernier souffle. L'horrible Madeleine va enfin pouvoir s'emparer de la fameuse ceinture qui recèle les économies du malheureux. Le fameux magot caché n'était donc pas une légende. La tenancière sans scrupule arrache les liasses de billets. Elle en distribue quelques-uns à ses deux complices. 35 francs pour Thérèse, 25 francs pour Jeanne-Marie et le reste pour Madeleine. Leur bonheur sera pourtant de courte durée car et elle ne l'avait pas prévu. Il y avait un témoin dehors et c'est très gênant. Marc, un domestique trentenaire, a scruté le manège depuis la maison voisine. Il a vu l'arrivée du vieux Larras, il a surtout entendu ses cris et, ne le voyant pas reparaître, il a décidé d'aller jeter un œil dans l'auberge de l'horreur. Madeleine l'accueille, pas gênée pour deux sous. Aucune émotion ne traverse son visage. Marc jette un rapide coup d'œil, sans résultat. Il quitte les lieux, puis fait un rapide tour de maison, quand soudain, il aperçoit par une fenêtre le corps du malheureux gisant au sol d'une chambre du rez-de-chaussée. Le jeune domestique fait part de la macabre découverte à sa maîtresse, laquelle s'empresse d'alerter monsieur le maire. Le soir même, les gendarmes rappliquent à l'auberge de l'âne, suivi du juge de paix et du procureur. La perquisition commence. Elle durera toute la nuit.
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0: Après de longues recherches, on finit par retrouver le cadavre du vieil homme. Il a été enveloppé dans un sac de toile, dissimulé entre le matelas et la paillasse d'un lit où dormait, détail macabre, le plus jeune fils de la maîtresse des lieux. Surprise,

0: en quasi flagrant délit, croyez-vous que les trois femmes avoueraient leur forfait? Même pas! Elles commencent par nier effrontément l'assassinat de leur proie, avant de se rejeter mutuellement les responsabilités les unes sur les autres. Les gendarmes n'auront pourtant guère de mal pour les confondre. Les trois mégères n'ont même pas eu le temps de dépenser l'argent qu'elles ont volé et qui traîne dans leur poche. La fouille des lieux livrera un autre indice. L'arsenic utilisé lors de la tentative d'empoisonnement du vieux Jo repose dans une boîte en métal. Détail accablant. Embarrés tous, comme en saoule, l'arrestation des trois mégères criminelles sème l'émoi. On savait certes que Madeleine traînait une sale réputation de mère maquerelle, mais de là à assassiner de sang-froid un vieil homme sans défense parce qu'il a eu le tort de réclamer le remboursement d'un prêt, somme toute modeste, il y a un pas. Voilà 10 ans que Joseph habitait la France. Le décès de son épouse n'a sans doute rien arrangé à son tempérament radin. N'ayant plus de contact avec ses trois enfants, il tuait donc le temps dans les troquets du coin, parlant sans doute beaucoup trop de ses économies planquées dans sa ceinture. Moralité, ton secret est ton sang, et si tu le partages, tu meurs. Le procès s'ouvre à Pau, devant la cour d'assises des Basses-Pyrénées, en décembre 1884. Verdict, Madeleine finira ses jours en prison, au bagne. Ses deux comparses purgeront, elles, 20 ans au cachot.
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0: Trois mégères dans le box. Nous étions en 1884 sur les hauteurs de Soule et aux confins avec la vallée du Barétous. Je vous propose dans un prochain épisode d'aller dans la cour de l'hôpital de Bayonne un après-midi de mars 1980. Soudainement, en milieu d'après-midi vers 16h, une voiture explose. C'est la voiture du sous-préfet. Pourquoi cette explosion et par qui? Réponse dans un prochain numéro intitulé « Cheval de Troie ». À bientôt.
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1: Ineige souffle. 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Les premiers signes de vie captés en 2019 depuis un petit cirque sont devenus un intense festival où humains, aliens et autres créatures mythologiques dansent furieusement. Visa accordée à toutes celles et ceux qui ont la tête dans les nuages.

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2: Un auteur, compositeur et chanteur, depuis peu acteur, entré dans l'œil du grand public en 2019. Il avait alors 19 ans, bébé, et avait représenté fièrement la France à l'Eurovision.

0: s'en est passé des choses depuis pour Bilal Hassani. 3 albums, des tournées, des collaborations diverses et variées. Et toujours cette même idée, avancer, évoluer, se dépasser. Bilal Hassani vient de dévoiler une toute nouvelle chanson qui s'appelle « Beaucoup » et qui me laisse penser qu'il a beaucoup de choses à vous raconter. Ça tombe bien, il est ce soir l'invité de Décibels. Bilal Hassani, bonsoir.
1: Bonsoir Émilie Mazoyer.
0: Comment vas-tu Bilal?
1: Ça va super, et toi?
0: Moi ça va très bien, ravie de te voir en pleine forme.
1: Oui.
0: Avec plein de projets, ça c'est important. La nouvelle chanson s'appelle « Beaucoup », mais avant, pour savoir d'où on part, j'aimerais qu'on écoute ensemble la dernière chanson qu'on a écoutée quand tu étais là dans ce studio tous les deux. Elle s'appelle « La question ».

En fait, t'avais prévenu dans cette chanson-là que t'allais sortir de la cage, sortir et casser les cases. Et donc, on est sur un gros changement d'ambiance puisque ta nouvelle chanson, beaucoup, c'est plutôt comme ça.

0: ne sépare pas les deux extraits précédents, mais simplement quelques mois. Raconte-nous ce changement d'ambiance, même si encore dans la question, sur un mode très doux de piano, voix et cordes, tu disais que de toute façon, tu n'allais pas rester sage.
1: C'est ça, moi je ne suis jamais sage. Mais je pense qu'après L'Affreuse, qui était une création pour l'Hyper Weekend Festival, ici même à la Maison de la Radio,